0: Sabine Arnaud, c'est facile.
1: C'est facile d'avoir peur, de s'ennuyer quand on est tout seul.
0: Robin Arnaud, un auteur-compositeur-interprète qui séduit par une écriture lumineuse et une sensibilité très personnelle. Une voix douce mais ancrée, portée par de belles mélodies. Une voix qui explore avec finesse les émotions qui traversent nos vies, les élans, les fragilités, les reconstructions. Mais...

0: Robin Arnaud. 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
2: Allez, suivez-moi, je vous emmène dans une entreprise à Ernée, c'est l'ère du relookage, entreprise qui donne une seconde vie à nos meubles anciens. David Ozafel, le directeur des lieux, m'accueille dans les ateliers qui se trouvent dans les anciens locaux d'une célèbre entreprise ernéenne.
3: C'est les anciens locaux Panard, pour les gens qui connaissent en Mayenne.
2: Vous êtes une petite dizaine dans des locaux qui sont immenses, j'ai l'impression qu'on peut jouer à cache-cache ici, on s'amuserait comme des fous.
3: Ah, c'est sûr, complètement, l'avantage, il y a où se tourner.
2: Bon, il n'est pas caché, on le voit bien, il y a l'un de vos salarié qui est là.
3: Alexandre.
2: Alexandre. Bonjour Alexandre.
4: Bonjour.
2: Bon, qu'est-ce que vous êtes en train de faire là ?
4: Eh ben là, je suis en train de reponcer un caisson de rangement. Donc, il y a tout ce qui est bouchage du cintre, je suis en train de le reponcer, de relisser.
2: Qu'est-ce qui vous plaît, vous, Alexandre, dans le travail du bois ?
4: Bah, c'est la restauration, l'odeur du bois. C'est plutôt satisfaisant de pouvoir restaurer un vieux meuble qui date de très très longtemps, par exemple, et puis de le redonner vie, quoi.
2: Parce que ça fait longtemps que vous faites ça ?
4: Ah bah, c'est depuis que j'ai l'âge de 16 ans, j'ai 40 ans.
2: Chaque meuble est donc nettoyé, parfois réparé, puis poncé, on l'a entendu. Ensuite, pour qu'il soit mis au goût du jour, il change de couleur. Avec David, nous allons dans une autre partie de l'atelier.
3: Voilà, on change de pièce. Donc là, vous êtes sur la partie cabine de peinture où il y a notre pain de Thomas.
2: On change d'odeur un peu parce que c'est vrai qu'on avait la bonne odeur du bois. Là, je vais pas dire que j'aime pas, mais c'est moins agréable au nez.
3: C'est moins agréable, mais c'est ce qui fait la beauté du travail. Et là, on est sur toute la finition de que ce soit meuble. Là, Thomas est en train de finir une chaise.
2: C'est quand même assez incroyable de regarder la métamorphose de certains meubles, parce qu'il y a des meubles, ils arrivent ici, c'est un petit peu le meuble de la grand-mère ou du papy.
3: Bien sûr.
2: Et vous en faites quelque chose très déco, très actuel.
3: Alors on en refait déjà quelque chose de très déco, et c'est surtout qu'on garde très important aussi la qualité de base, parce qu'en règle générale on travaille sur des meubles en chêne, en merisier ou autre essence de bois, donc il y a quand même une certaine qualité au point de départ.
2: On va se rapprocher de votre salarié qui est en train de peindre. Il a une cabine, il fait ça avec un pistolet, c'est plus facile qu'au pinceau.
3: Oui, et puis c'est Thomas, c'est notre Picasso, voilà, c'est la finition, c'est vraiment son dada, entre guillemets.
2: Non, il y a un Picasso mayennais, ça existe?
3: Ça peut exister complètement, c'est quelqu'un qui bosse très très bien.
2: Et là, ce sont des chaises qui sont en train d'être peintes.
3: Voilà.
2: Donc là, tout ça se fait sur l'ossature en bois. Et après, vous remettez l'assise.
3: Alors, on remet l'assise. On a un des salariés aussi qui fait que ça en termes de tapisserie. C'était une chaise paillée. Donc, on supprime le paillage. Et par la suite, il va y avoir une nouvelle garniture de chaises. Voilà.
2: Ah, donc ce sera du tissu alors plutôt ?
3: Alors, du tissu, là, ça va être un sky. Mais on peut, voilà, on peut accorder plein de choses, que ce soit du tissu, du sky, de l'alcantara. D'une chaise ancienne, elle devient moderne et à la fois neuve également.
2: Et avec ces chaises, il y a évidemment une grande table qui a été peinte également par votre Picasso, puisque c'est son surnom. Et j'observe ça avec beaucoup d'attention. Ah ben, j'ai mis mon doigt, je crois que c'était pas sec en fait.
3: C'est pas grave. Oui, ça vient d'être terminé tout juste, donc faut faire attention au doigt.
2: Ben, vous dites c'est pas grave, on voit quand même la marque de mon doigt.
3: Oui, non, c'est pas grave, on va le refaire après, vous souciez pas.
2: Et je vous rappelle que ce week-end, c'est un événement ici Mayenne, il y a le salon Maison et Déco à Espace Mayenne à Laval.
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5: Pour changer, je ne vais pas vous apprendre un mot, mais vous apprendre quelques subtilités pour écrire en breton. Et ensuite, place à un prénom pour changer aussi.
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5: Ouais, c'est la journée du changement. Alors, je vous apprends chaque jour des mots. La pratique orale, c'est bien, mais l'écrit, c'est important aussi. Alors, dans l'alphabet breton, il y a deux ou trois petites choses à savoir. En premier, vous verrez une lettre que vous connaissez, mais que vous ne prononcez pas bien. C'est le C'H, qui sert à écrire le son RE, et donc pas CHE ni QUE, c'est RE. C'est un gros H aspiré. Pensez à un hangar, hein, voilà, comme ça va vous aider. Ensuite, une autre chose à savoir, pas de bol, le Q n'existe pas en breton, on parle pas de Q, mais à la place, nous avons le K, qui sert à remplacer donc le Q, mais aussi le C, et ça sert à faire le son que. Un K, tout simplement. Donc avec ça, vous ne devriez plus confondre C'H, c'est le he, le hangar, hein. Et si c'est un K, eh ben là, vous pourrez dire K. Ça paraît bête comme chou, mais c'est important à connaître pour pouvoir écrire, mais aussi lire et retrouver la bonne prononciation. À vous de répéter ou alors écrivez-le quelque part pour vous en souvenir.
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5: Et pour changer des noms de lieux de famille, un prénom aujourd'hui qui est sûrement parmi les plus répandus, ou du moins dans le top des prénoms bretons, c'est Maël, avec sa variante Maëlan. Alors Maël, c'est un très vieux prénom, commun à d'autres langues celtiques. Maël, ça vient du Moyen-Âge, de l'époque du vieux breton, et ce nom était celui des princes ou des chefs de clan, à l'époque où la Bretagne était clanique, évidemment. Mais ce joli prénom est resté. Maël, c'est un prénom masculin, féminisé depuis peu, mais Maël, c'est le chef de clan, et dans Maëlan, eh bien là, on a une contraction de Maël et Tan, qui donne Maël Dan, et ensuite Maëlan, c'est-à-dire le chef de feu, donc au caractère bien trempé. C'est lycée en Maëlan. Voilà. Il est temps pour moi de vous laisser, de vous dire à demain, même heure, Canevar-Houas.
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8: Alors on est sur le carré La Sauca, c'est pratiquement à côté des Rambles de Figueres. Et là nous sommes juste devant le fameux restaurant Duran, un restaurant emblématique de la ville de Figueres. Et nous avons rendez-vous avec la Louise qui va nous recevoir. C'est la sœur du patron, on va dire, qui est en voyage.
9: Allez, nous allons entrer dans cet établissement qui a l'air très très joli. Je vois déjà le buste de Dali.
8: Ah ben oui, puis c'était le restaurant de Dali. Et ce restaurant est connu pour ça, il venait manger là tous les jours.
9: Alors on peut voir effectivement ici à l'intérieur hein, l'empreinte de Dali bien présente.
8: Oui, parce qu'on trouve des gravures, on trouve des estampes comme on dit chez nous, et beaucoup de photos où on voit Dali avec les patrons. Voilà, donc je venais ici pour parler dans le restaurant, de ce qu'il représente et de ce qu'il a été et de ce qu'il est.
9: On est ici, il paraît, dans le restaurant préféré de Dali.
10: Oui, c'est vrai. C'est vrai. Oui. Je vous montre la salle du restaurant, mais au petit coin ici, nous avons qu'on appelle les seillets. Ici, c'est la table où mangeait Dali avec des copains et des personnalités de la musique, de l'art, poètes, del monde de la culture. Ici, nous avons des photos avec Dali à Mandalay. Ce monsieur, c'est mon grand-père. Très amis d'Ali, parce qu'ils sont de la même
9: génération. Louisa, aujourd'hui, cette table, elle peut être réservée?
10: Oui, bien sûr, chaque jour. Il y a des personnes qui viennent dans la salle, l'essayer, et on réserve ici une table grande. Et après, là-bas, il y a pour 6-8 personnes.
9: On va quitter le cellier, Louisa, et on va se rendre dans la salle de restaurant avec des chaises qui ressemblent un peu à des trônes.
10: Oui, parce que ce sont des chaises typiques catalanes. Ça, c'est fait pour un carpintero.
8: C'est des chaises sur mesure, faites exprès, par un menuisier.
10: C'est aussi les lampes sont faites à mano. Il y a la fabrica en Mallorca. Il existe encore.
9: Louisa, qu'est-ce qu'on déguste? Quels sont les plats signatures du restaurant?
10: Bon, les plats très typiques, c'est les canards avec poire. C'est une recette de mon grand-père qui l'a fait beaucoup de fois à Salvador Dalí. Aussi très typique, c'est les poulets avec cigales.
8: Poulet aux gambas.
10: Ça, on mélange la montagne, c'est les poulets, et après les mers, que c'est avec la langouste petite. Non?
8: Est-ce qu'on peut savoir quel était le plat préféré de Salvador Dalí?
10: Surtout des produits d'ici. Oui, du terroir. Côtelettes d'agneau, la soupe, le riz, un paella. Nous faisons aussi des petites viandes boules, des viandes hachées, comme ça, avec des sauces. Il aimait beaucoup la cuisine catalane. Prend pas d'alcool, rien d'alcool, rien du tout. Et pour les desserts, il fait toujours une infusion, c'est digestif.
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1: Ici à la Souterraine, en passant devant le tiers-lieu, la maison d'à côté, peut-être que vous vous êtes déjà demandé ce que c'était avant. Eh bien, on a trouvé des personnes pour nous répondre. Annick et
2: Roger Boulevard.
3: Je remonte en 1946, où c'était avant un café-restaurant-pâtisserie. Les jeunes filles venaient avec leurs copains et ils mangeaient beaucoup des pâtisseries, notamment des bonnes brioches, qui étaient vraiment délicieuses. Les propriétaires de ce restaurant étaient assez âgés, c'était monsieur et madame Piton. Ils ont revendu leur commerce en 1952. C'est monsieur et madame Poti qui étaient bouchers de profession. Monsieur Poti et sa femme Alice ont repris donc le commerce. Alice tenait la boucherie plus le café qui était resté. Je suis arrivée quand ça a été revendu ici aux personnes qui ont fait la maison d'à côté en 2017.
1: Hein? L'actuel café, c'était là où il y avait le café avant ?
3: Non, pas du tout. Alors, l'actuel café d'aujourd'hui était l'ancienne boucherie. Quand les parents ils se sont mis à la retraite, les enfants n'ont pas repris la succession. Donc, c'est pour ça que ça a été revendu en 2017 pour devenir la maison d'à côté.
2: Ma sœur fréquentait mademoiselle Poti, mais le reste, je ne pourrais pas vous en dire plus. Hein.
3: Ici, par contre, c'est que cette grande pièce où nous sommes, dans la maison d'à côté, c'était le café-restaurant-pâtisserie. En 1946, ça, c'était la grande pièce. Et c'était un lieu de rencontre.
2: Ça tenait à côté de la boucherie ou dans la boucherie ?
3: Ici, non, dans la grande salle. Parce que là où il y a le café actuellement, c'est la boucherie. C'était l'ancienne boucherie.
4: Bonjour ! Bienvenue à la maison d'à côté. Moi, je me présente, je m'appelle Elsa. Je m'occupe avec mes collègues de ce lieu. On est une coopérative et nous avons l'association Bocal et Facelli qui est intégrée. On va proposer plein d'activités, la cuisine, le jardin. On invite les personnes à se retrouver autour d'un café, d'une boisson chaude ou froide. On a aussi des sirops. Et puis après, on va avoir des loisirs créatifs, l'apprentissage numérique, ce rendez-vous gratuit. Et on fait de la location d'espace, en gros.
5: Moi, je m'appelle Océane.
1: Océane, est-ce que c'est toujours un lieu où on vient prendre une pâtisserie avec les copains ?
5: Bah, on peut dire ça, oui, parce qu'on a le lycée qui est juste à côté. Donc, parfois, les étudiants viennent ici avec leurs amis, leurs copains. Donc, oui, il y a beaucoup de pâtisseries faites maison et elles sont excellentes.
1: Le goût pour le partage et les pâtisseries, ça perdure dans le temps.
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6: Bonjour à toutes et tous, bienvenue dans Affaires classées, le podcast. Nous sommes en janvier 1879. Le sympathique garde champêtre du village de Laguinge, en Haute-Soule, est poignardé de 5 coups de couteau dans une auberge. Les gendarmes arrivent et son meurtrier a disparu.
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6: Les bohémiens. Ces individus migrant en groupe d'un village à l'autre ont longtemps alimenté les conversations, les polémiques, les peurs au Pays Basque et au-delà. Les historiens situent leur arrivée dans le coin en l'an 1602. C'est le seigneur d'Urtubi à Urugne et le vicomte d'Etchaus à Baïgorry qui accueillirent en nombre ces descendants du peuple Tzigane ou Rome venus de Bohême grâce au sauf-conduit que le roi de cette contrée d'Europe centrale délivrait. Nombre d'entre eux vont finir par s'implanter en Soule ainsi que dans les pays de Cise et de Mix. Vivant à l'écart des villages, ils offraient leurs services aux villageois, bien contents de leur donner du travail contre très peu d'argent. Selon les saisons, ils étaient employés chez les paysans. D'autres œuvraient comme vanniers, empailleurs de chaises ou tondeurs de mulets. Leurs épouses fabriquaient des chapeaux, de la vannerie aussi. Elles ne tardèrent pas à susciter la curiosité, voire la peur, lorsqu'elle disait disposer de pouvoirs magiques, de remèdes naturels ou jurant prédire l'avenir en lisant dans les lignes de la main. Frappant à la porte des fermes, on les disait mendiants, voire chapardeurs. Dans les gendarmeries du secteur, les plaintes des villageois affluaient. Pour vol d'animaux, de victuailles ou de linge. Leur présence finit par agacer le préfet palois qui décide de lancer en 1802 une gigantesque rafle. 475 bohémiens sont arrêtés et jetés en prison dans l'attente de les expédier outre-Atlantique en Louisiane. Mais le projet du préfet tourne court et la plupart des rescapés de la rafle reviendra vivre au Pays Basque où ils désigneront leur propre roi.
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6: Il se nomme Pierre Aguerre. Il vit en Haute-Soule, dans le petit village de Laguinge, et partage son existence avec une femme, encore jeune, qu'il dit être son épouse, même si les registres d'état civil du secteur ne trouvent nulle trace de leur mariage. Chez les bohémiens, point n'est besoin de s'ennuyer avec les formalités. On est libre depuis des lustres, et la loi que l'on reconnaît, d'abord, est celle des traditions. La modeste masure qui lui sert de quartier général, à Laguinge, ne l'empêche toutefois pas de faire de fréquentes excursions ailleurs. Pour tondre les mulets, officiellement, comme il le clame à ceux qui l'approchent, et peut-être aussi pour tondre les bourses et les biens des paysans du secteur. Combien de fois, en effet, son premier voisin n'a-t-il pas déploré des vols d'objets agricoles ou d'animaux dans sa propre ferme ? Le dit voisin aurait bien aimé récupérer ses biens en signalant ses méfaits aux gendarmes de Tardets. Mais Aguerre traîne une sale réputation. Maintes fois condamné pour vol, violence, il pourrait bien se venger. Aguerre sait cultiver ses relations et, pour asseoir son autorité, il va lier amitié avec un homme influent au village. Le garde champêtre, un certain monsieur Iriard. Le brave fonctionnaire est au courant de tous les potins du village. Son goût immodéré pour la bouteille fait de lui un informateur facile, de premier choix. Ce 9 janvier 1879, Aguerre accoste le garde champêtre. Il l'invite sans peine à boire ensemble dans le premier cabaret venu. Les deux larrons y retrouvent le vieux Albex, un paysan du coin, et l'instituteur du village, qui a momentanément déserté sa classe. C'est alors parti pour une série de plusieurs tournées de vin.
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6: Dans le canton de Tardets, chacun sait que le garde champêtre, Iriard, est de ces muets à qui la picole alimente surabondamment les paroles. Ce soir de janvier, la nuit tombe tôt et la conversation s'éternise. Ivre à l'excès, Iriard dévoile toutes sortes de fâcheux secrets sur tel ou tel habitant du village. Ses amis, tout aussi ivres, en rajoutent. Soudain, Iriard explose de colère. Il menace ses acolytes de comptoir en ces termes.
8: « Pour un peu, je vous battrai comme on taille le lin !»
6: À peine a-t-il fini sa phrase que Pierre Aguerre, le roi des bohémiens, se retourne. Il lui assène 4, voire 5 coups de couteau en hurlant «
8: Puisque tu le veux, c'est comme ça !»
6: Celui qu'on surnomme le roi des bohémiens prend, sans attendre, la poudre d'escampette, sans doute en direction de son domicile. Dans le troquet, c'est la panique absolue. Le pauvre garde champêtre hurle de tous ses poumons. Il scande des mots de peur, conscient sans doute qu'il vit ses derniers instants. Quelques secondes suffiront pour qu'il s'effondre, baignant dans son sang. On accourt des maisons voisines, le médecin de Tardets arrive peu après, mais il est trop tard. Le malheureux Iriard accuse plusieurs plaies profondes. L'une d'elles a perforé l'abdomen, causant la libération d'une partie de ses intestins. Les gendarmes rappliquent à cheval. Avant d'expirer, Iriard réussit malgré tout à leur balbutier quelques mots, dont le nom de son meurtrier. On se lance aussitôt à la recherche d'Aguerre. Voyant de la lumière à l'intérieur de sa ferme, les gendarmes l'encerclent avec prudence. Qui sait si le roi des Bohémiens n'a pas encore quelques armes qu'il pourrait utiliser pour s'enfuir.
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6: Malin, Aguerre s'éclipse par la porte arrière de la demeure. Il marche à pas de loup avant de se blottir dans les broussailles, espérant tromper la vigilance des gendarmes et s'évanouir dans la nature, afin peut-être de se planquer plus tard en Espagne. Hélas, le bruit de ses pas sur les feuilles desséchées va le trahir. On le saisit avant de le coucher au sol sous la menace d'un fusil. Les gendarmes imaginaient qu'une telle posture lui ôterait toute envie de résistance. Que nenni ! La perspective de sombre lendemain réveille son audace. Aguerre tente les plus violents efforts pour se soustraire à ses gardiens, usant de coups, de nouveaux coups de poing à dessein. Mais la vaillance des gendarmes aura raison de lui. Le voilà maintenant conduit à Tardets, où son interrogatoire commence. Et la première question qui se pose, pourquoi a-t-il tué Iriar ? Le roi des Bohémiens aurait fort bien pu être en proie à des remords, formuler des regrets au besoin. Pas un instant. Il livre une fable ingénieuse à ses yeux. À l'écouter, le garde champêtre l'a d'abord frappé avec un bâton, jeté à terre et menacé de mort. C'est pour se défendre et seulement pour cela qu'il s'est emparé d'un couteau qu'il range habituellement dans sa poche. Il avoue donc son forfait, sans hésitation, mais entendez-le bien, son seul regret est de ne pas lui avoir tranché la gorge. Iriar l'avait saisi au bras et serré si fortement qu'il n'avait pas le choix, dit-il. Hélas, pour Aguerre, cette jolie fable ne convainc personne. Les piliers de comptoir présents le soir des faits démentent formellement son récit. Et le médecin venu l'examiner ne trouve sur son corps aucune trace de plaie, de contusion ou d'ecchymose. Conclusion, Aguerre ment.
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6: Le procès du roi des Bohémiens s'ouvre à Pau le 21 février 1879. Une foule nombreuse a fait le voyage pour l'occasion. Des congénères venus du Pays Basque, des amis et aussi des proches du malheureux garde champêtre que chacun appréciait en Haute-Soule. Le procès d'un Bohémien n'a rien d'une première à la cour d'assises des Basses-Pyrénées, mais cette fois, on juge l'autoproclamé roi des Bohémiens. Âgé de 58 ans, il a le teint cuivré, l'air astucieux et même féroce, selon l'un des journalistes parisiens présents au procès. Les préjugés contre les Bohémiens ne manquent pas. Le président de la cour, par exemple, M. de Lagéry, pose en préambule, je cite, « qu'au milieu de la race noble et loyale des Basques vit la race maudite et dangereuse des Bohémiens ». Aguerre, selon les témoins, aurait été proclamé roi des siens à cause de ses innombrables méfaits. Il était si redouté en Soule que même le maire du village de Laguinge en avait peur. L'élu lui délivrait son certificat de bonne vie et de bonne mœurs, non parce qu'Aguerre était vertueux, mais pour qu'il aille migrer ailleurs. Le procès vire au mauvais spectacle. Tantôt calme, Aguerre justifie sa royauté bohémienne et tente de lui donner quelque chose d'imposant. Tantôt en colère, il se dresse sur son banc. Saisissant la rampe des deux mains, il insulte, il menace les témoins qu'il dit être des suppôts du diable. Ses regards menaçants n'épargnent personne, pas même son avocat. Aucune émotion n'affecte son visage quand on lui présente les vêtements ensanglantés du défunt. Avec un tel client, qui ne rêve que de représailles et de vengeance, la cour d'assises n'aura aucun état d'âme à envoyer le roi des Bohémiens au bagne, à perpétuité.
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6: Le roi roi des bohémiens. C'était ce nouvel épisode en podcast. Merci de l'avoir écouté. Dans un prochain rendez-vous, je vous emmènerai en 2018 du côté de Pau avec une intervention policière qui va faire couler beaucoup d'encre.
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10: À quoi servent les maths ?
11: Par exemple, si on est coiffeuse, pour faire payer ses clients, au lieu que de prendre une calculette, le faire de tête comme ça le plus rapidement, comme ça on n'utilise pas trop notre téléphone. Puis c'est intéressant les mathématiques.
12: Moi je trouve que ça sert à tout et à rien. Les profs, ils disent faut savoir convertir, mais ça sert à rien quand on est grand en fait.
13: Dans n'importe quel métier, il faut savoir les maths. Convertir, si, il faut. Parce que ça se trouve, à un moment donné, l'occasion, elle va venir, tu vas pas savoir et ça va être compliqué. Et moi, je préfère les maths que le français.
14: Moi, je me dis, c'est comme toutes les autres matières. Plus tu sais de choses et tu es bon en maths, français, grammaire, plus tu auras plusieurs métiers à ta disposition.
15: J'ai jamais trop aimé les maths, mais je sais que je pense que ça va beaucoup servir.
16: En fait, les maths, c'est une des premières matières à être inventée. Les maths, c'est la base de l'école.
17: Pour payer quelque chose, il faut se servir des maths pour, par exemple, compter les pièces, les billets, etc. En fait, les maths, il y a beaucoup de choses qui servent à beaucoup de choses. Il y a des choses où tu vas jamais t'en servir en mathématiques, quoi. Par exemple, la géométrie, tu t'en sers que dans quelques métiers. Tu vas pas t'en servir dans tous les métiers du monde.
18: On était parti à Cultura et j'avais pris des sous, mais j'avais mal compté. Donc, je demandais à ma mère de payer parce que j'avais pas assez. Mais du coup, faut compter tout, faut compter les centimes et les euros et tout ça.
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1: Me voilà devant le gymnase Honoré et Jean Fleury. Quartier Coubertin, quoi. Alors, il y a les gars de la ville là qui sont en train de nettoyer tout ça, les rues. Bon, je vais aller les embêter un petit peu, peut-être même essayer de conduire, aller savoir, sur un malentendu. Bonjour, je voulais savoir si je peux monter avec vous pour voir comment ça marche, votre petite machine.
2: On n'a vraiment pas le droit.
1: Juste un petit tour.
3: Si vous voulez.
2: Oui, ok, d'accord.
1: Merci. Le volant est à droite.
2: Oui. Quand on n'est pas habitué, ça fait drôle la première fois, en fait.
1: Eh ben, il faudrait aller conduire en Angleterre.
2: Oui.
1: Comment ça marche, cette affaire?
2: C'est un joystick, c'est-à-dire qu'on fait descendre le joystick, les balais descendent, la machine démarre, on passe la vitesse 1, et puis voilà.
1: Alors, les balais nettoient, donc ça envoie de l'eau et tout.
2: Ça envoie de l'eau, puis après... ça ramasse toute la merde, si on peut dire comme ça, oui.
1: Voilà. Et ça la met où, toute la merde?
2: Ça la met dans la yenne cuve à l'intérieur, ça la met tout à l'intérieur. Et après, quand on fait de matinée, on va vider.
1: Vous la videz où?
2: On la vide au jardin, le coq. Il y a une benne affrétée exprès pour...
1: Ah, d'accord.
2: Voilà.
1: Vous êtes en train de faire un gros bouchon.
2: Mais c'est le service public. Mais après, c'est les premiers à être contents quand c'est propre.
1: Je peux conduire?
2: Non.
1: Eh bien, il y a une autre petite voiturette. Tiens, on va aller le voir.
4: Bonjour.
1: Ah, c'est pas la même que celle de Jocelyn?
4: Non, parce que lui, c'est une balayeuse et nous, c'est une labeuse. Et il passe derrière nous.
1: Ah, ça y est, j'ai compris le truc. Je peux conduire?
4: Ah non, là, je peux pas, là.
1: Il y a un degré de conducteur. Il y a des conducteurs, ils conduisent les balayeuses et les autres, ils conduisent les laveuses.
4: Oui, parce que là, il faut passer un cassette. Parce que pour une balayeuse, il faut avoir le poids lourd et voilà.
1: Bon, Fabrice, il paraît que c'est vous le rigolo de la bande.
5: Peut-être. Vaut mieux rire au boulot que ça la gueule.
1: Moi, quand on a un Karcher comme ça dans les mains, on n'a pas envie parfois de donner un petit coup de Karcher de temps en temps, de faire des blagues, quoi.
5: On n'a pas trop le temps.
1: Bon, une petite blague vite fait sur un passant. Je peux essayer?
5: Non.
1: Non. J'ai essayé de conduire, mais personne ne veut me prêter son matériel.
5: Non, c'est interdit.
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6: Alicia pour le monde. Oui, notre expression du jour. Est-ce ou est-ce entre Gallia que Rabastens en français? Bon, c'est assez simple à comprendre.
7: Oui, mais moi j'ai compris.
6: Ben oui,
7: être entre Gaillac et Rabastens.
6: Ah, cette expression, vous pouvez l'utiliser quand une personne a abusé d'un peu trop de vin, des billes, loubi. Alors qui? Mais je dis le vin, mais ça peut être quelque chose d'autre. Notre alcool, dilentabé, que sera, ben, que la personne entre Gaillac et Rabastens.
7: Ouais, alors toujours avec modération, on est d'accord, mais c'est quand quelqu'un est un petit peu peut-être. Voire beaucoup pompette.
6: Vous m'avez entendu, ça. Vous avez compris. Ouais. Bon, le Mike et buffet pas, il a le coup test. Il vaut mieux que cette personne ne souffle pas dans le ballon. À qui? Ouais. Pour revenir à l'expression, il y a à bisto de nage, 20 kilomètres entre Gaillac et Rabastens. Donc ça fait 20 kilomètres environ. La route est un peu sinueuse entre Gaillac et Rabastens. Et surtout, elle longe le vignoble gaillacois, d'où l'origine de l'expression est entre Gaillac et Rabastens.
7: Jaro, il y a d'autres expressions dans le même style?
6: Ben, utzita gascu, qu'est-ce qu'on disait, per exemple, qu'a cargata Madira? Littéralement, il a chargé à Madiran. Le vignoble de Madiran se situe en Gascogne, aux confins des départements du Gers, des Hautes-Pyrénées et des Pyrénées-Atlantiques. Aoué ou abé cargat à Madira, littéralement, donc avoir chargé à Madiran, c'est être ivre, tout comme être... Este beuet, et beuet du verbe beuet, qui veut dire boire en occitan gascon.
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8: Ce sont les jumeaux les plus connus des Pays de Savoie, Philippe et Jean-Noël de Paris. Ils partent depuis des années à la rencontre des Savoyards, des Hauts-Savoyards avec leurs caméras. Et chaque jour, ils nous racontent leur anecdote croustillante dans la place du village. Et c'est Philippe qui est avec nous. Bonjour.
9: Bonjour Laurent.
8: Alors aujourd'hui, pour la place du village, comme vous, beau et fort. On va parler d'un jeune agriculteur passionné à Beaufort-sur-Doron.
3: Merci Laurent, je vous rends le compliment. Nous nous dirigeons dans le Beaufortin et plus précisément sur la commune de Beaufort et même le village d'Arèche. Et là, on s'arrête sur la route du Planet. On est à 1100 mètres d'altitude et on rencontre Rémi Gachet, un tout jeune agriculteur en GAEC, comme on dit, GAEC de l'Argentine. C'est le nom du torrent qui coule derrière la ferme. Et Rémi est associé dans la ferme avec sa maman et son frère. Il possède une quarantaine de vaches, toutes de race tarine.
8: Et les vaches sont encore à l'étable.
3: Eh oui, l'hiver est particulièrement long, nous dit Rémi. Et on vous rappelle qu'on est le 25 avril. Les vaches de Rémi sont rentrées depuis les premières neiges au début du mois de novembre et elles ne ressortiront qu'au début du mois de mai, soit 6 longs mois à l'étable. Et l'étable de Rémi a une particularité. Elle est toute récente. Elle possède carrément une baie vitrée, comme dans les beaux chalets de montagne, qui donne beaucoup de lumière et beaucoup de soleil aux bêtes. Source, nous dit-il, de bien-être, de bonne santé pour les bêtes.
8: Et puis là, il va vous décrire la particularité physique de la race tarine.
3: Évidemment, il les aime, ces vaches, et il nous rappelle que les tarines sont toujours les yeux fardés. Il nous dit que ce sont les plus belles vaches, on veut bien le croire. Il nous explique aussi que la couleur noire autour des yeux est une protection contre le soleil en montagne et qu'elles n'ont pas les yeux irrités. Autre particularité, elles ont toute la langue grise. C'est une caractéristique de la tarine. Et chez les tarines, toutes les extrémités sont noires ou grises, le bout des cornes, autour des oreilles, le bout du nez, le museau, la langue, on l'a dit, et même le bout des pieds, le bout des sabots est noir, nous dit-il.
8: Et à Beaufort, on pense forcément au fromage.
3: On reconnaît Laurent le gourmand ici, et oui, avec ce brûlet, Rémi fait bien sûr les bons fromages de Beaufort, un lait qui est transformé par la célèbre coopérative de Beaufort, juste à côté. On rappelle qu'il s'agit là d'un des meilleurs fromages de France, appelé le prince des gruyères. Et c'est incontestablement un lait qui est le mieux valorisé de toute la France. Rémi est également moniteur de ski pendant l'hiver, uniquement pendant les vacances, 15 jours à Noël, un mois en février, double actif pendant la saison, et nous dit voilà, vache le matin, ski la journée, vache le soir, sans oublier quelques descentes au flambeau. Et ce jour-là, il est 16h quand nous quittons Rémi. Rémi va attaquer le travail, et nous, on sentait bien que les vaches avaient qu'une envie, c'était d'aller brouter l'herbe fraîche dehors, mais il était encore assez tôt pour le faire, il fallait attendre encore un petit peu.
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1: La dernière fois que vous y êtes allé, je suis sûr que vous aviez un kawé fluo et un petit goûter dans un sac en plastique préparé par maman. Avec plus de 80 oiseaux de proie et 30 espèces différentes, et surtout un spectacle où le seul effet spécial, c'est la nature elle-même, aujourd'hui, je teste pour vous la volerie des aigles. Nous sommes dans les ruines du château de Kilsheim, c'est juste sous le Haut-Königsbourg, et je grimpe les derniers mètres à pied vers la volerie, où je suis déjà accueilli par Eric Renaud, le directeur du site, et une équipe de soigneurs passionnés, et quelques cris que j'entends au loin, assez impressionnants, d'oiseaux qui ont l'air quand même assez gros. Et on commence par les coulisses, derrière la zone qui est accessible au public. Et Alexandre, qui est soigneur, est équipé d'un gant en cuir sur tout le bras, et surtout, il est d'un calme absolu. Et je crois que c'est nécessaire. Et autour de nous, plein d'oiseaux. Et chacun d'entre eux est identifié, suivi, observé quotidiennement. Et j'apprends d'ailleurs que les oiseaux ne sont jamais forcés à voler. Non. Ils participent volontairement grâce à un entraînement basé sur la confiance et le renforcement positif. On les encourage, puis on leur donne des petites gâteries pour les remercier quand même. Et c'est ainsi qu'Alexandre me propose évidemment de tenir le gant. Oui, alors pas pour sortir la tarte du four, mais pour tenir.

0: suite. Et à l'époque, elle avait été créée surtout pour changer l'image qu'on avait des rapaces, qui ont été longtemps persécutés. Allez, hop, le spectacle commence, je m'installe dans les gradins, et je constate que pas de musique spectaculaire, hein, juste une voix, des explications sur la vie et les comportements des rapaces, et soudain... lointain dans le ciel au-dessus de nous, un vautour apparaît au-dessus des remparts, silence total. Et même les enfants arrêtent de parler, ça c'est pas mal. Le soigneur explique que certains oiseaux dépassent même les 2 mètres d'envergure. Et c'est grand 2 mètres, hein. Et il demande au public de rester bien immobile pour faire un passage encore plus près de nos têtes. Alors j'applique, je reste immobile, et sauf que ma tête, elle continue de regarder l'oiseau au-dessus de nous, un peu comme au tennis. Mauvais réflexe. Et j'entends mon voisin qui me chuchote, faut pas bouger. Ah oui, en effet, hein, parce que plusieurs rapaces s'élancent, hein, chouettes, aigles, pigargues, et on en prend plein les yeux. En tout cas, moi, j'ai retenu une chose, hein, c'est qu'ici, eh ben, c'est pas les humains qui regardent un show d'oiseaux, c'est plutôt l'inverse, hein, c'est les oiseaux qui nous observent en train d'essayer de rester calmes. Et ça, c'est tout un spectacle.
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2: Nicolas Dangle, gérant de l'entreprise Rêve en Van basée à Nexon.
1: Les Limousins sont formidables. Stéphane Pigateau.
2: Ma première formation qui a été un DUT génie civil à Aigleton, en fait, ça a été un peu le tremplin et ça m'a boosté et motivé pour continuer dans ce sens-là. C'était plutôt le BTP et notamment les travaux publics. L'envie d'aller sur le terrain, de faire du chantier, voilà, des projets de construction.
3: Les études se poursuivent, vous passez vos diplômes, ensuite les jobs arrivent, donc là dans le BTP toujours.
2: Dans le BTP tout de suite pendant 7 ans, 2 ans dans le Cantal et 5 ans sur la région bordelaise. Conducteur de travaux, donc c'est-à-dire que j'avais en gestion plusieurs équipes de travaux. Que ce soit de l'assainissement, du terrassement, des réseaux d'eau, des travaux routiers, gestion d'équipe on va dire. Entre 30 et 40 personnes, ça, voilà, suivant le pic d'activité un peu de l'entreprise.
3: À cette époque-là, vous êtes plutôt heureux, bien dans votre boulot, bien dans votre vie, vous faites ce que vous aimez depuis tout petit.
2: Exactement, je fais ce que j'aime. Mais avec le temps, l'amplitude horaire devient importante, des chantiers de jour, des chantiers de nuit. Au bout d'un moment, il y a un semblant de ras-le-bol et l'envie de penser à autre chose et de prendre du temps peut-être pour soi.
3: Exactement. Vous prenez des sabbatiques et alors là, c'est voyage au bout du monde.
2: Tour du monde, ouais. L'envie, un billet aller pour le Pérou et puis on verra ce qui va se passer. Puis après, un passage en Asie et un grand stop en Océanie, notamment en Nouvelle-Zélande.
3: Et puis là, en Nouvelle-Zélande, bah, vous trouvez du travail, vous restez un peu sur place pour visiter.
2: Pour visiter, du travail, bah, pour faire un peu d'argent, pour continuer le voyage et pour s'acheter un premier petit camion à aménager. Parce que voilà, la Nouvelle-Zélande, c'est un peu comme l'Australie, c'est deux pays qui sont connus un peu pour la van life.
3: Vous êtes avec votre compagne, c'est ça?
2: Exactement, ouais.
3: Et tous les deux, vous n'y connaissez rien en aménagement de van. Donc vous achetez ce petit camion en Nouvelle-Zélande pour faire le tour de l'île. Vous l'aménagez vous-même?
2: Ouais, on l'aménage nous-mêmes. C'est-à-dire que la journée, on bosse et le soir, dans l'exploitation, on garde quelques outils, quelques palettes. Et puis, on bricole un bout de meuble, un bout de plan de travail pour faire un semblant de cuisine. Et puis voilà, c'est très sommaire, mais ça fait notre premier van aménagé, on va dire.
3: Donc là, vous faites le tour de la Nouvelle-Zélande, vous visitez, vous profitez. Et puis quand même, dans votre tête, vous vous dites, revenir en France, repartir sur les chantiers, j'ai plus envie, quoi.
2: Moins d'envie, enfin, surtout l'envie de changer et de faire autre chose. 3 mois sur la route avec notre petit camion. Allez, on va rentrer en Limousin et pourquoi pas lancer cette activité.
3: Et là, directement en rentrant, c'est-à-dire que vous savez avec votre compagne que vous allez rentrer en France et que c'est ça que vous allez faire?
2: L'idée, ouais, elle est concrète. Quand on atterrit en France, à l'été 2019, je sais que objectif début 2020, c'est de lancer une boîte d'aménagement de camions. Et janvier 2020, donc 6 mois après, création de l'entreprise Rêve en Van.
3: 3 mois après, c'est le Covid, c'est le confinement. Qu'est-ce qui se passe dans votre tête à ce moment-là? Vous réagissez comment?
2: À l'instant T, il y a forcément un moment de doute. Hein. Et puis en fait, avec le temps, bah, confiné, donc création du site internet, se lancer sur les réseaux sociaux... aménager l'atelier.
3: Et c'est quoi de ce dont vous êtes le plus fier dans tout ce parcours?
2: J'avais un bon train de vie, j'avais un salaire correct, une voiture de fonction, etc. Enfin voilà, tout allait bien. Il y a des personnes qui n'y ont pas cru, qui m'ont dit non mais tu vas te planter. Bah, aujourd'hui de leur dire 6 ans après que je suis toujours là, je suis toujours en vie et que je m'éclate dans ce que je fais, je pense que c'est une petite fierté, ouais.
3: Voilà, mais le van, ce sera jusqu'au bout de votre vie?
2: Ah ouais, bon, on va essayer. Ouais. Après, peut-être que si on se revoit dans 10 ans, je serai sur autre chose, mais en tout cas pour l'instant, je vais y rester, ouais.
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1: Bonjour Julie, bonjour tout le monde.
2: Il y a un débat, Lucie, sur l'origine de la Loire. Je ne sais pas si vous qui nous écoutez, vous êtes au courant, mais c'est ce que vous nous racontez en tout cas aujourd'hui.
1: Oui, alors je parle bien du fleuve. Le plus long fleuve qui s'écoule entièrement en France. 1020 km de long. Fleuve légendaire, royal, qui a vu naître ses fameux châteaux. Fleuve sauvage aussi, puisque c'est l'un de ses surnoms. Est-ce que vous savez où la Loire prend sa source, Julie?
2: Mais oui, carrément, je le sais, Lucie mieux sait qu'elle prend sa source au Mont Gerbier de Jonc.
1: Excellente réponse, bravo, c'est en Ardèche, dans le Massif central plus précisément. C'est une montagne, le Mont Gerbier de Jonc, très reconnaissable avec sa forme arrondie. C'est un ancien volcan qui semble avoir été posé là comme ça par un géant. La Loire prend apparemment sa source à environ 1400 mètres d'altitude. Et je dis environ parce que, encore une fois, il y a débat. Sur place, il y a trois sources différentes qui sont indiquées comme étant la source de la Loire. Il y a l'authentique source de la Loire, la géographique source de la Loire et la véritable source de la Loire. Les trois sont des filets d'eau ou au mieux des ruisseaux. Et là, c'est le moment de se souvenir de vos cours de primaire. Pour former un fleuve, il faut qu'il y ait une source, rejointe par d'autres sources affluentes, puis par des rivières affluentes, etc., etc., pour finalement que tout ça aille se jeter dans la mer. Mais alors, comment il peut y avoir une source géographique, une source véritable et une source authentique de la Loire? Eh bien, parce que les propriétaires des terrains sur lesquels sont situées ces sources se sont chamaillés pendant longtemps pour savoir lequel était le propriétaire de la source de la Loire. Question certainement d'argent et de tourisme.
2: Bah, bien sûr, aujourd'hui, Lucie, c'est fini quand même les chamailleries. Tout le monde s'est mis d'accord.
1: Bien sûr que oui, tout ça c'est terminé. Aujourd'hui, on parle des sources de la Loire. En fait, la Loire prendrait sa source dans la nappe phréatique sous le mont Gerbier de Jonc. Nappe phréatique qui fait jaillir non pas trois sources, mais une trentaine au pied du mont. Alors, il n'y a pas de source officielle en fait. Et cerise sur le gâteau, certains bénévoles se sont mis à chercher quelle était la vraie source de la Loire. Et ils se sont rendus compte que le premier affluent du fleuve prenait sa source plus haut et plus loin que ces fameuses sources dont je vous parlais tout à l'heure. Même si on n'est pas sûr de sa source principale, on est sûr qu'elle se jette à Saint-Nazaire et là, il n'y a pas besoin d'investigation.
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0: Le créateur et producteur du spectacle Gospel pour 100 voix, Jean-Baptiste Guyon. Le spectacle est en tournée dans toute la France jusqu'en 2027. L'occasion de parler de cette musique peu représentée dans les médias, alors que, vu le taux de remplissage des salles de concert, vous adorez ça.
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0: Salut à toutes, salut à tous et bienvenue dans Décibel. Merci d'être avec nous. On est ensemble en direct jusqu'à 21h. L'actu musicale du jour, c'est l'anniversaire de Renaud. C'est notre coup de cœur pour la Maison Terrier. C'est le début de la semaine spéciale Eurovision. Vous le savez, votre radio ici est partenaire du plus grand concours de chant du monde. Et notre expert Laurent Petit-Guillaume viendra vous donner ses premiers pronostics et les derniers potins. Tout à l'heure, il est encore en France pour le moment, Lolo. Il partira pour Vienne mercredi, mais il sera tous les soirs de la semaine dans l'émission. Enfin, des nouvelles de Michel Polnareff. Ça fait jamais de mal et ça fait toujours plaisir. C'est à suivre dans Décibel. Mais d'abord, comme promis, Gospel. Jean-Baptiste Guyon, bonsoir.
3: Bonsoir.
0: Bienvenue dans Décibel. Vous êtes le créateur et le producteur du spectacle Gospel pour 100 voix, comme son nom l'indique, sur scène. Une centaine de chanteurs, qu'ils soient choristes ou solistes, des musiciens live aussi, et une énorme tournée, quelques dates là avant les grandes vacances, et puis surtout ensuite à la rentrée et jusqu'en février 2027. Ce projet de mettre tous ces musiciens, toutes ces voix, ensemble sur scène, ça remonte à quand pour vous ?
3: 15 mai 1998.
0: Ah, vous avez le jour précis.
3: Oui, c'était le 15 et 16 mai 1998 pour fêter les 150 ans de l'abolition de l'esclavagisme. Au départ, c'était un one shot, juste une représentation, enfin deux représentations, puisque la première a été complète immédiatement.
0: Ouais, donc des concerts commémoratifs.
3: C'était le principe, c'était de réunir toutes les chorales de gospel un petit peu des États-Unis, françaises, qui vivotaient chacune dans leur coin. Et puis de deux concerts, c'est devenu 10, c'est devenu 50, c'est devenu 100, c'est devenu 200, c'est devenu 500, c'est devenu 600. Et ça fait 28 ans que ça dure.
0: Incroyable. Bravo, bravo pour ce succès gospel pour 100 voix qui s'exporte dans le monde entier. Chez nos amis anglo-saxons, vous vous appelez 100 Voices of Gospel et vous êtes passé à l'équivalent de la France, un incroyable talent, mais en Grande-Bretagne, Britain's Got Talent.

0: The 100 Voices of Gospel, c'est donc Gospel pour 100 voix. La télé-réalité, télé-crochet anglaise a été bluffée, on voit hein, dans les images. Alors le son n'est pas terrible, vous m'excuserez, mais on a enregistré la télé. Mais le jury est en transe, le public est en transe. C'est incroyable, c'est un souvenir fort pour vous, comme ça, ces grands moments de télévision avec, avec les 100 voix.
1: Ouais, c'est un souvenir incroyable, surtout que ce qui s'est passé, ça ne s'était jamais passé dans l'émission de Britain Got Talent, c'est-à-dire on n'a pas eu un golden buzzer mais deux golden buzzer.
0: Alors golden buzzer, ça veut dire quoi?
1: Vous savez, c'est quand on appuie et qu'on est qualifié directement pour la finale,
0: La demi-finale. On est intouchable, quoi.
1: On est intouchable et non seulement c'était très rigolo parce qu'ils se sont vraiment disputés Alexa Dixon et Simon Cowell, parce que Simon Cowell, le créateur de l'émission, qui avait fait toutes les règles, et donc dans les règles il y a le fait que à la fin de la prestation chaque juré donne son sentiment, et une fois que tout le monde a donné son sentiment, celui qui veut appuyer sur le golden buzzer appuie sur le golden buzzer, ce qu'avait décidé de faire Simon Cowell, donc le créateur de Britain Got Talent, et sauf que Alexa Dixon n'a absolument pas suivi la règle, et à peine on avait fini, elle a appuyé sur le golden buzzer, rendant complètement hystérique Simon Cowell, qui a considéré qu'on lui avait volé son golden buzzer. Voilà.
0: Et dans ce sens-là, c'est plutôt bien les engueulades.
1: C'était plutôt sympa.
0: Qui vous a aimé en premier et le plus fort. J'avoue que c'est assez incroyable. Donc, vous avez fait avec ce gospel pour 100 voix de grandes émissions de télé. Donc, au Royaume-Uni, on l'a dit, en France évidemment, en Suisse, en Belgique, en Allemagne, en Italie, aux Pays-Bas, en Autriche, en Tunisie, en Martinique. Enfin bon, partout. En gros, partout dans le monde. Les tournées aussi. Hein, vous emmène absolument partout dans le monde. En tout, vous avez calculé qu'il y a à peu près 1 million de personnes qui sont déjà venues voir un de vos spectacles.
1: Ah oui, oui.
0: On a
1: dépassé le million de spectateurs.
0: C'est magnifique. Alors le gospel en France, hein, je le disais, c'est marrant parce que c'est plutôt une musique noire américaine. En France, on peut chanter du gospel. Nicoletta l'a fait, évidemment, son Mami Blue. Qu'est-ce que c'est à part du gospel ? Nicoletta, d'ailleurs, qui fait régulièrement des concerts accompagnés par une chorale gospel. On pense aussi à Florent Pagny, qui a repris un des standards du gospel, Oh Happy Day.

standard Oh Happy Day, chanté par Carole Fredericks, l'amie très proche de Jean-Jacques Goldman. Ils avaient fait un trio ensemble, hein, Fredericks, Goldman, Jones. Carole Fredericks, donc elle, chanteuse noire américaine, maîtrisait parfaitement son Oh Happy Day sur l'album Springfield en 96.

0: Je parle de standard, comme dans le blues ou dans le jazz, mais c'est le cas. Il y a des chansons, des chants gospel qui sont, j'imagine, incontournables. Celui-ci fait partie systématiquement de vos spectacles,
1: Alors,
0: tournée après tournée.
1: J'ai essayé une année de ne pas mettre, parce qu'on n'en pouvait plus, au Happy Day ou When the Saints. Ça a été l'émeute. On a fait deux dates. Et j'ai remis tout de suite. Tout de suite, non, mais les gens attendaient. Enfin, le concert n'était pas fini tant qu'il n'y avait pas eu au Happy Day. Donc, j'ai compris la leçon et on l'a remis immédiatement. Voilà.
0: Alors, on va faire pareil. On ne veut pas de manif devant les studios d'ici pour tous les fans de gospel et même ceux qui ne connaissent pas tellement bien cette musique. C'est vrai que c'est une chanson incroyable. Ici, elle est chantée par les Edwin Sawkins Singers avec Dorothy Coombs Morrison en soliste. Oh, Happy Day. Et sachez donc que vous pourrez entendre cette chanson si vous allez applaudir gospel pour 100 voix, ce que je vous recommande de faire. Évidemment, on va vous en dire un petit peu plus sur le spectacle avec Jean-Baptiste Guyon, créateur et producteur de gospel pour 100 voix. Il est ce soir l'invité de Décibel.

0: The Edwin Hawkins Singers, Oh Happy Day, avec Dorothy Combs Morrison. Vous écoutez ici, c'est Décibel, et avec mon invité Jean-Baptiste Guyon, qui est le créateur et producteur du spectacle Gospel pour 100 voix. On a une bonne nouvelle à vous annoncer, les prochains concerts, c'est très très très bientôt, samedi 30 mai à Paris au Dôme, ensuite rendez-vous le 5 juin à Niort, le 6 juin au Zénith de Toulouse, le 7 au Zénith de Pau, toujours au mois de juin, le 20 à Laval, oui, à l'espace Mayenne. Et puis ensuite, après les grandes vacances, alors là, vous enchaînez les zéniths et les arénas, Brest, Rennes, il y a également Saint-Brieuc, Lille, Le Havre, Dunkerque, à nouveau Laval, visiblement vous avez des fans là-bas, Le Mans, Boulogne-sur-Mer, Bourges, et puis ensuite, en 2027, Clermont-Ferrand, La Baule, Bordeaux, Limoges, etc., etc. C'est un carton, ce gospel pour 100 voix. Visuellement, on a donc tous les choristes face à nous, c'est ça, quand nous sommes dans la salle, tous les choristes sur scène, un groupe live, les lumières, la totale.
1: Des danseurs.
0: Des danseurs.
1: Des danseurs, 8 danseurs, et puis des surprises, dont je ne parle pas. Mais je voulais que le spectacle soit en 3 dimensions. Donc il y a une première dimension qui est évidemment la scène, avec les musiciens et les danseurs. La deuxième dimension, c'est effectivement le chœur qui est surélevé. Et puis il y a une troisième dimension, mais ça, il faut venir voir le spectacle.
0: Ah, c'est le côté divin du gospel. À quoi ça ressemble, gospel pour 100 voix? Des chansons que vous allez découvrir et d'autres que vous connaissez.

0: si on ne parle pas anglais, c'est une musique qui nous touche au cœur. On comprend tout de suite de quoi ça parle. Ça donne de l'élan, le gospel. À quoi c'est dû, d'après vous, cette modernité, cette connexion avec nous
1: Alors, le gospel, c'est pas un simple concert, hein. C'est surtout un message, le gospel. C'est un message d'amour, de paix, de tolérance et de partage. Oui, il y a le fond. Oui, il y a la forme qui est la musique, mais il y a aussi le fond. Et en fait, je crois que c'est ça qui fait que depuis 28 ans, il faut vraiment voir la réaction du public. Après, on invite certaines personnes à venir nous rencontrer. Et c'est toujours la même chose, c'est qu'ils s'attendent pas à recevoir ça. Ouais. Ils s'attendent à voir un concert.
0: Et des performances vocales exceptionnelles.
1: Ils s'attendent à voir des performances vocales exceptionnelles, ça c'est sûr. Mais il y a autre chose qu'ils reçoivent. C'est notre message. Et c'est pour ça que c'est très facile pour moi d'emmener cette troupe de 130 personnes, parce qu'il y a 100 personnes sur scène, mais il y a aussi 30 techniciens. C'est parce que on va tous dans le même sens.
0: Ouais. Ce sont des chants qui traditionnellement sont chantés dans les églises, hein, les chants gospel. Ceci dit, ça va au-delà de la religion.
1: Oui, parce que le message est universel. Gospel, c'est God speaking, les paroles d'évangile. Mais le gospel a pris toutes les formes musicales possibles et imaginables. La seule chose qui compte, c'est effectivement le message. Elvis Presley a fait 2 albums de gospel et c'est pas un chanteur noir américain mais voilà. Alors, et plus près de nous, vous avez des gens comme Eminem, vous avez des rappeurs comme Tupac qui ont fait.
0: Ouais.
1: Beyoncé évidemment a commencé dans le gospel, Michael Jackson, enfin ils sont tous nés dans le gospel. Et
0: mais oui, je pense même à Like a Prayer, Madonna, chorale gospel.

0: gospel, c'est une musique assez récente, hein, finalement, Jean-Baptiste.
1: L'acte fondateur du gospel, c'est 1949.
0: Ah oui, c'est très récent.
1: C'est hyper récent. C'est un bluesman qui s'appelle Thomas Dorsey. Il va faire une convention de blues. Il laisse sa femme en train d'accoucher de ses deux enfants. Sa femme en train d'accoucher de son enfant. Il sort de scène pour savoir comment s'est passé l'accouchement et il apprend que sa femme et son enfant sont morts dans l'accouchement. Et il écrit la première chanson de Godspell, des paroles d'évangile sur de la musique blues, qui s'appelle Take My Hand, I Love the Lord. Et à partir de ce moment-là, tous les bluesmen noirs américains, tous les musiciens, tous les chanteurs noirs américains se sont engouffrés dans ce nouveau style musical qui avait la forme, mais qui avait aussi le fond. Okay. Et ils ont puisé dans le répertoire du Negro Spiritual, qui lui était le chant que chantaient les esclaves noirs dans les champs de coton, non seulement pour se donner du courage, parce que la soul, c'est l'état d'âme, mais le gospel, c'est l'espoir. Alors, ils chantaient dans les champs de coton non seulement pour se donner de l'espoir, mais aussi pour pouvoir communiquer entre eux, parce qu'ils n'avaient pas le droit
0: de dialoguer.
1: Ils n'avaient pas le droit de se parler. Ouais. Mais comme ils venaient tous du même endroit, ils parlaient tantôt Swahili, tantôt Wolof, tantôt un dialecte, et ça leur permettait de communiquer dans les champs, dans leur dialecte, et de se passer des messages. Alors voilà, c'est tout le monde s'est engouffré, mais le vrai acte fondateur, c'est 1949.
0: Et quand est-ce que ça devient ces chorales incroyables que tout le monde admire?
1: Alors, on l'a chanté surtout dans les églises, ce qu'on appelle les mass choirs, parce que dans les églises, pendant les messes, évidemment protestantes, tout le monde a le droit de chanter. Ouais. On n'est pas forcément professionnel. Tous ceux qui font partie de l'église ont le droit de chanter. Donc évidemment, si vous aviez 100, 200, 300 personnes, vous aviez des chorales de 100, 200, 300 personnes.
0: Ah là là, c'est beau. Et qui sont vos chanteurs ?
1: Ils viennent de 45 nationalités ou origines différentes.
0: Ah mais c'est les Nations Unies, votre truc.
1: C'est
0: c'est incroyable.
1: Oui, alors ils viennent. Pourquoi ? Parce que le gospel se chante partout dans le monde.
0: Oui, bien sûr.
1: Il se chante effectivement aux États-Unis, mais il se chante surtout en Afrique. Et il se chante actuellement. Vous savez, ceux qui sont précurseurs du chant gospel à travers le monde, c'est ceux de Nouvelle-Zélande.
0: Ah,
1: c'est les
0: ouais.
1: Néo-Zélandais. Oui, on a deux titres. Qu'on reprend de Nouvelle-Zélande et c'est une musique incroyablement forte. Donc c'est des gens qui viennent, il y a des gens qui viennent du Venezuela, qui viennent du Mexique, du Brésil, des gens qui viennent d'Italie, des Comores, qui viennent des Antilles, qui viennent de Madagascar, qui viennent de, je pourrais pas tous vous les citer, mais qui viennent du Sénégal, qui viennent du Ghana, qui viennent de Guinée-Bissau, enfin voilà, évidemment des Américains, des Italiens, voilà.
0: Comment ça fonctionne, gospel pour 100 voix? Est-ce qu'il y a des chanteurs, alors soit dans le chœur, soit des solistes, qui sont avec vous depuis 28 ans? Ou est-ce que vous faites des castings pour renouveler les voix?
1: Alors, on fait les deux. Vous avez notamment Emmanuel Pijob qui a fait les beaux jours de The Voice, comme Dominique Magloire à l'époque, et qui est là depuis le premier jour.
0: Incroyable.
1: Depuis 1998. J'ai quelques choristes, mais beaucoup sont partis, parce que évidemment, bien sûr, 28 ans dans la même. Puis moi, j'ai besoin d'énergie. J'ai besoin que ce qui revient le plus souvent, c'est on prend une bouffée d'énergie incroyable. Parce que quand vous avez 100 gamins, la moyenne d'âge, c'est 28-29 ans, hein, quand même, dans la chorale, et des danseurs de 20 ans qui vous amènent pendant 2 heures cette énergie-là, il faut pouvoir tenir la route, hein, chanter et danser pendant 2 heures.
0: Gospel pour 100 voix, le prochain spectacle, c'est samedi 30 mai, c'est très bientôt, à Paris, au Dôme, l'ancien palais des sports. Et tiens, en parlant de jeunesse et d'entrain et d'allant, et aussi de la relative jeunesse de la musique gospel, j'avais envie qu'on écoute les Joubert Singers. Ça, c'est un tube, mais ça date de 1985, donc c'est pas plus vieux que Madonna ou Michael Jackson. C'est une chanson qui s'appelle Stand on the Word, qui a été créée en 1982 à l'église baptiste de Crown Heights à New York, et qui a été remixé par Larry Levan, adapté par Kids. Vous la connaissez par cœur et c'est du gospel.

0: Man on the World, au milieu des années 80, les Joubert Singers, remixé par Larry Levan. Ça, c'est du 100% New York. Et puis, donc, la version Kids que vous entendez, et notamment, il me semble, dans une des seules scènes réjouissantes et où on respire bien, de Police, le film de Mai Wen sur la Brigade des Mineurs. Voilà, c'est la chanson qui permet à toute l'équipe de la Brigade des Mineurs de lâcher un peu les chevaux, de rigoler et de chanter. Ça fait ça aussi, n'est-ce pas, le gospel. Il y a un côté où les gens sortent plus détendus avec un plus grand sourire que quand ils sont arrivés.
1: Oui, ils ont l'impression d'avoir vécu quelque chose de différent qu'un simple concert. Et il y a beaucoup d'émotions, hein, attention, hein, parce que le message est fort. Mais oui, effectivement, ça danse beaucoup aussi.
0: Gospel pour 100 voix en tournée partout dans le monde, mais précisément en France jusqu'en février 2027. On continue à en parler dans moins d'une minute sur votre radio ici. Et oui, bien sûr, on va parler de Sister Act.
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0: Et avec Jean-Baptiste Guyon, qui est le créateur et le producteur du spectacle Gospel pour 100 voix, on parle de son spectacle en particulier, mais du gospel aussi en général. Bientôt 30 ans, hein, vous nous le disiez, que ce spectacle fait le tour du monde. Le gospel, c'est donc une musique qui existe absolument partout, ou est-ce qu'il y a encore des zones de la planète qui sont hermétiques ?
1: Écoutez, partout où on passe, ouais, L'accueil est le même. Ça a été évidemment, quand on a fait cette émission en Angleterre, j'étais un peu sceptique. Enfin, j'étais un peu angoissé, mais moins que quand on a joué à Berlin. On a fait une émission en Allemagne qui s'appelait The Schlagerboom, qui est une émission qui est vue par 17 millions de personnes devant 30 000 spectateurs.
0: Ah oui, d'accord.
1: Et quand on a joué à Berlin ou à Munich ou à Leipzig, j'avais un peu d'angoisse en me disant, mais comment va réagir le public allemand, comment va réagir le public autrichien, mais l'accueil est le même. Ouais.
0: Et les Américains, alors, puisqu'évidemment c'est leur musique, alors vous avez dit, vous avez des choristes américains, vous avez des choristes de tous les pays, mais vous n'êtes pas américain, alors est-ce que c'est la French Invasion quand vous débarquez là-bas?
1: Sincèrement, ils sont fans.
0: C'est vrai, ils sont contents, ouais, ils disent pas que vous leur avez piqué.
1: Non, je vais vous dire pourquoi. Parce que, en fait, le spectacle est construit comme un voyage dans le temps et dans l'espace. Dans le temps, parce qu'on remonte aux origines du gospel pour aller jusqu'au chant que l'on chante actuellement dans les églises, dans les temples noirs américains. Mais c'est aussi un voyage dans l'espace parce que il se joue, le gospel se joue au Brésil, il se joue en Afrique, il se joue aux États-Unis, il se joue aux Antilles, mais il se joue aussi en Nouvelle-Zélande. Et en fait, les Américains, ils adorent le spectacle parce que ça, ils réécoutent des chants qu'ils n'entendent plus dans les temples. Dans les temples, on entend du Kanye West, on entend les nouveaux auteurs et compositeurs noirs américains, mais on n'entend plus When the Saints, on n'entend plus Happy Day, on n'entend plus Jericho, on n'entend plus This Line of Mine. Et c'est pour ça qu'ils adorent le spectacle, parce que pendant deux heures, c'est un changement d'ambiance, c'est un changement de message, c'est un changement de sonorité.
0: Alors il faut le voir et l'entendre en live pour le croire, mais pour le plaisir, petit extrait gospel pour 100 voix, So Many Times.

gospel pour 100 voix. Whitney Houston a chanté le gospel dans le film The Bodyguard. C'est une chanteuse à succès, une pop star qui tombe amoureuse de son garde du corps, mais c'est aussi une chanteuse de gospel. Oh.

0: Jésus m'aime, oh oui, il m'aime. Et d'ailleurs, la Bible me le dit. Voilà, c'est des paroles, oui, religieuses, très simples en fait, le gospel. Je disais tout à l'heure, si on ne parle pas anglais, on ressent de toute façon les vibrations. Mais même en fait, c'est un vocabulaire hyper simple. On n'est pas perdu à un spectacle de gospel.
1: Non, et puis nous, on a une particularité, c'est qu'on ne fait pas de prosélytisme. On n'est pas là pour ça.
0: Oui, c'est pas une messe.
1: Non, c'est pas une messe. J'ai pas voulu. Vous savez, quand j'ai commencé en 1995, Nicoletta, par exemple, chantait le gospel dans les églises.
0: Ouais.
1: Et moi, je refusais. Pour une simple et bonne raison, c'est que dans les années 50, on prenait tous les producteurs français, prenaient tout ce qui marchait aux États-Unis, le francisait et on en faisait du Johnny Hallyday, etc., du France Gall, et on voilà. Et donc les producteurs français ont eu l'idée de faire venir le gospel et de faire la même chose, c'est-à-dire de les mettre dans des églises, sauf que les constructeurs de cathédrales et d'églises n'avaient pas travaillé sur l'acoustique. Comme on travaille dans les temples américains qui sont en bois, et l'acoustique n'était pas du tout le même, et donc le rendu n'était pas du tout le même. Et moi, j'ai refusé de faire ça en 95. J'ai décidé de prendre le gospel, de le retirer de l'église et de l'amener dans les salles de spectacle pour que ce soit un lieu neutre, parce qu'il y a des gens qui refusent d'aller dans les églises, mais pas dans les salles de spectacle, et d'amener le gospel aux gens. Et c'est ce qu'on fait avec Gospel pour son voix. On amène l'église aux gens, et non pas, ils viennent à l'église.
0: Il y a, je le disais, des films qui sont marquants. Alors, Bodyguard, c'est une toute petite partie. En revanche, Sister Act, alors là, quel film incroyable. On est en 1992, donc quelques temps avant les débuts de votre gospel pour sans voix. C'est fou, ce film. L'engouement. Est-ce que là, c'est une renaissance mondiale pour le gospel, ce film avec Whoopi Goldberg, donc une chanteuse un peu exotique, échappée de Las Vegas, qui se retrouve chez les Bonnes Sœurs et qui chante du gospel.
1: Oui, bien sûr. Et puis, ça a été Aretha Franklin dans les années 50-60. Puis, ça a été Sister Act. Et puis, après, ça a été Kanye West qui a sorti un album de gospel il n'y a pas très longtemps. Oui, bien sûr. Et puis, c'est ça qui est fantastique, c'est que à chaque époque correspond quelque chose de nouveau, un vent nouveau du gospel, mais qui date des origines du negro spiritual.
0: On a hâte de les retrouver sur scène, tous ces artistes. Gospel pour sans voix, la tournée continue, donc J-19 pour Paris, le Dôme. Et puis ensuite, vous enchaînez au mois de juin et vous reprenez au mois de novembre, après les grandes vacances. Et entre-temps, j'imagine que vous partez à l'étranger en tournée aussi.
1: Non, là, on va faire une pause.
0: Faites une pause.
1: Non, mais on a commencé, on a commencé le 9 janvier. Et tous les week-ends, 3 jours par semaine. Vous savez, il faut tenir, chanter et danser pendant 2 heures.
0: Oui.
1: Et il faut faire attention aux voix, il faut faire attention aux petits cœurs. Donc même s'ils sont jeunes,
0: ils ont droit
1: à des
0: vacances.
1: Donc on a une pause là pendant l'été.
0: Formidable. Merci d'être venu nous parler de ce spectacle et du gospel, Jean-Baptiste Guillon. On va se quitter en écoutant Dolores and the Sisters, extrait donc de Sister Act, le film. C'est une vraie chanson de gospel, c'est Chariot, I Will Follow Him, version Sister Act en 1992 avec la voix gouailleuse de Whoopi Goldberg.

0: Si vous avez vu Sister Act dans les années 90, il est grand temps de le revoir. Et surtout si entre-temps, vous avez eu des enfants, des petits-enfants, des neveux, des nièces. Voilà un film qu'il faut partager avec les plus jeunes. Grand kiff de la musique et des blagues de Whoopi Goldberg. Bah oui, ça fait du bien les blagues.
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0: Tous les étés, à New York, il y a un événement qui est génial à Central Park qui s'appelle la Summer Stage, la scène d'été en plein cœur de Central Park. Une énorme scène de concerts et des concerts gratuits tous les soirs. Bon, certains payants, mais quand même pas mal gratuits. Et chaque année, autour du 14 juillet, il y a un soir de cette Summer Stage qui est réservé à la France pour le Bastille Day. Cette année, ça tombe le 12 juillet, donc on est très proche du 14 juillet. Et la programmation française de ce grand concert gratuit, écoutez, c'est plutôt éclectique. Il y a Black M, la troupe de Star 80, avec notamment début de soirée David et Jonathan et Gold, Laurent Voulzy, oui, madame, monsieur, et Michel Polnareff. Oui, Michel Polnareff, qui avait pourtant annoncé qu'il prenait sa retraite, mais évidemment pour aller représenter la France et peut-être même chanter « Lettre à France » depuis les États-Unis, là où il a écrit cette chanson. Ça valait le coup, effectivement, de ressortir de la maison.

Imaginez une beauté comme ça à Central Park le 12 juillet, c'est possible et c'est gratuit. La Summer Stage, le Bastille Day à Central Park. Si vous y allez, prévenez-nous, envoyez-nous des photos. Je pense que ça va être absolument sublime.

0: Michel Polnareff sera sur scène à New York à Central Park le 12 juillet, tout comme Laurent Voulzy, Black M et la troupe de Star 80. France, 12 points! Ça y est, c'est ainsi que démarre notre grande semaine spéciale Eurovision. Votre oui. Radio ici est partenaire du plus grand concours de chant du monde. Et nous avons un ambassadeur à l'Eurovision, l'ambassadeur Laurent Petit-Guillaume.
1: Présent.
0: Comment ça va, Laurent?
1: Ah, je suis bien, je suis en pleine forme, je suis ravi.
0: Ah, il est au taquet. Alors, dans deux jours, il prend l'avion.
1: Qu'est-ce que j'aime ça, toutes ces chansons affreuses.
0: Bah oui, pour aller à Vienne.
1: Non.
0: Alors, il y a des chansons affreuses, évidemment. Il y a des looks de l'enfer, bien sûr.
1: Oui, c'est ça, l'Eurovision.
0: Mais il y a aussi, voilà, de vrais moments de grâce. Donc, Lolo, mercredi, tu seras en direct de Vienne. Là, ce soir et demain, tu es encore avec nous en studio à Paris. Tu nous prépares psychologiquement à cette Eurovision. 2026.
1: Mais oui, on est angoissé, on a envie de gagner comme tous les ans.
0: Oui, et on va perdre comme tous les ans.
1: Non. Écoute, on est quand même en ce moment. Les bookmakers nous ont mis dans les trois premières places. On peut y croire. Puis c'est vrai qu'on a tous les atouts cette année. On a une jeune artiste.
0: Oui, elle est bien la petite Monroe.
1: Elle chante sublimement bien. On a mélangé un petit peu le lyrique et le pop. Il y a une chorégraphie spectaculaire.
0: Tu nous en parleras cette semaine de Monroe.
1: Parlons de l'Autriche.
0: Oui, l'Autriche, puisque comme tu pars en Autriche, si impératrice, tu vas pouvoir t'éclater là-bas. L'histoire de l'Autriche à l'Eurovision.
1: Alors je résume. Donc cette année, on fête les 70 ans de l'Eurovision. 70 ans. Et pourquoi on va en Autriche? Eh bien, parce que l'an dernier, c'est le pays qui a gagné avec le fameux Gigi, qui lui, déjà, l'année dernière, mélangeait le lyrique, le pop, avec une chorégraphie, une mise en scène absolument géniale. Souvenez-vous, ça donnait ça, Gigi. J'avoue que c'était très impressionnant cette
0: Wasted
1: voix.
0: Love.
1: Et je me dis que si ça a plu l'an dernier, la voix de Monroe, qui est également une voix de soprano, de lyrique, ça peut plaire aussi au jury. Allez, on croise les doigts.
0: Et sinon, dans l'histoire de l'Autriche à l'Eurovision, t'en as d'autres en stock?
1: Ils ont gagné en 66 avec Hugo Jürgen, qui a chanté une chanson qui s'appelait Merci chérie en français dans le texte.
0: Oh, j'adore.
1: C'est mignon, ils aiment bien le français. L'année suivante, le concours s'est donc tenu à Hofburg. Et ensuite, il a fallu attendre 48

0: On mélange tous les styles et on adore ça.
1: Donc Vienne, voilà, Vienne, bon endroit pour l'Eurovision. Oui, ils ont déjà un petit stock de victoires.
0: Exactement. Et alors, on résume. 35 pays seront représentés cette année. 5 pays boycottent, l'Irlande, l'Espagne, l'Islande, les Pays-Bas et la Slovénie. Mais la Bulgarie et la Moldavie reviennent. La Roumanie fait son retour. Je rappelle que l'Eurovision est organisée par l'UR. Parce que souvent, on me dit, non mais je comprends pas pourquoi il y a l'Australie. Eh bien non. Il faut savoir que ce ne sont pas les États qui participent au concours, mais les diffuseurs pour
1: l'Union
0: la France.
1: Européenne des radios,
0: voilà,
1: UER.
0: Exactement. Exactement, la France, c'est avec France Télévisions. La finale, c'est samedi prochain, c'est avec Monroe, on croise les doigts. C'est la troisième fois d'affilée que la France votera et chantera lors de la deuxième demi-finale. Donc, ça sera diffusé sur tous les réseaux, etc., sur Internet. Vous verrez la chorégraphie et la prestation avant samedi de Monroe, puisqu'elle participe à la demi-finale, mais elle n'est pas notée.
1: Oui, puisque de toute façon, elle est qualifiée d'office, voilà. Elle fait partie des gros pays. Alors, on peut le voir avant, si on veut. Sinon, oui. On peut attendre samedi.
0: Oui, vaut mieux, voilà. C'est vrai. La France pourrait également voter pour l'Arménie, à qui le pays donne régulièrement beaucoup de points. Il faut penser à tous ces pays qui, généralement, nous soutiennent, et penser à ceux qui ne nous soutiennent pas. Je pense à la Belgique, par exemple.
1: Oh oui, les Belges, on vous kiffe, mais vraiment, Bon. Vous êtes avares de points.
0: Exactement. Lors des demi-finales, alors c'est demain et jeudi, seront éliminés à chaque fois 5 pays. Et ça, on verra bien. Alors moi, je croise les doigts pour les représentants du Portugal. Alors, je vous explique. Les représentants du Portugal, je dis ils parce que c'est un groupe d'hommes, ils s'appellent Bandidos do Cante.
1: Oh, les bandits de la chanson. Oh, ça m'excite, Laurent. Dites-moi, alors, ils sont barbus, tatoués, les bandits.
0: Non. Attends, tu me fais rire.
1: Ah, pardon. Ils sont comment?
0: Ils sont barbus, mais ils sont pas du tout tatoués. Ah. C'est plutôt costume pas terrible.
1: C'est quoi, c'est les sept nains? Ça me fait peur. Attends.
0: C'est des costumes hyper classiques, mais trop classiques. Attends, tu me fais
1: ils
0: pleurer.
1: Ils sont moches.
0: Non. Enfin,
1: je vais les googler, j'en ai marre.
0: Ils sont pas habillés de manière extravagante, mais c'est ça leur force. Parce que d'abord, c'est un chant, c'est l'Alente Jano.
1: Ah oui,
0: qui est un chant traditionnel. C'est un chant traditionnel d'une région du Portugal, bien évidemment. Miguel, Duarte, Francisco, Luis, Francisco, il y a deux Francisco.
1: Ils sont mignons, ils ressemblent un peu à des premiers communiants.
0: T'es gentil.
1: Ils ont des... Oui.
0: Mais justement, moi je trouve que c'est leur force. Ils sont très connus, ils ont eu déjà un premier grand succès là-bas au Portugal. Ils ont donné plein de concerts, c'est toujours à guichet fermé. C'est vraiment le chant traditionnel de cette région. Alors...
1: On écoute un petit extrait.
0: On va écouter, moi je trouve ça joli.
1: Bandidos. Pas du tout. Do Cante.
0: Comme ça.

0: écoute. Eh ben pourquoi pas. Moi j'aime bien les choses comme ça, à contre-courant de l'extravagance obligée, les paillettes, les cheveux de toutes les couleurs, etc., etc. Ah, pourquoi pas.
1: Oui, bon. Oui, ils ont des petits costumes pastels.
0: Et voilà. Et puis ça serait bien qu'on ça on irait au Portugal l'année prochaine.
1: Ah, ça c'est pas mal. Allez, on termine avec la Finlande. Eux, ils sont favoris, hein, Laurent.
0: Attention, cette année, la Finlande a demandé de revenir sur une règle très importante. Linda Lampenius, c'est la joueuse de violon. Et c'est un duo, hein. C'est un homme et une femme. Elle joue du violon, lui. Il chante. Eh bien, pour la première fois, et ça l'UR l'a accepté, elle va jouer en live. D'habitude, ce sont les voix qui sont en live, mais tout le monde chante. Même si vous voyez des gens avec des guitares, des batteries, tout ça, c'est de la bande.
1: Il n'y a que le micro-chant qui est ouvert.
0: Exactement. Donc, la force de Linda Lampenius, c'est effectivement son originalité. Elle est très connue. Hein. Elle a joué avec Céline Dion, avec plein d'artistes internationaux en tant que violoniste. Bon, ben voilà, une belle blonde. Bien sculpté, on va dire, très jolie femme, très glamour, violoniste.
1: Lolo me mime, ouais, la dame. Et ben, elle joue bien du violon, je peux vous dire.
0: C'était pas de l'accordéon que je faisais, c'était plutôt. Et lui, bon bah c'est le beau gosse brun, chemise torse poil, voilà,
1: il
0: et ça chante. Hein, comment?
1: Pet.
0: Oui, il s'appelle Pet. C'est Linda ou Pete.
1: Ah,
0: et il chante, alors je parle toujours pas finlandais, Liikenaitin. Franchement, c'est un tube. Et ils sont numéro un. Tous les bookmakers les voient gagnants. Même les Eurofans les voient gagnants. Mais, parfois on se trompe. Et en fait, j'ai appris également, selon les statistiques, que 56% des chansons gagnantes ont été interprétées par des femmes et plus de 73% ont été chantées en solo. Donc là, on a un duo et c'est un mec qui chante. Donc peut-être qu'ils vont pas gagner.
1: Allez, c'est
0: ça serait bien que Monroe prenne cette petite place numéro 1.

0: On envoie évidemment nos meilleures pensées à Monroe. À demain, Lolo.
1: À demain.
0: On se retrouve tous les soirs pour cette semaine spéciale Eurovision. Et faites-vous une petite idée donc de Linda Lampelius et Pete Parkkonen.
1: Voilà.

0: Campenius au violon et Pete Pet Parkkonen, les Finlandais favoris des bookmakers pour cette Eurovision 2026. La suite demain.
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0: Allez maintenant, on est beaucoup moins loin que Vienne et l'Eurovision. Nous sommes à Rouen, en Normandie. On va retrouver un groupe actif là-bas depuis une vingtaine d'années. Il s'appelle La Maison Tellier. J'ai une passion pour eux et pour leur mélange de chansons françaises, de rock, avec un petit peu de folk, un petit peu de country. J'adore, on entend des trompettes de temps en temps et je sais pas, ça me fait voyager. C'est merveilleux. La Maison Tellier vient de sortir un nouvel album qui s'appelle La timidité des arbres et je vous propose d'en découvrir la chanson titre. C'est vraiment un immense coup de cœur. Ils sont en tournée. Je vous donnerai les dates une fois que vous aurez découvert cette chanson. Voici La Maison Tellier, coup de cœur du jour.

0: maison Tellier, c'est somptueux, la timidité des arbres. Ils seront en concert toute l'année, hein, jusqu'à la fin de l'année, notamment à la Clé Saint-Germain-en-Laye le 5 juin, Paris, l'Élysée, Montmartre le 24 septembre, encore le Chabada d'Angers le 3 octobre.
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0: C'est l'anniversaire de Renaud, les amis, notre cher Renaud qui fête aujourd'hui ses... Non, allez, on compte pas. On écoute juste Mistral gagnant, on l'embrasse très fort et on vous annonce qu'il fête aussi cette année, ça c'est un beau nombre rond, ses 50 ans de carrière.

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3: Bonjour à toutes et à tous, ravie d'être avec vous cette semaine. J'espère que vous allez bien et que vous avez pu profiter d'un week-end prolongé. Valérie Damido et Eric Bastien sont partis en vacances quelques jours, alors j'en profite pour revenir et vous proposer une sélection des meilleurs moments de l'émission, de quoi vous donner le sourire à l'heure du déjeuner et de découvrir ou redécouvrir les anecdotes de nos candidats qui ont toujours un truc à raconter. Aujourd'hui, vous avez rendez-vous avec une championne de pétanque, un auteur de romans policiers, un fan de l'OM qui a toute la panoplie, même le caleçon, ou encore deux candidats qui aiment cuisiner. C'est aussi l'occasion de voyager près de chez vous. Nous serons dans les Landes, les Bouches-du-Rhône, le Morbihan, mais aussi en Isère, sur votre radio ici.
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3: Mais avant de retrouver Valérie, Eric et nos candidats, musique maintenant avec Bernard Lavillier qui a invité Nicoletta sur ce titre Idée Noire sur votre radio ici.

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0: Vous écoutez ici Idées Noires, Bernard Lavilliers qui sera d'ailleurs en tournée en 2027. Première date à Uzès, Reims et Grenoble. Alors nous avons toutes et tous des petites phobies, généralement ce sont des petites bêtes. C'est le cas de Karine d'ici Paris-Île-de-France qui expliquait en octobre dernier à Valérie Damido et Eric Bastien sa technique pour les chasser de chez elle. Quant à Mickaël d'ici Armorique, il devait trouver la définition d'un polotarien. Est-ce que vous savez, vous d'ailleurs, ce que c'est d'être polotarien?
1: Alors attention, Karine, tu es comme moi, tu as la phobie des araignées.
2: Toile d'araignée, mon vrai palais, ma chambre d'or.
1: Tu n'aimes pas les araignées, tu as peur?
3: Oui,
1: mais alors je vois que avant tu les tuais et maintenant tu essayes de les mettre dehors. Mais comment tu fais pour les mettre dehors?
3: Alors, c'est toute une technique, hein. C'est un verre, une feuille de papier. Je mets le verre, je glisse la feuille de papier sous le verre.
1: Oui, mais...
3: Et j'essaye de les mettre dehors pour pas les tuer.
1: Mais oui, mais du coup, t'es obligée de t'approcher d'elles?
3: Bah ouais, mais je vieillis, donc je deviens un peu plus sage.
1: Ah, j'ai 60 ans, j'ai toujours pas la feuille et le verre. Hein. Moi, je quitte la pièce. Hein, si l'araignée est dans ma chambre, bien, je dors.
4: Ma femme prend la patte. Mais vraiment, je te jure, il y a une araignée, elle la voit, elle va pas essayer de la choper, elle va la choper, elle prend la patte et elle la remet
1: dehors. D'accord, ta femme est folle. Alors, donc toi.
3: C'est pas possible encore.
1: Ouais, mais enfin, tu t'approches d'elle. Moi, je pourrais jamais. Hein. Ça, c'est pas possible. Alors, il paraît que tu fais aussi, tu regardes beaucoup de tutos et que tu essayes de faire de la couture.
3: Ouais, oui, en fait, quand je ne sais pas faire quelque chose, je regarde les tutos. Alors, la couture, c'est un exemple, mais oui, pour me lancer, pour avoir des modèles, pour avoir des idées, j'aime bien.
1: Bah, c'est bien, j'adore. Quelle fille curieuse de tout, j'adore. Tu m'expliqueras comment tu fais pour approcher les araignées, on se reparlera après l'émission. Alors, là, c'est le moment où tu peux marquer 3 points d'un coup, c'est la question à choix multiples. Je te pose la question, je te fais des propositions. Et à mon top chrono, tu as 10 secondes pour me donner ton choix. Je te mets une petite chanson de Jojo.
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1: Oh yeah. Oh, hey, hey. Voilà, ça, c'était la chanson de Le Cornu, il y a encore 3 secondes. On va parler de Johnny Hallyday.
4: Je
1: devrais
4: pas rire, hein, parce que...
1: Alors Karine, combien d'albums studio Johnny Hallyday a-t-il publié dans sa carrière? Combien il y a eu d'albums de Johnny Hallyday? 25, 38, 51, autant de Perfecto dans son armoire et de Harley dans son garage. Allez, combien d'albums Johnny? 25, 38, 51, top chrono 10 secondes.
4: Allez,
1: réponds-moi, chérie.
4: Karine?
3: Bah, 38?
1: Non, c'est 51. Entre 1960 et 2018, de Hello Johnny à Mon pays, c'est l'amour, sorti quelques mois après sa disparition, c'est presque 60 ans de chansons françaises et 51 albums. Voilà. C'est quoi ton morceau préféré de Johnny, toi, Karine?
3: J'aurais pas dû changer d'avis, finalement.
4: Je la connais pas, celle-là.
3: Vous l'avez entendu, le premier 51, en fait, c'est ça, hein?
1: Ouais, 25, 38, 51.
3: Plein de morceaux.
1: Eh ben voilà. Bon, bah, pas. Maître Coupez, voilà. T'as entendu 51, toi? Non, Maître Coupez n'a pas entendu. Allez, c'est à Mickaël.
4: Oui, Mickaël, avec ici Armorique. Mickaël qui habite à Brec, dans le Morbihan, qui est notre boucher, qui aime faire du chiparmentier, du poulet tandoori aussi. Il sait cuisiner la blanquette et le bourguignon. Pareil que t'es un peu un spécialiste de l'hypnose. Parce que. T'as été voir Mesmer en spectacle. Et toi, Mika, mon petit cri-cri-cri, t'es très réactif. Et il a joué de toi.
6: C'est ça.
1: Qu'est-ce que t'as fait?
4: C'est-à-dire, t'as été son cobaye?
6: Ouais, il était son cobaye pendant la moitié du spectacle.
4: Ah ouais?
1: Qu'est-ce qu'il t'a fait faire? Le dauphin?
4: Raconte.
6: Non, il m'a mis en couple avec un autre homme que je voyais comme une femme et qui accouchait d'un enfant.
4: D'accord.
6: Entre autres.
4: Alors, il t'a demandé de te transformer en Australopithèque également.
6: Oui.
4: Et il t'a demandé de revivre ta naissance. Donc, tu t'es retrouvé à faire le bébé quoi, quand t'arrives au monde.
6: Tout à
4: quoi.
6: Fait, oui.
4: Est-ce que, très honnêtement, t'en as gardé un bon souvenir ou pas?
6: Oui.
4: Ah bon, ça va.
6: C'est du spectacle. Hein,
4: oui, c'est du spectacle.
1: Ouais. Non, c'est spectacle.
4: Ouais, pas convaincu. Voici la question. Qu'est-ce qu'un polotarien? Voici 4 propositions même. Un végétarien qui mange quand même du poulet. Un végétarien qui ne mange rien, qui a des poils. un végétarien qui ne se nourrit qu'avec des épluchures de fruits et légumes, ou un fan de Volkswagen qui prend tous ses repas dans sa polo. Top chrono, 5 secondes.
0: 10.
4: Un polotarien.
6: Qui prend que des pots de légumes.
4: Qui se nourrit avec des épluchures de fruits et légumes.
6: Ouais,
4: c'est
6: des pots, ouais, c'est ça, ouais.
4: Eh bien non, malheureusement, un polotarien est un végétarien qui mange quand même du poulet, voilà, qui évite la viande rouge, le porc, le poisson, les fruits de mer, mais qui inclut donc la volaille, donc la dinde et le poulet, tu connais bien puisque t'es charcutier. Je suis désolé, pas de point là.

0: Il sera en concert à partir du mois d'octobre. Il passera notamment à Valence, Troyes, Roubaix ou encore Nantes. Renan Luce, Les Voisines, dans la playlist de votre radio ici. Valérie Damido et Eric Bastien sont à présent avec Guillaume d'ici Gascogne, qui de son propre aveu ressemble à un comédien humoriste français très célèbre, et Cécile d'ici Isère, dont le père collectionne les pins. Comme vous et moi, fut un temps, me direz-vous, sauf que lui, il en a vraiment beaucoup, beaucoup, beaucoup.
1: Voilà. Alors, Guillaume a deux points, Cécile a deux points. Guillaume, attention, il a un petit rituel. Et Guillaume, le café du matin avant la douche.
2: Pour bien commencer ma petite journée et me réveiller, moi j'ai pris un café.
1: Eh oui, parce que sinon, si tu prends pas ce café, qu'est-ce qui se passe, Guillaume?
3: Je suis de mauvaise humeur.
4: L'échafouin.
1: Eh oui. Et pourquoi? Parce qu'il paraît que tu es un petit peu râleur.
3: Un petit peu.
1: C'est-à-dire, tu râles sur quoi, par exemple?
3: Par moment, je râle tout seul, hein. Je râle sur tout, en fait.
1: Ah oui?
3: C'est pas mal, l'en râler, non?
1: Je partage l'antenne avec quelqu'un qui ronchonne et qui râle tout le temps. Les auditeurs, comment
4: vous survivez?
1: Écoutez, j'ai beaucoup de mal, hein. Elle dit rien, ta femme, que tu râles?
3: Ah bah si, elle râle aussi.
1: D'ailleurs, on parle de ta femme. Tu es avec elle depuis 14 ans et tu l'as rencontrée dans un camping.
3: Oui, c'est ça, tout à fait.
4: Carrément, camping comme ça, David et Jonathan, camping.
1: Bah oui, parce que c'était pendant les vacances. Parce que toi, t'étais animateur de soirée, c'est ça?
3: C'est ça, tout à fait.
1: Et c'était ton job d'été, et elle faisait quoi?
3: Alors elle était salariée du camping, en fait. Elle faisait l'accueil, la réception, elle guidait les clients, enfin voilà quoi.
1: Alors, c'était en 2011, ça fait 14 ans que vous êtes ensemble, c'est bien, c'est un vrai amour là, on est quand même, hein? Ouais.
3: Ah oui, c'est plus l'amour de vacances.
1: Non, c'est un vrai love. Alors, il y a un petit truc qui me fait rire, c'est que quand même, il paraît que tu ressembles à Danny Boone.
3: Oui.
1: C'est vrai?
3: On me le dit souvent, oui.
1: C'est-à-dire dans la rue, il y a les gens qui t'arrêtent, c'est ça?
3: Oui, c'est ça. Ou quand je me sers d'un truc, ils me disent « Mais vous avez un air de ressemblance ». Je leur dis « Oui, je sais, merci, mais j'ai pas le même compte en banque ».
1: Ça, c'est sûr.
3: Voilà.
1: Eh ben, tu ressembles à Danny Boone. Je veux une photo de toi immédiatement sur le téléphone du professeur Coupez.
4: Ah oui, d'ailleurs, on a eu les petits chats de Cécile.
1: Ah ouais, on a eu tes petits chats. Je te jure, je suis à deux doigts de prendre le plus clair là, dans les trois là. Alors, on va jouer à la question qui peut te rapporter 3 points. C'est la question à choix multiples. Je te pose la question. Je te fais des propositions à mon top chrono. Tu auras 10 secondes pour me donner ton choix. Tiens, je te mets une petite chanson d'Alain Chamfort.
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1: Et oui, on va parler de whisky. Alors, Guillaume, quelle céréale est à la base du whisky? Le blé, l'orge, le seigle, les cornflakes. Voilà. Quelle céréale est à la base du whisky? Blé, orge, seigle, top chrono 10 secondes. Et tu me dis quoi?
3: L'orge.
1: Est-ce l'orge?
4: Je sais pas. Moi, je connais pas la réponse. Hein.
1: Oui, c'est l'orge. Bravo. Bien sûr que c'est l'orge, absolument. C'est de l'orge maltée, pour être plus précis. C'est le maltage, c'est-à-dire la fermentation, la distillation, qui vont donner les arômes différents et uniques au whisky. Eh ben, bravo. 3 points de plus, tu as 5.
4: Cécile, on parlait du côté chonchon là, de Guillaume. T'as bien des petits défauts, toi, quand même, Cécile?
5: Bon, non, pas du tout, hein, voyons.
4: Et on en parle de ton côté un peu maniaque qui ressurgit de temps en temps?
5: Oui, bon, c'est vrai que j'aime bien replacer les choses qui sont pas droites.
4: Oui.
5: Voilà, on va dire ça comme ça.
4: Donc, par exemple, quand tu vas chez le médecin, t'as une espèce de petite phobie. Chez le médecin, il faut que
5: les tableaux soient droits dans la salle d'attente, les encadrements, donc je peux replacer...
4: Tu te lèves dans la salle d'attente pour les remettre, les tableaux, t'es sérieuse là?
5: Oui, les magazines, faut que ça soit droit.
1: Eh ben, tu sais que moi, je fais ça.
4: Ah ouais.
5: Ah, et ça m'étonne pas parce que tu es une super décoratrice.
1: Oh, merci ma chérie, mais je peux pas supporter un tableau de travers ou les trucs. Ça
4: m'angoisse. Mais alors, elle, par exemple, elle supporte pas quand elle va chercher elle va chez le buraliste, genre il a un pendentif de Trabiol, elle ne le supporte pas.
1: Et ben moi aussi, je le remets.
4: Tu lui remets ou t'oses peut-être pas ou...
5: Je suis venue pour lui dire ton pendentif il est à l'envers.
4: Ah ouais,
5: voilà,
4: quand même.
5: Faut le remettre.
4: D'accord. Bon, il y a aussi une petite particularité. T'es la fille d'un collectionneur unique de pins.
6: Hey mec, t'as vu mon pins? Tu collectionnes?
4: D'ailleurs, le titre, ça s'appelle les copines, copains. Jeu de mots. Alors attends, tiens-toi bien. Combien il a de pièces, ton papa?
5: Il avoisine les
4: 35 000 pins.
5: C'est entre
1: 34 000
4: et
1: 35 000
4: pins. 35 000 pins. Ouais. Tu les mets où?
5: Et comme vous avez dit, je suis l'enfant unique.
4: Ah ouais, ouais, non, ah ouais. 35 000 pins, c'est quand même énorme, quoi.
1: Ah oui, c'est énorme.
4: Bravo.
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She drives me crazy, Fine Young Cannibals. Pour la petite anecdote, l'un des clips de cette chanson a été réalisé par le danseur et chorégraphe français Philippe Découfflé. Vous connaissez peut-être son travail, c'est lui qui avait mis en scène la cérémonie d'ouverture des JO d'Albertville en 1992. À suivre, quelques infos près de chez vous, puis Alain Souchon et puis la suite des meilleurs moments d'Otaquet avec Valérie Damido et Eric Bastien. 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Et puis on vous rappelle et vous participerez peut-être, sûrement, sur votre radio ici.

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1: Soyez les bienvenus si vous nous rejoignez. Peut-être que certains d'entre vous ont profité du pont de la fin de la semaine dernière pour prendre quelques jours de congé. Profitez-en bien. Pour les autres, nous vous changeons les idées cette semaine avec les meilleurs moments d'Au Taquet. À l'heure du déjeuner, on retrouve Valérie Damido et Éric Bastien juste après le baiser d'Alain Souchon sur votre radio ici.

0: Vous écoutez ici Alain Souchon, Le Baiser. Il est 12h34 et peut-être êtes-vous en train de déjeuner ou de réfléchir à ce que vous allez bien pouvoir manger. Noadine d'ici Provence et Martine d'ici Normandie ont des idées pour vous. Tous les deux aiment cuisiner, ce qui fait saliver Eric Bastien et Valérie Damido sur votre radio ici.
1: Alors, Noureddine habite à Tretz, dans le 13, dans les Bouches-du-Rhône. Il jouait avec ici, Provence. Et Noureddine, il travaille dans le bâtiment, évidemment, donc forcément, c'est mon chouchou. Et tu es fan de l'OM. Tu jouais au foot, mais t'as arrêté, mais t'es toujours complètement fan.
2: Ah ouais, je suis à fond.
3: Génial, ça.
1: C'est-à-dire que tu vas voir tous les matchs, quoi.
2: Les voir, ouais, ça m'arrive, mais sinon, ouais, c'est à la télé.
1: Ah ouais, tu rates pas un match.
2: Je rate pas un match, exactement.
3: Et t'as vu le Classico contre Paris ou pas?
2: Eh oui.
1: Bah évidemment. Oui.
2: Ça a changé la donne.
3: Ah bah ça va, détends-toi.
1: À jamais, les premiers.
3: On a perdu quand même à Paris.
1: Alors, il paraît que t'as les maillots, les survêtes, les caleçons de l'OM.
2: Ouais, j'ai eu la chance de travailler pour un joueur, deux joueurs de l'OM.
1: Et bah du coup.
2: Et du coup, j'ai eu la chance d'avoir des maillots.
1: Ouais, mais alors je savais pas qu'il y avait des caleçons de l'OM, mais bon, écoute, voilà.
2: Ouais, un caleçon, ouais. Ça, par contre, c'est
3: un haut sur la fesse gauche, le M sur la fesse droite. Caleçon, quoi.
2: Là, tout autour.
1: Non, ouais. Voilà, la bonne soirée à tous. J'ai cru que t'allais faire des blagues sur des. Enfin, bref. Alors.
3: Sur le string de l'OM.
1: Oui, bien sûr.
3: Ça existe.
1: Il paraît que tu adores cuisiner, que tu sais faire plein de trucs.
2: J'adore.
1: C'est quoi tes plats à signature?
2: Le classique provençal, hein, c'est la daube, j'adore ça.
1: Ouais.
2: Là, midi, j'ai ramené au boulot avec moi du popiette de volaille avec sauce ferroustière, tu vois.
3: Des champignons,
2: des tagliatelles.
1: Mais c'est pas possible, ça.
3: Est-ce qu'on peut arrêter d'en parler tous les jours, là? C'est horrible.
2: Et j'ai la chance d'avoir un micro-ondes chez les clients, donc ça va, tu vois.
1: Alors mon petit nounou, mon petit cordonnier, deuxième question à un point, j'aimerais bien que tu marques s'il te plaît. Je t'emmène en Thaïlande. Écoute bien cette question. Une fois par an, en Thaïlande, une ville organise un buffet à volonté pour les singes. Une fois par an en Thaïlande, une ville organise un buffet à volonté pour les singes. Est-ce que c'est vrai? Est-ce que c'est faux? Top chrono, 5 secondes.
2: Je dirais vrai, par hasard.
1: T'as bien raison, ça s'appelle le Monkey Buffet Festival. Ça a lieu à Lopburi en Thaïlande. On rend hommage aux singes du temple et on leur sert un banquet géant de fruits, de légumes. Et voilà, donc bravo, un point.
3: Vous savez quoi, on va continuer à parler de bonne bouffe parce que vous nous avez vraiment donné faim. Et notre Martine, avec ici Normandie, adore cuisiner une spécialité normande très connue, le couscous, bien sûr. Connu, couscous normand. Je plaisante,
1: voilà,
3: bien sûr.
1: J'adore le couscous normand, moi.
3: Alors, t'es une pro du couscous, c'est vrai?
4: Oui, j'adore ça. Et puis, paraît-il qu'il est très bon.
3: Alors, je sais pas, tu mets quoi dedans? Qu'est-ce qui fait qu'il se distingue des autres?
1: Non, déjà, est-ce que tu prépares la semoule la veille comme tout bon cuisinier de couscous?
4: Non, pas vraiment.
3: Bon, en tous les cas, c'est le plat que tu adores faire et tu le fais notamment pour tes enfants. Oui. Mais on avait un Noureddine qui est pas spécialiste de dessert. Toi, en revanche, les tartes, ça, c'est tu sais faire, toi.
4: Oui, les tartes au citron, tartes au chocolat.
3: Ok, gâteau au chocolat, bah voilà, on les met tous les deux, puis on a un bon petit repas.
1: On a le buffet spécial au taquet, hein, j'ai envie de dire.
3: Et puis on pourra se faire cette petite partie de pétanque, je l'ai évoqué tout à l'heure, mais j'ai pas eu l'occasion de dire. En fait, t'es une championne de pétanque, toi.
4: Championne, non, mais je me débrouille pas mal.
3: Alors attends, excuse-moi, t'as participé à divers championnats, t'es arrivée deux fois vice-championne en mixte en Seine-Maritime. Pour moi, t'es une championne, quoi. Pardon, hein.
4: Bon, bah écoutez, si vous
3: dites. Bah oui, non, mais c'est énorme. Mais
1: c'est vrai qu'en fait, tu sais, il a jamais réussi à marquer un point. Donc, il sait pas, il comprend toujours pas le cochonnet, tout ça.
3: Moi, je t'ai lancé le cochonnet. Après, je m'arrête là, c'était bon, là, je ne sais plus.
1: Allez,
3: collectionneuse de pins et des timbres. Martine, on y va avec les pins et les timbres. Est-ce qu'on a une question sur ça? Pas du tout. On va s'intéresser aux Français. Le tout premier texte écrit en français était un sketch. Selon toi, vrai ou faux, 5 secondes.
1: Top chrono.
4: Vrai.
3: Non. Le tout premier texte écrit en français remonte à 842. Il s'agissait du serment de Strasbourg.
1: un accord politique entre les petits-fils de Charlemagne.
3: Bref, le français est né dans un contrat, Valérie, mais pas dans un...
1: sketch.
3: Exactement. Désolé, pas de quoi, Martine.

0: dernier titre de Gauvin Serre, Silence Radio. Gauvin Serre qui est aussi en tournée pour présenter son nouvel album. Vous pourrez le voir sur scène à partir de la rentrée. Il démarrera à Montrouge, Grenoble et Château Renard. Alors, si vous avez un petit peu de mal à faire du rangement chez vous, je ne peux que vous conseiller de devenir amie avec Linda d'ici par Île-de-France. C'est d'ailleurs ce que Valérie Damido envisage, vous allez voir pourquoi. Quant à René d'ici Dromardèche, il a un certain talent pour l'écriture, ce qui plaît beaucoup à Éric Bastien sur votre radio ici.
1: Alors, Linda à 2 points, René à 3 points, Linda vit à Gennevilliers, Linda range les maisons de ses amis. Je vais de ce pas demander ton téléphone personnel à Maître Coupez. Voilà, alors il paraît que tu aimes aussi les activités à sensation, tu fais du parapente.
2: Je n'en fais pas tous les jours, hein. Mais oui, bah. Je me suis offert ça, ouais.
1: C'est-à-dire qu'à Gennevilliers, c'est compliqué le parapente tous les jours, mais bon.
2: Non, je me suis offert ça parce que ça vient du fait qu'à 15 ans, on m'a proposé et ma mère a mis son veto. Et du coup, bah, je me suis offert ça, j'avais 44 ans et j'étais en vacances en Savoie, dans la Maurienne. Et voilà, il y a quelqu'un qui proposait ça et je me suis dit, allez, on y va. Et il paraît que j'étais hyper à l'aise. Il prenait des photos avec sa petite caméra perche. Et en fait, moi, je commentais tout. Enfin, vraiment, il m'a dit, mais franchement, c'est hyper rare. Donc, je suis bien dans les airs, je vous confirme.
1: Ah bah, c'est super. Moi, je vous raconterai un jour mon expérience en parapente, où j'ai failli mourir. Voilà. Alors, ça va bien avec ton super
3: c'est
1: pouvoir.
3: C'est quel jour, à quelle heure?
1: Parce que je te dirai, je te dirai, je te raconterai.
3: Je veux bien, ouais.
1: Ton super pouvoir, bah, ça serait de voler.
4: Oui.
1: Eh oui.
4: Touch the sky.
1: Bah oui, t'aimerais voler, mais donc du coup être un oiseau, avoir des ailes et tout ça, c'est ça?
2: Ouais, exactement. Après, les ailes que je pourrais ranger quand même, hein, faut pas que ça soit tout le temps visible, mais oui,
1: c'est pas pratique pour les fringues.
2: J'aimerais voler.
3: C'est moins glamour.
1: C'est moins.
3: Personne n'a révélé, mais elle est très bonne, la blague de Valérie, hein, avec les ailes comme ça. Moi, j'aime beaucoup.
1: Oui, ouais. Voilà. Allez. Ouais. Bon, alors là, c'est la question qui peut te rapporter 3 points. C'est la question à choix multiples. Je te pose la question, je te fais des propositions. À mon top chrono, tu as 10 secondes pour me donner ta proposition. Alors, écoute bien. Quel est l'instrument de musique le plus ancien jamais découvert? Alors, je te propose un tam-tam en peau de zébu. Un xylophone en terre séchée. Une flûte en os de vautour. Ou l'accordéon d'Yvette Horner, sculpté par Cro-Magnon. Top chrono, 10 secondes.
2: Je pense que c'est une flûte.
1: La flûte?
2: Ouais.
1: Eh ben, on va écouter immédiatement la réponse.
2: Ah, cool.
1: Eh oui.
3: Oh là non.
1: Ah oui, c'est la flûte en os de vautour, hein. Ça a été découvert en Allemagne, elle a 40 000 ans et ça montre que les premiers homo sapiens d'Europe pratiquaient déjà la musique, voilà.
3: Eh bien dites donc...
1: 3 points de plus, ça fait 5.
3: Oui, c'est très bien, ça veut dire René qu'elle est en train de prendre la tête, c'est normal, elle vient de jouer. On va continuer hein, d'ici 13h.
5: Ouais.
3: T'as envie d'aller à Reims, tu aimes Clara Luciani, tout te plaît cette semaine, ça va?
5: Bon, Clara Luciani, oui, on peut aller voir. Je préfère encore Pub ou Suzanne que Reggiani, que Luciani, mais bon.
3: C'est vrai que tu es très nouvelle génération. C'est vrai que tu écoutes Suzanne, justement. Ça fait partie des artistes que tu adores. Tu aimes Pomme, tu aimes Santa. On a un extrait de Suzanne avant 13h. On va lui préparer ça pour lui faire plaisir à notre René. Vous savez quoi, Valérie? Et ça va vous faire plaisir.
1: Ah.
3: René.
1: Ça
3: c'est Suzanne.
1: Suzanne, voilà.
3: C'est pour toi, René. Hein. Elle est sympa, Céline.
5: Oui, merci, gentil, merci.
3: Je sais que tu suis l'épisode très souvent sur Au Taquet, sur ici, de nos aventures, de la grande saga. Oui, après les romans policiers de
1: Nadine Mousselet.
3: Nadine Mousselet. Après ceux de Linda Riley.
1: Lucinda.
3: Valérie, que va-t-il se passer? Est-ce que le frère de la sœur de l'oncle sera présent au château?
1: Et je ne sais pas, peut-être que Saint-Priest est attaqué par des Manon.
3: Est-ce que René sera là avec son chien Undo? Est-ce que Undo Tress, bien sûr? Je dis ça parce que tu écris des romans policiers, René.
5: Oui, depuis 4 ans.
3: C'est génial, ça. T'en as sorti combien, les romans?
5: J'en ai sorti 4.
3: 5? Ah oui, le 5e est en cours, hein, c'est ça?
5: Oui, le 5e est en cours et je vais venir un peu sur mon village.
3: C'est quoi l'histoire en 2 secondes du dernier, là, le pitch, là, en 30 secondes?
5: En 30 secondes, c'est l'histoire de personnes qui sont assassinées. Enfin, c'est des cambriolages où il y a des personnes qui sont assassinées. Et voilà. On se demande si c'est des cambriolages qui tournent mal ou mal si c'est une vengeance très ancienne.
3: La La vengeance sera-t-elle au rendez-vous?
1: Eh ben, disons, c'est bien d'écrire comme ça. Bravo, René.
3: Tu connais déjà le titre? Tu sais comment il va s'appeler, ce livre?
5: Non, j'hésite. J'écris en impro. J'ai pas de plan, j'ai rien. Donc, j'écris au jour le jour.
3: Écoute, on suivra ça avec plaisir.
5: Je découvre. Après, je découvre moi-même l'histoire au fur et à mesure. Donc voilà.
1: Ah, génial! Bon, c'est super ça!
3: Super. En tous les cas, après Nadine Mousselet, René de Dromardèche, on a hâte de découvrir les aventures. 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

0: Rapsel et Tainted Love. Merci d'écouter votre radio ici. Allez, dans un instant, suite des meilleurs moments d'Otaka avec Valérie Damido et Eric Bastien qui ont fait une petite impro sur Staying Alive des Bee Gees, ce qui a bien fait rire Linda d'ici Paris. Vous allez voir, ils étaient très inspirés. Je pense qu'ils étaient capables de tenir encore plusieurs minutes. Quant à René d'ici Dromardèche, il a une histoire de bouc et d'ânesse à vous raconter. Alors oui, je sais. Petite précision, si vous avez envie de jouer et que vous dites « mais moi, j'ai pas d'anecdote comme ça à raconter », ne vous inquiétez pas, inscrivez-vous quand même sur votre radio locale ici. On trouvera ensemble de quoi dire.
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2: Alors, Linda, il paraît que tu as une phobie qui est venue en vieillissant, c'est quoi ?
3: En fait, la phobie, c'est d'être enfermée dans les ascenseurs. C'est mieux parce que la même année, il y a genre 10 ans, j'ai été enfermée dans un ascenseur à mon bureau, dans un ascenseur chez moi, chez une amie. Et pendant 2-3 ans, j'avais vraiment du mal. Et même s'il fallait monter 6 étages, je les faisais. Alors, je me soigne, hein, mais je prends sur moi. Mais c'est vrai que je suis très vigilante quand je suis dans un ascenseur.
4: Et tu te soignes comment ? C'est important pour les gens qui ont peur comme toi. Tu fais quoi ?
3: Je prends sur moi et je me dis, c'est ok, t'es pas en danger, ça va quoi, ça, tu vas survivre. Et puis j'ai pas été coincée depuis ces tristes événements là, où j'ai eu un cumul d'incarcération. Et en plus je sais comment, même si on n'a pas le droit de le faire, je sais comment se désincarcérer, donc quand on est entre deux étages.
2: Ah ouais.
4: Oui, alors on en parlera sur une prochaine émission, je pense.
2: On en parlera sur une prochaine émission. Se désincarcérer d'un ascenseur. Vous écoutez ici, vous écoutez la désincarcération. Ouais, non mais moi je suis comme toi, j'ai peur des ascenseurs et je me soigne en montant dans les ascenseurs de Radio France. Et comment te dire ? Voilà, alors, pour t'encourager à gagner, je sais que tu aimes bien Lucky Love, tu aimes bien Goldman, tu aimes bien Elton John, et tu aimes aussi ça.
4: On va mettre ça comme musique dans les ascenseurs. Ça détendrait tout le monde.
3: Staying Alive.
2: Oui. Mais oui, Staying Alive aussi.
4: Je suis coincé.

0: ça me désangoisserait.
1: Tout de suite, on n'a plus peur.
0: Bah ouais, t'as raison. Alors, Linda, c'est le bingo. Aujourd'hui, on est sur des célébrités. À mon top chrono, je vais te demander de me citer un maximum de Michel. Michel, célèbre. Un maximum de Michel. Ce que tu veux. Michel.
1: Les deux, mon capitaine.
0: Les deux, mon capitaine. Michel, célèbre. C'est parti.
2: Michel Audiard, Michel Blanc, Michel Jonas, Michel Sardou, Michel Polnareff, Michel Thor, Michel
0: Laroche. Il y en a six, c'est magnifique.
1: Bravo, moi.
0: Six.
1: Et on salue Michel Otis, bien sûr.
0: Oui, il y a Michel Serrault, il y a Michel Legrand, Michel Barnier, Michel Boujna, Michel Galabru. Mais c'est très bien.
1: Et Michel Otis, tu as eu des ascenseurs.
0: Oui, bien sûr. Le frère.
1: De Joe Malongo.
0: De Joe Malongo,
1: évidemment. Ouais, voilà. Patrick, qu'est-ce que c'est que ça? Envoyez-moi la musique de la chèvre avant de jouer. Pourquoi je dis Patrick? René. C'est pas pourquoi. René, la chèvre.
3: Oui.
1: Mais alors, c'est pas vraiment de la chèvre, mais t'as un bouc. Tu avais un bouc, voilà, et une ânesse.
3: Oui, il était avec sa copine ânesse depuis oui. 12 ans.
1: Oui, et ils avaient l'habitude de s'échapper rapidement. Seul,
3: Oui, l'ânesse ne pouvait plus vivre seul, et comme on voyage beaucoup, on l'a donné à des gens qui la gardent dans un bar.
1: L'anecdote, c'était qu'un jour, tu étais en train de boire un café ou je ne sais pas ce qui s'est passé, les deux bêtes se sont échappées de l'endroit où elles étaient avec toi, et elles se sont posées sur une place handicapée devant un café, et on t'a appelé pour dire je peux pas me garer, quoi, enlevez votre bouc.
3: Oui, c'était à 6h30 du matin, on a
1: Pris
3: un coup de téléphone.
1: Oui, ça fait bizarre.
3: Du barman qui est un peu plus bas de chez nous, il a dit avoir un bouc blanc et une ânesse, je suppose que c'est les tiennes. Je fais oui. Il m'a dit, si tu veux, là, ils sont stationnés sur la place handicapée. Si tu veux les récupérer, t'attends.
1: Entre la désincarcération de l'ascenseur et le stationnement des boucles, là, aujourd'hui,
0: c'est magnifique.
1: On est royal au bar. Bon, allez, on y va, on joue pour 10 secondes. Juste après avoir écouté Santa, que tu adores, évidemment.

0: dans la solidarité, que tu vas faire rire des personnes âgées dans les EHPAD, que t'es bénévole au Resto du Cœur. Oui. Rappelons que Santa sera la marraine du Téléthon les 5 et 6 décembre prochains. Ton bingo, le voici, 10 secondes pour me citer un maximum de prénoms, enfin non, pas de prénoms, mais de célébrités portant le prénom que je vais te donner. Score à battre, 6 points, c'est celui de Linda. C'est pas anodin si j'ai parlé de Patrick, parce que c'est Patrick, top chrono, Patrick.
1: Patrick Bruel, Patrick Juvet, Patrick Hernandez, Patricia Casse, Patricia...
0: Non, alors pour le coup, c'était vraiment les Patrick, donc Patricia Casse
2: et Paul Newman, non.
0: Et Paul, c'est Paul, c'est pas Patrick. Par contre, j'en ai trois. Il y en avait d'autres, hein. Patrick Chirac, personnage, Patrick Swayze, Patrick Roy,
2: Patrick Devers, Patrick Dupont, Patrick Topalov,
0: Patrick Chabotier.
2: J'en ai trois.
0: Ça suffira pas, je suis désolé, René.
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0: Souvenir de 1974 avec Michel Jonas. Dites-moi, merci d'avoir passé cette heure avec nous. Rendez-vous demain pour une autre sélection d'instants savoureux d'au taquet avec Valérie Damido et Eric Bastien. Il sera question de jeux de société, de marée montante en Bretagne ou encore de nuit sur la plage. À demain.
1: Il est 5h, Paris s'éveille et Yoann Guérin arrive.
2: Il est très en forme, Yoann Guérin. Il vous accompagne jusqu'à 6h du matin. Donc c'est dans les prochaines minutes. On vient quand, nous, Valérie?
1: Oh bah nous, on revient à midi, mon chat.
2: Ah bah on va se faire une petite chaise quand même avant.
1: Évidemment.
2: À tout à l'heure.

0: Magnifique titre, Michel Berger, Diego, libre dans sa tête. Soyez les bienvenus.
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0: Bonjour, très bon réveil. On espère que vous avez pu profiter de ce long pont de l'Ascension. C'est le retour au travail ce matin. On vous accompagne avec le sourire, évidemment, avec l'équipe des Lefto, Emeline, Saveria, Mélodie, Christophe et Aude Razeau. Bonjour Aude.
3: Bonjour Johan Guérin, bonjour à tous. On parle foot ce matin parce que ça y est, on sait qui jouera la Ligue des Champions la saison prochaine et qui se maintient en Ligue 1. Je ne vous dis rien.
0: Ah bon ?
3: Suspense.
0: Ah.
3: Réponse dans le journal de 5h.
0: Ça, c'est ce qu'on appelle du tease. Ce matin, on parle de votre assurance auto. Valère Correa vous donne une astuce pour faire baisser vos cotisations. Explication dans Par ici les économies dans 5 minutes. Et justement, vous avez envie d'économiser sans bouleverser toutes vos habitudes. La boîte de jeu Par ici les économies vient de sortir. Elle contient 60 cartes illustrées qui vous accompagnent pas à pas avec des astuces simples, des actions rapides. Vous allez créer votre propre routine d'économie. Et ce jeu, on vous l'offre ce matin. 0810 055 056.
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0: Lundi 18 mai, bonne reprise, bon réveil, 5h. Patrick Bruel sort de son silence.
3: Après la plainte pour viol annoncée par l'animatrice Flavie Flamand, le chanteur et acteur dénonce, je cite, des rumeurs parfois absurdes et écœurantes. Il dit qu'il se battra pour défendre la vérité et qu'il continuera à faire son métier. Yannick Falt.
4: Vendredi, après la plainte annoncée par Flavie Flamand, Patrick Bruel avait laissé ses avocats monter au front. Cette fois, le chanteur assure lui-même sa défense. Dans ce message publié sur son compte Instagram, le comédien évoque une brève histoire avec l'animatrice. Ni violente, ni contrainte, ni sournoise. Il n'y a eu ni viol, ni drogue, assure-t-il. Référence aux faits relatés par Mediapart. Témoignage sous pseudonyme d'abord, avant que Flavie Flamand décide de sortir de l'anonymat. 1991, elle a 16 ans, Patrick Bruel en a le double. Ils se sont croisés un peu plus tôt sur un plateau de télé. Selon son récit, elle se rend au domicile parisien du chanteur, prend un thé, blackout. Patrick Bruel lui reboutonne son pantalon quand elle se réveille, dans un état de sidération totale, comme une poupée de chiffon selon sa plainte. La cinquième en France contre le chanteur, une sixième a été déposée en Belgique.
3: Les précisions de Yannick Falt. Des dizaines de députés de droite demandent une commission d'enquête parlementaire sur les prix des carburants. Pourquoi ont-ils augmenté si vite après le déclenchement de la guerre? Qui en a profité? Faut-il mieux les encadrer? Cette commission d'enquête pourrait voir le jour avant l'été et ce serait une première, Jérôme Val.
5: J'ai comme un doute légitime, résume Antoine Vermorel-Marquez. Le député Les Républicains à l'origine de cette proposition de commission d'enquête le soupçonne. Ces hausses de prix à la pompe dès le mois de mars ont profité à quelques-uns. Il veut savoir qui et comment.
6: Il y a clairement eu en début de crise un effet spéculatif et on constate aujourd'hui qu'il y a des interrogations sur les marges. Et moi, ça m'intéresse de savoir s'il y en a qui s'enrichissent sur le dos des Français. S'il y en a, il faut qu'ils sachent que, on va les pointer du doigt.
5: Mais ce ne sera pas la seule cible. L'élu de la Loire compte aussi évaluer l'impact des aides de l'État, comme les ristournes octroyées en 2022, elles avaient coûté à l'époque 8 milliards d'euros.
6: Sans aucune évaluation, moi ça m'étonne d'ailleurs que dans un pays au 21e siècle, on puisse lâcher des milliards comme ça sans regarder si ça a été utile, ça a été efficace, à qui ça a été, est-ce que ça a vraiment été aux consommateurs ou est-ce que ça a été à d'autres acteurs.
5: Deux tiers des députés LR ont signé ce texte, suffisant pour créer une commission dès juin, 6 mois de travaux, un rapport à l'automne au moment des débats budgétaires. Timing idéal, avertit Antoine Vermorel-Marquez.
6: C'est aussi une manière de mettre la pression sur tous les distributeurs, les raffineurs, pour leur dire on mettra notre rapport au moment du budget 2027, donc potentiellement il y aura des conséquences fiscales pour qu'on puisse rendre l'argent aux Français.
5: Cette proposition de commission devrait recueillir aux yeux du député le consensus le plus large possible à l'Assemblée.
3: Et c'est cette semaine, jeudi précisément, que le gouvernement doit dévoiler des mesures d'aide supplémentaire pour le carburant, aide à certaines professions et aux plus gros rouleurs.
0: La Ligue 1 a rendu son verdict. Finalement, c'est Lille qui décroche la troisième place.
3: Précieuse troisième place, synonyme de qualification directe pour la prestigieuse Ligue des Champions. Le LOSC pourtant a perdu hier contre Auxerre 2-0, mais Lille profite de la lourde défaite de Lyon contre Lens, Jean-Pierre Blimeau.
2: Il a fallu quelques minutes aux supporters lillois pour digérer la défaite, mais ils se sont très vite remis à chanter, acclamant les joueurs du LOSC qui ont fini par un tour d'honneur, même si dans les tribunes, certains comme Romain ont eu un peu de mal.
7: Je pense qu'il y avait mieux à faire, mais bon, la Ligue des Champions, c'est l'objectif de la saison, donc c'est intéressant. On a réussi à atteindre l'objectif, on verra la saison prochaine.
2: Le LOSC finit sur une fausse note, mais restait sur 13 matchs sans défaite en championnat, et cette troisième place, c'est ce qui compte le plus, estime l'attaquant Olivier Giroud.
8: La déception n'a pas été très longue à la fin du match, quoi. Dans son ensemble, ça reste une très belle saison.
2: L'entraîneur du LOSC, Bruno Genesio, a même remercié le RC Lens, grand rival régional, pour sa victoire à Lyon, décisive pour la qualification des Lillois.
9: Merci aux Lensois au passage. C'est aussi grâce à eux si deux clubs du Nord vont participer directement à la Champions League, ce qui est quand même assez extraordinaire pour la région.
2: Et les supporters du LOSC, comme Louis, rêvent déjà à la suite.
10: Ah bah, ça va être fantastique, hein. L'année prochaine, on sera là pour supporter l'équipe en Ligue des Champions. Bon, malgré la défaite, la joie est là quand même. On va pouvoir célébrer la qualification.
2: Une 10e Ligue des Champions s'annonce donc pour le LOSC, peut-être avec Olivier Giroud. À 39 ans, l'ancien international se sent bien physiquement et ne ferme pas la porte.
3: Le bilan de cette toute dernière journée de Ligue 1, parce que oui, c'est fini. Lyon, 4e, jouera donc les tours préliminaires de la Ligue des Champions. Marseille, 5e, jouera la Ligue Europa. En bas du classement, soulagement pour Auxerre et Le Havre qui décroche le maintien. C'est Nice qui risque de descendre. Nice, 16e, jouera la semaine prochaine les deux matchs de barrage contre Saint-Etienne. La météo, pas terrible pour un début de semaine, c'est encore humide.
0: Ouais, c'est ça, la perturbation de la veille se retrouve entre le nord des Alpes et le Grand Est en cours de matinée. Dans le même temps, sur une large moitié nord, le ciel reste mitigé avec encore quelques averses possibles. Sur un tiers sud, le temps est pour l'instant sec, voire ensoleillé entre le Languedoc et la Corse. Cet après-midi, l'instabilité se renforce sur la façade est du pays avec des orages qui éclatent entre les Hauts-de-France et la Corse, en passant par le Grand Est, la Bourgogne-Franche-Comté, le Rhône-Alpes et la Provence. Dans le nord-ouest, l'ambiance reste plutôt maussade avec une perturbation qui approche, elle, par l'Atlantique. Seule l'Occitanie et l'Aquitaine sont globalement épargnées par les pluies pour cet après-midi. Côté Mercure, ce matin, à Limoges, 7 degrés relevés. À Paris, Lille, Rennes, Caen, Nantes et Clermont-Ferrand, 8. À Strasbourg, Bordeaux, Tours et Reims, 9. Nous avons 11 à Toulouse, 15 à Marseille. Pour cet après-midi, les maximales atteignent entre 14 et 18 sur une large moitié nord, de 17 à 20 degrés au sud et jusqu'à 24 dans le Var. L'amélioration est attendue à partir de mercredi.
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0: 5h06, un plaisir de vous retrouver après ce long week-end. On espère que vous avez pu en profiter, vous reposer surtout. C'est reparti pour une nouvelle semaine et on est là pour l'accompagner de la meilleure des façons. Info, musique, bonne humeur. Côté météo, je vous le disais, c'est le début de l'été qu'on va connaître à partir de mercredi avec soleil et chaleur. Vous voyez, ça fait plaisir, bah oui. Et ce lundi matin, vous allez aussi l'apprécier avec Thelma Houston. Vous entendez ce son qui arrive, Don't Leave Me This Way. Bon réveil, bon début de semaine avec toute l'équipe ici des 5h.

0: Thelma Houston, Don't Leave Me This Way, 5h09, très bon réveil.
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0: Et si je vous disais que le secret de la jeunesse éternelle ne se trouve pas dans une crème, mais dans votre sac de sport? Oui, une récente étude a classé les sports selon leur capacité à prolonger notre vie. Alors, si le jogging et la natation vous offrent environ 3 zones bonus...
3: Ah, bonne nouvelle, ça.
0: Bah ouais, c'est plutôt pas mal. Ils sont loin derrière les grands vainqueurs. Les sports, en fait, d'interaction. Médaille de bronze, on commence avec le football, avec près de 5 ans de vie gagnées. Médaille d'argent pour le badminton, qui vous offre 6 ans de plus, et le grand champion à contester, il va faire l'actualité à partir d'aujourd'hui. Vous avez une idée ou pas?
3: Il y a les qualifs de Roland-Garros.
0: Exactement, le tennis.
3: Ah,
0: le tennis avec un bonus spectaculaire de 9 ans et demi.
3: Ah, bah, quand même.
0: Le secret, alors c'est pas seulement en fait l'effort physique, c'est vraiment le lien social. Courir seul sur un tapis, c'est bien, mais échanger des balles et partager une émotion en fait avec un partenaire, c'est un rempart massif contre le stress et donc le vieillissement. Bref, pour vivre centenaire, ne cherchez plus. Trouver un partenaire, une raquette, je nous réserve un cours, Aude.
3: Oh bah oui, vous pouvez, mais alors par contre, je risque de vous stresser un peu parce que j'ai jamais joué.
0: C'est vrai?
3: Vous allez vous prendre une balle en pleine tête.
0: Bon, bah, écoutez,
3: ça va se finir comme ça.
0: Ça va être génial. Bah, c'est très bien. Écoutez, non mais ça tombe bien parce qu'en plus, Roland-Garros, c'est vrai, les qualifs débutent aujourd'hui. On va en parler aussi avec le journal de l'équipe tout à l'heure à 5h49. En attendant, 5h11 dans l'actualité ce lundi, Aude.
3: Les élèves de terminale sont en plein bachotage, en pleine préparation de leur grand oral du baccalauréat. Reportage dans quelques minutes. Des comédiens viennent parfois leur donner un petit coup de main.
0: Ouais, parce que là aussi, il y a du stress. Bon, pour la musique, on se réveille au son de Garou. Seul face à sa copie, oui, pour les lycéens, pour ça vous. Garou, on l'écoute dans un instant, dans 5 minutes, mais avant, par ici les économies.
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0: Bonjour Valère Coréard.
4: Bonjour Johan, bonjour Aude.
3: Bonjour.
0: Chaque jour avec vous. Pour notre pouvoir d'achat, aujourd'hui, vous vouliez nous parler assurance voiture.
4: Avec la participation de Thierry qui m'a écrit sur mon mail parisilleséconomies@radiofrance.com. Je suis un fidèle auditeur matinal de votre chronique et de ici, jusque-là c'est top Thierry, merci. Voici une action simple qui peut potentiellement concerner tous les retraités. Pour ma part, j'ai gagné 60 euros par contrat assurance auto auprès de mon assureur en déclarant simplement que je venais d'être en retraite. Le gain correspond à la suppression de la clause déplacement pour aller au travail des contrats. Ils sont maintenant uniquement en usage privé. Bien joué Thierry, hein, il n'y a pas de petites économies et surtout on n'aime pas jeter notre argent par les fenêtres dans Par ici les économies et c'est bien ce que vous allez nous éviter de faire.
3: Valère, comment on sait si on a une option domicile-travail dans notre contrat ?
4: C'est une bonne question parce que ce n'est pas sûr que vous ayez cette option. Regardez votre contrat ou le résumé de vos garanties, notamment sur votre compte en ligne. Et si vous ne trouvez pas, contactez un conseiller et vous lui demandez si vous avez cette option et surtout combien elle coûte parce qu'elle peut aussi être inclue dans un package dans votre contrat. Et si vous payez 50, 60 euros par an pour avoir une option dont vous n'avez pas besoin comme l'assurance de votre véhicule pour les trajets domicile-travail, vous savez ce qu'il vous reste à faire, la supprimer. Alors un petit rappel aussi au passage, n'oubliez pas qu'il est vraiment important de vérifier une fois tous les 2 ans, même une fois par an, c'est encore mieux, la position de votre assurance sur le marché. Parce qu'en matière d'assurance, la fidélité, en général, ne paye pas. Vous connaissiez cette astuce, vous avez un bon plan pour payer moins cher notre assurance voiture, pensez à m'écrire par ici leséconomies@radiofrance.com.
0: Merci Valère, et demain focus sur les revenus d'appoint qu'on peut se faire l'été. On vous donnera quelques pistes par ici les économies. Le rendez-vous à votre service et c'est chaque matin sur votre radio ici et sur ici.fr.
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0: 5h14, Aude, on retourne au lycée ce matin.
3: Tic-tac, tic-tac, le grand oral du bac approche à grands pas et on serait bien en peine de donner des conseils à nos ados, vu que nous, les vieux, on n'a jamais connu ça. À direction le lycée du Barp en Gironde, où des comédiens entraînent les élèves. Oui, oui, lecture à voix haute, gestion du stress. Stéphanie Scocchietti.
8: Et cet homme qui essuie les plâtres, il s'est lancé dans la lecture d'un texte plutôt ardu du 19e, Mémoire de deux jeunes mariés, de Balzac.
9: Tu sors d'un couvent pour entrer dans un autre.
10: Regarde, tu me redis cette phrase. Songe nos promesses mutuelles, tu sors d'un couvent pour entrer dans un autre.
9: Tu sors d'un couvent pour entrer dans un autre.
10: Vous entendez la différence ? Quand je lui ai dit « tu me parles comme à une amie », simplifier les choses.
8: Elisabeth Mas, comédienne professionnelle, captive son auditoire. Tour à tour, les élèves passent derrière le micro. Cette fois-ci, c'est un texte de Victor Hugo.
11: Noir dans la neige et dans la brume, au grand soupirail qui s'allume, leurs culs en rond, à genoux, cinq petits. Misère, quand ce trou chaud souffle la vie, ils ont leur âme si ravie sous leur haillon. On doit les sentir.
10: Victor Hugo, des Misérables, on sent les enfants qui sont accrochés comme ça, qui ont faim. Et ça, avec la parole, tu peux le faire. Reprends le début.
8: 2 heures d'atelier, on entendrait une mouche voler. À la sortie, on demande à Mohamed ce qu'il a appris.
12: À mieux m'exprimer, honnêtement. À mieux faire ressortir mes émotions. M'exprimer, surtout, laisser mon corps vivre aussi. Par le biais de la parole. J'ai ressenti honnêtement de la liberté et honnêtement c'est tellement mieux avec. Et
8: Louise aussi se sent plus à l'aise.
13: J'ai tendance à laisser parler le stress à ma place, bloqué sur des choses qui au final je sais qu'en dehors sans ce stress, je sais que je les maîtrise et que c'est pas un souci, mais sous la pression du stress, j'ai tendance à perdre mes moyens. Et c'est justement ces exercices qu'elle nous a montrés qui m'ont permis de pouvoir améliorer et de faire en sorte qu'ils ne prennent pas le dessus sur ma parole.
8: Un dernier conseil de la comédienne.
14: La plupart des élèves ne savent pas respirer. Quand je leur fais faire un exercice, tout le monde respire en bloquant tout, en l'air. Si on respire, on stresse moins, on a une voix plus posée, plus paisible, plus agréable à écouter aussi. Et ça, il faut qu'ils s'entraînent.
8: Devant leur miroir ou leur copain, ils ont encore plus d'un mois pour trouver le bon ton. Le grand oral du bac aura lieu cette année du 22 juin au 1er juillet.
0: Pas évident, ça va, ce grand oral. Bon courage au terminal dans cette dernière ligne droite. Tiens, j'ai un petit questionnaire pour vous. On va rester au lycée ce matin. Si je vous parle de l'année 1936, de l'été 36, vous pensez à...
3: Les congés payés, le meilleur truc qui existe.
0: Franchement, bravo. Mais oui, ce soir, TF1 nous replonge dans l'ambiance mythique de l'été 36 avec l'arrivée des congés payés. Mais que nous réserve vraiment cette série événement? On passe de l'autre côté du miroir pour vous révéler les coulisses du tournage et les secrets de cette fresque historique. Mais avant, c'est Garou et son titre Seul. Bon lundi.

0: et le titre Seul sur votre radio ici. Moi, je voulais saluer ce matin Nicolas qui est à Rouen, qui nous a écrit un petit message sur la page Facebook ici. Vraiment, que du bonheur de me réveiller avec vous tous les jours de la semaine. Franchement, ça fait hyper plaisir. Merci beaucoup, Nicolas. 5h21, l'éphéméride de ce 18 mai. Bonne fête au Eric aujourd'hui. Bon anniversaire à l'actrice et chanteuse Elena Noguera, 57 ans. Une pensée aussi pour Yannick Noah, 66 ans.
1: Et tu sais, les lions sont vraiment des...
0: C'est vrai que ça donne envie de danser comme ça de bon matin.
2: On souhaite le matin, j'aime bien, c'est doux, ça réveille doucement.
0: Ça, c'est vrai, c'est parfait pour entamer la journée. Bon anniversaire également à l'humoriste Popek, 91 ans. Tiens, Bernadette Chirac, 93 ans aujourd'hui. 1938, première du film Quai des Brumes, c'est le jour où le public entend pour la première fois la réplique culte de Jean Gabin à Michel Morgan.
2: T'as de beaux yeux,
0: ah,
2: tu sais.
0: Ah, mais ouais, franchement, elle est mythique celle-ci. Et puis tiens, 7e art toujours, 2001, Shrek débarque au cinéma.
2: J'adore.
0: Ben ouais, le premier opus du plus célèbre des ogres sort aux États-Unis. Il va révolutionner le film d'animation en se moquant très clairement des contes de fées traditionnels et rapporter près de 500 millions de dollars de recettes.
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0: On retrouve Patrice Gascon avec ses coulisses télé. Aujourd'hui, Patrice, c'est une série historique à la, un petit peu à la Agatha Christie que vous nous proposez de découvrir. Ce soir, TF1 lance donc une série de prestige, Été 36.
4: L'été 1936, c'est celui des premiers congés payés. À Nice, un crime dans le très chic hôtel Riviera va bouleverser la vie de quatre femmes de milieux différents.
5: Adrien Jacquard, 45 ans, tué entre minuit et 1h du matin. Personne ne quitte l'hôtel sans mon accord.
4: On a donc un meurtre et quatre héroïnes, dont l'une est peut-être la coupable. Nolwenn Leroy dans le rôle de la gouvernante de l'hôtel, en proie à des difficultés financières. Julie de Bonnat dans celui d'une grande bourgeoise en quête de passion amoureuse. Sophia Issaïdi dans le rôle de sa sœur, qui s'est éloignée de sa puissante famille bourgeoise. Et Constance Gay, auxiliaire de police, cachant un secret. Auxiliaire auprès du commissaire que l'on vient d'entendre, joué par François Xavier Demaison. C'est la même équipe de production que pour le Bazar de la Charité pour les combattantes qui est aux commandes de l'été 36 pour TF1. Mais cette fois, on est dans un genre plutôt Agatha Christie avec plusieurs coupables potentiels, avec une enquête que l'on mène aux côtés des personnages. Et parmi ces héroïnes, donc, j'ai joint Constance Gay, dont le personnage a pour sœur celui joué par Nolwenn Leroy, ce qui a ravivé quelques jolis souvenirs à Constance Gay.
6: Bah, c'est drôle parce qu'avec Nolwenn, on n'a pas tant de différence que ça, mais... Quand elle a gagné la Star Academy, Nolwenn, c'était vraiment petite pour le coup. Oui, Nolwenn Leroy, c'était quelqu'un que j'admirais, que j'adorais. Enfin, chantait ses chansons dans la cour de récré et aujourd'hui, c'est mon amie. C'est une femme que j'aime infiniment et lui donner la réplique et jouer sa sœur, ça a été un clin d'œil à mes karaokés avec mes copines dans la cour de récré, quoi. Et en même temps, bah, ça me fascine. C'est-à-dire que je ris avec l'enfant que j'étais et en même temps, bah, c'est le travail. Donc, que ce soit Nolwenn Leroy ou quelqu'un d'autre qui n'est pas connu et qui n'a pas eu la carrière de Nolwenn Leroy, pour moi, c'est exactement la même chose. Mais qu'on joue des sœurs, je trouve ça ironiquement si joli. Et mon grand-père était fan de Nolwenn Leroy et j'avoue que c'est un joli clin d'œil à mon grand-père, quoi.
4: Les émotions de Constance Gay que l'on retrouve ce soir aux côtés de Nolwenn Leroy, Sophia Issaïdi, Julie de Bonnat, mais aussi Miu Miu, François-Xavier Demaison et Pascal Elbé. La série va vous tenir en haleine, les reconstitutions sont magnifiques. L'été 36 ce soir sur TF1. À demain pour de nouvelles coulisses télé.
0: Et on sera au rendez-vous. Merci Patrice. 5h25. Certaines communes prennent parfois des arrêtés un peu particuliers. C'est vrai, on a pu le constater parfois quand le Père Noël passe, par exemple, pour l'autoriser à stationner.
2: À survoler, mais ouais, c'est important.
0: C'est vrai que c'est important. C'est le cas aussi d'un village du Vaucluse avec un arrêté contre les soucoupes volantes.
2: Très important aussi.
0: Aussi, Stéphane Bern vous révèle tout sur cette histoire, mais avant, c'est Louane et son titre Conduire.
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1: Conduire, le nouveau titre de Louane qui met en garde sur les dangers d'une relation toxique. Et Louane, qu'est-ce qu'elle a fait samedi dernier? Elle s'est mariée.
2: Oui, j'ai
1: elle
2: vu
1: s'est
2: ça.
1: Mariée à Pertuis dans le Vaucluse. Ben ouais, il y avait franchement des super invités. Il y avait Mika, Stromae ou encore M. Pokora. On n'a pas reçu par contre le carton.
2: Mais je pense qu'il s'est perdu.
1: Ouais, je pense aussi.
2: Il
1: faut qu'on aille voir dans le courrier de Radio France. Justement, le Vaucluse, on en parle ce matin avec Stéphane Bern. On voyage au temps où un petit village a déclaré la guerre aux extraterrestres avant Hollywood.
3: À Châteauneuf du Pape, il est officiellement interdit d'atterrir en soucoupe volante. Oui, c'est un arrêté municipal. Très sérieux. Châteauneuf du Pape était 1954. Au milieu des vignes et des galets roulés par le Rhône, le village vit surtout de son vin. Mais cette année-là, la France lève les yeux vers le ciel. On parle d'objets mystérieux, de cigares volants, de soucoupes lumineuses. La presse régionale multiplie les témoignages. Des paysans qui avaient peut-être trop forcé sur la cuvée locale jurent avoir vu des engins se poser dans les champs.
4: Ils croient voir des soucoupes volantes, des extraterrestres.
3: Le maire, Lucien Jeune, prend l'affaire au sérieux. Le 25 août 1954, il signe un arrêté municipal. Le survol, l'atterrissage et le décollage de tout engin volant non identifié sont interdits sur le territoire de la commune. Contrevenant, mise en fourrière. Les extraterrestres sont priés d'aller se garer plus loin. Derrière l'humour, il y a aussi un sens aigu de la communication. En pleine saison viticole, l'affaire attire journalistes et curieux. Le nom du village circule dans toute la France. Un coup de projecteur inattendu pour le vin de cette région. Bref, un bon coup de pub pour un bon coup de rouge. L'arrêté n'a jamais été abrogé. Théoriquement, aujourd'hui encore, une soucoupe volante ne peut toujours pas s'y poser. En France, des maires ont depuis signé des arrêtés contre la pluie, contre les moustiques ou les déserts médicaux. Des textes souvent ironiques qui servent à mettre en lumière leur commune.
1: Merci Stéphane Bern. 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Nous sommes le lundi 18 mai. Dans l'info du jour, on parle des violences dans le périscolaire. Les cas révélés se sont multipliés à Paris, mais c'est un problème qui concerne plus largement la France. On y revient en détail dans deux minutes, mais avant 5h30, toute l'actualité en France et dans le monde, c'est le 90 secondes avec Vaudrazo.
5: Patrick Bruel dénonce des rumeurs parfois absurdes et écœurantes visées par 6 plaintes désormais en France et en Belgique. Le chanteur et acteur sort de son silence. Il assure ne pas avoir violé ni drogué Flavie Flamand et que leur relation n'était ni violente ni contrainte. De nouvelles fouilles démarrent aujourd'hui à Rouvray, près d'Auxerre, là où le tueur en série, Émile Louis, avait avoué avoir enterré 7 jeunes femmes. Seuls 2 squelettes ont été retrouvés à ce jour. Le crâne d'une 8e victime potentielle avait été découvert fin 2018. Canal Plus ne veut plus travailler avec les 600 professionnels du cinéma qui ont signé une tribune anti-Vincent Bolloré. Juliette Binoche, Adèle Haenel, Swann Arlo, ils avaient dénoncé l'emprise grandissante de l'extrême droite sur le cinéma. Je n'ai pas envie de travailler avec des gens qui me traitent de crypto-fasciste, réaction du patron de Canal Plus. Le ministre de la Justice, Gérald Darmanin, est en Algérie aujourd'hui. Nouveau signe d'un dégel des relations entre les deux pays. Il doit notamment demander la libération du journaliste français Christophe Glaise. Lille jouera la Ligue des Champions la saison prochaine. Le LOSC finit 3e de Ligue 1 grâce aux défaites de Lyon et de Rennes hier soir. Ultime journée de championnat. Marseille 5e jouera la Ligue Europa. Auxerre et Le Havre décrochent leur maintien. Nice jouera sa survie en Ligue 1 la semaine prochaine face à Saint-Étienne. En rugby, les Françaises échouent à soulever le trophée du tournoi Destination, battu par les Anglaises. Les Anglaises qui réalisent un 8e grand chelem consécutif.
1: L'info du jour, ce sont les violences dans le périscolaire. Les révélations se multiplient partout en France.
5: Violences, viols, agressions sexuelles. Il ne se passe pas une semaine sans que de nouveaux cas, de nouveaux soupçons soient révélés, laissant les parents en colère et désemparés. Écoutez ce témoignage éloquent, celui d'une maman contactée par Agathe Mahui.
2: Caroline Alirol préfère taire le nom de sa commune, un village du Nord où sa fille, 11 ans en 2024, change soudain de comportement à la maison.
6: Elle a commencé à dormir du jour au lendemain, porte de sa chambre ouverte, lumière du couloir allumée.
2: Caroline voit s'accumuler des signaux à l'école primaire sans faire tout de suite le lien.
6: Des plaintes de mes enfants qui me disaient que cet animateur préférait les petites filles, que les garçons se faisaient punir à outrance.
2: Elle découvre que sa fille subit les gestes déplacés de cet agent.
6: L'animateur disait « Est-ce que je peux te dire un secret ?» Et puis les gamines, elles s'approchaient, elles se faisaient lécher l'oreille. Et puis derrière, ma fille a dénoncé des câlins forcés le matin, des câlins forcés le soir, des chatouilles sous le t-shirt, des « je te coince dans mon entrejambe ».
2: De quoi perturber aussi le petit frère, scolarisé dans la même école publique.
6: Mon fils, dans son regard d'enfant de 8 ans à l'époque, me dit un soir « bah ouais, l'animateur, il est amoureux de ma sœur, quoi ».
2: Une plainte est déposée. L'animateur de périscolaire est condamné pour agression sexuelle sur mineur.
6: Condamné à un sursis probatoire, un bracelet électronique pendant 6 mois, et puis une interdiction de contact à vie de travailler avec les mineurs. Ça a été notre grande victoire.
2: Mais Caroline s'interroge, l'animateur travaillait là depuis 20 ans. Pourquoi son comportement a-t-il perduré si longtemps sous les yeux d'autres professionnels de l'école ?
6: C'est vraiment le principe de la responsabilité diluée. En fait, on voit, et puis comme personne ne réagit, eh bien on se dit, c'est peut-être pas si grave.
2: Caroline Alirol en est sûre, l'absence de protocole et de protection qu'elle a constaté n'est pas propre à l'école de ses enfants.
6: Le problème, il est national en fait.
2: Et elle estime qu'un principe de précaution avec éloignement devrait systématiquement s'appliquer dès qu'un enfant dénonce de telles violences.
5: Que faire ? Quelles mesures prendre contre ces violences dans le périscolaire ? La ville de Paris lance ce soir une convention citoyenne avec 80 parents pour travailler à des solutions.
1: Un Paris où des enquêtes sont ouvertes dans plus d'une centaine d'écoles et même une dizaine de crèches. À 5h35, un coup d'œil à la météo avec la perturbation de la veille qui se retrouve entre le nord des Alpes et le Grand Est ce matin. Dans le même temps, une large moitié nord. Le ciel est mitigé avec quelques averses possibles. Sur un tiers sud, le temps est pour l'instant sec, voire ensoleillé entre le Languedoc et la Corse. Cet après-midi, ça va se gâter avec une instabilité qui se renforce sur la façade est du pays. Des orages qui éclatent entre les Hauts-de-France et la Corse, en passant par le Grand Est, la Bourgogne, Franche-Comté, l'Auvergne-Rhône-Alpes et la Provence. Dans le Nord-Ouest, ambiance qui reste aussi maussade avec une perturbation qui approche par l'Atlantique. Seuls l'Occitanie et l'Aquitaine sont globalement épargnés par les pluies. Les températures ce matin à Paris, Lille, Rennes, Caen, Nantes et Clermont-Ferrand, 8 degrés. À Bordeaux, Tours et Reims, 9. Nous avons 11 à Toulouse, 15 à Marseille. Vos messages aussi sur la page Facebook ici. 0 degré, tiens, relevé dans le département de l'Aube à Aix-en-Othe, nous dit Michel. 7 à Limoges, on salue Lionel. 8 degrés à Sainte, c'est dans le Nord. Merci Marie-André. 8 degrés 2, on salue Kevin qui est à Mulhouse. Et puis 10 degrés dans le Pays Basque, relevé par Marie-Laure. Pour cet après-midi, les maximales atteignent entre 14 et 18 sur une large moitié Nord, de 17 à 20 au Sud et jusqu'à 24 dans le Var.
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1: Merci de démarrer la journée avec l'équipe ici dès 5h. Il va falloir vous y faire. C'est une semaine complète qui vous attend. Mais oui, pas de pont. C'est vrai qu'on y prend vite goût. Ça, on est d'accord avec vous. Pour vous donner la bonne énergie, en tout cas ce matin, on a ce qu'il vous faut. Rick Astley, Never Give You Up. Et ça, forcément, on ne vous abandonnera jamais. Bon réveil.

0: I Give You Up avec Rick Astley, 5h39. Bon début de semaine avec votre radio ici.
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0: Vous avez un doute sur un SMS ou un email reçu, soyez vigilants parce que les arnaques concernent se retrouvent en tout cas dans nos offres aussi d'emploi, Audin.
3: Oui, c'est assez fou, des escrocs essayent de nous piéger avec des fausses annonces pour des faux emplois. Comment les repérer, je vais vous expliquer.
0: Pour la musique du réveil, c'est avec Stilto.
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0: Faut que tu m'aimes arrive dans 5 minutes et de l'amour, nous, on vous en offre chaque matin dans votre rendez-vous ici dès 5h. Ce matin, nous sommes avec Sabine qui est dans le Puy-de-Dôme. Bonjour Sabine.
5: Bonjour Johan.
3: Bonjour.
0: Soyez la bienvenue. Comment ça va Sabine ce matin?
5: Moi ça va tous les jours, ça va bien, je travaille.
0: Ah, qu'est-ce que vous faites?
5: Je distribue la montagne dans le Puy-de-Dôme.
0: Ah, le journal La Montagne?
5: Oui.
0: Génial. Et donc, ce matin, quelle est la une, tiens? Qu'est-ce qu'on découvre?
5: Alors, qu'est-ce qu'on découvre de beau ce matin? Oh, il y a une jolie... Que risque-t-on quand on téléphone au volant?
0: Ouais, ça concerne évidemment, oui, vous qui partez peut-être au travail ce matin. Sabine, ça fait combien de temps que vous distribuez le journal La Montagne?
5: Moi, ça fait une dizaine d'années.
0: Ah ouais, donc il y a un vrai lien aussi avec les lecteurs. Vous arrivez à vous faire payer le café de bon matin ou pas?
5: Ça dépend, oui. Non, on va pas le dire.
0: Monsieur, mais en même temps, profitez de ces moments aussi, ça c'est vrai que c'est sympa. Sabine, je découvre que vous avez une passion pour la lecture, pour la couture, et vous adorez aussi les jeux de cartes.
5: Eh ben, j'ai découvert les jeux de cartes quand j'ai eu mes enfants, puisque je jouais avec eux, fallait bien les occuper.
0: Vous allez pouvoir partager aussi d'autres moments avec vos enfants, Sabine, puisque nous, ce matin, on vous offre le jeu de cartes par ici, les économies, avec Valère Correa, qui arrivera bientôt chez vous. Comme ça, vous trouverez plein de combines pour faire des économies. Il y a plein d'astuces et c'est vraiment très malin comme jeu. On vous l'offre ce matin, Sabine, et on vous souhaite une bonne journée.
5: Merci.
0: Bon courage dans la tournée pour la distribution.
5: Ça fait 11 ans que je vous écoute, vous ouvrez l'antenne à 5h et le samedi à 6h.
0: Ah ben ça c'est adorable en tout cas Sabine, on vous embrasse bien fort et merci de votre fidélité. À très bientôt.
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0: C'est pas vrai, le rendez-vous anti-arnaque. Aude, vous nous alertez sur les pièges à l'offre d'emploi.
3: Oui, il y en a beaucoup en ce moment et je m'adresse tout particulièrement à ceux qui partent en quête d'un job d'été. J'ai trouvé pas mal d'alertes sur des groupes Facebook de saisonniers, des jeunes qui tombent sur une offre d'emploi dans un hôtel par exemple. Très bon salaire, prise en charge à 50% des frais de transport, repas gratuit, logement gratuit et un recruteur qui leur demande le versement d'une caution. 150€ pour le logement justement. C'est là que ça doit vous mettre la puce à l'oreille, parce que l'objectif numéro un d'une fausse annonce, c'est quoi? C'est de vous piquer de l'argent. Ouais. C'est souvent une histoire de caution, d'ailleurs, pour un appartement ou pour le tablier, l'uniforme qu'il va vous fournir pour servir les clients.
0: Et objectif numéro deux?
3: Objectif numéro deux, récupérer un maximum d'infos sur vous. Carte d'identité, carte vitale, votre RIB, tout un tas de choses qu'il pourra utiliser un jour pour vous arnaquer ou pour carrément usurper votre identité.
0: Mais Aude, comment on fait pour démasquer ces fausses annonces, parce que c'est pas évident?
3: Premier réflexe, vous prenez, Johan, avec des pincettes toujours le mail ou le numéro de téléphone qui est mis dans l'annonce. L'an dernier, un restaurateur, un vrai, s'était demandé pourquoi il recevait là tout d'un coup tout un tas d'appels de candidats pour un job de serveur, une annonce pourtant qu'il n'avait jamais postée. En fait, ces candidats sont tombés sur une fausse annonce, ils ont eu le bon réflexe, ils ont cherché sur Google le vrai numéro du restaurant, ils ont appelé et ils ont découvert le poteau rose. Méfiez-vous aussi d'un recruteur recruteur qui vous dit oui tout de suite, aucun entretien, rien du tout, c'est ultra suspect. N'envoyez jamais de RIB, de numéro de sécu, de carte d'identité avant de l'avoir rencontré et ne versez jamais d'argent avant la signature d'un contrat, jamais.
0: Merci beaucoup Aude, et il y a une adresse en tout cas qui elle est bien valable et qui est sûre, c'est ici.arnaque avec un S @radiofrance.com pour nous écrire si vous êtes témoin ou victime d'une arnaque. C'est pas vrai, la chronique est à retrouver sur ici.fr et pour vous accompagner en musique, c'est Stilto.

0: Tu m'aimes, Stilto. Tiens, c'est aujourd'hui que débute le tournoi de Roland-Garros, en tout cas les phases de qualification. Que faut-il attendre de cette édition 2026? Réponse avec le journal L'Équipe qui sort un hors-série. Rendez-vous dans moins de deux minutes. 5h48, retrouvons l'équipe d'ici matin pour un point sur l'actualité qui va marquer votre journée. L'info près de chez vous, c'est ici. Bonjour.
1: Alors que le jour est en train de se lever tout doucement, nous sommes contents de vous retrouver. Bonjour Johan et bonjour Lydie.
2: Bonjour Marc, bonjour à tous.
1: Ici matin, ça commence dans 10 minutes. Qu'aura-t-il au programme ce matin?
2: Le rugby, le RCO qui a fait ce qu'il fallait hier en Bourgogne. Demi-finale allée de la Nationale 2. Les Orléanais ont battu Mâcon 41-25. La montée leur tend les bras à la finale aussi, même si ce supporter reste prudent.
3: On est qu'à la mi-temps en fait, puisque le match retour, ça va être à domicile, donc ça c'est très bon pour nous. On a 16 points d'avance, donc c'est excellent. Mais il y a encore un match entier à jouer et Mâcon, c'est une bonne équipe, donc assuré pour le match retour.
2: Le match retour dimanche prochain au stade Marcel Garcin. Dans Loiret, les betteraviers inquiets du retour en force des pucerons. La jaunisse pourrait revenir. On se souvient qu'en 2020, cette maladie avait provoqué pour eux une baisse de 30% des rendements. On y reviendra, Marc. Avec aussi ces délais hallucinants de la justice, faute de moyens, qui obligent à renvoyer des affaires. Dernière illustration, le procès d'une vaste escroquerie. Un procès qui était prévu initialement ces jours-ci, mais qui est reporté dans 9 mois. Un procès d'un ancien assureur de Saran. Un préjudice qui dépasse les 3 millions d'euros. Et puis de nouveaux épisodes pour partir à la collection de podcasts de vos radios ici, à la découverte des régions. Eh bien, gros plan sur la nôtre, au fil de l'eau, à la découverte de la Venise du Gâtinais, Montargis.
1: Marée d'Orsay en plus, il paraît.
2: Mais
1: je
2: oui.
1: Crois. Bon, pour la météo, il paraît que ça va pas être terrible. Allez, on va tout vous réexpliquer à 6h dans 10 minutes. À tout à l'heure.
0: Ici, dès 5h. 5h49, la une de la presse.
4: C'est la petite balle jaune qui nous intéresse ce matin. Dans son nouveau hors-série, l'équipe donne la parole aux anciens joueurs et anciennes joueuses de tennis qui ont marqué l'histoire de Roland-Garros.
0: Oui, parce que le tournoi débute aujourd'hui. On en parle avec le chef de service tennis à l'équipe. Bonjour Julien Reboulet.
5: Bonjour.
0: Merci d'être avec nous ce matin pour ce grand moment de sport, parce qu'aujourd'hui s'ouvrent les qualifications de Roland-Garros. Déjà, comment ce tournoi est-il devenu un incontournable dans le milieu du tennis?
5: Il est devenu au fil du temps, parce que évidemment aujourd'hui personne n'ignore que c'est le plus grand tournoi du monde sur terre battue. Il est devenu international il y a un peu plus de 100 ans, en 1925, et puis il a pour cadre Roland-Garros, le stade Roland-Garros, depuis 98 ans maintenant. Et il faut savoir qu'il a été un petit peu en danger dans les années 70 notamment, où on s'était presque posé la question de garder la terre battue dans ce tournoi, qui était une surface compliquée à entretenir. Mais avec les années 80 et Bjorn Borg notamment, voilà, le tournoi est devenu vraiment immense et au même niveau que les autres tournois du Grand Chelem, que sont l'Open d'Australie, Wimbledon et l'US Open.
0: Ouais, les légendes évidemment qui sont attendues chaque année sur la terre battue. On parle de terre battue justement. Ça a quel impact ça pour les tennismen, les tenniswomen? Ça influe comment le jeu?
5: On dit souvent que la terre battue est la surface la plus exigeante physiquement, parce que c'est une surface déjà qui est vivante, qui varie en cours de match, parce que la terre qui est sur la surface se déplace légèrement avec les rebonds, avec les glissades. C'est la surface sur laquelle la balle rebondit le plus haut, donc c'est la surface sur laquelle finalement il est le plus difficile de faire des coups définitifs, et donc c'est là qu'il y a des échanges plus longs qu'ailleurs, même si les surfaces dites artificielles comme le dur sont devenues un peu plus lentes au fil du temps. Mais vraiment, c'est à Roland-Garros qu'on dit qu'il faut faire le plus d'efforts sur la durée. C'est là qu'il y a des combats qui peuvent dépasser facilement les 4 heures avec le format des 5-7 pour les garçons. Et c'est un jeu qui demande une maîtrise plus globale à la fois des trajectoires, des effets, des angles, et bien sûr aussi de la puissance et de la précision.
0: Bon, il y a une question qui nous intéresse évidemment ce matin concernant nos Français et nos Françaises. Quelles sont nos chances dans ce tournoi cette année?
5: Alors on a un Français qui a fait un début de saison assez fantastique, qui est Arthur Fils, qui revenait d'une très longue période de blessure. Il a eu un petit coup d'arrêt à Rome la semaine dernière avec une alerte à la hanche. Alors lui, c'est le dos qui avait été touché assez gravement, mais il est revenu très très fort, à tel point qu'il est dans les 5 meilleurs joueurs du monde depuis le début de l'année 2026. On a rarement vu un Français arriver vers Roland-Garros avec une telle impression de solidité, parce qu'il ne perd jamais contre moins fort que lui.

0: Et à part pour l'instant le plafond de verre vraiment du gratin mondial, il gagne tous ses matchs. Donc on attend énormément de lui, d'autant que c'est un garçon qui, a priori, aime les attentes, la pression, le public. Et il n'est pas intimidé, on va dire, par l'ambiance qui parfois pèse sur les Français à Roland-Garros. Donc c'est un peu l'attraction numéro un, en espérant qu'il soit à 100% physiquement. Et côté féminin, c'est plus compliqué. Et évidemment, on se souvient tous du parcours incroyable de Loïs Boisson jusqu'en demi-finale l'année dernière. Elle aussi a été victime d'une longue période de blessures et c'est peu dire que sa reprise de la compétition a été très compliquée ce printemps. Elle cherche vraiment ses réglages et honnêtement, côté féminin, si on a une joueuse qui arrive au troisième tour cette année, on pourra déjà se dire que ce n'est pas si mal.
1: Bon, en tout cas, on va suivre ça évidemment de très très près. Julien Robles, merci de votre présence. À noter le hors-série donc spécial Roland-Garros qui est à la une des kiosques et qui est signé l'équipe. Merci beaucoup et à bientôt. 5h53. Tiens, ce matin, on s'intéresse aux cahiers de vacances pour adultes.
2: Est-ce que j'aimais pas ça quand j'étais enfant. Alors
1: c'est
2: adulte.
1: Pas pour vous. Une tendance sur laquelle revient Muriel Jordan. Mais avant, on file sur la route de Memphis. Avec qui ? Avec Eddy Mitchell, évidemment. Bon début de semaine avec toute l'équipe ici des 5h. On est heureux d'être avec vous. J'écoute.

0: Ça donne envie de fredonner de bon matin sur la route de Memphis. Eddie Mitchell, titre enregistré à Nashville en 1976. Tiens, 5h56, on file sur la route des tendances avec Muriel Jordan pour tout comprendre des phénomènes de notre société et moins nous sortir largués. Aujourd'hui, Muriel, on pense déjà au cahier de vacances.
1: Ah, et aussitôt, je vous vois, vous transpirez. Vous n'êtes pas à l'aise. Hein. Le cahier de vacances vous rappelle peut-être trop de souvenirs de journées à la plage plombées par la nécessité de pratiquer le calcul mental. Danny Boone en a même été traumatisé.
2: 120 pages avec toutes les matières scolaires, toutes. Et quand même, en fin de paragraphe, des pages détentes. Ah, avec du calcul mental. Tout est pensé pour saccager tes vacances et ton enfance. C'est pour ça que je foutais rien à chaque rentrée scolaire et que fin de premier trimestre, j'avais toujours dans mon bulletin « Daniel vient en touriste ». Bah ouais, j'ai pas eu de vacances.
1: Que Dany et toutes les victimes des devoirs de vacances se rassurent. Les cahiers de vacances pour adultes mettent beaucoup moins la pression. Ce sont les stars de l'été. Ils se vendent tous les ans comme des petits pains. Cette libraire du sud de la France que j'ai rencontrée nous le confirme.
3: Mais c'est moi qui ai fait la sélection parce qu'on reçoit pas tous les éventails. Donc moi, je pense surtout ce qui a trait à la littérature, la géographie, l'histoire. Il me semble que l'an dernier, en juillet, j'avais vendu tout ce que j'avais commandé.
1: Vous vous souvenez de... Vous avez des souvenirs de cahiers de vacances ?
3: Oui, j'avais le passeport tous les étés, c'était l'enfer.
1: Pourquoi on s'y remet à l'heure adulte ?
3: Parce que c'est plus des jeux. On s'amuse, c'est comme des quiz, des choses comme ça. C'est plus des jeux.
1: Donc d'ici quelques semaines, vous allez les voir partout en vitrine.
4: Ils ont généré, Muriel, un chiffre d'affaires de 5 millions d'euros en 2024. C'est deux fois plus qu'en 2021. Leur succès est grandissant, surtout en ce qui concerne les cahiers de quiz de culture générale.
1: Oui, incroyable, hein, le chemin parcouru depuis l'apparition du cahier de vacances dans les années 30. C'est un représentant de commerce en papeterie de la Creuse qui cherchait à l'époque comment vendre des cahiers en été. Après avoir demandé conseil à des instituteurs, il a créé le cahier Magnard, vedette des années 50, et qui a désormais beaucoup de concurrents. Et Michel, cette retraitée de 72 ans que j'ai croisée dans la rue, elle avait un cahier de vacances dans les années 60.
5: Pour moi, c'était un jeu au début, c'était sympa, il y avait des belles images, je croyais c'était tout neuf. Je me suis dit, quand j'aurai tout fini, je serai contente. Et puis après, j'en avais ras-le-bol à la fin.
1: Aujourd'hui, les cahiers de vacances pour adultes cartonnent en librairie.
5: Alors moi, l'été, j'aime bien regarder les cahiers de vacances. J'en ai déjà acheté un ou deux. J'aime bien aussi l'histoire, celle de Stéphane Bern. Je trouve ça très bien parce que j'apprends l'histoire et c'est très ludique. Ensuite, tout ce qui est orthographe, livre.
1: Bref, le cahier de vacances pour adultes, c'est tendance. Moi, je vous conseille quand même d'en prendre un avec des maths et du calcul mental dedans. Hein, parce qu'aujourd'hui, vu le prix des beignets et du morceau de pastèque sur la plage, vous avez tout intérêt à bien savoir compter.
0: Merci Muriel. On a une chance de vous réconcilier ou pas, Aude, avec
4: non,
0: les carnets de vacances?
4: Non, pas du tout, je suis traumatisée des cahiers de vacances.
0: Ben, je suis désolé. En tout cas, il y en a une qui a 10 sur 10 chaque matin sur le quiz de l'actualité locale. C'est évidemment l'équipe d'ici matin qui arrive en studio. Très bon lundi.
6: Merci beaucoup, Johan. À demain. Bonjour, Lydie.
7: Bonjour, Marc.
6: Content de vous retrouver pour les infos.
7: Je suis ravie.
6: Cette semaine, vous êtes avec nous jusqu'à vendredi, c'est ça?
7: Exactement.
6: Bon, alors dites donc, ce week-end, on a eu de tout hein, pour la météo. Je pensais à ceux qui rentraient de leur long week-end, leur viaduc de l'ascension hier avec la pluie à Orléans.
7: Affreux.
6: Sur la route, c'était l'ambiance. Dans la voiture, hein, c'était costaud. Bon, vous allez avoir votre revanche puisque c'est de nouveau férié dans quelques jours et il fera, alors là, très chaud. Vous allez voir. La météo, on va y revenir. Ça sera juste après le journal maintenant.
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6: Ça fait plaisir de vous retrouver. Bonjour à tous, il est 6h. Ici Orléans, cette nouvelle semaine, on la démarre ensemble avec vous, Lydie Lahaye, et le point sur l'actu locale. Et on démarre avec un bravo au RCO.
7: Un grand bravo, le RCO a fait un grand pas vers la montée et la finale de National 2. Les Orléanais se sont imposés hier après-midi à Mâcon, 41-25. Au terme d'un match très disputé, avec quelques frayeurs, ils ont encaissé en seconde période deux essais coup sur coup. Finalement, ils se sont repris et ils s'imposent de 16 points. Une victoire au match retour dimanche prochain et ils seront qualifiés pour la finale, assurés de rejoindre le championnat national, la troisième division du rugby français. Et ils pourront compter, Marc, sur leurs supporters qui hier se sont retrouvés dans un bar d'Orléans, ravis et confiants pour la suite.
9: Bah génial quoi, c'est... ça fait du bien, ça fait du bien. Ouais. C'est le RCO, c'est ça, c'est qu'ils sont capables de tout, qu'ils sont solidaires, c'est surtout ça que j'adore chez eux. Quoi.
10: On y croit pour la suite.
9: Ah ouais, mais j'y crois à fond. Hein.
11: On est qu'à la mi-temps en fait, puisque le match retour, ça va être à domicile, donc ça c'est très bon pour nous. On a 16 points d'avance, donc c'est excellent. Mais il y a encore un match entier à jouer et Mâcon, c'est une bonne équipe, donc assuré pour le match retour.
12: Je voudrais pas m'avancer parce qu'un match de rugby, j'ai jamais joué d'avance, mais bon là, 16 points d'avance à l'extérieur, je crois pas que ça existait une telle remontée. Après, il faudra bien entamer le match, mais c'est vrai que a priori, on a un pied en national.
13: Ils ont été capables de revenir et puis de repasser devant. Non, ils ont fait un gros match. Et là, on se dit qu'il y a quand même de grandes chances, on a un pied en national. Donc c'est cool.
7: Match au retour de cette demi-finale avant ça, RCO. Mâcon, ce sera dimanche, 15h, au stade Marcel Garcin. Match qu'on vivra bien entendu ensemble, en direct, hein, sur Ici Orléans. Notez que dans l'autre demi-finale aller, les Girondins de Langon ont battu Vienne 14-8.
6: Le rassemblement des gens du voyage à Nevoix dans le Giennois, c'est terminé.
7: Il y avait plus de 4000 caravanes encore sur place hier. Au final, les forces de l'ordre ont noté plus de 15 000 véhicules contre un peu moins de 600 infractions relevées. 320 gendarmes étaient mobilisés sur toute la semaine sur cet événement qui a lieu chaque année. À Orléans, les pompiers sont intervenus hier soir rue des Montées au château de la Motte-Minsard. Il s'agissait d'un feu de détritus au premier étage de ce bâtiment désaffecté. Il n'y avait personne à l'intérieur, donc pas de blessés. Le feu a été rapidement éteint.
6: C'est la hantise des producteurs de betteraves, Lydie. La jaunisse pourrait faire son retour dans les champs.
7: Et oui, cette année, en raison d'un début de printemps plutôt chaud, les pucerons qui transportent la maladie sont très nombreux sur les plants de betteraves. Les producteurs estiment qu'ils n'ont pas les moyens efficaces pour s'en débarrasser depuis l'interdiction en France des insecticides à base de néonicotinoïdes. On verra cela dans le journal de 6h30, un reportage du côté de Pithiviers. Des délais hallucinants, des dossiers qui s'accumulent, c'est le quotidien de plus en plus du palais de justice à Orléans. Dernière illustration, le procès d'une grande escroquerie qui était prévue ce mois-ci devant le tribunal correctionnel et qui est reporté à février 2027. Le prévenu est âgé de 73 ans, c'est un ancien assureur. Il est soupçonné d'avoir détourné 3,5 millions d'euros au détriment d'une vingtaine de victimes. Cette information ici à Orléans qu'on détaillera tout à l'heure dans le journal de 7h et dont on parlera aussi à 8h moins le quart avec Antoine Vollé, le bâtonnier de l'Ordre des avocats d'Orléans. Avec lui, nous reviendrons plus globalement sur le manque de moyens de la justice.
6: Connaissez-vous l'histoire des sœurs Mirabal?
7: Trois sœurs de la République dominicaine assassinées le 25 novembre 1960 sous la dictature. C'est en leur hommage d'ailleurs que chaque année on célèbre la journée mondiale de lutte contre les violences faites aux femmes. Eh bien, un livre sur ces trois sœurs a été récemment publié par une enseignante de l'Université d'Orléans. Et cette histoire, elle a aussi inspiré un projet pédagogique au lycée Bernard Pélissier à Gien, Vincent Giraldo.
14: C'est une fresque pleine de couleurs qui s'admirent désormais au milieu de la cour du lycée Bernard Palissy de Gien. Juliette est une des élèves de la classe de seconde qui l'a peint.
15: En haut, on a un grand papillon blanc qui représente les sœurs Mirabal, car les papillons, c'était leur nom de code. Et sur la seconde partie de la fresque, donc en bas, différentes fleurs.
14: C'est l'artiste local Gabriela Gonzalez qui a aidé les élèves à réaliser cette fresque. Gaspard fait lui aussi partie de la classe de seconde impliquée dans le projet.
16: L'artiste, elle a fait les croquis et on a mis les couleurs et les contours.
14: Qu'est-ce que tu retiens de c'est l'histoire des sœurs Mirabal? Si je te dis les sœurs Mirabal, bah, ça te fait penser à quoi?
16: Un symbole de force et de persévérance.
14: L'idée de ce projet, c'est celle d'Afida Sisaidi, professeure d'espagnol de seconde. Elle avait assisté à une conférence sur l'histoire des sœurs donnée à l'Université d'Orléans.
17: J'ai eu un coup de cœur, non seulement pour cette professeure, mais aussi pour l'histoire des sœurs Mirabal qui est inspirante. Et je pense qu'elle mérite d'être connue. L'idée était de laisser quelque chose qui perdure au lycée, dont les élèves pourraient tirer un bénéfice, un enseignement.
14: Les élèves sont même allés à Paris rencontrer l'ambassadeur de République dominicaine. C'était le 25 novembre dernier, jour de commémoration de la mort des trois sœurs.
7: Un reportage de Vincent Giraldo, les sœurs Mirabal, l'éternel envol des papillons. Un livre aux éditions Regain de lecture et l'autrice Catherine Pellage présentera son ouvrage le 29 mai à la librairie des temps modernes à Orléans.
6: Et on va finir avec Partir. Voici de nouveaux épisodes de la collection de podcasts de votre radio ici.
7: Oui, qui vous emmène découvrir en moins de 15 minutes un lieu, une ville, une région parmi les épisodes actuels au fil de l'eau. Celui qui est réalisé par notre journaliste Marie d'Orsay et donc votre radio ici à Orléans, à Montargis, qu'on surnomme Marc. Allez,
6: la Venise du Gâtinais.
7: Évidemment, en raison des canaux, des ponts et des passerelles, quand on parcourt la ville en bateau, on change aussi de perspective. Écoutez Francine Gelin, elle est la capitaine du GIA, cette vedette de l'agglomération montargoise qui propose des balades sur le canal.
10: Le matin, on va au centre-ville vers Montargis, on fait demi-tour en bas du château et devant le commissariat, on passe deux écluses, on passe devant ce nouveau port et on va jusqu'au moulin Bardin dans une partie beaucoup plus bucolique. L'âme du port, c'est le bistrot Vilo. Vous avez juste à côté des petits bateaux électriques que l'on peut louer sans permis. Pour l'apéro, c'est sympa. Si on habite Montargis, ça n'a rien à voir. Sur l'eau, on découvre tout. C'est vraiment une autre planète.
7: Un extrait de ce nouvel épisode de Partir à Montargis. Podcast qui est réalisé par Marie d'Orsay et Bertrand Stasi. Une idée de balade, pourquoi pas, d'escapade, ouais. Pour le week-end de la Pentecôte. C'est le prochain qui arrive.
6: Oui, c'est ça, dès lundi prochain.
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6: Eux, ils sont fidèles et pourtant, on les aime pas. Hein. Ce sont les nuages. Ah, ils sont fidèles, ils nous collent au train, ceux-là. Hein. On va encore en profiter une bonne partie de la journée, nous dit Météo France. On le rappelle sur votre radio locale ici, Orléans, à 6h07. Ça va encore être un lundi gris et certainement pluvieux en deuxième partie de journée. Cet après-midi, il pourrait y avoir le retour de quelques pluie. Bon, pour les températures, ça va. Elles ne bougent pas par rapport à ce week-end. On a déjà à peu près 7 degrés en ce moment en moyenne chez nous, dans le Loiret-Cher. Et comme hier après-midi, on attend à peu près 16 pour Artenay-Pithiviers, 17 pour Blois, Orléans et Gien, et jusqu'à 18 pour Montargis. Demain, ça sera encore gris et un peu pluvieux. Et puis à partir de mercredi, ça va commencer à changer progressivement. Enfin, progressivement, mais rapidement quand même, puisque dites donc, on passe de 17 en moyenne aujourd'hui à peut-être 30 pour vendredi prochain. Les températures pourraient nettement grimper et il va faire de plus en plus beau et de plus en plus chaud dans les prochains jours. Donc, sur nos routes, pour le moment, c'est pas encore la reprise après ce long week-end de l'Ascension. C'est très calme. Tout va bien aussi ce matin pour les trams et les trains dans la métropole orléanaise. N'oubliez pas de nous prévenir. Ici, on fait la route ensemble avec vous, si besoin. Juliette vous répond ce matin au 02 38 53 25 25.
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6: Sortir d'un long week-end de 4 jours, c'est dur. Et puis il y a encore un lundi férié qui arrive la semaine prochaine. On ne sait plus comment faire avec tous ces jours fériés. Bon, pour la musique par contre, on sait comment faire pour vous réveiller. Avec Queen ici pour ce lundi. Bonjour.

0: Oh, on a fait un bon break ce week-end. Oh, on peut s'y remettre ce matin en écoutant celui qui en parle. En tout cas, I want to break free avec Queen pour commencer ce lundi ici. Bienvenue à tous.
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0: Nous sommes le lundi 18 mai 2026 et nous fêtons les Erika et les Eric aujourd'hui. Bonne fête à vous, évidemment. On vous salue si vous portez ces prénoms. C'est le 18 mai 1804 que Napoléon Bonaparte devient empereur. Il sera sacré le 2 décembre. On n'est jamais aussi bien servi que par soi-même à l'époque. En se couronnant lui-même pour affirmer son indépendance vis-à-vis de l'Église, Napoléon réduit le pape au rôle de simple témoin de son ascension et ce sacre a fondé une nouvelle dynastie qui cherchait à l'époque à concilier l'héritage de la Révolution avec la grandeur impériale de Charlemagne. Et puis, pour l'anniversaire du jour, ah, j'en connais une qui va être contente.
3: Puisqu'il faut changer les choses, oh, ça,
0: il y a les 66 ans de Yannick Noah, c'est toute la vie de Lydie Lay qui se résume dans sa carrière.
4: Oh,
0: quasiment.
4: Il était là il n'y a pas longtemps.
0: Alors, il est venu à Orléans, effectivement, pour la première édition du Paratennis Tour.
4: Et il était en concert
0: à
4: Saint-Rand
0: et la Chapelle Saint-Mémin. Et avant, effectivement, vous m'avez devancé, il était présent pour le concert intime guitare et voix à Chessy à l'espace Georges Sand, que vous avez un tout petit peu apprécié. J'ai l'impression, Lydie.
4: Achouya.
0: Oui. Ah, c'est ça. Lydie adore Yannick Noah. C'est des souvenirs d'enfance avec votre
4: papa.
0: C'est
4: des souvenirs de sport, surtout.
0: Voilà, des souvenirs de sport.
4: Je pense à Roland-Garros qui va démarrer dans pas longtemps.
0: Vous aviez regardé ce match en famille à l'époque, et puis aujourd'hui, on est toujours content de le voir. Oui, je m'en souviens, c'est vrai. Yannick Noah, qu'on salue pour ses 66 ans ce lundi. Allez, c'est l'heure du petit déjeuner, un moment qu'on adore, sauf quand on le digère mal ensuite, en fait. On va en parler avec notre toubib. Et notre conseil santé, c'est avec vous, Gérald Kerzek. Vous êtes de retour, docteur. Bonjour à vous. Ce lundi matin, on s'intéresse ensemble à la maladie cœliaque. C'est quand on ne supporte pas le gluten, docteur.
5: Bonjour à toutes et à tous. Vous en avez peut-être entendu parler ce week-end, car c'était la journée mondiale de la maladie cœliaque. Et c'est pas du tout un caprice alimentaire, ou juste une petite intolérance, ou un petit inconfort, voire un effet de mode. C'est une véritable maladie auto-immune chronique. Ça touche 1% de la population, c'est 700 000 personnes en France. Imaginez votre système immunitaire qui est censé vous protéger, les bactéries, les virus, il est un peu trop zélé. Et une personne qui est atteinte de la maladie cœliaque, quand elle ingère du gluten, cette protéine qu'on trouve dans le blé, dans l'orge, dans le seigle, son système immunitaire se met à attaquer ses propres cellules, et en particulier les cellules de l'intestin grêle. Résultat, la muqueuse intestinale va devenir inflammatoire, les petites villosités qui servent à absorber les nutriments et à se nourrir, finalement, sont peu à peu détruites, et tout ce qu'on mange passe alors à travers sans être correctement assimilé. C'est ce qu'on appelle la malabsorption, et c'est là que les ennuis commencent. Les symptômes, ils sont variés. Chez certains, c'est purement digestif, des diarrhées chroniques, des ballonnements, des douleurs abdominales. Mais pour d'autres, il y a une anémie, il y a une carence en fer, il y a une grande fatigue, des aphtes à répétition. Et parfois, il n'y a même aucun symptôme digestif. C'est ce qu'on appelle la forme silencieuse. Vous imaginez que c'est compliqué pour faire le diagnostic. Et le patient, lui, il vit avec des douleurs ou une fatigue chronique sans comprendre pourquoi. Et personne ne pense à chercher de ce côté-là.
0: Et docteur, comment on fait le diagnostic et comment on traite ?
5: Ne supprimez surtout pas le gluten tout seul avant d'avoir consulté, parce que cela fausserait les résultats du bilan sanguin, bien sûr. Allez voir votre médecin traitant. Il va prescrire justement une recherche d'anticorps spécifiques pour voir si votre système immunitaire surréagit, si vous avez une allergie au gluten ou pas. Il va prescrire ensuite une fibroscopie pour faire des biopsies, pour aller chercher des petits morceaux d'intestin et confirmer ça. Et si ça se confirme, le traitement, il existe. C'est un régime strict sans gluten à vie. Il n'y a pas de médicament miracle. Et dès qu'on supprime totalement le gluten de son alimentation, l'intestin va se régénérer en quelques mois, les symptômes vont disparaître et la plupart des complications sont réversibles. Alors le hic, c'est que ce régime est très contraignant, le gluten est partout, il y a le pain, les pâtes, la pizza, etc. On trouve maintenant de plus en plus de rayons, il faut bien regarder les étiquettes. Et bonne nouvelle aussi, en France, la maladie cœliaque est reconnue comme ouvrant droit au remboursement d'une partie des aliments sans gluten, parce que ça coûte cher. Allez, d'ici là, portez-vous bien.
0: Après le système immunitaire défaillant, on va passer dans un autre registre. Et alors là, plus sanglant, À Orléans, les faits divers nous intriguent aussi, comme partout, et nous passionnent. Et un prof d'histoire a décidé de nous les raconter lors de visites commentées dans la ville. Vous allez voir, il y a un crime qui a eu lieu juste en face du tribunal. On vous explique tout dans 3 minutes.

0: 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Découvrir le côté sombre d'Orléans et à la nuit tombée, c'est Antoine et voici son histoire. Enfin, il y en a plein d'autres à nous raconter dans les gens d'ici avec Vincent James.
1: Antoine Daban, professeur d'histoire au lycée Paul Gauguin et guide conférencier pour la ville d'Orléans. 34 ans.
2: Vous êtes passionné par les crimes orléanais du XXe siècle.
1: À cette époque-là, c'est un petit peu le moment où la criminologie se lance, en fait. En 1843, le train arrive à Orléans, et dans le train, un certain nombre de criminels et de bandes organisées commencent à venir écumer notre région.
2: Pourquoi ça nous excite un petit peu les histoires un peu glauques ?
1: C'est le fait quasiment extraordinaire, en fait. On vit des choses par procuration, des choses qu'on ne ferait jamais, mais du coup, ça nous permet d'endosser d'autres personnages, d'autres vies de cette manière.
2: Et alors, les gens, ils réagissent comment quand vous racontez des histoires là que vous les baladez à Orléans ?
1: Il y a toujours ce côté un petit peu voyeuriste, entre guillemets. On aime bien se confronter à l'horrible et surtout voir les endroits, entre guillemets, où ça s'est passé. On imagine ce qui a pu se passer derrière une porte fermée, derrière une petite arrière-cour, et c'est ça qui est quand même assez passionnant.
2: Vous proposez un circuit touristique à Orléans, où vous traversez, où vous allez présenter les 8 grandes affaires liées à la ville d'Orléans. Est-ce qu'il y en a une pour vous qui est géniale ?
1: Pour moi, il y en a une qui est assez sympathique parce qu'elle se passe juste en face du tribunal d'Orléans. Deux jeunes de 15 et 25 ans qui se retrouvent un peu démunis, qui sont venus là faire leur apprentissage, mais en fait, ils passent de patron en patron, ils se font jeter dehors à chaque fois. Et finalement, pour vivre, ils deviennent des petits malfrats jusqu'au moment où tout dérape et ils vont assassiner la gérante du café des tribunaux juste en face du tribunal.
2: Meurtre à l'arme blanche, pied de biche ?
1: Les conditions sont quand même assez atroces. En fait, le premier va lui mettre ce qu'il appelle lui-même un bourre-pif dans le nez. Et finalement, à la suite de ça, ils vont essayer de l'étrangler. Mais malheureusement, elle ne se laisse pas faire. Ils finiront par lui enfoncer une casquette, leur propre casquette, dans la gorge. Et finalement, elle mourra étouffée.
2: Ah ouais, c'est horrible.
1: C'est assez tragique. Wow. C'est ce qu'on a appelé l'affaire des Apaches d'Orléans.
2: Mais ce nom qu'on leur donne, c'est lié aux Indiens ?
1: Et oui, forcément, c'est lié aux Indiens. Justement, à cette culture américaine qui commence à arriver. Et cette culture américaine qui voient les Apaches, les Indiens, comme véritablement des sauvages, entre guillemets. Et c'est pour ça que ce nom va être attribué à ces jeunes délinquants français à l'époque.
2: Le soft power à l'américaine, ça arrivait déjà, quoi.
1: Et c'est ça. Déjà en 1920, après la Première Guerre, on a cette tradition américaine qui commence à nous arriver.
2: Bon, maintenant, j'ai envie de faire la visite. Elle dure combien de temps, la visite que vous proposez ?
1: Alors, c'est une visite qui dure 2 heures. Généralement, on la fait aux alentours de 18h, de 18 à 20h. Ça permet de bénéficier d'un petit clair-obscur.
2: Entre chien et loup.
1: Comme ça, ça nous met dans une ambiance un petit peu propice à raconter tous ces événements, quand même, il faut le dire, assez macabres.
0: Oh ben justement, l'ambiance y est presque, parce que là, c'est l'inverse. Le jour se lève et la journée, on la commence ensemble plus calmement avec Les épines du cœur de Vanessa Paradis, ici.

0: À l'automne prochain, on aime tout, on aime surtout l'écouter, hein, pour commencer la journée, bien sûr, Vanessa Paradis avec son nouveau tube. Est-ce que la journée va bien commencer? Est-ce qu'on aura des épines dans le cœur, nous aussi? On va tout savoir tout de suite ici avec notre horoscope.
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0: Et notre horoscope ici maintenant à 6h27, on vous accueille Catherine Viguier. Cette nouvelle journée va nous faire bouger Catherine, car il y aura du changement dans le ciel.
4: Mercure s'envole dans un signe qu'il aime bien, celui des Gémeaux.
5: Bélier, alors si vous aviez du mal à communiquer, c'est parti, c'est reparti.
6: Cher Taureau, vous pouvez vous offrir matériellement le confort dont vous avez besoin.
7: Gémeaux, excellente nouvelle que Mercure, votre planète maîtresse, dans votre signe.
8: Vous serez irrésistible de par vos mots et vos écrits.
9: Cancer, et si vous preniez le temps, en sourdine, de revoir ce qui vous plaît et vous déplaît, de manière à vous sentir bien.
10: Lion, vous soignez avec succès votre image publique et vos fans, vos soutiens à court.
11: Vierge, votre côté soigné, appliqué dans votre expression, vous le mettez au service de votre côté professionnel et de votre vie sociale.
12: Balance, c'est top, Mercure est en signe ami, vous voyez la vie en bleu, vous mettez les voiles.
13: Scorpion, vous songez à vendre un bien ou vous avez perdu une somme, en tout cas vous allez relativiser.
14: Sagittaire, c'est avec l'autre que tout se passe, parler vous soulagera, elle ou lui comme vous.
15: Capricorne, alors vraiment, il sera bon d'exprimer vos mots, M-A-U-X, ne délaissez pas votre jolie personne.
16: Verseau, parfait orateur, sur le plan créatif, vous exprimez avec talent tout ce qui vous émeut.
17: Poisson, vos bonnes idées ne manquent pas au sujet de la famille et de possibles travaux à commencer.
18: Et pour nous tous, ça virevolte dans notre esprit et on est gai, joyeux, inventif.
0: Oh ben, on va être de bonne humeur aussi, Catherine, pour la musique. On va se réveiller dans la prochaine demi-heure avec le dernier jour du disco de Juliette Armanet.
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0: Nous espérons que vous allez bien après ce long week-end. Bonjour à tous, bienvenue. Il est quasiment 6h30 et c'est Lydie qui est avec nous ce lundi pour les infos. Lydie Lay est de retour toute la semaine. Lydie, comme d'habitude, il y aura la minute sport dans un instant. On va prendre des nouvelles de nos rugbymen orléanais qui ne doivent pas tomber dans le piège de la tranquillité en ce moment.
19: Exactement, Marc, vous avez tout dit. Ils se sont facilement imposés hier après-midi à Mâcon. Ils ont gagné 41-25. Il va falloir confirmer, transformer l'essai tout simplement dimanche prochain à Garcin.
0: Ça sera dans la Minute Sport dans un instant. Et avant, il y aura l'info d'ici, Lydie. Avec la jaunisse, on va se demander si elle va de nouveau ravager les cultures de betteraves sucrières.
19: C'est l'inquiétude actuellement des agriculteurs de la Beauce. Depuis quelques semaines, ils ne peuvent que constater la prolifération des pucerons qui propagent cette maladie. Forcément, ça ravive de très mauvais souvenirs, d'ailleurs pas si anciens. Vous allez l'entendre juste après le 90 secondes, le tour de l'actualité en France et dans le monde, avec vous, Audra Zoufa.
20: Patrick Bruel sort de son silence. Jamais je n'ai forcé une femme à des relations sexuelles. Il dénonce des rumeurs parfois absurdes et écœurantes. Il assure que sa relation avec Flavie Flamand n'était ni violente ni contrainte. Patrick Bruel qui exclut aussi de quitter la scène. Il est considéré comme l'un des plus gros narcotrafiquants français. Le procès de Félix Bingui s'ouvre ce matin à Marseille, soupçonné d'être le patron du clan Yoda qui gérait plusieurs points de deal marseillais. 19 membres présumés de son réseau sont aussi jugés pendant 3 semaines. La FCPE, la Fédération des parents d'élèves, dénonce des faits glaçants et d'une ampleur inédite après les chiffres des violences dans le périscolaire. Des enquêtes sont ouvertes dans plus d'une centaine d'écoles et crèches parisiennes. Les révélations interpellations se multiplient partout en France. La FCPE demande un signal fort pour que cela ne se reproduise plus. Le MV Ondius, le bateau de croisière touché par un foyer d'antivirus, doit accoster ce matin au port de Rotterdam avec son équipage. Aucun d'entre eux n'a de symptômes et le risque sanitaire est toujours faible selon l'OMS, l'Organisation Mondiale de la Santé. Les footballeurs lillois joueront la Ligue des Champions la saison prochaine. Le LOSC finit 3e de Ligue 1 grâce aux défaites de Lyon et de Rennes hier soir. Marseille, 5e, jouera la Ligue Europa. Soulagement du côté du Havre et d'Auxerre. Ils décrochent le maintien. Nice jouera sa survie en Ligue 1 la semaine prochaine face à Saint-Étienne qui espère revenir dans l'élite du foot français.
19: Merci beaucoup Audrazo et revoilà la jaunisse dans les champs de betteraves sucrières. Le début du printemps a été relativement chaud. Les pucerons qui transportent cette maladie eh bien, sont très nombreux en ce moment sur les plants de betteraves. Les producteurs estiment qu'ils n'ont pas de moyens efficaces pour s'en débarrasser depuis l'interdiction des insecticides à base de néonicotinoïdes. Patricia Pourez est allée chez un agriculteur installé au nord de Pithiviers.
1: Sur sa parcelle de betteraves à Morville-en-Beauce, Clément Mercier doit se mettre à genoux au-dessus des plants pour repérer les pucerons.
21: En fait, les pucerons, le problème, c'est qu'ils se cachent. Alors, c'est justement dans les jeunes feuilles. Et en fait, il faut dérouler tout ce qui est enroulé et ils sont cachés dans les plis, mais alors pas tout le temps non plus.
1: Les semis ont eu lieu en mars et un mois seulement après, les pucerons étaient déjà là.
21: Oui, ça a commencé relativement tôt. On commençait déjà à en voir courant avril. Et puis surtout, il y en avait beaucoup. Là, il y a 2 semaines, j'en voyais quasiment sur 90% des betteraves.
1: Depuis l'interdiction des néonicotinoïdes, Clément Mercier et ses collègues ont recours à d'autres traitements pour combattre les pucerons. Seulement,
21: on n'a rien qui marche concrètement. Donc il y a ça aussi qui n'est pas, psychologiquement, c'est pas non plus évident. Enfin, je sais qu'il y a des agriculteurs, ils disent, enfin, c'est trop incertain, j'ai pas envie de prendre le risque. Puis il y en a qui ont été un peu traumatisés par 2020.
1: Et oui, il y a 6 ans, les rendements avaient baissé de 30% en moyenne à cause de la jaunisse et presque 50% chez Clément Mercier.
21: Les betteraves, c'est une culture qui rémunère plus que les céréales. Donc en fait, nous, sur une rotation entière, c'est aussi ça qui permet de soutenir l'ensemble. On va voir cette année, hein, si ça fait une catastrophe, hein, on va reperdre des planteurs. Derrière aussi, c'est que, enfin, il y a les sucreries qui ont besoin aussi un peu de volume de betteraves. Pour essayer d'amortir les coûts. Il y a déjà eu des sucreries qui ont été fermées, notamment Toury qui était pas très loin.
1: Il faudra maintenant attendre fin juin pour savoir si les champs de betteraves sont de nouveau infectés.
19: Et sous la pression du sénateur Duplomb, la réintroduction des néonicotinoïdes devrait être évoquée demain à l'Assemblée nationale lors de l'examen du projet de loi d'urgence agricole qui démarre.
0: À la une du journal de 7h, Lydie, à Orléans, le procès d'une vaste escroquerie repoussée de plusieurs mois.
19: Oui, pour des problèmes d'organisation et des délais interminables de la justice. Ce procès, c'est celui d'un ancien assureur soupçonné d'avoir arnaqué une vingtaine de personnes pour un préjudice de plus de 3 millions d'euros. Procès reporté au mois de février. Et puis, on reviendra sur la victoire des rugbymen du RCO qui les propulse quasiment en finale. Et ça sent bon la montée en national. C'est ce que nous dira le président du club Didier Bourriès.
0: Bon, c'est la semaine de tous les possibles pour la météo. Alors, ça commence pas bien, on le rappelle, sur votre radio locale ici à Orléans. À 7h25, les nuages, la pluie, on va y avoir droit encore pour ce lundi. Hein. Des nuages ce matin, peut-être un petit peu de brume hein, de temps en temps localement. Peut-être un tout petit peu de soleil, c'est pas impossible qu'on en ait dans le courant de la journée. Mais surtout, le retour hein, encore de quelques gouttes de pluie en deuxième partie de journée. Hein, cet après-midi, ça pourrait être de nouveau bien arrosé dans nos jardins. Pour les températures, ça bouge pas. Hein, on a toujours à peu près 7 degrés hein, pour commencer nos matinées. C'est ce qu'on a en moyenne dans la région. Et puis à peu près comme hier, hein, cet après-midi, on attend 16 à Arthenay-Pithiviers, 17 pour Blois-Orléans. Et puis jusqu'à 18 hein, pour Montargis. Ça va s'améliorer. Bon, pas demain, ça sera encore gris et certainement un peu pluvieux pour notre mardi. Mais à partir de mercredi, ça va changer d'ambiance avec progressivement le retour du soleil et de la chaleur. Vous vous rendez compte qu'entre cet après-midi et vendredi après-midi, on va gagner 13 degrés de différence. On pourrait atteindre les 30 degrés vendredi après-midi, nous dit Météo France. Le prochain week-end sera très agréable apparemment à suivre pour les prévisions. On est toujours prudents. quand il y a plusieurs jours d'avance. En ce qui concerne vos conditions de circulation, ça se passe bien pour le moment. Attention quand même, on nous prévient qu'à Orléans, des perturbations sont à prévoir la nuit prochaine. Et les deux suivantes aussi, au niveau de l'échangeur de l'autoroute A10 A71. Vinci Autoroute procède à un entretien de la chaussée. Du coup, l'échangeur Orléans-Centre sera fermé pour ceux qui arrivent du nord et pour ceux qui arrivent du sud de Bourges. Ils devront faire un détour dans Orléans pour rejoindre l'autoroute A10. Attention donc pour vos prochaines nuits. En attendant, ça se passe bien ce matin pour se déplacer, aussi bien sur nos routes que dans les transports pour le moment.
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0: Qui avait oublié le son du réveil ce matin? Parce que, bah oui, avec ce week-end férié, ça faisait longtemps qu'il n'avait pas sonné, hein, faut dire. Bon, nous, on n'a pas oublié le son de la bonne musique. Et pour commencer la semaine, voici un cœur de loup avec Philippe Lafontaine pour vous réveiller à 7h20.

0: Dis avec nous dans le Loiret cher à 7h20, après le cœur de loup de Philippe Lafontaine, on espère avoir un cœur de vainqueur. Lydie Lahaye dans la minute sport, on revient sur la belle victoire du RCO hier en demi-finale aller de National 2 de rugby.
1: Oui, les Orléanais l'ont emporté 41 à 25 à Mâcon, et s'ils s'imposent dimanche prochain au stade Marcel Garcin, ils seront qualifiés pour la finale et la montée en National. Patricia Pourez.
2: Comme on dit souvent dans le sport, un match n'est jamais gagné d'avance et encore moins une demi-finale retour. Même avec ses 16 points d'avance, le RCO devra encore rassurer dimanche prochain à domicile face à Mâcon. D'autant qu'hier, le groupe s'est fait quelques frayeurs, notamment en seconde mi-temps en encaissant deux essais coup sur coup. Les Mâconnais restent une équipe redoutable selon Jean-Victor Goyot, le demi de mêlée du RCO.
3: Ouais, ils nous ont assez embêtés sur les zones de ruck. C'était un match assez haché. On n'a pas trop réussi à mettre du rythme comme on aime le faire. Mais si on veut faire mieux sur ce match, il va surtout falloir qu'on travaille sur la discipline. C'est la discipline qui nous a fait un petit peu mal aujourd'hui, et sur les zones de ruck, qu'on soit beaucoup plus propre. Et je pense que si on corrige ces deux aspects-là, ça sent bon, quoi.
2: Le RCO, qui n'a pas perdu un seul match cette saison à domicile, pourra aussi compter sur ses supporters dimanche à Garcin. Le club espère au moins 3000 personnes pour constituer le 16e homme.
1: Voilà, la demi-finale retour de la National 2 dimanche à 15h au stade Marcel Garcin. Un match que vous vivrez évidemment en direct et en intégralité sur Ici Orléans.
0: Oui, on aura des places à vous offrir avant 9h d'ailleurs. Restez bien avec nous ce matin. Bon Lydie, après le RCO qui va tout faire pour rester sur ses acquis, on va quand même parler d'une chute ce matin, mais pas dans le classement sportif. Ça va se passer à la maison.
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0: Et oui, à la maison, nos chats ont des réflexes impressionnants, soi-disant en tombant. Mais est-ce que c'est un mythe ou une réalité, ça? Le chat tombe toujours sur ses pattes. On va tout décrypter ici tout de suite avec notre vétérinaire.
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0: Il est 6h42, comment ça se passe ici pour bien commencer ce lundi? Est-ce que vous avez bien profité de votre week-end dans le Loiret, le Loiret-Cher? Venez partager vos photos sur la page Facebook d'ici Orléans. Est-ce que vous êtes allé aussi aux heures historiques de Sully-sur-Loire? Partagez vos clichés si vous en avez fait ce week-end. On va découvrir vos messages Facebook dans un instant. Et pour le moment, on se réveille ici pour bien commencer ce lundi avec The Cure.

0: dit Cure. Hein. Est-ce qu'on en est sûr, ça, avec Mr. Smith? C'est pas certain. Et il y a un autre mythe qu'on va décrypter maintenant ici, ce lundi à 7h moins le quart. C'est une légende qui est aussi vieille que le monde. On entend dire que les chats retombent toujours sur leurs pattes et repartent aussi vite qu'ils sont retombés d'ailleurs. Ce soi-disant super pouvoir fascine, mais il donne parfois un faux sentiment de sécurité aux propriétaires des matous qui laissent leurs fenêtres ou leurs balcons grand ouverts. Alors Pierre Fabin, vous êtes notre vétérinaire et ce matin ensemble, on va tout décrypter, on va tout mettre à plat. Est-ce que ce réflexe félin est un mythe ou une réalité alors, Pierre?
1: Et c'est une réalité anatomique fascinante, mais avec de très grandes limites. Le chat possède effectivement ce qu'on appelle un réflexe de redressement. Grâce à un système très performant dans son oreille interne, il sait instantanément où est le haut et le bas pendant sa chute. Comme il n'a pas de véritable clavicule et possède une colonne vertébrale d'une souplesse extrême, il peut pivoter sur lui-même en plein vol. L'avant du corps d'abord, puis l'arrière, en utilisant sa queue comme balancier. C'est un mouvement digne d'un gymnaste olympique. Mais attention, ce n'est pas parce qu'il atterrit sur ses pattes qu'il ne se blesse pas.
0: C'est donc une technique d'atterrissage, pas un bouclier. Du coup, il n'est pas invincible. Mais concrètement, Pierre, qu'est-ce qui rend une chute dangereuse s'il arrive à se retourner à temps, le chat?
1: Tout est une question de hauteur et de temps de réaction. C'est ce qu'on appelle le syndrome du chat parachutiste. Si le chat tombe du premier étage, paradoxalement, il n'a parfois pas le temps de réaliser sa vrille complète avant de toucher le sol et il s'écrase sur le côté. S'il tombe de plus haut, il a le temps de se retourner et d'écarter les pattes pour freiner sa chute, mais à l'impact, la vitesse et le poids de son corps sont tels que les pattes ne peuvent pas toujours tout amortir. Sa tête et le reste de son corps peuvent violemment heurter le sol. Résultat, on observe des fractures de la mâchoire, des fentes du palais, des poumons perforés, des pattes cassées ou parfois des vessies éclatées.
0: Oh là là, c'est ignoble. On va finir avec un conseil pratique, Pierre. Comment protéger nos matous, surtout quand on vit en appartement et qu'on veut aérer, par exemple, l'été?
1: Alors, la première étape, c'est d'oublier cette phrase dangereuse. Mon chat n'est pas bête, il a un super équilibre, il ne sautera jamais dans le vide. C'est faux, le chat n'a pas conscience du vide absolu. S'il marche sur la rambarde et qu'un pigeon passe à proximité ou qu'un papillon l'effleure, son instinct de prédateur prend le dessus. Il va bondir par pur réflexe. La seule prévention efficace à 100%, ce sont les filets de protection ou grillages pour balcons et fenêtres. C'est un aménagement peu coûteux qui sauve des vies tous les jours. Et méfiez-vous aussi des fenêtres oscillo-battantes. Un chat qui tente de sortir par l'entrebâillement glisse et se retrouve coincé au niveau du bassin en forme de V. C'est un piège mortel qui coupe la circulation sanguine et broie les organes en quelques minutes.
0: Bon, écoutez, après les mauvaises chutes, on passe aux bonnes idées pour bouger. Vu que la météo va être moyenne pour le début de la semaine, on va rester cuisiner avec un atelier génial à vous présenter. Et puis après, avec la chaleur qui va arriver, on va sortir en pleine nature pour en profiter dans le Loiret. Vous allez

0: c'est pas la fin de la grisaille, par contre. On le rappelle, hein, sur votre radio locale ici, Orléans, à 7h10. Ça va être encore gris, hein, ce lundi. Venez nous dire ce que ça donne ce matin, hein, chez vous. Rendez-vous sur la page Facebook d'ici Orléans. Venez nous saluer et regardez la belle photo du photographe Benoît Dumas, qui était présent aux heures historiques de Sully-sur-Loire et qui a pris une magnifique photo du feu d'artifice. Allez voir sur notre Facebook, hein, ça vaut le coup pour ce cliché. Et puis, pour vos messages, vous êtes déjà au rendez-vous. Il y a Marie-Laure, hein, qui habite à Blois, qui nous dit qu'elle a 8 degrés ce matin et c'est déjà bien nuageux dans le ciel. Ouais, c'est que le début à La Ferté-Saint-Aubin. C'est gris avec 9 degrés, nous dit Florence. Bonne journée à tous. Merci, mesdames, hein, pour vos petits mots. C'est que le début, hein, parce que la grisaille devrait carrément nous ramener de la pluie cet après-midi. Pas des grandes eaux, mais quand même des averses au programme, hein, nous dit Météo France. Peu de chances de voir le soleil aujourd'hui, ou alors ça sera anecdotique. Et les températures seront stables pour le moment. La météo va radicalement changer dans les prochains jours. Si vous n'êtes pas encore au courant, on va en reparler juste après les infos de 7h.
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0: La fête de notre mère à tous et un atelier pour cuisiner sans se viander. Vous allez voir pourquoi je fais le jeu de mots. Voilà, ici le programme de notre Ici Express ce matin. On a deux bons plans à vous donner, hein, pour bien commencer la journée. Demain, on mange bien. Si vous pensiez avoir fait le tour de votre cuisine en répétant sans cesse, hein, les mêmes recettes rassurantes un peu tous les jours, eh bien on va faire bouger les choses en fait, hein. Il y a sûrement une simple rencontre qui va vous ouvrir la porte à des saveurs inattendues. Ça va réveiller votre curiosité de cuisinier ou de cuistot, hein. On a tous alors le souhait de manger moins de viande pour notre santé, pour la planète et pour notre budget, hein. Pour les trois raisons, ça vaut le coup. On a toutes les raisons de s'y mettre, hein, clairement, pour manger moins de bidoche. Eh bien, c'est ce qui est proposé à Ferrières en Gâtinais. Demain, lors d'un atelier, on va découvrir des associations végétales faciles à reproduire chez nous, aussi savoureuses que surprenantes. Ça va être une invitation à réinventer notre assiette et puis à laisser le végétal devenir un petit peu la star de temps en temps, hein, de nos repas. Pour y aller, c'est demain de 14h à 16h30 au 15 rue Gérard Paris à Ferrières en Gâtinais. Donc, et puis, on va aller vers l'infini et au-delà, vous connaissez, hein, avec Toy Story. Enfin, vers l'infini, V-E-R-T, hein, pour le coup, puisqu'il y a la 20e édition de la fête de la nature qui se déroule, hein, cette semaine. Ça va commencer mercredi et ça va durer jusqu'à dimanche, partout en France et donc aussi ici chez nous. Ça fait 2 décennies de célébration de la biodiversité qu'on a avec cette fête, hein. Elle a tant besoin de notre soutien en plus, la biodiversité, hein. Cet événement propose des milliers d'animations gratuites, telles que des balades guidées, puis des ateliers pédagogiques, hein. Je vous donne des exemples. Il y aura, faut le savoir chez nous, une balade organisée pile au crépuscule à Cléry-Saint-André samedi soir. Moment génial, hein, à cette heure-là en pleine nature. On pourra aussi

construire des nichoirs à Beaugency. Il y aura une sortie à Saran pour découvrir les tout petits animaux en forêt d'Orléans. Et puis on verra comment construire des ruches à Saint-Jean-le-Blanc. C'est quelques-uns des événements qui sont proposés pour la fête de la nature. Si vous voulez tout découvrir, parce qu'il y a aussi des choses au MOB, au Muséum d'Orléans, j'ai plus le temps, hein. On me dit que c'est fini, je dois me taire. Mais tout est en ligne si vous voulez découvrir le programme sur fêtedelanature.com. Tout attaché, fêtedelanature.com. Allez, pour le moment, c'est quasiment la fête de la musique pour commencer ce lundi ici. Et pour se réveiller à quasiment 7h05, voici le roi de la...

0: Aurélien Orléans, après avoir écouté le roi de la pop, c'est la question qu'on se pose tous en ce moment. Est-ce que vous avez vu le biopic sur Michael Jackson, qui est toujours en salle hein, dans nos ciné du Loiret, du Loir-et-Cher? Vous l'avez aimé, vous, ce biopic, Lydie?
1: Je ne l'ai pas vu.
0: Ah bah oui, vous avez refusé mon invitation pour y aller, c'est vrai.
1: C'est pas gentil, c'est pas fair play, mais c'est vrai.
0: Bon, et vous, est-ce que vous l'avez vu, le biopic sur Michael Jackson? Je peux encore vous emmener, il est toujours projeté, hein, ceci dit, Lydie.
1: On y retourne, alors.
0: Le prochain, on peut en parler, quand même. Hein. Bon, c'est à voir, puisqu'on parlait du roi de la pop avec Human Nature, la nature humaine, on va la décrypter ce matin. Est-ce que c'est facile de reprendre le boulot et les cours après un long week-end de 4 jours, dont le jeudi férié? Les stars de l'humour, je crois, galèrent un petit peu pour retourner bosser. On écoute leur meilleur sketch ici tout de suite, avant les infos de 7h.
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0: Et c'est la question hein, ce matin à 6h58 ici. Qui n'a jamais eu envie de trouver une bonne excuse pour ne pas sortir du lit un lundi matin? Si vous êtes à court d'idées de l'autre côté de la radio et de la télé, vous allez peut-être être inspiré par Fred Ballard. Fred avec les humoristes ce matin, vous avez trouvé quelques très bonnes excuses bidons pour ne pas aller en cours ou au travail.
8: À l'école, il y a toujours un prof qui picole. Ou qui pue de la gueule. Enfin, en même temps, ça va ensemble, souvent, tu vois. Moi, j'avais ma prof de bio. Elle fait de la gueule, c'était une horreur, ma prof de bio. Je te jure, tu peux pas travailler dans ces conditions-là.
1: Alors, même si cette excuse est un chouïa limite hein, au niveau crédibilité, c'est vrai qu'une haleine de bouche d'égout peut provoquer vomissement, maux de tête et évanouissement sur le lieu de travail, mais aussi sur le trajet du travail. Donc oui, l'haleine fétide est un filon à creuser.
8: Souvent, le matin, c'est le genre de gens que tu rencontres le matin à 7h du matin dans le métro. Tu sais, quand tu vas bosser, que t'es là sur la barre, là, au milieu, là. C'est qu'il y a déjà toute pleine d'huile, là. Et là, le mec qui pue la gueule, il est là. Il est pour toi, il est là.
1: Voilà, bon, visiblement, Arnaud Ducret a bien exploité l'excuse foireuse des odeurs nauséabondes pour se faire porter pâle. Une excuse qui aura bien servi à Julien Santini pour zapper les réunions du lundi qui commençaient toujours par un tour de table pour se présenter.
9: On se connaissait tous. On se présentait et j'étais stressé. Et je me disais, mais Julien, ça n'est pas normal de se mettre dans des états pareils alors que dans le fond, tu sais comment tu t'appelles.
1: Oui, alors quand on en arrive à ce point-là, plutôt que de trouver une bonne excuse pour pas aller bosser, il faut trouver un autre boulot. Hein. Faire marrer les gens le soir, par exemple, c'est moins stressant comme boulot. Et c'est beaucoup plus rigolo, surtout le lundi matin.
0: Après la mauvaise foi, on passe à ce qui est plus fiable. Maintenant, c'est l'heure des infos. Voici votre journal local.
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0: Ici Orléans, bon réveil, bon lundi, avec nous, il est 7h. Et nous retrouvons Lydie Lahaye maintenant pour le point sur l'actu locale. Donc, en matière judiciaire, Lydie, il y a des délais qui n'en finissent pas de s'allonger.
10: Oui, faute de moyens, des procès sont renvoyés plusieurs mois après la date qui était prévue. Les dossiers s'accumulent également au palais de justice, exemple à Orléans, où le procès d'une vaste escroquerie qui était prévue début mai au tribunal correctionnel est finalement reporté à février prochain. Et pourtant, c'est une affaire de gros sous avec un préjudice pour les victimes qui dépassent les 3 millions d'euros, François Guérouffoy.
11: C'est un peu le Madoff orléanais. Cet ancien assureur, basé à Saran, âgé aujourd'hui de 73 ans, est soupçonné d'avoir monté pendant des années une escroquerie de type pyramide de Ponzi. Cela consiste à rémunérer les investissements consentis par de premiers clients en leur versant les fonds apportés par de nouveaux entrants en promettant un taux d'intérêt élevé, mais qui reste crédible. Dans cette affaire, les premières sommes, soi-disant placées, datent de 2014. Et en une dizaine d'années, 3,5 millions d'euros ont ainsi été détournés. 21 victimes ont porté plainte, dont certaines sont très âgées ou ont une santé défaillante. Le procès aurait dû se tenir le 7 mai dernier. Toutes les parties étaient d'accord pour cette date et pourtant, le tribunal a décidé de renvoyer l'affaire au 18 février 2027, et ce uniquement pour des problèmes d'organisation interne. Cela traduit notre manque de moyens, a tenté d'expliquer la présidente, laissant les victimes présumées totalement dépitées.
10: Information ici à Orléans, signé François Guéroux. Les détails sont à retrouver sur notre site ici.fr et on va reparler des problèmes d'organisation de la justice avec notre invité à 8h moins le quart. Ce sera le bâtonnier d'Orléans, Maître Antoine Volé.
0: Dans le Giennois, le rassemblement de Nevoix s'est achevé hier.
10: Oui, le rassemblement des gens du voyage de l'association Vie et Lumière qui chaque année au moment de l'Ascension viennent célébrer des baptêmes. Il y avait encore hier sur place un peu plus de 4000 caravanes. Les forces de l'ordre expliquent avoir relevé sur toute la semaine près de 600 infractions. Une vingtaine de personnes ont été placées en garde à vue.
0: La jaunisse donne des sueurs froides en ce moment aux céréaliers bosserons.
10: Ils scrutent les plants de leurs betteraves à la loupe et quand ils regardent de très près, eh bien ils découvrent des pucerons qui transportent cette maladie. Il y a beaucoup de pucerons et ils estiment les agriculteurs ne pas pouvoir lutter correctement depuis l'interdiction en France des insecticides à base de néonicotinoïdes. Il existe d'autres traitements, mais ils sont moins efficaces, disent-ils. Ça les oblige à traiter plusieurs fois les parcelles. Je vais y arriver. C'est une situation paradoxale, nous a confié Clément Mercier. Il cultive une trentaine d'hectares de betteraves dans le Pitivré.
12: Les insecticides, c'est une grande famille de produits, mais après, il y en a plein qui font rien sur les pucerons. Donc, nous, on n'a aucun intérêt à les mettre pour le plaisir. Hein. Donc, on met les quelques produits qu'on a encore qui marquent plus ou moins. Mais le problème, surtout, c'est qu'avant on avait donc les néonicotinoïdes qui étaient donc autour de la betterave, donc c'était très localisé autour de la graine, donc tout autour il n'y avait rien et ça rentrait dans la plante. Et en fait, du coup, le puceron, quand il piquait, ça contaminait et il ne pouvait plus aller piquer les autres betteraves. Et donc maintenant, comme on appuie ça, du coup, c'est on fait des traitements, ce qu'on appelle, enfin, nous aériens, mais enfin, aériens c'est avec le pulvérisateur plus classiquement, où toutes les 7 à 10 jours on repasse parce que c'est le temps d'efficacité, on va dire, du produit. Donc après, les populations elles recommencent à remonter, donc on recommence.
13: Donc ça veut dire que ça coûte plus cher?
12: Oui, c'est sûr. Enfin, j'ai pas fait le calcul, mais oui, ça c'est une évidence. C'est surtout donc plus cher. En plus, c'est aussi du temps. Enfin voilà, ce matin je me suis levé à 5h. Enfin, ça m'amuse qu'à moitié aussi. Nous, on trouve que ça recule. D'un point de vue environnemental, on voit pas trop le gain, au contraire, quoi.
10: Clément Mercier qui répondait à Patricia Pourrez sur ce problème de pucerons sur les betteraves. Reportage à retrouver sur notre site ici.fr. Le nouveau préfet du Loiret de la région Centre-Val de Loire qui prend ses fonctions aujourd'hui à Orléans, Hugues Moutou, arrive du ministère de l'Intérieur. Dans le passé, il a été préfet dans la Creuse, dans le département de la Drôme, de l'Hérault et puis des Alpes-Maritimes. Hugues Moutou qui remplace Sophie Broca qui, elle, a été nommée préfète de Gironde et de la région Nouvelle-Aquitaine.
0: On va pas se réjouir trop tôt, non. Lydie, mais en rugby, ça sent bon, même très très bon pour le RCO.
10: Oui, les rugbymen orléanais se sont imposés hier après-midi en demi-finale aller de la Nationale 2. Ils ont battu Mâcon à Mâcon, 41 à 25. Le match était très disputé. Alors maintenant, il suffit de confirmer une victoire au match retour dimanche prochain à Orléans pour ensuite disputer la finale et rejoindre le championnat de national, la troisième division du rugby français. Le président du RCO, Didier Bourriez, s'y voit presque.
14: On peut le dire, puisque aussi, si on se tient aux statistiques, on l'a jamais perdu chez nous. Donc de la saison, donc on est à 12 matchs invaincus, donc on peut estimer que potentiellement que ça puisse tenir. Donc j'ai pas d'inquiétude. On va bien travailler cette semaine. On va pas surjouer. Et vraiment, notre force, ça va être, je pense, hein, tenir le ballon comme on l'a fait, avoir des fulgurances avec nos trois quarts et aussi se dire qu'il y a une finale au bout et que le 16e homme, le public, va pousser. Hein. Et dans les temps faibles, c'est important ça.
10: Hein. Et voilà, match retour de la demi-finale à RCO Mâcon. Ce sera dimanche à 15h au stade Marcel Garcin. Match qu'on vivra évidemment ensemble en direct et en intégralité sur ICI Orléans. Le handball, les Bleus se sont facilement imposés face à la République tchèque hier à l'Arena Comet d'Orléans. Le score 36 à 31. Ils s'étaient déjà imposés au match aller encore plus grandement. 37-26, l'équipe de France messieurs qui est assurée de jouer le mondial qui aura lieu en janvier prochain en Allemagne.
0: Direction Montargis pour finir, Lydie, avec de nouveaux épisodes pour partir. C'est la collection de podcasts de votre radio ici qui vous emmène découvrir un lieu, une ville, une région même.
10: Exactement, les podcasts du mois de mai au fil de l'eau. Celui réalisé par ici Orléans, par Marie Dorcé et Bertrand Stasi, effectivement se déroule à Montargis, la Venise du Gâtinais, les canaux, les ponts, les passerelles. Il y a même un quartier, celui de la pêcherie. Écoutez, Patrick Pillard, il est bénévole à l'office de tourisme et il est passionné par l'histoire de sa ville.
13: C'est le quartier qu'habitaient les pêcheurs. On pourrait les appeler les pêcheurs poissonniers. Ils pêchaient tout autour de la ville, alimentés par plein de rivières et plein d'étangs. Les pêcheurs exerçaient leur activité tout autour de Montargis. Et si on remarque les maisons, vous avez chaque maison qui a une façade sur la rue et une façade sur l'eau. Ça a un objectif bien précis, c'est que chaque pêcheur qui habitait dans cette maison avait une façade donc sur l'eau. Et sur l'eau, il pouvait construire un vivier dans lequel il mettait son poisson de façon à le maintenir vivant. C'est dans ce quartier que Montargis va hériter d'un surnom assez célèbre. On dit que Montargis, c'est la Venise du Gâtinais, tout simplement parce que quand on est dans ce quartier, en rêvant un peu, on se sent un peu à Venise.
10: Voilà pour cet extrait de ce nouvel épisode de Partir à Montargis, à réécouter sur l'application ICI, la plateforme Radio France ou encore le site ICI.fr.
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0: Ils sont fidèles, hein, ceux-là, et pourtant on les aime pas. Les nuages ne nous quittent plus, on le rappelle sur votre radio locale ici Orléans à 7h08. Ça va encore être gris, hein, ce lundi. On aura peut-être un petit peu de soleil de temps en temps, mais très rarement quand même. Hein. Ça va être surtout gris et pluvieux en deuxième partie de journée. Pour les températures, ça bouge pas trop par rapport à ce week-end. On a 7-8 degrés en ce moment en moyenne dans la région. Et pour les maximales, à peu près comme hier, on devra avoir 16 à Artenay, 17 pour Blois, Orléans et Gien. Et jusqu'à 18 cet après-midi hein, pour Montargis. Ça sera encore gris, un peu humide pour notre mardi. Et à partir de mercredi, ça va changer. Avec certainement le retour d'un peu plus de soleil mercredi et il va faire de plus en plus beau et de plus en plus chaud puisqu'on parle d'une fin de semaine qui pourrait nous donner 30 degrés pour vendredi après-midi. Je parle de 30 degrés à l'ombre. On va voir si ça se vérifie dans les prochains jours hein, pour ces prévisions météo. En ce qui concerne nos conditions de circulation, pour le moment tout va bien hein, à la SNCF, chez Tao pour les trams et sur nos routes aussi. Pas de problème particulier à vous signaler pour le moment.
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0: Va falloir se désintoxiquer là, hein, parce qu'on est devenu accro au jour férié. Hein. Alors il en reste un lundi prochain, mais après, il faudra vraiment apprendre à s'en défaire. Hein. Et pour la musique, on est accro aussi, alors on en écoute dès le réveil. Hein, et pour commencer ce lundi à 7h10, voici Balavoine maintenant.

0: Léon, après Balavoine. Ah bah, je sens qu'il va y avoir bataille ce matin. Oui, ça va batailler ici pour jouer et gagner.
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0: Je suis quasiment sûr que ça va batailler au standard, parce que quand il y a de quoi manger et de la musique, en même temps, simultanément, on adore tout ça, et bien soyez prêts, on a des invitations pour un cocktail musical à vivre cette semaine à Chessy. On va tout vous expliquer, vous allez jouer avec nous dans 10 minutes, vous allez voir.
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0: Il est quasiment 7h15, soyez les bienvenus, bon réveil avec nous dans le Loiret, le Loiret-Cher. Lydie Lay, c'est l'heure de l'édito d'ici, c'est Mon œil avec David Ossillou.
3: Eh oui, avec la folie autour d'une montre ce week-end dans plusieurs villes en France. Des files d'attente samedi pour acheter cette montre Swatch, a priori en série limitée. David Ossillou.
4: Eh bien moi, ça m'a rappelé ce que dit Louis de Funès dans La folie des grandeurs. Les pauvres, c'est fait pour être très pauvres, les riches pour être très riches. Samedi, visiblement, des centaines de Français ont eu envie de lui donner tort. Parce qu'il fallait voir, en effet, les files d'attente devant les boutiques Swatch à Marseille, à Lyon, à Paris, à Lille. Des gens qui font la queue toute la nuit même pour acheter une montre née d'une collaboration avec Audemars Piguet, l'une des plus grandes maisons de l'horlogerie suisse de luxe. Certaines montres valent plusieurs dizaines de milliers d'euros. Des tensions, des boutiques fermées face à la foule et des policiers appelés sur place. Et là, mention spéciale à Lille, un adjoint au maire menace de porter plainte contre Swatch pour entrave à la circulation et problème de propreté. Pardon, mais il devrait presque leur remettre une médaille. Ça fait des années que les élus cherchent comment faire revenir les gens dans les commerces physiques, comment redonner vie au centre-ville. Et quand enfin une marque réussit à faire sortir des centaines de personnes de chez elle, on menace de porter plainte. Parce qu'au fond, cette histoire révèle peut-être la seule vraie recette capable aujourd'hui de relancer le commerce, créer un événement, faire en sorte qu'il se passe quelque chose. Mais surtout, cette histoire raconte notre éternelle folie des grandeurs. Honnêtement, cette montre flashy à 400 euros ne devrait pas provoquer des mouvements de foule. Mais derrière cette Swatch, il y a un petit morceau de luxe suisse, un parfum de grande horlogerie inaccessible, le sentiment, pendant quelques heures, de pouvoir toucher du doigt un monde réservé d'habitude aux très riches. Et finalement, le commerce, ça fonctionne toujours quand il réussit à provoquer ça, un événement et un peu de rêve.
5: Il est l'heure, l'heure de se réveiller, Monseigneur.
3: Merci, merci David. Chronique Mon œil que vous réécoutez sur ici.fr.
0: Il en manque une, je le sens. 7h15, construire pour 50 ans des logements dans un monde qui change ses lois, ses prix et son climat tous les 5 ans, c'est quand même très compliqué. À Saint-Jean-de-Larvel, on veut en parler pour avancer au mieux. C'est ce qu'on va découvrir avec Nathanaël Bruni et son invité dans Ici ça marche. C'est notre rendez-vous éco dans 3 minutes. Et juste avant, on commence la journée avec une BO de film culte qu'on adore maintenant. Bon réveil.

0: Vous vous souvenez, évidemment, on en veut toujours plus, hein, avec John Travolta et Olivia Newton-John pour une BO de film culte à 7h19. On vient de les écouter en duo. On en voudrait toujours plus aussi pour la météo, on va pas se mentir. Hein, 7h20, on le rappelle. C'est pas terrible encore ce matin, si vous n'avez pas encore ouvert les volets à la maison. Ça va être gris hein, pour ce lundi. C'est déjà le cas hein, ce matin, nous dit Jacqueline. Il y a encore des nuages et 10 degrés hein, sur le thermomètre à Saint-Jean-de-Braye. On attend des jours meilleurs. En tout cas, bon lundi à tous. Merci beaucoup hein, pour votre petit mot sur la page Facebook d'ici Orléans, Jacqueline. Bon, on a de la douceur ce matin avec 9 degrés à Beaugency, nous dit Jean-Claude, qui nous met un petit smiley d'un chat qui se protège sous un parapluie. Bah oui, oh, ça va être encore gris et pluvieux ce lundi. Mais ça va pas tarder à changer radicalement, vous allez voir. La météo étonnante de cette semaine, on y revient dans 10 minutes après l'info d'ici. Et si désormais on construisait comme si le climat changeait à Saint-Jean-de-l'Arvel? On se réunit pour y travailler en tout cas cette semaine et on explique tout avec vous. Nathanaël Bruni ce matin dans Ici ça marche, vous recevez la présidente de la Fédération de la promotion immobilière en Centre-Val de Loire.
1: Bonjour Oriane Leroy-Liberge.
2: Bonjour.
1: On va se parler d'une rencontre, conférence, on peut le présenter comme ça, ce sera demain le 19 mai. En fait, vous allez réfléchir avec tout le secteur alors de la construction, hein, c'est ça. C'est eux qui seront présents ce jour-là, lors de cette conférence. Vous allez réfléchir ensemble sur les conséquences du dérèglement climatique. Avec un certain Ilyan Moundib qui sera présent. C'est lui qui présente cette conférence. On va rappeler le nom de la conférence.
2: C'est dans la collection Fake or Not, sur la thématique de l'irréversibilité écologique.
1: Comment est-ce qu'on peut présenter Ilyan Moundib?
2: Ilyan Moundib, c'est un ingénieur en résilience climatique. Donc il apporte une lecture assez claire sur ce qu'il appelle, lui, la polycrise. Ouais. C'est l'interaction entre le climat, l'énergie, l'économie et les tensions géopolitiques.
1: Wow.
2: Mais il apporte aussi des pistes concrètes.
1: Il faut dire que les émissions de gaz à effet de serre, elles ne faiblissent pas, les températures planétaires augmentent, on se prépare à une augmentation des températures moyennes de plus 4 degrés d'ici la fin du siècle, va falloir s'adapter, ça devient une nécessité. Comment on explique, selon vous, que des doutes subsistent encore, d'ailleurs, sur ce sujet?
2: Je pense que les gens sont mal informés.
1: Ouais.
2: Et c'est peut-être important de remontrer par des éléments concrets ce qui se passe. Enfin, les sécheresses, les inondations, les retraits de gonflement des argiles, c'est des choses qu'on observe vraiment. Et il faut les anticiper parce qu'on est dans des métiers qui sont longs.
1: Ouais.
2: On construit pour du long terme.
1: Mmh.
2: Et on se doit, en fait, dans notre responsabilité, de construire pour les gens, de façon sécuritaire, pour longtemps.
1: L'un des premiers axes, évidemment, de réflexion, c'est le bâti, la construction et une certaine forme de fragilité, peut-être un manque de résilience face aux perturbations climatiques. Et là, va falloir s'adapter, vraiment.
2: Il faut qu'on anticipe un peu les futurs gonflements d'argile, les futures inondations, ouais, les futures sécheresses. Ce que propose Ilyan Moundib, c'est de réfléchir à nos modes de construction aujourd'hui.
1: Ouais.
2: Et de voir comment est-ce qu'on peut anticiper demain pour construire sur du long terme, pour être toujours assurable.
1: Quel matériau peut avoir le vent en poupe demain? Quel type de construction, selon vous, pourrait le mieux s'adapter?
2: Alors le bois est un matériau assez agile.
1: Oui.
2: Et après, il y a des nouveaux matériaux qui sont sans cesse mis sur le marché. Il y a plein de nouveaux ciments, il y a plein de nouveaux bétons. Il y a les bétons de bois, les bétons de cendre, il y a plein de formulations. Effectivement, cette robustesse, ça parle aussi des moyens d'acheminer ces matériaux. Comment est-ce qu'on se relocalise, qu'on est moins dépendant du bois du Canada ou du fer qui vient de Chine. Et l'idée, c'est de retrouver un peu une économie locale. Comment est-ce qu'on sécurise notre approvisionnement? Comment est-ce qu'on gère nos risques chantiers?
1: Vous êtes optimiste pour l'avenir, Oriane Leroy-Liberge?
2: C'est vaste comme question.
1: Ouais.
2: Est-ce que je suis optimiste pour l'avenir? Ouais, l'idée, c'est de s'y prendre maintenant. Enfin,
1: ouais.
2: Voilà, il faut changer. Il faut être conscient. Deux, il faut anticiper. Et ce genre de conférence permet un éveil des consciences et du coup un changement des mentalités et un changement des comportements.
1: Merci Oriane Leroy-Liberge. Je rappelle que vous êtes présidente de la Fédération des promoteurs immobiliers de la région Centre-Val de Loire, directrice régionale aussi de Sully Immobilier. Merci d'être venue nous parler de cette conférence qui aura lieu, je le rappelle, à Saint-Jean-de-la-Ruelle. Pour avoir toutes les infos sur les thématiques de cette conférence, ça se passe sur fpicentre.fr. Merci Oriane d'être venue jusqu'à nous aujourd'hui en studio.
2: Merci.
0: Après la construction, voilà un plan béton maintenant. On a un beau moment à vous offrir et vous êtes conviés. Vous allez profiter d'un cocktail concert à Chessy avec Guillaume, le chanteur du groupe Blancas, qui vient pour un moment acoustique à trois avec des guitaristes.

groupe de la région. Ils sont souvent par chez nous entre Châteauroux et Orléans et vous allez en profiter avec le restaurant Le Week-end de Chessy. Guillaume est très ami avec Frédéric Arletas qui tient l'établissement. On salue au passage Frédéric et son équipe pour profiter de ce cocktail concert. C'est jeudi à 19h45 avec plein de bonnes choses à déguster sur place. On connaît les lieux. Et pour vous, c'est tapis rouge puisqu'on vous y invite. Dès maintenant, bonne chance pour récupérer vos places avec notre jeu des petits plaisirs. Il faut juste appeler Juliette dès maintenant au standard. Vous avez 3 minutes pour nous joindre. 02 38 53 25 25. On vous attend. Bonne chance à tous.

0: aussi je sais le faire hein, ce matin. Zaz nous réveille évidemment avec son grand tube Je veux à 7h27. Vous voulez des cadeaux, ça tombe bien, il y en a plein à gagner ici tout de suite avant les infos.
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0: Et pour être de bonne humeur, on a des cadeaux à vous offrir ici pour bien commencer vos matinées. Et ce matin, à 7h28, ils sont pour vous, Sophie, bonjour.
3: Bonjour Marc, bonjour Lily.
4: Bonjour.
0: Vous nous appelez pour notre jeu des petits plaisirs au 02 38 53 25 25. Vous habitez à Orléans, Sophie. Comment s'est passé ce week-end de l'Ascension? Vous êtes sortie un petit peu? Vous avez fait quoi, Sophie?
3: Très bien, je l'ai passé en famille pour fêter mon anniversaire.
0: Ah, très bien. Ah, j'allais poser une question détournée, combien il y avait de bougies sur le gâteau, mais ça se fait pas, hein, il paraît, c'est ça Sophie?
3: Oh, pas mal de dizaines.
0: Bon, eh ben, ça tombe bien, c'est à nous de vous offrir un cadeau maintenant pour votre anniversaire. Vous allez continuer de le fêter en allant au restaurant Le Week-end qui est à Chessy. Est-ce que vous le connaissez, l'établissement de Frédéric Arletaz?
3: Pas du tout.
0: Bien, alors vous allez le découvrir et en même temps, vous allez profiter du concert acoustique de Guillaume, le chanteur du groupe Blancas. C'est ce jeudi soir au restaurant Le Week-end à Chessy. Et c'est des places qu'on vous offre ce matin pour deux. Qui va vous accompagner, Sophie?
3: Eh ben, pour l'instant, je n'en sais rien.
0: D'accord, eh ben, y a un petit casting qui se prépare, comme ça c'est le rebond de votre anniversaire que vous pourrez fêter là-bas. D'avance, passez un bon moment et puis faites-nous un petit mot sur notre WhatsApp 02 38 53 25 25. Faites-nous une belle photo quand vous y serez. Okay. D'accord Sophie?
3: Ok.
0: À bientôt, bonne journée, encore plein de gros bisous pour votre anniversaire. Salut Sophie.
3: Merci, bonne journée, au revoir.
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0: Des élèves du lycée Bernard Palissy de Gien ont réalisé une fresque en hommage aux sœurs Mirabel.
4: Oui, on ne les connaît peut-être pas, vous ne les connaissez sans doute pas. Ces trois sœurs originaires de la République dominicaine, assassinées en 1960 sous la dictature de Rafael Trujillo. Ces élèves de classe de 3e, ils ont mené ce projet pédagogique avec leur enseignant d'espagnol. On en reparle juste après l'actualité avec vous, Audra Zofoy.
5: Patrick Bruel dénonce des rumeurs parfois absurdes et écœurantes visées par 6 plaintes désormais en France et en Belgique. Le chanteur et acteur sort de son silence. Il assure ne pas avoir violé ni drogué Flavie Flamand. Jamais, dit-il, je n'ai forcé une femme. De nouvelles fouilles démarrent aujourd'hui à Rouvray, près d'Auxerre, là où le tueur en série Émile Louis avait avoué avoir enterré 7 jeunes femmes. Seuls 2 squelettes ont été retrouvés à ce jour. Le crâne d'une 8e victime potentielle avait été découvert fin 2018. Canal Plus ne veut plus travailler avec les 600 professionnels du cinéma qui ont signé une tribune anti-Vincent Bolloré. Juliette Binoche, Adèle Haenel, Swann Arlo, ils avaient dénoncé l'emprise grandissante de l'extrême droite sur le cinéma. « Je n'ai pas envie de travailler avec des gens qui me traitent de crypto-fasciste », répond le patron de Canal Plus. Le soulagement immense des parents du petit Elio, 4 ans, atteint d'une leucémie rare et agressive. Un donneur compatible a été trouvé, mobilisation exceptionnelle. Près de 70 000 personnes se sont portées volontaires à des dons de moelle osseuse après l'appel lancé par les parents. Lille jouera la Ligue des Champions la saison prochaine et Marseille jouera la Ligue Europa, bilan de cette ultime journée de Ligue 1. Auxerre et Le Havre décrochent le maintien. Nice jouera sa survie en Ligue 1 la semaine prochaine face à Saint-Étienne. À Roland-Garros, top départ aujourd'hui des qualifications. Les joueurs classés au-delà de la 100e place mondiale vont tenter de décrocher une place dans le tableau final.
4: Merci beaucoup Aude. Et donc voici l'histoire des sœurs Mirabal, trois sœurs de République dominicaine qui ont été assassinées le 25 novembre 1960 là-bas sous la dictature. C'est en leur hommage d'ailleurs qu'on célèbre chaque année à cette date la journée mondiale de lutte contre les violences faites aux femmes. Un livre sur ces trois sœurs a récemment été publié, écrit par une enseignante de l'Université d'Orléans, et cette histoire a aussi inspiré un projet pédagogique au lycée Bernard Palissy de Gien, Vincent Giraldo.
6: C'est une fresque pleine de couleurs qui s'admire désormais au milieu de la cour du lycée Bernard Palissy de Gien. Juliette est une des élèves de la classe de seconde qui l'a peint.
7: En haut, on a un grand papillon blanc qui représente les sœurs Mirabel, car les papillons, c'était leur nom de code. On a leur prénom en bas à gauche, la date de leur décès à droite, et sur la seconde partie de la fresque, donc en bas, différentes fleurs.
6: C'est l'artiste local Gabriela Gonzalez qui a aidé les élèves à réaliser cette fresque. Gaspard fait lui aussi partie de la classe de seconde impliquée dans le projet.
8: L'artiste, elle a fait les croquis et on a mis les couleurs et les contours.
6: Qu'est-ce que tu retiens de l'histoire des sœurs Mirabal? Si je te dis les sœurs Mirabal, bah, ça te fait penser à quoi?
8: Un symbole de force et de persévérance.
6: Marie, sa camarade, va retenir, elle, la force des sœurs Mirabal.
9: Même avec les risques, elles se sont battues jusqu'au bout. Et que même si ça s'est passé en 1960, on ne les a pas oubliées.
6: L'idée de ce projet, c'est celle d'Afida Sisaidi, professeure d'espagnol de seconde. Elle avait assisté à une conférence sur l'histoire des sœurs donnée à l'Université d'Orléans.
10: J'ai eu un coup de cœur, non seulement pour cette professeure, mais aussi pour l'histoire des sœurs Mirabal qui est inspirante. Et je pense qu'elle mérite d'être connue. L'idée était de laisser quelque chose qui perdure au lycée, dont les élèves pourraient tirer un bénéfice, un enseignement.
6: La professeure de lettres, Florence Mariton, a également participé au projet.
11: Ils ont lu un livre d'Élise Fontenay qui s'appelle « Trois sœurs et le dictateur », qui est un livre assez simple à lire, mais qui rappelle le destin tragique de ses sœurs. Et à partir de là, on a pu travailler sur un parcours autour de la liberté.
12: Merci Madame Saïdi, Madame Mariton.
6: Les élèves sont très reconnaissants envers leurs professeurs pour ce projet original. Ils sont même allés à Paris rencontrer l'ambassadeur de République dominicaine. C'était le 25 novembre dernier, jour de commémoration de la mort des trois sœurs.
4: Et l'ambassadeur de République dominicaine qui se déplace cette fois aujourd'hui à Gien pour l'inauguration officielle de la fresque.
0: À la une du journal de 8h, Lydie, revoilà la jaunisse de la betterave.
4: Oui, à cause de la météo plutôt clémente. Hein, au début du printemps, les pucerons qui transportent la maladie sont très nombreux. Les agriculteurs en Beauce sont très inquiets. Et puis, en revanche, sont beaucoup moins inquiets les supporters du RCO qu'on entendra également, Marc, dans le journal après la très belle victoire de leur équipe hier en Bourgogne.
0: Ouais, on espère que ça va continuer. On vous invitera d'ailleurs pour voir le prochain match du RCO. On jouera avant 9h. Vous verrez. Pour le moment, on n'est pas content de retrouver encore la grisaille. On le rappelle sur votre radio locale ici, Orléans, à 8h-25. Les nuages ne nous lâchent plus, les bougres. Hein, ils sont encore bien présents ce matin dans le Loiret, le Loiret-Cher. On a peu de chance de voir le soleil ce lundi, ou alors ça sera vraiment anecdotique. Enfin, ceci dit, profitez tant que c'est respirable, parce que vous allez voir, on va passer un cap dans les prochains jours. Pour le moment, hein, c'est pas très chaud. On a 7-8 degrés en ce moment, en moyenne, hein, dans la région. Et pour les maximales, à peu près comme hier, hein, c'est stable. On attend 16 à Artenay cet après-midi, 16 aussi pour Pithiviers, 17 pour Orléans, Blois et Gien, et jusqu'à 18 hein, pour Montargis. Demain sera pas encore formidable. Et à partir de mercredi, ça va commencer à changer et à s'améliorer, peut-être un petit peu trop d'un coup, hein, puisque le soleil va être de retour pour la dernière partie de la semaine. Et vendredi après-midi à l'ombre, on pourra avoir 30 degrés pour les maximales. Ça va être étonnant et rapide hein, pour le changement du temps. Pour vos conditions de circulation, c'est la reprise hein, après ce long week-end de 4 jours. Bon, pour le moment, ça se passe bien. Il peut y avoir quelques petits ralentissements qui commencent à se former. Hein, mais enfin, ça reste anecdotique à Orléans. Et puis pour le moment, tout va bien dans les transports hein, pour les trains et les trams ce lundi matin.
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0: Ici Orléans, est-ce qu'il y a de la poussière ce matin sur le réveil? Bah oui, on n'était pas là ce week-end hein, pour faire les poussières, puis le réveil n'a pas beaucoup servi hein, ces derniers jours, du coup, hein, il pourrait y en avoir un petit peu ce matin. Allez, pour les oreilles aussi, on va les décrasser ce matin. Enfin, c'est pas très joliment dit comme ça. On va plutôt les réjouir, nos oreilles, pour commencer la journée à 8h25. On se réveille avec un bel hommage à la radio, avec Paul Nareff.

0: C'est beau, il se passe toujours quelque chose à la radio, bien sûr, avec Paul Naref pour commencer ce lundi ici à 8h-20. Volant, non, mais flottant par contre. Bonjour Francky Lemaire.
1: Oui, bonjour Marc et bonjour à tous.
0: Pour démarrer la semaine, vous êtes en direct d'Orléans dans les jardins du Parc Pasteur et vous y êtes pour nous annoncer qu'il y a un concours d'OFNI qui s'y prépare et qui aura lieu là-bas ce mercredi. Alors j'ai bien articulé, il y a une histoire d'objets non identifiés, je pense, vu le nom, Francky.
1: Oui, bonjour Marc, bonjour à tous, c'est ça. Alors, ce qui est bien, c'est qu'on est seul au monde. 4 hectares pour moi tout seul au Parc Pasteur ce matin, parce qu'il n'y a pas grand monde encore qui sont présents, bien sûr, dans le parc pour se balader. Mais nous sommes avec Corinne Parère, qui est la présidente du comité des fêtes Gare Pasteur Saint-Vincent. Bonjour Corinne.
2: Bonjour Francky.
1: Alors, un concours d'OFNI, c'est mercredi. J'ai pas dit OVNI, mais bien OFNI. C'est quoi un OFNI ?
2: Un OFNI, c'est un objet flottant, non identifié.
1: Comment est venue cette idée un peu loufoque, j'ai envie de dire, autour d'une soirée, autour d'une table ?
2: Exactement, autour d'une table avec Vincent, notre ami graphiste, et en lançant plein d'idées, celle-ci est venue parce qu'on voulait animer le bassin du parc à destination des enfants et il fallait quelque chose de rigolo, de loufoque un petit peu et d'imaginatif.
1: C'est vrai que ce parc, on est devant le bassin, là, il manque un peu de bateau, je dirais. Alors, quels sont les critères justement pour avoir un objet flottant non identifié ? Il y a pas mal de critères à respecter quand même.
2: Très juste. Alors, il faut déjà que ça soit fait par l'intéressé, enfant ou adulte, que ça soit écologique, rigolo, ludique, que ça soit propulsable, bien sûr, sur le bassin, et puis que ça soit stabilisé et qu'il réponde aussi aux critères de navigabilité qui seront le jour J déterminants.
1: Ça va faire plaisir aux parents, mais surtout aux enfants qui vont commencer à construire les bateaux, là, pour mercredi.
2: J'espère bien.
1: Alors moi je dis bateau, mais ça peut pas être qu'un bateau, ça peut être une casserole par exemple qui flotte, ça peut être un baril de lessive qui flotte aussi.
2: Très juste, on a eu plein d'idées, il y a eu des chaussures qui se sont baladées l'an dernier. Enfin, et oui, tout est bienvenu avec plein de matériaux rigolos, inventifs et puis écolos. Et de récup là, parce que j'en vois un pas loin d'ici et qui est plutôt sympa.
1: Alors c'est sympa parce que quand on était jeune, on venait justement au Parc Pasteur pour faire flotter nos bateaux. Moi je me souviens de mon petit voilier et ça va peut-être amener encore plus d'idées et plus de monde pour redécouvrir ce bassin qui est un peu laissé tout seul, j'ai un pressentiment.
2: C'est vrai qu'il est un petit peu tout seul, donc l'idée c'est de le mettre en valeur, il est magnifique et qu'il y a plein de bateaux tous les jours, idéalement, quand les enfants ne sont pas à l'école, bien sûr.
1: Bon, alors moi j'ai fabriqué un objet flottant non identifié, on va essayer de le faire flotter Marc, si vous voulez, sur le prochain micro. Alors, je ne suis pas un dieu de la création, ni du bateau, ni de quoi que ce soit, mais j'ai essayé quand même. Et on aura le résultat avec Pascal qui est avec nous, qui va justement être jury au concours mercredi.
0: Ok, bon, eh ben on retourne au Parc Pasteur, oui, tout à l'heure à 8h20, avec vous, Francky Lemaire, pour la balade que vous faites ce matin, à l'occasion du concours d'OFNI qui aura lieu sur place là-bas mercredi. À tout à l'heure dans une quarantaine de minutes.
1: Tout
0: merci, Francky.
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0: La semaine dernière, le ministre de la Justice, Gérald Darmanin, a reculé sur son projet de plaider coupable criminel. Les avocats y étaient opposés. Ils s'étaient mobilisés le mois dernier, à Orléans notamment. Ils ont réussi à faire reculer le garde des Sceaux, mais de nombreux problèmes subsistent quand même. On va faire le point ici ce matin avec l'un des bâtonniers de l'Ordre des avocats d'Orléans. On va en parler juste après un petit peu de musique ici tout de suite.
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0: Et comme nous savons qu'ici, ce lundi, c'est pas facile pour retrouver le chemin de l'école et du travail, on a de quoi vous motiver avec les rockers américains maintenant. Voici les One Republic à quasiment 8h moins le quart.

0: Ici Orléans avec les rockers du Colorado pour commencer ce jeudi dans le Loiret. Le Loiret-Cher, c'était les One Republic. On va retrouver Mylène Farmer dans 10 minutes. Bon, on vous souhaite la bienvenue ici, il est 7h46. Les avocats ont-ils réussi à faire plier le garde des Sceaux? Dans sa réforme de la justice criminelle, Gérald Darmanin a revu à la baisse son projet de plaider coupable, contre lequel ils avaient manifesté le mois dernier. Reste que tous les problèmes de la justice ne sont pas réglés. Et on va faire le point, on va en parler maintenant avec votre invité, Lydie Laes.
1: Bonjour Antoine Vollet.
2: Bonjour.
1: Bâtonnier de l'ordre des avocats d'Orléans. On le disait effectivement, le garde des Sceaux a reculé sur son projet de plaider coupable il y a quelques jours dans le cadre de cette réforme de la justice criminelle. Le texte désormais écarte les crimes sexuels. Est-ce qu'au final, ça veut dire que vos arguments ont été entendus et que la mobilisation a payé?
2: Ben écoutez, je crois que oui. Les avocats se sont mobilisés contre ce projet, considérant que c'était une justice au rabais, une justice expéditive, une justice opaque, une justice qu'on voulait négocier. Et comme l'a dit Muriel Robin, un viol, ça ne se négocie pas, ça se juge.
1: Et Muriel Robin qui est intervenue effectivement il y a quelques jours sur cela. Vous étiez mobilisé à Orléans, maître. Vous étiez en grève partielle de certaines audiences. La grève continuait là encore?
2: Alors la grève continue encore à ce jour. Donc on attend effectivement un petit peu on va prendre la température au niveau national demain à l'occasion d'une assemblée générale de la conférence des bâtonniers. Et dans la foulée, on verra ce qu'on fait à Orléans, ce qu'on décline à Orléans. Mais on va rester vigilant puisque le projet de loi est quand même toujours d'actualité, et même s'il a été beaucoup réduit dans sa portée, il faut rester vigilant.
1: Et vous avez prévu une nouvelle journée de mobilisation le 22,
2: c'est vendredi.

0: pas là. Donc le problème de la justice, c'est global, aussi bien au niveau pénal qu'au niveau civil, et ça crée de réelles difficultés. On est conscient de ces difficultés, mais ce n'est pas par des expédients qu'on pourra les régler.
1: Oui. On illustre ça ce matin dans nos journaux avec cette affaire dont nous parlait François Guéroux dans le journal de 7h, cet ancien assureur qui devait être jugé là il y a quelques jours. Le procès est renvoyé en février de 2027. Il y a une vingtaine de victimes, le préjudice est de plus de 3 millions d'euros. On se dit c'est très très loin cette échéance.
0: C'est très loin et voilà, c'est encore une fois, c'est en matière pénale c'est le cas, un renvoi d'audience c'est plusieurs mois, mais voilà, en matière civile, en matière familiale notamment, pour avoir une première audience devant un juge, il faut compter 10-12 mois. Quand il s'agit de contrats de location, c'est la même chose, etc. On est devant une pénurie de magistrats, de greffiers à Orléans, avec un besoin de justice qui est toujours plus important. On a eu, il y a 2 ans, l'installation d'un centre de rétention administratif sans moyens supplémentaires. C'est 2000 décisions de justice qui doivent être rendues par le tribunal judiciaire en plus du reste par an, sans réels moyens de plus, supplémentaires encore une fois. Et ça devient très difficile pour tout le monde. Ça tend les relations d'ailleurs entre professionnels de la justice.
1: C'est-à-dire des relations entre magistrats et avocats.
0: Bien sûr.
1: Qui sont de plus en plus conflictuels.
0: Qui peuvent être conflictuels, qui peuvent être effectivement tendus, qui peuvent, avec de l'incompréhension mutuelle, tout le monde est un peu en souffrance en fait dans ce système qui est à bout de souffle, on va dire.
1: Ce manque de moyens humains et matériels qui finalement arrive à rendre une justice pas satisfaisante, ni pour les professionnels du droit, ni pour les justiciables.
0: C'est ça, on travaille en mode dégradé depuis des années et on fait ce qu'on peut avec ce qu'on a, mais il y a une sorte de fatalisme qui s'installe aussi et qui n'est pas acceptable.
1: Maître, vous êtes à la moitié de votre mandat de bâtonnier, hein, vous avez été élu il y a un an. Il y a un an, vous avez reçu et vous disiez nous souhaitons développer la médiation, la justice, les procédures à l'amiable. Où est-ce que vous en êtes,
0: hein? Écoutez, on y travaille toujours. On fait de l'information, les tribunaux, bien sûr, s'en sont emparés. Il y a des injonctions de rencontrer un médiateur pour que les personnes effectivement soient informés sur la médiation, sur l'amiable. On essaye de développer les procédures amiables. C'est pas facile parce que c'est pas dans l'ADN, on va dire, de nos concitoyens. Mais je crois que petit à petit, il faut effectivement aller vers ça. Il y a de nombreuses affaires qui peuvent se régler à l'amiable. Encore une fois, tout ne peut pas se régler non plus à l'amiable. Et il y a aussi un besoin de justice dite par les juges. Mais il y a de nombreuses choses qui pourraient être réglées à l'amiable sans l'intervention d'un juge. Et il faut s'en emparer.
1: Il y a toujours un déficit d'avocats sur Orléans. On se comparait à Tours, 220 en gros ici, 350 à Tours.
0: C'est ça, voilà, c'est assez inexplicable, puisque effectivement nous avons des juridictions, d'ailleurs qu'il n'y a pas à Tours. On a le cours d'appel à Orléans, on a le tribunal administratif, on a un centre de rétention.
1: Orléans n'est pas assez attractif.
0: Voilà. À Orléans n'est pas assez attractif, on nous le dit sur plein de domaines d'ailleurs, dans plein de domaines, pas seulement d'un point de vue juridique, judiciaire. Voilà, mais on y travaille, on a quand même accueilli presque 15 nouveaux avocats l'année dernière, donc c'était quand même pour nous une satisfaction, un succès. On espère que ça sera la même chose cette année.
1: Et votre projet de mini-crèche pour justement accueillir des jeunes avocats, vous disiez si on peut accueillir les enfants, ça c'est un plus évidemment,
0: voilà,
1: ça va se mettre en place.
0: C'est pour rendre effectivement le barreau plus attractif. Elle sera en place, nous l'espérons, pour le mois de septembre. C'est bien parti. En tout cas, on a commencé à communiquer sur le sujet de façon à ce que les parents, futurs parents, puissent s'inscrire d'ores et déjà pour la rentrée de 2026.
1: Merci beaucoup, Antoine Vollet, bâtonnier de l'Ordre des avocats d'Orléans, d'être venu ce matin. Bonne journée.
0: Avec plaisir, bonne journée à vous.
2: Il fait pas chaud à Orléans. Chez moi, le chauffage s'est remis en route, nous dit Jadanel, qui nous a rejoint sur la page Facebook d'ici Orléans. Elle nous dit que dans la cité Joanie, c'est nuageux. On ne sait pas s'il va pleuvoir. Bonne journée à tous. Merci beaucoup, Jadanel. Bon, si, la pluie risque de revenir pour ce lundi. Mais bientôt, on va changer de cap. Côté météo, la chaleur va bien revenir. On va en parler juste après. Les infos de 8h, on y reviendra sur la météo étonnante de la semaine. En attendant, le stationnement payant, c'est une sacrée aubaine pour les maires des communes qui renflouent leurs caisses. Il y en a même un qui a voulu faire payer les petits hommes verts. Vous allez voir qu'est-ce que c'est que cette histoire. On va la découvrir avec Stéphane Bern et son voyage dans le temps. Stéphane, on l'accueille ensemble, juste après Mylène Farmer. 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

0: tout est gris. Bravo pour la programmation. On est raccord ce matin pour écouter ce tube de Mylène Farmer pour commencer ce lundi à 7h57. Vous arrivez pile au bon moment. Dans un instant, à 8h, les infos. Et juste avant, on découvre une histoire pas banale. Que se passait-il, à votre avis, au temps où un petit village du Vaucluse a déclaré avant Hollywood la guerre aux extraterrestres? La réponse, on la découvre avec vous et votre voyage dans le temps, Stéphane Bern.
1: À Châteauneuf du Pape, il est officiellement interdit d'atterrir en soucoupe volante. Oui, c'est un arrêté municipal. Très sérieux. Châteauneuf du Pape, été 1954. Au milieu des vignes et des galets roulés par le Rhône, le village vit surtout de son vin. Mais cette année-là, la France lève les yeux vers le ciel. On parle d'objets mystérieux, de cigares volants, de soucoupes lumineuses. La presse régionale multiplie les témoignages. Des paysans qui avaient peut-être trop forcé sur la cuvée locale jurent avoir vu des engins se poser dans les champs.
2: Ils croient voir des soucoupes volantes, des extraterrestres.
1: Le maire, Lucien Jeune, prend l'affaire au sérieux. Le 25 août 1954, il signe un arrêté municipal. Le survol, l'atterrissage et le décollage de tout engin volant non identifié sont interdits sur le territoire de la commune. Contrevenant, mise en fourrière. Les extraterrestres sont priés d'aller se garer plus loin. Derrière l'humour, il y a aussi un sens aigu de la communication. En pleine saison viticole, l'affaire attire journalistes et curieux. Le nom du village circule dans toute la France. Un coup de projecteur inattendu pour le vin de cette région. Bref, un bon coup de pub pour un bon coup de rouge. L'arrêté n'a jamais été abrogé. Théoriquement, aujourd'hui encore, une soucoupe volante ne peut toujours pas s'y poser. En France, des maires ont depuis signé des arrêtés contre la pluie, contre les moustiques ou les déserts médicaux. Des textes souvent ironiques qui servent à mettre en lumière leur commune.
0: Allez, en attendant de les voir, les hommes verts, ce sont les infos qui débarquent tout de suite. C'est l'heure du journal.
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0: Ici Orléans, bon courage à tous pour démarrer cette semaine. Il est 8h et le journal, le point sur l'actu locale, c'est maintenant avec vous Lydie Lahel. La jaunisse va-t-elle faire des ravages dans les cultures de betteraves sucrières?
4: C'est l'inquiétude actuellement véritablement des agriculteurs bosserons en raison d'un début de printemps plutôt chaud. Les pucerons qui transportent la maladie sont très nombreux sur les plants de betteraves et les producteurs estiment qu'ils n'ont pas de moyens assez efficaces pour s'en débarrasser depuis l'interdiction des insecticides à base de néonicotinoïdes. Écoutez ce reportage de Patricia Pourrez. Elle s'est rendue chez un agriculteur du Pitivray.
5: Sur sa parcelle de betterave à Morville-en-Beauce, Clément Mercier doit se mettre à genoux au-dessus des plants pour repérer les pucerons.
6: En fait, les pucerons, le problème, c'est qu'ils se cachent. Alors, c'est dans les jeunes feuilles. Et en fait, il faut dérouler tout ce qui est enroulé et ils sont cachés dans les plis, mais alors pas tout le temps non plus.
5: Les semis ont eu lieu en mars et un mois seulement après, les pucerons étaient déjà là.
6: Oui, ça a commencé relativement tôt. On commençait déjà à en voir courant avril. Et puis surtout, il y en avait beaucoup. Là, il y a deux semaines, j'en voyais quasiment sur 90% des betteraves.
5: Depuis l'interdiction des néonicotinoïdes, Clément Mercier et ses collègues ont recours à d'autres traitements pour combattre les pucerons. Seulement,
6: on n'a rien qui marche concrètement. Donc il y a ça aussi qui n'est pas, psychologiquement, c'est pas non plus évident. Enfin, je sais qu'il y a des agriculteurs, ils disent, enfin, c'est trop incertain, j'ai pas envie de prendre le risque. Puis il y en a qui sont un peu traumatisés par 2020.
5: Et oui, il y a 6 ans, les rendements avaient baissé de 30% en moyenne à cause de la jaunisse et presque 50% chez Clément Mercier.
6: Les betteraves, c'est une culture qui rémunère plus que les céréales. Donc en fait, nous, sur une rotation entière, c'est aussi ça qui permet de soutenir l'ensemble. On va voir cette année, hein, si ça fait une catastrophe, hein, on va reperdre des planteurs. Derrière aussi, c'est que, enfin, il y a les sucreries qui ont besoin aussi un peu de volume de betteraves. Il faut aussi amortir les coûts. Il y a déjà eu des sucreries qui ont été fermées, notamment Toury qui était pas très loin.
5: Il faudra maintenant attendre fin juin pour savoir si les champs de betteraves sont de nouveau infectés.
4: Un reportage de Patricia Pourrez et sous la pression du sénateur Duplomb, la réintroduction des néonicotinoïdes devrait être évoquée à partir de demain à l'Assemblée nationale avec l'examen du projet de loi d'urgence agricole.
0: Le rassemblement des gens du voyage à Nevoy dans le Génois s'est terminé hier.
4: Il y avait encore sur place place dans la soirée. Un peu plus de 4000 caravanes. Au final, le bilan des autorités, un peu plus de 15 000 véhicules auront été contrôlés sur toute la semaine. 595 infractions relevées, 22 personnes placées en garde à vue. Ils étaient plus de 300 gendarmes mobilisés depuis dimanche dernier. Les pompiers, eux, sont intervenus hier soir à Orléans, rue des Montées, au château de la Motte-Minsard. Il s'agissait d'un feu de détritus au premier étage de ce bâtiment désaffecté. Il n'y avait donc personne à l'intérieur, il n'y a pas de blessés. Ce feu a été rapidement éteint. C'est une escroquerie de grande ampleur. Un ancien assureur basé à Saran, âgé aujourd'hui de 73 ans, soupçonné d'avoir détourné 3,5 millions d'euros en promettant de placer l'argent que lui confiaient ses victimes. Les premiers faits remontent à 2014. Il devait être jugé, cet homme, il y a quelques jours. Le procès n'aura pas lieu avant 2027. Illustration des délais qui se rallongent dans les juridictions, notamment à Orléans. Reportage à retrouver sur notre site ici.fr.
0: La flamme du soldat inconnu va passer aujourd'hui dans le Loiret.
4: Les cadets de la gendarmerie se sont fixés un défi, rallier en vélo Paris à Lourdes avec un bout de la flamme, et ils vont effectivement traverser notre département aujourd'hui. Ils s'arrêteront dans 12 communes qui ont prévu des cérémonies devant leur monument aux morts. Ce sera à partir de 10h30 tout à l'heure à Autruy-sur-Juine, à Neuville-aux-Bois, ensuite Fleury-les-Aubrais, Orléans, Olivet, La Ferté-Saint-Aubin ou encore Ménestreau en Villette.
0: Le RCO fait un grand pas vers la montée et la finale de National 2.
4: Oui, les rugbymen orléanais sont imposés 41-25 hier après-midi à Mâcon en demi-finale aller. Le match a été très disputé, ils se sont fait quelques frayeurs en deuxième mi-temps, ils ont encaissé 2 essais coup sur coup. Finalement, ils ont repris le dessus et ils s'imposent de 16 points. Il suffit maintenant d'une victoire au match retour dimanche et ils seront qualifiés pour la finale et assurés de rejoindre le championnat national, ce qui est l'équivalent de la 3e division du rugby tricolore. Ils vont pouvoir évidemment compter sur leurs supporters, des supporters qui étaient réunis hier dans un bar à Orléans.
7: Bah génial quoi, c'est... ça fait du bien, ça fait du bien. Ouais. C'est le RCO, c'est ça, c'est qu'ils sont capables de tout, qu'ils sont solidaires, c'est surtout ça que j'adore chez eux. Quoi.
8: On y croit pour la suite.
7: Ah ouais, j'y crois à fond. Hein.
9: On n'est qu'à la mi-temps en fait, puisque le match retour, ça va être à domicile, donc ça c'est très bon pour nous. On a 16 points d'avance, donc c'est excellent. Mais il y a encore un match entier à jouer et Mâcon, c'est une bonne équipe, donc assuré pour le match retour.
10: Je ne voudrais pas m'avancer, parce qu'un match de rugby, j'ai jamais joué d'avance, mais bon là, 16 points d'avance à l'extérieur, je crois pas que ça existait une telle remontée. Après, il faudra bien entamer le match, mais c'est vrai qu'a priori, on a un pied en national.
11: Ils ont été capables de revenir et puis de repasser devant. Non, ils ont fait un gros match. Et là, on se dit qu'il y a quand même de grandes chances. On a un pied en national, donc c'est cool.
4: Voilà, le RCO qu'on retrouvera, Marc, pour ce match qui s'annonce d'ores et déjà épique. Ce sera dimanche prochain à 15h au stade Marcel Garcin. Et vous le vivrez, bien sûr, avec nous sur ici, Orléans.
0: Et on aura des places à vous offrir pour ce match-événement avant la fin de l'émission, vous verrez.
4: Le handball aussi avec l'équipe de France messieurs qui est assurée d'aller au Mondial, championnat du monde qui aura lieu en janvier prochain en Allemagne. Les tricolores ont battu la République tchèque hier après-midi à l'Arena Comet. Il y avait 6000 spectateurs. Ils s'étaient déjà imposé au match aller quelques jours auparavant.
0: Et puis connaissez-vous l'histoire des sœurs Mirabal?
4: Trois sœurs originaires de la République dominicaine, assassinées le 25 novembre 1960 dans leur pays. Et c'est en leur hommage d'ailleurs qu'on célèbre chaque année à l'initiative de l'ONU la journée mondiale de lutte contre les violences faites aux femmes. Un livre sur leur histoire a été récemment publié, écrit par une enseignante de l'Université d'Orléans. Elle s'appelle Catherine Pellage.
12: C'est un livre qui raconte leurs origines, leur éducation, leur implication dans la lutte contre la dictature, et puis également comment leur histoire a circulé. Comment est-ce qu'on est passé du petit village de République dominicaine où elles habitaient à l'ONU? Quelles ont été les personnes qui ont été déterminantes pour que l'histoire des sœurs Mirabal arrive jusqu'à nous? De la République dominicaine, on connaît Punta Cana, en France principalement, on connaît très peu la culture dominicaine, on connaît très peu leur engagement politique, les actions concrètes qu'elles ont menées contre la dictature. Le fait qu'elles soient dominicaines, le fait que ce soit des femmes aussi, hein. Donc il est très important d'œuvrer à la diffusion de et à la connaissance de leur histoire.
4: Des propos recueillis par Vincent Géraldou.
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0: Ici Orléans, il est 8h07. Bon, ils nous quittent plus, hein, ceux-là. Ils sont peut-être trop fidèles, hein, à notre goût. Les nuages sont encore là pour commencer la semaine. On s'en débarrasse pas encore. Ils vont être avec nous une bonne partie de la journée dans le Loiret, le Loiret-Cher, avec peut-être même le retour de la pluie, hein, cet après-midi. Quasiment la même ambiance qu'hier. Si on voit le soleil aujourd'hui, ce sera vraiment anecdotique. Hein. Pour les températures, par contre, pour le moment, ça ne bouge pas. On a à peu près, hein, 8-9 degrés en ce moment, en moyenne, dans le Loiret, le Loiret-Cher. Et pour les maximales, comme hier, hein, on attend 16 à Artenay, 17 à Orléans, Gien et Blois, jusqu'à 18 à Montargis. Ce sera pas terrible demain encore. Et puis à partir de mercredi, l'ambiance va changer. Il va faire de plus en plus beau et donc de plus en plus chaud, puisque vendredi après-midi, on pourra avoir 30 degrés pour les maximales à l'ombre. On va voir ça, hein, si ça se vérifie dans les prochains jours. En ce qui concerne vos conditions de circulation, ça y est, hein, on sent que c'est la reprise après un long week-end de 4 jours. Vous êtes plus nombreuses et nombreux, hein, sur nos routes. Il y a les ralentissements habituels qui commencent à se former avec une petite demi-heure d'avance. Patience et prudence, mais rien d'anormal à vous signaler pour le moment. Et dans les transports aussi, hein, rien de particulier à vous signaler pour les trams et les trains actuellement à Orléans.
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0: Et pour nous sortir la tête du week-end, oui, c'est bien ça, on écoute Cabrel.

0: Ici, ce lundi à 8h12, il n'y a rien qui va ce matin. Après Cabrel, tiens, on va passer des murs de poussière aux annonces en carton. Hein, rien ne va plus.
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0: Et en plus là, de la poussière, on peut en avoir. Hein, quand on gratte un peu certaines offres d'emploi, ça ne tient pas. Il y a des pièges concernant certains recrutements à éviter. Et on va tout vous expliquer ici tout de suite avec Audrazo.
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0: Nous espérons que vous allez bien ce lundi matin avec Lydie Lahaye. Nous sommes contents de vous retrouver. Il est quasiment 8h15. L'heure de notre rendez-vous, c'est pas vrai. Hein. On dénonce les arnaques chaque matin. Et aujourd'hui, il y en a une dans les offres d'emploi.
5: Oui, Audrazo, vous nous alertez sur les pièges à l'offre d'emploi. Il y en a beaucoup en ce moment.
6: Effectivement, et là je m'adresse tout particulièrement à ceux qui partent en quête d'un job d'été. J'ai trouvé pas mal d'alertes sur des groupes Facebook de saisonniers, des jeunes qui tombent sur une offre d'emploi dans un hôtel par exemple, très bon salaire, prise en charge à 50% des frais de transport, repas gratuits, logement gratuit, et un recruteur qui leur demande le versement d'une caution, 150€ pour le logement justement. C'est là que ça doit vous mettre la puce à l'oreille, parce que l'objectif numéro un d'une fausse annonce, c'est quoi? C'est de vous piquer de l'argent, et c'est souvent une histoire de caution pour un appartement ou pour le tablier, l'uniforme que l'établissement va vous fournir pour servir les clients. Objectif numéro 2, récupérer un maximum d'infos sur vous, carte d'identité, carte vitale, votre RIB, tout un tas de choses que l'escroc pourra utiliser un jour pour vous arnaquer ou pour carrément usurper votre identité.
5: Alors Aude, comment on fait pour démasquer ces fausses annonces? C'est pas évident.
6: Alors, premier réflexe, vous prenez avec des pincettes toujours le mail ou le numéro de téléphone qui est mis dans l'annonce. L'an dernier, un restaurateur, un vrai, s'était demandé pourquoi il recevait là tout d'un coup tout un tas d'appels de candidats pour un job de serveur, une annonce qu'il n'avait pourtant jamais postée. En fait, ces candidats sont tombés sur une fausse annonce, ils ont eu le bon réflexe, ils ont cherché sur Google le vrai numéro du restaurant, ils ont appelé et ils ont découvert le poteau rose. Méfiez-vous aussi d'un recruteur qui vous dit oui tout de suite, aucun entretien, rien du tout, c'est ultra suspect. N'envoyez jamais de RIB, de numéro de sécu, de carte d'identité avant de l'avoir rencontré et ne versez jamais d'argent avant la signature d'un contrat, jamais.
5: Merci beaucoup, hein, Audrazo, pour tous ces conseils. Hein.
0: Après les offres d'emploi qui tombent à l'eau, parce que parfois c'est quand même trop beau, en voilà un qui va se jeter à l'eau ce matin. C'est notre baladeur, c'est Francky Lemaire. Il veut participer à un concours de bateaux à Orléans, dans le parc Pasteur. Pourquoi des bateaux à cet endroit? Vous allez voir, Francky va tout nous expliquer en direct sur place dans 3 minutes. Le temps d'écouter le duo Florent Pagny et Patrick Fiori, ce lundi.

0: Et nous, plus humblement, hein, ce qu'on va faire, c'est un petit tour sur Facebook. Maintenant, on va découvrir vos messages côté météo à 8h19. Il y a Marion qui nous a rejoint. Elle fait le débrief du week-end. Elle a adoré le feu d'artifice des heures historiques de Sully. Elle nous partage une belle photo d'ailleurs. Et elle nous dit que c'était vraiment formidable hein, devant le château. Bonne journée à toute l'équipe. Merci beaucoup Marion. Bon, les photos du week-end, on les découvre. Et puis les messages pour la météo aussi. Hein. Ce matin, Dominique nous dit qu'à Siglois, on a 9 degrés. Il n'y a pas de vent, par contre, il n'y a pas de soleil non plus. Un bon petit déjeuner à tous, nous dit Dominique. Le soleil va être très rare ce lundi. Ça va surtout être gris avec certainement le retour de la pluie en deuxième partie de journée. Hein, mais ça ne va pas tarder à changer, à beaucoup changer même. Vous allez voir la météo. On y revient juste après les infos de 8h30. On ne comprend plus rien. Il paraît que les aliens vont faire du nautisme au Parc Pasteur d'Orléans. Qu'est-ce que c'est que cette histoire ? Francky Lemaire, vous allez tout nous expliquer. Pour commencer la matinée, vous êtes à Orléans pour nous présenter un concours qui va avoir lieu donc cette semaine hein, au Parc Pasteur. Un concours d'OFNI, on explique, d'objets flottants non identifiés. Et Francky, vous voulez participer ? Vous en avez fabriqué un, je crois. Il a un petit nom, ce bateau, ou pas ?
1: Eh bien oui, il s'appelait le Flotty Francky, voilà, un petit nom simple, Flotty Francky. Alors, va-t-il flotter, va-t-il couler ? La réponse, bientôt. Juste avant, nous sommes avec Pascal, qui a les deux pieds dans l'eau, dans le bassin. Alors lui, pour l'instant, il flotte, il ne coule pas. Bonjour Pascal.
2: Bonjour à tous.
1: Comment est l'eau du bassin, là ?
2: Ça va, je n'ai pas froid aux pieds, donc tout se passe bien.
1: Vous êtes bien équipé quand même.
2: Oui, j'ai des bonnes bottes jusqu'à la taille, donc il n'y a pas de problème.
1: Voilà. Donc là, je vous ai préparé un petit bateau, enfin, je ne sais pas à quoi ça ressemble. On peut décrire ma fabrication maison pour le concours de mercredi ?
2: Oui, tout à fait, ça ressemble un peu à une machine à laver. On a le bac de lessive avec une bouteille flottante. Surmonté d'une belle hélice avec des épingles à linge et une tête de bord au bout d'un mât. Voilà. Donc on l'appelle le Ici d'Orléans de Francky.
1: Voilà, c'est celui-là. Alors, Pascal, vous avez fait un super bateau. Vous êtes un professionnel, vous. À côté de moi, c'est chez la nuit, moi.
2: Non, à titre indicatif, je suis toujours bénévole du comité des fêtes, donc depuis une certaine année, au moins une vingtaine d'années, et je fais ça en tant que bénévole, et on peut dire que mon bateau, il ressemble plus à un bateau, à un OFNI, bateau que le vôtre.
1: Avant de le jeter à l'eau, le mien, j'espère qu'il va flotter, vous serez le chef d'orchestre mercredi, c'est ça, vous allez diriger un peu le concours ?
2: Voilà, je suis le coordinateur un peu de l'événement, c'est-à-dire à bien voir comment... Si ça se passe bien au niveau des enfants, éviter qu'ils se mettent à l'eau et puis d'organiser les départs et puis le concours en général.
1: Mais bon, on se jette à l'eau, Pascal. Ce que je vous propose, c'est qu'on prenne ma fabrication maison. Allez-y, oui, Pascal, prenez-le.
2: Je le prends. Alors, tout doucement.
1: Ça flotte ou pas ?
2: Alors, pour l'instant, on va poser. Impeccable. Ça flotte magnifiquement. Le bac reste à flot. On peut y mettre un moteur et puis vous pouvez faire le concours. Il n'y a pas de problème.
1: Et une note sur 10.
2: Voilà. Donc je vous êtes apte à faire le concours.
1: Ah, ben voilà, Marc. Voyez. Alors, attention parce qu'il se barre le bateau là, Pascal. Et moi, je peux pas aller le chercher. J'ai pas de botte. Hein.
2: Par contre, l'hélice ne tourne pas. Il faudra revoir votre mécanisme.
0: Ah, il y a pas de pile.
2: Mais bon.
0: Ah bah oui.
1: Il n'y avait pas de pile à la maison.
2: Pour les jeunes enfants et tout ça qu'on pas de bateau à moteur, on rattache avec une ficelle et c'est moi-même qui tire le bateau pour voir si déjà il flotte et il peut participer.
1: Bah, super Pascal, vous pouvez sortir du bain. Ou alors je vous rejoins dans le bain.
2: Alors, si vous voulez, mais vous risquez d'avoir quelques petits problèmes de santé après.
0: Hein. Allez, bonne baignade.
1: Bon, en tout cas, mercredi, tout le monde peut venir ici, c'est ouvert à tout le public.
0: C'est à
1: partir de 14h30 allez, jusqu'à 17h. Vous venez avec votre fabrication maison et puis vous faites voler flotter votre bateau, votre casserole, je sais pas. Le mien, il flotte. Hein.
0: Si Francky a réussi, vous allez le faire aussi. Hein.
1: Ah,
0: rendez-vous au Parc Pasteur donc pour ce concours d'OFNI, hein, d'objets flottants.
1: Le mien, il gagne.
0: Allez, merci.
2: Oui, tout à fait. Francky. Il a une bonne participation.
0: Et on compte sur vous, hein, messieurs. N'oubliez pas de nous mettre une petite photo sur nos réseaux sociaux, hein, sur la page Facebook d'ici Orléans. Évidemment, on veut voir ce chef-d'œuvre, hein, bien sûr. 8h23, en tout cas ici, pour commencer ce lundi, après ce long week-end de l'Ascension. On espère que vous allez bien ce matin. Et pour se motiver et se réveiller à l'heure du petit déjeuner, on revient dans les années 80 maintenant avec Sandra. Bonjour à tous.

0: ce grand tube de Sandra, après ce grand tube des années 80. On va parler un petit peu de la tendance de la semaine. Il va faire beau et chaud dans les prochains jours. Est-ce que ça va vous donner envie de vous balader un petit peu dans la nature et d'en profiter? Parce que hier, on n'est pas trop sortis, hein, quand même. On va en parler ce matin de nos fleurs préférées dans la question du jour. C'est dans 30 secondes. Et juste après, il y aura l'info d'ici à 8h30.
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0: Et plaisir d'offrir ce matin. On parle des fleurs pour commencer ce lundi à 8h30 avec Pascal Hernandez. Bonjour Pascal.
9: Bonjour Marc, bonjour Lydie, bonjour tout le monde.
0: Bon alors, sur nos réseaux sociaux, sur la page Facebook d'ici Orléans, on a lancé un débat passionnant à savoir quelle est notre fleur préférée. Et je crois que ça a beaucoup débattu, Pascal.
9: Ah oui, c'est une foire d'empoigne.
0: Alors, attention.
9: Mais il y a quelques points communs.
0: Pour le numéro 1, on se doute, oui.
9: Alors la rose.
0: Voilà.
9: Évidemment, la rose a beaucoup de succès.
0: Mignonne, on va voir si la rose.
9: Voilà, Jocelyne nous dit la rose et la pivoine.
0: Ah, la pivoine, oui, avec Lydie,
6: évidemment.
0: C'était ça.
9: Pour et voilà, alors c'est la période en plus des pivoines. Ouais. Christophe nous dit la rose de Noël, la pivoine aussi. Dominique nous parle des coquelicots. C'est vrai que c'est joli, les coquelicots.
0: Alors oui, mais ça, on peut quand même avoir dans le jardin, pas en bouquet. Hein.
9: Voilà. Des bleuets.
0: Donc, si ça va en appartement, Pascal, on peut pas.
9: Des agapantes, entre
0: ah,
9: autres.
0: Oui, les agapantes, c'est vrai.
6: Les œillets, les renoncules. Wow.
9: Voilà, les lavandes.
0: Les mufliers, les gueules de loup. La lavande.
6: Ah non, pas la lavande.
9: Non, ça vous mange pas.
0: La lavande, ça sent bon, mais c'est pas très beau aussi.
9: On en parle avec une fleuriste de notre région tout à l'heure, on n'a pas le temps.
0: Allez, on voit ça à 9h, merci Pascal.
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0: C'est vrai qu'on est un petit peu en retard. Lydie à Orléans, au palais de justice, les dossiers s'accumulent, les délais pour s'organiser, pour organiser les procès, augmentent de plus en plus.
6: Oui, dernier exemple dont on vous parle ce matin, le procès d'une vaste escroquerie qui devait avoir lieu début mai et qui finalement est reporté en février 2027. Vous allez l'entendre juste après le 90 secondes. L'actualité avec vous, Aude Razouf.
10: Patrick Bruel sort de son silence. Jamais je n'ai forcé une femme à des relations sexuelles. Il assure que sa relation avec Flavie Flamand n'était ni violente ni contrainte et dénonce des rumeurs parfois absurdes et écœurantes. Le président du CNC, le Centre National du Cinéma, regrette la réaction du patron de Canal+, Maxime Saada, qui ne veut plus travailler avec les 600 signataires d'une tribune anti-Vincent Bolloré. Pour Gaëtan Bruel, cette prise de position de Canal+ pose question sur le plan de la liberté d'expression. Il est considéré comme l'un des plus gros narcotrafiquants français. Le procès de Félix Bingui s'ouvre ce matin à Marseille, soupçonné d'être le patron du clan Yoda qui gérait plusieurs points de deal marseillais. 19 membres présumés de son réseau sont aussi jugés. Le ministre de la Justice, Gérald Darmanin, est en Algérie. Aujourd'hui, nouveau signe d'un dégel des relations avec Paris. Il doit notamment demander la libération du journaliste français Christophe Glaise, condamné à 7 ans de prison après un reportage en Kabylie. En Haute-Garonne, les établissements scolaires de Castelginest rouvrent ce matin, annonce de la préfecture, près d'une semaine après l'alerte au cobra. Un cobra venimeux en liberté sur la commune. Le serpent ne se trouve pas dans la zone du collège collèges et des établissements scolaires, assure la préfecture. Lille jouera la Ligue des Champions la saison prochaine et Marseille jouera la Ligue Europa. Auxerre et Le Havre décrochent le maintien en Ligue 1. Nice jouera sa survie en Ligue 1 la semaine prochaine face à Saint-Étienne qui espère revenir dans l'élite du foot français.
6: Merci beaucoup Audra Azo. En matière judiciaire, il y a des délais qui n'en finissent pas de s'allonger. Faute de moyens, des procès sont renvoyés des mois après ce qui était prévu. Les dossiers s'accumulent donc, et c'est le cas au palais de justice à Orléans. Dernier exemple, cette affaire, cette vaste escroquerie. Le procès était prévu ce mois-ci au tribunal correctionnel. Il a été reporté en février prochain. Et pourtant, c'est une affaire de gros sous avec un préjudice de plus de 3 millions d'euros, François Guérouf.
4: C'est un peu le Madoff orléanais. Cet ancien assureur, basé à Saran, âgé aujourd'hui de 73 ans, est soupçonné d'avoir monté pendant des années une escroquerie de type pyramide de Ponzi. Cela consiste à rémunérer les investissements consentis par de premiers clients en leur versant les fonds apportés par de nouveaux entrants, en promettant un taux d'intérêt élevé, mais qui reste crédible. Dans cette affaire, les premières sommes, soi-disant placées, datent de 2014. Et en une dizaine d'années, 3,5 millions d'euros ont ainsi été détournés. 21 victimes ont porté plainte, dont certaines sont très âgées ou ont une santé défaillante. Le procès aurait dû se tenir le 7 mai dernier. Toutes les parties étaient d'accord pour cette date et pourtant, le tribunal a décidé de renvoyer l'affaire au 18 février 2027, et ce uniquement pour des problèmes d'organisation interne. Cela traduit notre manque de moyens, a tenté d'expliquer la présidente, laissant les victimes présumées totalement dépitées.
6: Et tous les détails de cette affaire, vous les retrouvez sur ici.fr.
0: À la une du journal de 9h, Lydie, l'inquiétude en Beauce des agriculteurs producteurs de betteraves.
6: Oui, face aux pucerons qu'ils observent sur leur culture depuis déjà quelques semaines, les producteurs de betteraves qui estiment qu'ils n'ont pas des moyens efficaces pour s'en débarrasser depuis l'interdiction en France des pesticides à base de néonicotinoïdes. Vous entendrez le témoignage de l'un d'eux dans le journal de 9h.
0: Ah, pour le jeu de mots, je dirais que c'est le champ des possibles pour la météo. C'est même le champ de tous les possibles. On le rappelle, son 23 radio locale ici, Orléans, à 9h-25. C'est une semaine originale qui nous attend parce qu'elle commence, pas bien, vous l'avez remarqué quand même ce matin. Le ciel est gris, bien plombé. On a peu de chance de voir le soleil aujourd'hui et les températures sont stables. On aura peut-être même un petit peu de pluie cet après-midi, nous dit Météo France. Ça bouge pas donc sur le thermomètre. On a 8 degrés en ce moment à peu près en moyenne dans la région. Et pour les maximales, comme hier, on attend 16 à Arthenay, 17 à Orléans, 18 pour Montargis, et j'ai pas plus. C'est vraiment le maximum, mais ça va changer. Alors, demain sera encore assez moyen, et à partir de mercredi, ça va remonter. On devrait légèrement dépasser les 20 degrés mercredi, et on attend beaucoup de soleil pour le week-end prochain, avec 30 degrés certainement pour vendredi, et l'épisode de chaleur pourrait durer plusieurs jours. Il sera peut-être plus proche en début de semaine prochaine des 25 degrés pour les maximales, mais on devrait quitter ces moments de fraîcheur et de pluie pour plusieurs jours. En tout cas, il faut être encore un petit peu patient, vous l'avez compris. En ce qui concerne vos conditions de circulation, ça se passe bien ce matin, rien de particulier à vous signaler. Attention à Orléans par contre, on annonce des perturbations pour les prochaines nuits. Au niveau de l'échangeur autoroutier entre l'A10 et l'A71, Vinci Autoroute procède à un entretien de la chaussée. L'échangeur Orléans-Centre, notez bien, sera fermé pour ceux qui arrivent du nord. Et dans l'autre sens, quand vous arriverez du sud de Bourges, vous devrez faire un détour dans Orléans pour retrouver la 10 et pour quitter cette A71 en travaux. Attention pour les prochaines nuits donc. Et puis en ce qui concerne les transports, pas de problème particulier pour le moment. Tout va bien pour les trams et les trains à Orléans ce matin.
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0: Est-ce qu'on n'est pas un peu devenu accro aux jours fériés, là? On y a pris goût, quand même. Va falloir consulter et se désintoxiquer, parce que ça va bientôt s'arrêter. Enfin, on remet le couvert lundi prochain.
6: Exactement, lundi de Pentecôte.
0: Voilà, il y a le lundi de Pentecôte pour le 25. Donc, on va encore en profiter ce week-end avec la météo, vous l'avez entendu, qui va être très, très agréable. Si c'est pas encore organisé, ce serait peut-être temps de s'y mettre et de passer 2-3 coups de fil aux amis ou à la famille. Allez, on vous laisse gérer. Et en attendant, pour démarrer la matinée, à l'heure du petit déjeuner, la musique nous réveille à 9h-25 avec Goldman.

0: Matinée avec nous dans le Loiret cher avec Frédéric Goldman Jones et leur grand tube juste après. Ah bah justement, Lydie Lay, qu'est-ce qui va se passer après le match de dimanche? C'est la question qu'on se pose dès maintenant dans la Minute Sport. On revient déjà sur la belle victoire du RCO. Victoire hier en demi-finale aller de National 2 de rugby.
1: À victoire 41-25. C'était en Bourgogne à Mâcon. Et s'ils s'imposent dimanche prochain, les rugbymen orléanais seront qualifiés pour la finale et la montée en National, ce qui est la troisième division du rugby tricolore. Patricia Pourès.
2: Comme on dit souvent dans le sport, un match n'est jamais gagné d'avance et encore moins une demi-finale retour. Même avec ses 16 points d'avance, le RCO devra encore rassurer dimanche prochain à domicile face à Mâcon. D'autant qu'hier, le groupe s'est fait quelques frayeurs, notamment en seconde mi-temps, en encaissant deux essais coup sur coup. Les Mâconnais restent une équipe redoutable, selon Jean-Victor Goyot, le demi de mêlée du RCO.
3: Ouais, ils nous ont assez embêtés sur les zones de ruck. C'était un match assez haché. On n'a pas trop réussi à mettre du rythme comme on aime le faire. Mais si on veut faire mieux sur ce match, il va surtout falloir qu'on travaille sur la discipline. C'est la discipline qui nous a fait un petit peu mal aujourd'hui. Et sur les zones de ruck, qu'on soit beaucoup plus propre. Et je pense que si on corrige ces deux aspects-là, ça sent bon, quoi.
2: Le RCO, qui n'a pas perdu un seul match cette saison à domicile, pourra aussi compter sur ses supporters dimanche à Garcins. Le club espère au moins 3000 personnes pour constituer le 16e homme.
1: Voilà, demi-finale, retour de National 2 dimanche à 15h.
0: Ouais, faisait pas les cons face à Mâcon, hein, quand même, les gars. En tout cas, vous serez là pour les soutenir. 02 38 53 25 25. Ce match important, vous allez le vivre avec nous. On a deux places à vous offrir dès maintenant. Si vous êtes le premier ou la première à faire un petit coucou à Juliette au téléphone, elle vous attend. Top départ, vous avez 3 minutes. 02 38 53 25 25. Bonne chance.
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0: Et avant de faire un petit peu de télé de radio ici avec vous ce lundi, voici le grand tube de la star Taylor Swift maintenant pour commencer ce lundi.

0: Ici Orléans avec le cristal, l'opalite hein, de Taylor Swift pour commencer ce lundi ici à 9h moins le quart. De quelle couleur sera le trophée du RCO ce week-end? On va en parler maintenant, tenez, hein, dans notre jeu sport au 02 38 53 25 25. Dans la case de nos gagnants ce matin, il y a vous Pascal, bonjour.
1: Bonjour Olivier Marc.
2: Bonjour.
0: Vous nous appelez au 02 38 53 25 25 depuis Cravant. Comment s'est passé votre week-end Pascal avec l'ascension?
1: Eh bien très très bien justement, je suis allé voir le RCO hier
0: à Mâcon.
2: Mais non. Oh mais bien
0: oui. Ah bah bravo ouais, pour le déplacement, dans le sens des retours pour revenir de Mâcon hier, ça devait être quelque chose Pascal.
2: Oui.
1: C'était pas simple.
0: Mais bon, vous aviez la fleur au fusil au moins, c'est bien.
1: Voilà.
2: Belle victoire, très belle victoire Pascal.
1: Ah très très gros match, ouais. Grosse ambiance, oui, on a pas regretté le déplacement.
0: Et gros score.
2: Et gros score, ouais, 41-25. Ouais. Ouais. Ça va suffire pour le retour. Ce match-là confortable.
1: Bon, on va croiser les doigts. On va croiser les doigts.
0: Vous êtes prudent pour dimanche quand même, Pascal, hein. Ouais.
1: Ah bah toujours, hein, faut toujours être prudent.
0: Hein. Deux années de suite, quand même, changement, hein, comme ça, deux montées, deux années de suite, ça serait vraiment fort hein, pour Didier Bourriez et le RCO.
1: Il y a tout un groupe, ouais, c'est beau. C'est
0: que
1: beau,
0: vous soutenez, et bah, cette fois, il y aura moins de route à faire hein, depuis Cravant jusqu'au stade des montées. Et vous êtes invité, c'est gagné pour dimanche, Pascal, bravo, bonne journée.
1: Merci, c'est très gentil de votre part. Bon,
0: à
1: merci.
0: Bientôt, au revoir et bon courage pour la reprise ce matin. Au revoir.
1: Merci.
0: Et puis restez avec nous, après les passionnés de sport, on va saluer les passionnés d'histoire et de BD ce matin. Il y a de la place pour tout le monde hein, ici. On a une belle BD à vous présenter sur Jeanne d'Arc et on va la découvrir avec Léo Simard dans 3 minutes. Le temps d'écouter ce grand tube de Téléphone pour commencer ce lundi. On est en mode rock'n'roll ici.

0: Oui, mais on va peut-être pas avoir le temps d'y aller quand même. Ici Orléans à 9h10 après New York avec eux. On quitte les taxis jaunes pour revenir sur les pavés d'Orléans. On va retrouver la ville à un temps un peu plus médiéval, hein, on va dire. Notamment pendant l'épisode qui s'est passé lors de la guerre de 100 ans. Il y a un bel ouvrage pour ça et nous le découvrons dans notre rendez-vous culture avec vous, Léo Simard. Bonjour.
1: Oui, bonjour. Bonjour à tous. C'est une bande dessinée pas comme les autres que je vous propose aujourd'hui. Orléans assiégé retrace cette période historique du 15e siècle, juste avant la libération de la ville par Jeanne d'Arc. Laurent Vissière, scénariste, débute l'histoire à l'automne 1428.
2: Le siège d'Orléans est un des plus longs de l'histoire du Moyen-Âge, presque 7 mois, et il n'est connu que par la fin, la dernière semaine pendant laquelle Jeanne d'Arc arrive et délivre la ville de l'oppression. L'idée de départ, c'était de commencer au début du siège, justement, et de montrer la vie des Orléanais assiégés pendant cet immense confinement qui commence en octobre 1428 et qui va ne finir qu'au printemps suivant avec l'arrivée de la Pucelle.
1: Vous essayez de retranscrire exactement ce qui s'est passé. Alors comment vous avez travaillé pour être aussi précis ?
2: Nous avons avec Orléans une source absolument merveilleuse qui est un journal tenu par un assiégé durant toute la durée des opérations. Il nous donne donc une foule d'informations concrètes, très précieuses, qu'on ne trouve pratiquement jamais par ailleurs. On a les chroniques, je les ai utilisées, mais les chroniques insistent sur la fin du siège, le reste ne les intéresse pas énormément, alors que le journal nous donne la vie quotidienne du siège. C'est vraiment la base du travail.
1: Alors vous êtes, grâce à ces écrits, au cœur de l'événement, mais le défi était également d'illustrer tout cela. Et pour Orléans, à cette époque, eh bien, nous avions très peu de données sur ce à quoi ressemblait la ville.
2: À vrai dire, on n'en a aucune. Les premières illustrations de la ville, j'entends concrètes, qui montrent quelque chose, datent pratiquement toutes du XVIe siècle. Et une époque où déjà les choses ont énormément changé, donc les fortifications évoluent, la cathédrale va être détruite par les protestants, donc elle n'existe plus. Donc c'est assez difficile d'imaginer la ville précisément en 1428. Il y a eu un travail archéologique à faire que l'on a pu mener un peu grâce aux archéologues de la ville. Et il ne s'agit pas d'une bande dessinée purement documentaire où on ne ferait que raconter les événements historiquement attestés. On a voulu apporter un peu de chair, un peu de chaleur, faire vivre des personnages dans ce cadre historique. C'est-à-dire qu'aucun des faits racontés dans la BD ne va à l'encontre de ce que l'on sait. En revanche, beaucoup de personnages ne sont connus que par quelques mentions éparses. Ça nous a paru intéressant de les faire vivre au quotidien, les problèmes qui se posent, comment ils mangent, comment ils dorment, leurs relations entre eux, d'où aussi une histoire d'amour. Tout cela ne va pas à l'encontre de la grande histoire, mais permet de voir le siège par le bas.
1: Assiéger Orléans, c'est le tout premier ouvrage d'une série de 5 livres.
2: En effet, l'idée, c'était de faire une série de grands sièges. Donc, il y a Orléans qui est sans doute le plus beau, le plus long et a priori le mieux connu, même si en réalité on ne le connaît pas. Il y a aussi Beauvais, où intervient la fameuse Jeanne Hachette, toujours fêtée aujourd'hui. Le siège de Monaco, au début du XVIe siècle, très peu connu également. Le siège de Nancy, où meurt Charles le Téméraire. Et le dernier sera le siège de Rouen, 1418, 10 ans plus tôt, c'est-à-dire le

0: Le point culminant de la conquête anglaise au XVe siècle.
1: Laurent Vissière, scénariste, accompagné par France Richemont et Filippo Cheni pour cette bande dessinée Assiéger Orléans, paru aux éditions Delcourt et disponible dès à présent dans les points de vente habituels.
2: Et bien c'est noté Léo, après les guerres, on passe à un autre genre de combat maintenant, celui des digestions très compliquées que certains d'entre nous peuvent avoir après leur repas. On va en parler ici tout de suite avec notre toubib, si je casse rien. Il est renversé, monté. Allez, tout va bien, il est 9h05. Bonjour Gérald Kerzek, vous êtes notre docteur ici dans l'équipe. On vous retrouve pour votre conseil santé. Et donc ce matin, nous nous intéressons ensemble à la maladie cœliaque. C'est quand on ne supporte pas le gluten, docteur.
3: Bonjour à toutes et à tous. Vous en avez peut-être entendu parler ce week-end, car c'était la journée mondiale de la maladie cœliaque. Et ce n'est pas du tout un caprice alimentaire, ou juste une petite intolérance, ou un petit inconfort, voire un effet de mode. C'est une véritable maladie auto-immune chronique. Ça touche 1% de la population, c'est 700 000 personnes en France. Imaginez votre système immunitaire qui est censé vous protéger contre les bactéries, les virus, il est un peu trop zélé. Et une personne qui est atteinte de la maladie cœliaque, quand elle ingère du gluten, cette protéine qu'on trouve dans le blé, dans l'orge, dans le seigle, son système immunitaire se met à attaquer ses propres cellules. Et en particulier les cellules de l'intestin grêle. Résultat, la muqueuse intestinale va devenir inflammatoire, les petites villosités qui servent à absorber les nutriments et à se nourrir finalement sont peu à peu détruites. Et tout ce qu'on mange passe alors à travers sans être correct. Assimilé. C'est ce qu'on appelle la malabsorption et c'est là que les ennuis commencent. Les symptômes, ils sont variés. Chez certains, c'est purement digestif, des diarrhées chroniques, des ballonnements, des douleurs abdominales. Mais pour d'autres, il y a une anémie, il y a une carence en fer, il y a une grande fatigue, des aphtes à répétition. Et parfois, il n'y a même aucun symptôme digestif. C'est ce qu'on appelle la forme silencieuse. Vous imaginez que c'est compliqué pour faire le diagnostic. Et le patient, lui, il vit avec des douleurs ou une fatigue chronique sans comprendre pourquoi. Et personne ne pense à chercher de ce côté-là.
2: Et justement, Gérald, comment on fait le diagnostic et comment on traite ensuite?
3: Ne supprimez surtout pas le gluten tout seul avant d'avoir consulté, parce que cela fausserait les résultats du bilan sanguin, bien sûr. Allez voir votre médecin traitant, il va prescrire justement une recherche d'anticorps spécifiques pour voir si votre système immunitaire surréagit, si vous avez une allergie au gluten ou pas. Il va prescrire ensuite une fibroscopie pour faire des biopsies, pour aller chercher des petits morceaux d'intestin et confirmer ça. Et si ça se confirme, le traitement, il existe. C'est un régime strict sans gluten à vie. Il n'y a pas de médicament miracle. Et dès qu'on supprime totalement le gluten de son alimentation, l'intestin va se régénérer en quelques mois. Les symptômes vont disparaître et la plupart des complications sont réversibles. Alors le hic, c'est que ce régime est très contraignant. Le gluten est partout. Il y a le pain, les pâtes, la pizza, etc. On trouve maintenant de plus en plus de rayons. Il faut bien regarder les étiquettes. Et bonne nouvelle aussi, en France, la maladie cœliaque est reconnue comme ouvrant droit au remboursement d'une partie des aliments sans gluten parce que ça coûte cher. Allez, d'ici là, portez-vous bien.
2: Merci beaucoup, docteur. Et merci à vous d'avoir été avec nous ce matin à la télé avec ici Centre-Val de Loire. Lydie, demain, on va faire du vélo.
4: D'accord.
2: Je sais que d'habitude, vous n'aimez pas en faire en ville.
4: Pas du tout.
2: C'est que dans la nature. Lydie, vous ne la verrez jamais en ville à vélo. Elle déteste les gaz d'échappement. Je crois que c'est un peu ça.
4: Oui, c'est un peu ça. Je ne vois pas l'intérêt. Voilà.
2: Mais il y a une occasion un peu particulière qui va peut-être vous faire changer d'avis. Je vous laisse réfléchir jusqu'à demain. Il y a le D'accord. Vélo Tour qui va
4: Mais
2: revenir
4: oui, c'est vrai.
2: À Orléans le 31 mai. Là, c'est original. On va pouvoir passer par le stade d'Orléans-la-Source.
4: Oui.
2: Qu'on fait jamais en vélo, hein, on n'a pas le droit d'accéder à la pelouse. Là, exceptionnellement, on pourrait y aller dessus.
4: Bon, ça va. La source, ça va.
2: On pourrait aussi découvrir les labos du CNRS. Enfin, vous verrez, c'est assez original avec le vélo tour. On aura des entrées à vous offrir demain entre 7h et 7h30. Soyez avec nous. En attendant, passez une bonne journée. Hein. À demain, 6h30 dans le petit écran. Salut. Et puis, bien sûr, à la radio, on reste ici ensemble et on commence la semaine, bien sûr, avec Le Point sur l'actu locale à 9h.
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2: Et je sens que cette semaine ici, Pascal Hernandez va encore chanter à l'antenne. Je vous le dis, hein, après la semaine spéciale d'Alida, on passe à Femme, je vous aime. Pascal, c'est un peu ça le programme. Vous allez vous occuper de nos mamans?
8: Oui, la fête des mères.
2: Ah, il est romantique.
8: C'est dans quelques jours, vous le savez. Et donc, à cette occasion, dans le grand jeu, entre 11 et 12, le cabaret Le Voulez-vous à Ingres, qu'on connaît bien, vous propose de passer une soirée mémorable. Alors, pour votre maman, on vous expliquera tout dans le détail tout à l'heure à 11h. Mais c'est vrai que c'est l'occasion d'être un un peu festif.
2: Ah bah c'est chouette, en plus ce cabaret, il est original. Il revisite un petit peu voilà, le cabaret nouvelle génération, on pourrait dire, le voulez-vous à un gré, avec un écran digital derrière les équipes, tout, c'est vraiment beau. Hein.
8: Monsieur connaît les lieux.
2: Ah, c'est chouette,
8: monsieur
2: franchement, ça vaut le coup d'y aller. Ouais, sincèrement, le lieu est pas banal, puis l'équipe se donne vraiment beaucoup de mal, parce que c'est une franchise, il y en a plusieurs en France, et ça a commencé chez nous à un gré, c'est quand même pas mal.
8: C'est donc l'occasion tout à l'heure de jouer, on teste notre culture générale, 4 candidats entre 11 et 12, celui ou celle qui fait le meilleur score. Peut l'emporter, évidemment.
2: Est-ce qu'on peut s'inscrire dès maintenant?
8: Ah, bah oui, sans problème.
2: 02 38 53 25 25. Si vous voulez aller au cabaret, le voulez-vous, à l'occasion de la fête des mères, on prend vos inscriptions tout de suite, comme ça vous êtes sûr de jouer entre 11h et midi. C'est pas mal.
8: Merci beaucoup, on se retrouve tout à l'heure.
2: Allez, et puis pour le moment, bah, c'est le journal qui commence, et Pascal, on le retrouve dans 5 minutes juste après.
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2: Ici Orléans, bonjour, bon lundi avec nous, il est 9h. Et Lydie Lahaye, vous nous rejoignez maintenant pour le point sur l'actu locale. En matière judiciaire, les délais n'en finissent pas de s'allonger.
9: Faute de moyens, des procès sont renvoyés plusieurs mois après ce qui était prévu. Dernier exemple dont on vous parle ce matin, ce procès d'une vaste escroquerie qui devait avoir lieu début mai au tribunal correctionnel d'Orléans et qui finalement est reporté en février 2027. Procès avec un prévenu âgé de 73 ans, soupçonné d'avoir détourné au total 3,5 millions d'euros au détriment d'une vingtaine de victimes. Cet homme était un ancien assureur. L'engorgement de la justice, le bâtonnier de l'ordre des avocats, Antoine Vollet, le confirme.
10: Le problème est prégnant à Orléans depuis de nombreuses années, c'est pas nouveau. On n'arrête pas d'alerter et sans résultat, c'est-à-dire qu'on nous annonce des magistrats supplémentaires qu'on ne voit pas venir. On nous annonce là par exemple la création d'un quatrième poste de juge d'instruction depuis plusieurs années, il n'est toujours pas là. Et voilà, c'est encore une fois, c'est en matière pénale c'est le cas, un renvoi d'audience c'est plusieurs mois. Voilà, en matière civile, en matière familiale notamment, pour avoir une première audience devant un juge, il faut compter 10-12 mois. Quand il s'agit de contrats de location, c'est la même chose, etc. On est devant une pénurie de magistrats, de greffiers à Orléans, avec un besoin de justice qui est toujours plus important. Ça devient très difficile pour tout le monde. Ça tend les relations d'ailleurs entre professionnels de la justice, avec de l'incompréhension mutuelle. Voilà, tout le monde est un peu en souffrance en fait dans ce système qui est à bout de souffle.
9: Antoine Vollet, le bâtonnier de l'ordre des avocats d'Orléans, était notre invité ici matin. Interview que vous réécoutez sur notre site ici.fr et l'application ici.
2: Dans le Giennois, il s'est achevé hier soir le rassemblement de Nevoy.
9: Un rassemblement des gens du voyage de l'association Vie et Lumière, qui chaque année, au moment de l'Ascension, viennent célébrer des baptêmes. Il y avait encore plus de 4000 caravanes sur place hier soir. Les forces de l'ordre expliquent avoir relevé sur toute la semaine près de 600 infractions. Une vingtaine de personnes ont été placées en garde à vue. La jaunisse donne des sueurs froides en ce moment aux céréaliers Beauceron. Ils scrutent les plants de leurs betteraves à la loupe. Quand ils regardent de près, eh bien, ils découvrent des pucerons qui transportent cette maladie. Ils sont très nombreux. Ils estiment, les agriculteurs, qu'ils ne peuvent pas lutter correctement depuis l'interdiction des insecticides à base de néonicotinoïdes. Clément Mercier cultive une trentaine d'hectares de betteraves dans le Pitivré.
11: Les insecticides, c'est une grande famille de produits, mais après il y en a plein qui font rien sur les pucerons, donc nous on n'a aucun intérêt à les mettre pour le plaisir. Donc on met les quelques produits qu'on a encore qui marchent plus ou moins, mais le problème surtout c'est qu'avant on avait donc les néonicotinoïdes qui étaient donc autour de la betterave, donc c'était très localisé autour de la graine, donc tout autour il n'y avait rien, et ça rentrait dans la plante, et en fait du coup le puceron quand il piquait ça contaminait et il ne pouvait plus aller piquer les autres betteraves. Et donc maintenant, comme on appuie ça, du coup, on fait des traitements, ce qu'on appelle, enfin nous aériens, mais enfin aériens c'est avec le pulvérisateur plus classiquement, où toutes les 7 à 10 jours, on repasse parce que c'est le temps d'efficacité, on va dire, du produit. Et donc après, les populations elles recommencent à remonter, donc on recommence.
12: Donc ça veut dire que ça coûte plus cher?
11: Oui, c'est sûr. Enfin, j'ai pas fait le calcul, mais oui, ça c'est une évidence. C'est surtout donc plus cher. En plus, c'est aussi du temps. Enfin voilà, ce matin, je me suis levé à 5h. Enfin, ça m'amuse qu'à moitié aussi. Nous, on trouve que ça recule. Donc, pour le moment, on voit pas trop le gars, au contraire, quoi.
9: Clément Mercier, agriculteur dans le Pitivré, au micro ici Orléans de Patricia Pourrez. Notez que la réintroduction des néonicotinoïdes devrait être évoquée. évoquée à partir de demain à l'Assemblée nationale lors de l'examen du projet de loi d'urgence agricole.
2: Le nouveau préfet du Loiret de la région Centre-Val de Loire prend ses fonctions aujourd'hui.
9: Hugues Moutou, il a 58 ans, il arrive tout droit du ministère de l'Intérieur. Il a été dans le passé déjà préfet en Creuse, dans la Drôme, dans l'Hérault et dans les Alpes-Maritimes. Hugues Moutou qui remplace Sophie Broca qui a été nommée préfète de la Gironde et de la région Nouvelle-Aquitaine.
2: Bon, on va pas se réjouir trop tôt, Lydie, mais en rugby, allez, ça sent bon, très très bon même pour le RCO.
9: Les rugbymen orléanais se sont imposés en demi-finale allée de la Nationale 2 hier à Mâcon. Victoire 41-25 après un match très disputé. Alors il suffit maintenant de confirmer une victoire au match retour. C'est ce qu'on espère dimanche prochain au stade Marcel Garcin à Orléans. Ce sera à partir de 15h pour disputer la finale et rejoindre, on croise les doigts, le championnat national, l'équivalent de la 3e division la saison prochaine. Et puis en handball, les Bleus se sont imposés face à la République tchèque hier à l'Arena Comet à Orléans sur le score de 36-31. Ils s'étaient déjà imposés au match aller qui avait eu lieu en milieu de semaine dernière là-bas en République tchèque. Résultat, l'équipe de France messieurs est qualifiée pour le mondial qui aura lieu en janvier prochain et ce sera en Allemagne.
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2: On le rappelle sur votre radio locale ici Orléans à 9h05, Pascal Hernandez est de retour pour passer la matinée avec nous à l'antenne. Bon, on a émis une prière d'avoir le retour du soleil et de la chaleur, Pascal. Elle va bientôt être exaucée, mais en attendant par contre...
8: De l'humidité, de la grisaille...
2: C'est reparti.
8: Alors, de façon très atténuée,
2: moins
8: ce
2: hier
8: matin,
2: quand même.
8: Oui, ouais. Voilà. Ce matin, effectivement, on a cette grisaille qui s'impose, mais dans l'après-midi, on pourrait avoir de jolies éclaircies. Encore quelques gouttes pour la matinée. C'est un ciel de traîne, un petit peu hésitant, après le passage d'une perturbation, effectivement. Et donc, les températures qui sont indignes, c'est un scandale.
2: Indignez-vous.
8: Pour des causes réelles.
2: Mais ça agace. C'est vrai. Ouais.
8: 16-17 degrés.
2: Ah ouais.
8: Bon, on est en dessous des moyennes de saison. Alors, comment ça va se passer demain? Demain, il y a une nouvelle perturbation qui arrive.
2: Voilà.
8: Donc c'est le défilé, alors elle ne sera pas très active, mais un peu plus que les pluies d'aujourd'hui, donc on est prévenu, mais après c'est la libération.
2: Alors là, attention, à partir de mercredi, ça va nous faire bizarre.
8: Un truc de dingue, les températures vont passer au-delà de 20 degrés, on ira jusqu'à 25 probablement pour aller vendredi ou samedi.
2: Comme on dit dans le nord de la France, un truc de fou.
8: Un truc de dingue. Voilà pour le menu météo. Est-ce que ça roule bien ce matin?
2: Oui, il n'y a pas de problème pour la reprise, il y a encore des petits bouchons habituels sur les grands axes, mais enfin ça reste anecdotique, pas de soucis particuliers. Attention quand même la nuit prochaine, on le rappelle, sur l'autoroute A10 au niveau de l'échangeur avec la 71, il y aura des travaux qui vont fortement vous ralentir. Évitez ce secteur si vous le pouvez pour la nuit prochaine et les deux suivantes entre l'A10 et la 71 pour ceux qui arrivent du nord comme pour ceux qui arrivent du sud. Vous serez un petit peu enquiquiné et puis d'ici là, passez une bonne journée.
8: Volontiers.
2: Merci à tous.
8: À demain 6h.
2: À demain, salut Pascal.
8: Ciao.
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8: On vous accompagne tous les jours, 9h midi, avec plusieurs temps forts. On va en parler et puis on profite de la musique. Je crois même que certains essaient de chanter en écoutant la radio. Peut-être même en faisant la radio. Bah oui. Amy McDonald.

0: donc avec This is the Life. M. Pokora dans quelques instants, Laurent Voulzy également.
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0: On vous souhaite une belle semaine, une belle journée. On vous accompagne donc avec quelques conseils, comme on le fait chaque matin. On parle du quotidien, des animaux de compagnie, notamment avec le docteur Pierre Fabin à 9h50. On va s'intéresser à nos économies aussi avec Valère Correa. On va parler pouvoir d'achat avec quelques astuces dans quelques minutes, une belle demi-heure. Et d'ici là, on s'intéresse à l'univers des fleurs. On est à quelques jours de la fête des mères, le 31 mai. On se dit que parler des fleurs, c'est une bonne idée. On peut en parler toute l'année d'ailleurs, hein. Peut-être plus au printemps ou au beau jour. Je voudrais l'avis d'ailleurs de Marie Desbois, d'Églantine Fleurs, à Saint-Jean-de-Bray, Faubourg-Bourgogne. Bonjour Marie.
3: Bonjour à tous.
0: Merci d'être là. Les fleurs, c'est toute l'année, on est d'accord.
3: Oui, plaisir d'offrir, il n'y a pas de période. Toute l'année.
0: Alors d'offrir, mais aussi de se les offrir à soi-même, parce que des fleurs dans un intérieur, ça donne un peu de couleur par définition, et ça donne de la vie.
3: Oui, complètement, ça donne de la lumière à la maison, et c'est magnifique pour tout le monde.
0: Vos questions, si vous en avez, n'hésitez pas, 02 38 53 25 25, les conseils de Marie dans un instant, pour pourquoi pas aussi planter des fleurs dans son jardin. Et puis, votre avis, on vous a demandé, quelle est votre fleur préférée? Vous avez répondu nombreux sur la page Facebook d'ici Orléans, avec des choix très différents. Roselyne nous a appelé à ce propos. Roselyne, bonjour.
4: Bonjour.
0: Merci d'être avec nous. Vous êtes à Orléans chez Roselyne. Alors vous, quelle est votre fleur préférée?
4: La rose.
0: Ah. Eh oui,
4: la rose et l'orchidée.
0: La rose et l'orchidée, un grand classique. Quelle couleur de rose plus particulièrement?
4: Actuellement, les couleurs pastel des roses, les nouvelles variations, parce que j'ai vu la dernière fois au parc floral.
0: Ah oui, il y a vraiment des variétés très différentes.
3: Oui, c'est ça. Ça a vraiment beaucoup développé au niveau de des variétés, des couleurs. Oui, c'est vrai que ça s'est bien développé. Ouais.
0: Ça se vend
4: et
0: toujours.
4: Et la première qui est apparue il y a 35 millions d'années.
0: Oh. Ah bah, je vois que vous avez potassé le sujet, alors 35 millions d'années, c'est fou ça. Les couleurs de rose, elles ont une signification, on le sait, hein, rose pâle, ça veut dire quelque chose.
4: Le rouge, c'est l'amour, le blanc, c'est l'éternité, le rose, c'est la sincérité.
0: Et voilà.
3: Et le rouge, l'amour.
0: Et voilà, la passion, l'amour, génial. Merci vraiment, chère Roselyne. Vous avez
4: juste faire un petit message à Mauricette et Jean de Saint-Jean de Saint-Maurice sur Fessard. Je leur fais des gros bisous.
0: Ah ben voilà, on les embrasse aussi, des passionnés de roses peut-être. Bonne journée, voilà. Roselyne, la bien nommée Roselyne, à bientôt.
4: Merci, au revoir, bonne journée à toute l'équipe.
0: 02 38 53 25 25, vous aussi, vous pouvez intervenir, plein de témoignages. Les pivoines, c'est la période des pivoines aussi. Hein.
3: Oui, on est en plein dedans là, c'est la pleine saison. Elles sont magnifiques, ouais, vraiment.
0: C'est quelle couleur généralement les pivoines?
3: Il y a toutes les couleurs.
0: Oui.
3: Ça va du rose pâle, il y a du saumon, il y a de la rouge, vraiment, il y a plein de couleurs.
0: Alors les bleuets, me dit-on aussi sur Facebook, les agapantes.
3: Oui, dans le jardin, ils vont commencer dans un peu de temps.
0: Et puis, qu'est-ce qu'il y a d'autre comme réponse? Alors évidemment, le muguet, début mai, ça c'est un grand classique, vous aimez, c'est ce que nous dit Evelyne. La glycine aussi.
3: Oui, glycine, tout ce qui est jasmin et aussi d'extérieur. Qui rendent pareil.
0: Vous êtes toujours de bons conseils, hein. C'est le rôle du fleuriste d'ailleurs, c'est de conseiller par rapport à la personne à qui est adressé le bouquet, ou par rapport à soi-même si on se fait un bouquet soi-même.
3: Hein. Ça aussi, à l'exposition, à l'endroit où la personne veut les planter, pour que ça soit évidemment le plus joli possible, et puis pour que ça parte le plus possible en floraison.
0: Et ben voilà, le conseil du fleuriste. Vous êtes à Saint-Jean-de-Bray, rue du Faubourg-Bourgogne, au 191. On continue d'évoquer l'univers des fleurs dans un instant avec ici Orléans. Juste le temps d'écouter Matt Pokora avec un nouveau titre, quand même, extrait de son dernier album.

0: Ici Orléans, avec Matt Pokora. Et quand même, bah oui, on chante nous aussi de notre côté, pas très juste, mais bon, on fait ce qu'on peut. Laurent Woolsey, Hanson, les frères Hanson en quelques minutes.
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0: On est ensemble pour évoquer l'univers des fleurs aujourd'hui. Nous sommes à quelques jours de la fête des mamans, c'est le dimanche 31 mai. Pourquoi pas offrir un bouquet? Nous sommes avec Marie Desbois, d'Églantine Fleurs, que vous retrouvez à Saint-Jean-de-Bray, rue du Faubourg-Bourgogne, au 191. C'est un grand classique, hein, alors soit la plante, soit les fleurs au moment des fêtes des mères.
2: Oui, c'est le cadeau idéal en fait, c'est pratique. Ça convient à tout le monde, aussi bien les mamans que les mamies. Donc,
0: ça voilà, fait plaisir.
2: Ça touche tout le monde.
0: Il suffit peut-être de deviner le goût de la personne, mais bon, quand on est proche, c'est pas très difficile de savoir quelles sont les fleurs ou les plantes.
2: En fonction du caractère de chacun, ben, on trouve le bouquet idéal pour chacun.
0: 02 38 53 25 25, si vous avez des conseils à demander, n'hésitez pas. Les fleurs du moment, on continue à les évoquer. Les hortensias, en ce moment, c'est ça?
2: Oui, c'est ça, en fleurs coupées, c'est très joli. Ça tient très bien en vase également.
0: C'est de quelle couleur les hortensias, généralement?
2: Là, ça se décline en plusieurs couleurs, ça va du blanc au rose, au bleu, au moucheté, il y a plusieurs couleurs ensemble, c'est vraiment très joli.
0: Et puis les dahlias.
2: Oui, c'est ça. Ça c'est vraiment adorable parce qu'il y en a dans les jardins et maintenant il y a plein de variétés qui partent en différentes formes de fleurs, en poilu, en forme ronde, c'est vraiment en pomponnette, c'est très joli.
0: Pour faire des bouquets?
2: Oui,
0: pour,
2: c'est ça, ouais. On en met de plus en plus, un peu partout dans les bouquets de mariée parce qu'il y a des couleurs improbables.
0: Dans les bouquets qu'on peut offrir ou qu'on peut composer, est-ce qu'il y a des fleurs qui vont particulièrement bien ensemble? Est-ce que vous pouvez nous...
2: Alors là, maintenant, on associe plein de choses, en fait. Plein de couleurs, plein de variétés. Il n'y a plus beaucoup de limites. Maintenant, on s'autorise beaucoup de choses. Donc, c'est vrai que c'est beaucoup plus agréable pour tout le monde, en termes de couleurs ou en forme de fleurs, tout simplement.
0: Parfait. Et puis, il y a les fleurs que l'on plante dans son jardin, parce que c'est bien d'en avoir aussi, au quotidien, en fonction des saisons, à domicile, à disposition. Qu'est-ce qu'on peut planter en ce moment?
2: Alors, il faut vraiment voir aussi en fonction de l'exposition de la terrasse ou de son jardin, parce que ça, l'exposition est importante, si c'est en plein soleil ou si c'est mi-ombre, parce qu'évidemment, ce n'est pas les mêmes plantes. C'est vrai que ça embellit tout de suite une terrasse, donc on peut se permettre de mettre de plein de choses.
0: Oui.
2: Exemple, plein soleil, qui ne demande pas trop d'entretien, c'est tout ce qui est Dipladenia. Classique, les géraniums, parce que ça c'est pareil, ça ne demande pas beaucoup d'arrosage,
0: oui.
2: Parce qu'on est quand même aussi à faire attention à ça aussi.
0: Économiser l'eau.
2: L'eau. Et après, évidemment, tout ce qui est rampant, surfinia qui retombe, la verveine.
0: Alors, je n'y connais pas grand-chose, hein, donc il faut m'expliquer de quoi vous parlez là.
2: Alors, tout ce qui est verveine, surfinia, c'est des choses...
0: Surfinia, c'est quoi, surfinia?
2: C'est des plantes qui retombent.
0: D'accord.
2: Donc, en fonction d'où vous voulez les mettre, si vous voulez les mettre sur un bord de terrasse, bah, ça retombe, ça peut être très joli. Et puis après, vous avez des choses un petit peu plus rampantes qui peuvent être pas mal non plus. Et après, ce que je vous parlais tout à l'heure, Dipladenia, bah, ça, c'est plein sous l'œil.
0: C'est bien.
2: Il y a différentes couleurs, ça, c'est vraiment l'idéal en pleine saison, quoi.
0: D'accord. Donc, ça demande un entretien une fois qu'on les a plantés.
2: C'est ça. Dipla, c'est à peu près, on va dire une fois ou deux en fonction de la météo, bien entendu. Et après, tout ce qui est verveine, comme je vous parlais tout à l'heure sur Finia, là, c'est un petit peu moins exigeant en eau, quoi.
0: On peut se contenter de l'eau de la pluie, pas forcément d'arroser régulièrement.
2: Oui, mais se méfier quand même, parce que c'est en plein soleil, quelquefois, ça demande un petit peu plus d'eau que l'eau de pluie en pleine saison.
0: 02 38 53 25 25, vous pouvez prendre la parole si vous avez des questions. On va parler dans un instant de ce qui va se passer à Montcresson le week-end prochain. Les roses, on parlait des roses en début d'émission, et c'est vrai que vendanger des roses, c'est une activité assez étonnante pour en faire des parfums. On va expliquer de quoi il est question. Vous qui nous suivez, si vous aimez l'univers des parfums, ça va vous intéresser. On se retrouve dans un instant, ici Orléans.
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0: Orléans, avec Bubble Star, Laurent Voulzy. On se retrouve avec le groupe Hanson dans quelques minutes. On écoutera Corinne Charby, Louane, entre autres.
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0: Notre thème aujourd'hui, c'est l'univers des fleurs. Nous sommes à quelques jours de la fête des mères, le 31 mai, dimanche 31 mai. On en parle avec nos invités. Nous sommes toujours avec Marie Desbois, que vous retrouvez à Églantine Fleurs. On est à Saint-Jean-de-Bray, rue du Faubourg-Bourgogne, au 191. Elle est sympa, votre boutique, hein. Elle est chaleureuse. Et je crois que vous avez en plus un distributeur, c'est ça?
2: Oui, c'est ça, un distributeur de fleurs automatiques.
0: Qui se trouve
2: sur la commune de Semois, à côté de la boulangerie.
0: D'accord.
2: L'avantage de ça, c'est que c'est disponible 7 jours sur 7, 24 heures sur 24. C'est nos limites.
0: Très bien. La nuit même, si on a envie d'un bouquet.
2: C'est ça.
0: À offrir, par exemple, ou pour se faire plaisir. Hein. On rappelle qu'on peut se faire plaisir.
2: Au dernier moment, voilà, il y a toujours de la disponibilité.
0: Quelques fleurs qu'on peut évoquer avant de retrouver une nouvelle invitée pour parler plus précisément des roses. Les œillets, c'est terminé la période? Non, c'est toute l'année, les œillets.
2: Alors, ça, les œillets en fleurs coupées, on en a toute l'année, effectivement. Ouais. Donc, ça, c'est de différentes couleurs, donc ils ont vraiment bien évolué. Il y a des couleurs, comme je disais tout à l'heure, improbables. Donc ça permet de faire de bouquets nos limites, donc ça c'est très agréable.
0: Les glaïeuls, c'est terminé, hein, je crois.
2: Voilà, ça se termine, voilà, mais dans le jardin, il y en a encore, c'est très beau. Et c'est pareil, c'est vivace, ça vit sa vie.
0: Et puis sur la page d'Ici Orléans sur Facebook, on m'a parlé d'une plante que je ne connaissais pas, l'Alstroemeria. Qu'est-ce que c'est l'Alstroemeria? Alors,
2: ça a commencé en fleurs coupées en vente en boutique,
0: oui.
2: Et ça s'est démocratisé, ils ont fait ça en pot pour mettre dans son jardin. Donc c'est très sympa parce que c'est vivace aussi et ça vit sa petite vie. Et ça pousse très bien.
0: L'univers des roses est passionnant et on en parle avec notre nouvelle invitée, Valérie Demars, de l'enseigne qu'on connaît bien de parfums français 100% naturels, Aimé Demars. Valérie, bonjour.
3: Bonjour.
0: Vous êtes la fondatrice de cette marque qui s'installe depuis quelques années. Pour vous, évidemment, et on va parler de ce qui va se passer ce week-end à Montcresson, un parfum, ce n'est pas un produit fini, un parfum, c'est tout un processus où les fleurs ont un rôle central, bien sûr.
3: Oui, car je compose uniquement avec des fleurs, des bois, des plantes, donc des parfums 100% naturels à base d'huiles essentielles et notamment de rose qui est l'une de mes fleurs préférées.
0: Et donc ce week-end 23 et 24 mai, vous proposez les premières vendanges florales ouvertes au public. Comment ça va se passer alors? On va vendanger les roses, c'est ça?
3: Oui, c'est vrai que c'est un petit peu comme les vendanges, ça se passe pas à la même période. Les roses anciennes, qui sont les roses que nous utilisons beaucoup en parfumerie, comme la rose Damas ou la rose Gallica, elles sont en fleurs du 15 mai au 15 juin. Et c'est la pleine récolte, là. Donc, nous accueillons une centaine de personnes. Alors, le dimanche, c'est sur inscription, parce que nous proposons des ateliers autour de la rose, donc la distillation, comment nous allons faire l'huile essentielle, l'eau florale de rose, également les élixirs floraux, les macérats solaires de rose. Enfin, voilà, tout un programme et des ateliers autour de la rose, en plus de la vendange et de la récolte qui aura lieu tôt le matin.
0: C'est donc à Montcresson, à quel endroit précisément alors ce dimanche?
3: Alors, c'est route de Breuzy et nous attendons un grand soleil, je crois.
0: Oui, très beau week-end en termes de prévision météo. Donc, j'allais dire, la nature est avec vous. Donc, concrètement, on va pouvoir cueillir, c'est ça, voir comment se passe une distillation en direct.
3: Oui, concrètement, donc le matin, la cueillette a lieu lorsqu'il reste la rosée du matin sur les roses, donc entre 8h30 et 9h. Et puis après, nous distillons avec l'eau de la source, puisque nous avons une source miraculeuse dans le jardin qui est la source de Saint-Genulf. Et pour obtenir l'eau florale avec un petit peu d'huiles essentielles, il y aura également des ateliers autour de la transformation de la rose autrement que par la distillation. Les élixirs floraux selon la méthode du docteur Bach et puis aussi les macérats solaires qui est une autre façon de capter l'essence et les propriétés des roses avec une huile naturelle, végétale par exemple de tournesol.
0: La marque Aimé Demars s'installe petit à petit, un parfum français 100% j'allais dire naturel par définition. C'est une passion de toujours de votre côté que de vous intéresser aux fleurs et aux parfums?
3: C'est vrai que c'est ma vocation que j'ai réalisée, puisque petite, je voulais déjà être parfumeur. Et puis la marque qui porte le nom de ma grand-mère, en hommage à son amour inconditionnel, qui m'a transmis également le caractère sacré de la nature. Et donc, pourquoi 100% naturel ? Parce qu'un parfum, au-delà de sentir bon, bien sûr, c'est ce qu'on lui demande en premier, il a aussi une vocation de nous faire nous sentir bien quand il est composé de matière naturelle. Et donc, les propriétés des plantes, par leurs vibrations, par l'olfactothérapie notamment, va nous faire également nous sentir bien. Donc, on n'oppose plus le plaisir et la conscience. C'est un chemin qui porte les deux. C'est un tout.
0: Voilà, dimanche donc, 24 mai, et mai de mars à Montcresson. On rappelle l'adresse et on vous souhaite un joli événement. À quel endroit précisément alors à Montcresson ?
3: Alors c'est route de Brosy à Montcresson. Merci beaucoup Pascal.
0: Je vous en prie, on s'inscrit sur internet évidemment. Valérie de Mars, merci, voilà. Bonne journée à vous, à bientôt.
3: Bonne journée, au revoir.
0: Au revoir. Dans un instant, et vous restez avec nous évidemment, Marie Desbois, d'Églantine Fleurs à Saint-Jean-de-Bray, on va parler du rôle du fleurissement dans les communes, parce que, et dans notre région aussi, on tend dans ce domaine-là, c'est important d'avoir un peu de touche de couleur dans des zones un peu urbanisées par définition. À tout de suite, ici
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0: Bonjour à vos côtés avec de bonnes adresses à vous conseiller. Ce mercredi 20 mai, à côté de Montargis, à Louzouer, rendez-vous au cinéma à l'occasion de l'opération du cinéma dans mon village, le cinéma itinérant de la région. Au programme, le film Les Enfants de la Résistance, plein tarif à 7 euros, 4 euros pour les enfants. C'est à la salle polyvalente de Louzouer que ça se passe. Autre rendez-vous, et c'est l'intérêt de ces agendas, de ces Ici Express, c'est de vous conseiller pour différents rendez-vous. Autre rendez-vous, à partir d'aujourd'hui jusqu'au 30 mai, place à la lecture en Loiret, Osez lire, un festival de lecture destiné à tous les habitants du département qui met à l'honneur donc la lecture sous toutes ses formes, avec des rencontres, des débats. Retrouvez tout le programme sur le site Osez lire, ozelir.fr. Osez lire Loiret, bien sûr. Et puis en ce mois de mai, le vélo est à l'honneur et à cette occasion, on vous propose une balade à vélo accompagnée sur les bords du canal de Briard, à Chalette-sur-Loing. C'est un parcours de 18 km et les inscriptions se font sur place. Ce sera donc ce dimanche, entre 7h et 9h30, toutes les infos concernant cette petite balade au bord du canal de Briard à Chalette-sur-Loing sur internet.
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0: Les années 90 avec la famille Hanson, on s'en souvient, on a tous chanté ça, c'était formidable. Je vous propose de continuer à chanter avec eux sans problème. 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

0: 97, c'était Mbop, évidemment, avec les frères Hanson, Corinne Charby dans quelques instants, Louane également.
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0: Chaque jour, un thème différent, un sujet du quotidien. Aujourd'hui, on parle des fleurs et de l'embellissement de nos vies par le biais des fleurs. Nous sommes toujours avec Marie Desbois, d'Églantines Fleurs, qu'on retrouve à Saint-Jean-de-Bray, rue du Faubourg-Bourgogne, au 191. Vous confirmez que mettre un peu de fleurs dans son intérieur, surtout si on n'a pas de jardin, c'est important. Ça peut être une source d'inspiration, ça donne un peu de vie.
3: Oui, complètement. Et je pense qu'avec dans le monde auquel on vit, je pense qu'on en a vraiment besoin. D'avoir un petit peu de lumière dans une pièce et un peu de couleur.
0: Et c'est le cas aussi dans les villes, dans des zones urbaines où, hélas, par définition, la végétation se fait rare. C'est important d'avoir des petits espaces. Et on va parler de cet aspect-là de notre sujet avec notre nouvel invité, Florent Moreau. Vous êtes président de Valor, l'interprofessionnel de l'horticulture, de la fleuristerie et du paysage. Bonjour Florent.
4: Bonjour.
0: Merci d'être avec nous pour tout d'abord rappeler, et c'est votre mission au quotidien, l'importance de la végétalisation dans les zones urbaines et notamment le fait de planter des fleurs.
4: Et oui, planter des fleurs, effectivement, c'est important, et d'abord pour le cadre de vie, parce que c'est tout d'abord joli, on sait tous les apprécier, et surtout on fait ça de réels atouts pour la vie au quotidien, effectivement, pour rafraîchir la ville, pour un sentiment de sécurité, et aussi c'est bénéfique pour la santé. Donc ça, le végétal, globalement, en milieu urbain et ailleurs et partout, a toujours beaucoup, beaucoup d'atouts, oui.
0: C'est le cas à Orléans, comme dans plein de villes, évidemment, de notre département. Vous qui êtes le président de Valor, vous savez qu'il y a des régions qui sont un peu plus fleuries que d'autres. On se porte bien en région Centre-Val de Loire. On est pas mal de ce point de vue-là.
4: Vous êtes en région Centre-Val de Loire, on se porte très bien historiquement parce que en plus le climat et le relief s'y prête. C'est quand même un territoire qui est largement arboré. Mais effectivement, avec des villes comme Orléans et d'autres qui sont parmi aujourd'hui des villes exemplaires en France, avec un niveau de végétalisation qui est assez somme toute assez important.
0: Alors Valor, vous qui en êtes le président de cette interprofessionnelle de l'horticulture et de la floristerie et du paysage, vous avez lancé depuis quelques jours un concours autour de justement ces paysages que l'on connaît. Expliquez-nous quel est le but du concours, où les communes peuvent s'inscrire, c'est d'ailleurs aujourd'hui le dernier jour.
4: Voilà, c'est le concours donc des Victoires du Paysage, c'est la 10e édition des Victoires du Paysage, et en fait en mettant en œuvre, en créant, en imaginant ce concours pour cette 10e édition, Valor en fait a voulu récompenser et mettre en avant les collectivités, donc les communes, les agglomérations en fait qui œuvrent aujourd'hui pour dynamiser un petit peu le végétal au cœur de leur territoire et mettre en œuvre ce végétal en faisant appel bien entendu aux professionnels du végétal que sont les architectes paysagistes et les paysagistes eux-mêmes, puis ensuite les producteurs. Les différentes pépinières. Et voilà pourquoi aujourd'hui, cette 10e édition, en fait, les inscriptions vont se clôturer dans quelques jours, pour qu'effectivement, les collectivités, en fait, puissent être récompensées et mettre en avant les travaux et les projets qu'elles ont pu engager, sur l'année écoulée.
0: Donc les personnes concernées, ça peut être aussi les entrepreneurs, par exemple, les maîtres d'ouvrage, les communes, tout le monde est concerné par ce concours.
4: Exactement, en fait, c'est la collectivité, c'est la commune ou l'agglomération, en fait, ou la ville, qui sont effectivement inscrites pour ce concours. Mais la clé d'entrée, en fait, pour la filière, ça reste nécessairement les entreprises du paysage, donc les entrepreneurs ou les architectes paysagistes. Alors, il faut absolument que ces travaux, en fait, aient été réalisés ou mis en œuvre par les entreprises de la filière.
0: Voilà, toutes les infos, évidemment, sur le site que vous allez nous rappeler, le site de Valor, bien évidemment, ça s'écrit V-A-L-H-O-R.
4: Tout à fait, ou sinon le site lesvictoiresdupaysage.com, tout simplement.
0: Merci beaucoup Florent Moreau d'avoir rappelé ce matin à l'antenne l'importance des arbres, des fleurs dans notre quotidien, et que ce soit dans les zones urbaines ou ailleurs, mais c'est vrai que ça manque un peu, à quelques exceptions près, dans les villes. Merci Florent Moreau, bonne journée.
4: Avec plaisir, merci.
0: Donc pour la fête des mères, en résumé, Marie Desbois, vous qui êtes à Églantines Fleurs à Saint-Jean-de-Bray, offrons des plantes, des fleurs, qu'elles soient en bouquet ou qu'elles soient déjà plantées, elles durent un peu plus longtemps, forcément.
3: Oui, c'est ça. Forcément, en pot et en racine, la durée est plus longue que des fleurs coupées. Et après, évidemment, il faut aussi avoir un jardin pour pouvoir les planter, ou à l'intérieur, une exposition qui s'y prête, voilà.
0: Vive les fleurs et vive le pouvoir des fleurs, comme ça, le chanteur vous le dit. Églantines Fleurs Saint-Jean-de-Bray, merci Marie Desbois, bonne journée,
3: merci
0: à bientôt.
3: À vous. Merci, au revoir. Au revoir.
0: On va se retrouver dans un instant pour parler de notre pouvoir d'achat avec Valère Correa et ses conseils. À tout de suite, ici Orléans.
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0: Vos chansons préférées toute la journée avec ici Orléans et ça continue, ça ne s'arrête jamais. Louane, Billy Paul dans quelques minutes, Lily Cube aussi avec le voyage en Italie. 9h48.
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0: Avec vous Valère Coréard, chaque jour un bon plan pour notre pouvoir d'achat. On est content de vous retrouver. La rubrique s'appelle Par ici les économies. Aujourd'hui, vous vouliez évoquer l'assurance voiture au sens large, je crois.
4: Avec la participation de Thierry qui m'a écrit sur mon mail parici-les-économies@radiofrance.com. Je suis un fidèle auditeur matinal de votre chronique et de ici, jusque-là c'est top Thierry, merci. Voici une action simple qui peut potentiellement concerner tous les retraités. Pour ma part, j'ai gagné 60 euros par contrat assurance auto auprès de mon assureur en déclarant simplement que je venais d'être en retraite. Le gain correspond à la suppression de la clause déplacement pour aller au travail des contrats. Ils sont maintenant uniquement en usage privé. Bien joué Thierry, hein, il n'y a pas de petites économies et surtout on n'aime pas jeter notre argent par les fenêtres dans Par ici les économies et c'est bien ce que vous allez nous éviter de faire.
0: Alors comment, Valère, savoir si on a une option domicile-travail dans notre contrat ?
4: C'est une bonne question parce que ce n'est pas sûr que vous ayez cette option. Regardez votre contrat ou le résumé de vos garanties.

0: commencez à m'écrire par ici leséconomies@radiofrance.com.
1: Valère Correa, au quotidien, on vous retrouve volontiers demain et puis sur ici notre application ICI. On va parler dans un instant des animaux de compagnie. Voici Louane, ici Orléans.

0: Avec ici Orléans, Louane, bien sûr, chien.
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0: Les chats à l'honneur. Avec vous, docteur Pierre Fabin, vous êtes notre vétérinaire et on va évoquer cette légende urbaine qui est vieille comme le monde. Les chats retombent toujours sur leurs pattes sans une égratignure. Un super pouvoir qui fascine, mais qui donne parfois un faux sentiment de sécurité aux propriétaires qui donc laissent leurs fenêtres ou leurs balcons grands ouverts. Docteur, on va essayer de démêler le vrai du faux avec vous. Ce réflexe félin, est-ce que c'est un mythe ou une réalité?
3: Et c'est une réalité anatomique fascinante, mais avec de très grandes limites. Le chat possède effectivement ce qu'on appelle un réflexe de redressement. Grâce à un système très performant dans son oreille interne, il sait instantanément où est le haut et le bas pendant sa chute. Comme il n'a pas de véritable clavicule et possède une colonne vertébrale d'une souplesse extrême, il peut pivoter sur lui-même en plein vol. L'avant du corps d'abord, puis l'arrière, en utilisant sa queue comme balancier. C'est un mouvement digne d'un gymnaste olympique. Mais attention, ce n'est pas parce qu'il atterrit sur ses pattes qu'il ne se blesse pas.
0: Donc c'est une technique d'atterrissage. Mais concrètement, qu'est-ce qui rend une chute dangereuse s'il arrive à se retourner à temps?
3: Tout est une question de hauteur et de temps de réaction. C'est ce qu'on appelle le syndrome du chat parachutiste. Si le chat tombe du premier étage, paradoxalement, il n'a parfois pas le temps de réaliser sa vrille complète avant de toucher le sol et il s'écrase sur le côté. S'il tombe de plus haut, il a le temps de se retourner et d'écarter les pattes pour freiner sa chute, mais à l'impact, la vitesse et le poids de son corps sont tels que les pattes ne peuvent pas toujours tout amortir. Sa tête et le reste de son corps peuvent violemment heurter le sol. Résultat, on observe des fractures de la mâchoire, des fentes du palais, des poumons perforés, des pattes cassées ou parfois des vessies éclatées.
0: Et donc, comment protéger nos félins, surtout quand on vit en appartement et qu'on veut aérer l'été?
3: Alors, la première étape, c'est d'oublier cette

0: phrase dangereuse. Mon chat n'est pas bête, il a un super équilibre, il ne sautera jamais dans le vide. C'est faux, le chat n'a pas conscience du vide absolu. S'il marche sur la rambarde et qu'un pigeon passe à proximité ou qu'un papillon l'effleure, son instinct de prédateur prend le dessus. Il va bondir par pur réflexe. La seule prévention efficace à 100%, ce sont les filets de protection ou grillages pour balcons et fenêtres. C'est un aménagement peu coûteux qui sauve des vies tous les jours. Et méfiez-vous aussi des fenêtres aussi battantes. Un chat qui tente de sortir par l'entrebâillement glisse et se retrouve coincé au niveau du bassin en forme de V. C'est un piège mortel qui coupe la circulation sanguine et broie les organes en quelques minutes.
1: Merci docteur pour vos conseils. Les conseils du veto à retrouver sur ICI, notre application ICI et sur ICI.fr. Et sinon demain, bien sûr, Billy Paul avant les infos de 10h.
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0: Orléans, la reprise d'Elton John, titre chanté en l'occurrence par Billy Paul et Your Song. Bonne matinée, il est 10h.
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0: On va parler cuisine, on va parler jardinage, entre autres, dans un instant, 10h les infos. Et on retrouve Lydie Lahaye. Bonjour Lydie.
2: Bonjour Pascal, bonjour à tous.
0: Le rassemblement des gens du voyage à Nevoix s'est terminé hier.
2: Et il y avait encore 4000 caravanes dans la soirée. D'après le bilan des autorités, sur toute la semaine, plus de 15 000 véhicules ont été contrôlés, 600 infractions constatées. Il y a eu une vingtaine de gardes à vue. 300 gendarmes étaient mobilisés autour de ce rassemblement des gens du voyage de l'association Vie et Lumière, qui chaque année, au moment de l'Ascension, vient dans le Giennois pour célébrer des baptêmes. Les caravanes s'installent sur un terrain qui leur appartient. Les pompiers sont intervenus hier soir aux alentours de 20h, rue des Montées à Orléans, au château de la Motte-Minsard. Il s'agissait d'un feu de détritus déclenché au premier étage. Il n'y avait personne à l'intérieur de ce bâtiment qui est abandonné. Il n'y a pas eu de blessés, donc le feu a été rapidement éteint.
0: C'est une escroquerie de grande ampleur qui aurait dû être jugée ce mois-ci à Orléans.
2: Un ancien assureur basé à Saran, un homme aujourd'hui âgé de 73 ans, est soupçonné d'avoir détourné plus de 3 millions d'euros en promettant de placer l'argent que lui confiaient ses victimes. Les premier fait remonte à 2014. Il devait être jugé début mai, mais le procès n'aura pas lieu avant février 2027. Hein, tous les parties étaient d'accord pour cette date du 7 mai et pourtant donc le tribunal a décidé de renvoyer uniquement pour des problèmes d'organisation. Des problèmes qui sont récurrents, nous disait ce matin Maître Antoine Vollet, le bâtonnier de l'Ordre des avocats d'Orléans. Nous n'arrêtons pas d'alerter sur le manque de moyens à Orléans, la pénurie de magistrats et de greffier, et cela tend les relations entre les professionnels de la justice. Interview que vous pouvez réécouter sur notre site ici.fr. Dans un nouveau geste d'apaisement des tensions diplomatiques avec l'Algérie, la France dépêche aujourd'hui à Alger le ministre de la Justice, Gérald Darmanin. Il entend faire avancer la coopération judiciaire et puis évoquer aussi le sort du journaliste Christophe Glaise qui est emprisonné depuis 2024.
0: C'est la hantise des producteurs de betteraves. La jaunisse pourrait faire son retour dans les champs.
2: En raison d'un début de printemps assez chaud. Les pucerons qui transportent la maladie sont très nombreux sur les plants de betteraves. C'est le cas dans la Beauce. Les agriculteurs ne savent pas comment, disent-ils, s'en débarrasser depuis l'interdiction des insecticides à base de néonicotinoïdes. La flamme du soldat inconnu qui passe aujourd'hui dans le Loiret, des cadets de la gendarmerie se sont fixés un défi. Ils rallient en vélo Paris à Lourdes avec un bout de la flamme. Hein. Ils traverseront le Loiret et ils s'arrêteront dans une douzaine de communes. À partir de 10h40, tout à l'heure, ils seront à Autruy-sur-Juine. Ce sera ensuite Neuville-aux-Bois, Fleury-les-Aubres et Orléans. Et ensuite, La Ferté-Saint-Aubin.
0: Bravo, RCO Impérial hier en Bourgogne.
2: Oui, les Orléanais sont imposés 41-25. C'était la demi-finale allée du championnat national 2. Il faudra confirmer, gagner dimanche prochain pour se qualifier en finale et ensuite rejoindre le championnat de national. Et puis en handball également, la victoire de l'équipe de France. C'était hier à l'Arena Comet contre la République tchèque. Les Bleus qui sont d'ores et déjà, ça y est, qualifiés pour le mondial qui aura lieu en début d'année prochaine.
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2: Ça va pas être simple au niveau de la météo cette semaine.
0: Hein. Non, ça va changer du tout au tout. On va passer de l'automne à quasiment l'été. Donc là, c'est une journée de transition en attendant la prochaine perturbation. Donc pour ce qui est de la matinée, encore éventuellement quelques gouttes sur l'est de notre région. Ça va s'estomper au fil de l'après-midi où on pourrait avoir quelques belles éclaircies et températures de 16-17 maximum. 18 degrés. Donc on est, on va dire, presque sur des moyennes de saison. Et puis demain, une nouvelle perturbation. Et mercredi, jeudi, vendredi, samedi, du soleil, le retour de l'anticyclone avec des températures à plus de 20 degrés. On sera pas loin des 25 même entre vendredi et samedi. Voilà pour l'essentiel de ce week-end de la Pentecôte, le prochain week-end.
2: Précisément.
0: On se retrouve demain matin. Vous êtes là, dès 6h avec Marc.
2: Promis, demain.
0: Merci Lydie, bonne journée. Les conditions de circulation, c'est calme pour le moment. Vous nous dites comment ça roule, vous qui nous suivez, évidemment, si vous êtes témoin d'un problème, alors que ce soit dans les transports en commun ou sur la route, tout simplement. 02 38 53 25 25. Vous êtes nos yeux, bien évidemment. Bonne matinée à tous.
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0: Si on est en Italie, en voiture, pourquoi pas, c'est long. C'est long, on peut prendre le train, on peut prendre l'avion, évidemment. Mais pourquoi pas découvrir les paysages. Voyage en Italie, ici Orléans.

0: Ici Orléans, voyage en Italie avec Lily Cube. Pourquoi pas la Toscane, c'est magnifique. Les Pouilles, la Baie de Naples. On va rester en France, on va rester dans notre région dans les prochaines minutes. On va parler de ce que nous savons faire, la cuisine, le jardinage, les jardins. La musique revient avec Charles Doré, avec Texas, avec Johnny Hallyday aussi dans un instant.
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0: Natacha, bonjour.
3: Bonjour Pascal.
0: Bon début de semaine avec nous. Et le thème du jour, la courgette. C'est plein d'eau.
3: Oui, est-ce qu'on vraiment va la restreindre qu'à cette petite définition? On va essayer quand même d'en savoir un tout petit peu plus. Mais oui, c'est ça, c'est plein d'eau.
0: Mais c'est un bon goût, et puis on peut l'accommoder avec un produit, c'est formidable.
3: J'aimerais bien être dans votre assiette quand vous cuisinez la courgette. Mais oui, on peut en faire plein de choses, on va en voir quoi. On va même essayer de faire un dessert avec, figurez-vous.
0: Ah bon?
3: Mais oui.
0: Un gâteau?
3: On est comme ça, un gâteau.
0: Ah, très très bien. On va parler jardinage aussi ensemble, hein, d'ici 11h. Vous connaissez le rendez-vous de Vincent Bordeaux à 10h45. On s'intéresse aussi au panier qu'on vous offre, un panier avec des produits de notre région, puisque c'est l'intérêt de ce rendez-vous. Il suffira de répondre à une petite question et le panier est à vous. À tout de suite, ici Orléans.
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0: Charles Doré, nouveauté, ici Orléans.

0: Voici Orléans, Charles Doré, qu'on a découvert avec Star Academy. Bien sûr, l'album s'appelle À l'équilibre. Nouveauté, nouvel extrait, famille ou pas famille. Texas, Hallyday, Véronique Jeannot, Dépêche Mode dans quelques instants.
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0: Avec Ici Orléans, la saveur du jour, on passe en cuisine grâce à vous, Natacha, pour évoquer un légume que tout le monde connaît, du moins on croit le connaître, c'est la courgette. Elle arrive doucement sur les étals et on va en manger tout l'été. Mais est-ce qu'on n'a pas un peu fait le tour de la courgette, si vous me permettez cette expression?
3: Et bien justement, détrompez-vous, parce que...
0: Ça dépend de quelle courgette vous parlez.
3: Oui, non, je ne sais pas, je ne suis pas dans votre cerveau. Moi, je vois très bien de quelle courgette je parle, et cette courgette-là, et ben, c'est une grande voyageuse et une sacrée transformiste. Si je vous demande ce qu'on mangeait comme courgette au Moyen-Âge ou sous Jules César, vous me répondriez quoi?
0: Je ne sais pas, un classique, une petite poêlée avec des herbes de Provence pour les Romains, par exemple.
3: Et bien absolument pas, c'est le premier grand secret de la courgette. Elle n'existait pas en Europe avant la Renaissance. On ne l'a jamais vue dans les banquets de l'Antiquité, ni sur les tables des chevaliers. À l'époque, on mangeait des courges un peu fibreuses qui servaient surtout de récipient une fois séchées.
0: Elle vient d'où alors? Elle a débarqué de quelle façon?
3: C'est une immigrée mexicaine. Ses ancêtres, les Cucurbita pepo, ont traversé l'Atlantique dans les cales des conquistadors espagnols. Mais attention, à l'époque, c'était des courges d'hiver avec une peau dure comme de la corne et on les faisait mûrir des mois et des mois pour les manger en soupe l'hiver.
0: Alors, comment on est passé, parce que ça c'est très intéressant, de la grosse courge dure du Mexique à la petite courge, donc la courgette finalement, tendre, qu'on trouve sur les étals du marché. Qu'est-ce qui s'est passé?
3: Eh bien oui, que s'est-il passé? C'est le génie italien qui entre en scène. Il faut attendre le XVIIe siècle et surtout le XIXe siècle. Du côté de Naples et de Milan, des jardiniers ont une intuition. Ils ont commencé à sélectionner les fruits les plus longs et les plus fins. Et surtout, ils ont décidé de les cueillir immatures juste après la floraison. C'est là qu'est née la zucchina, la petite courge. En France, elle n'arrivait qu'en 1920 par Nice. Elle a mis 400 ans à faire le trajet entre le Mexique et Paris.
0: C'est fou, hein, elle est toute jeune donc chez nous. Et botaniquement, il y a une histoire de fleurs mâles et femelles. J'ai entendu dire que c'était un petit peu technique.
3: Ah, les petits moments biologie, la courgette a des fleurs mâles, des fleurs femelles sur le même pied mais séparées. La femelle, elle a une mini courgette à sa base. Le mâle, lui, il est au bout d'une tige longue et fine. C'est lui qu'il faut cueillir pour vos beignets. Si vous coupez la femelle, vous n'aurez pas de légumes. Pour les beignets, retirez bien le pistil à l'intérieur. C'est la seule partie qui peut éventuellement être amère.
0: C'est là que les couleurs, évidemment, entrent en jeu, car sur le marché, on voit du vert, du jaune, du blanc. C'est assez récent, finalement, tout
3: ça. C'est très beau, surtout, Pascal. Et oui, c'est fascinant. Chaque couleur raconte une route différente. La blanche, c'est une américaine, la blanche de Virginie. On en trouve des traces précises aux États-Unis dès 1867. La verte, elle, on l'a vu, c'est la création des Italiens. La jaune, c'est la douceur pure. Elle a quasiment aucune amertume. Mon astuce, mélanger un peu tout le monde, hein. La jaune, la verte. La jaune est plus sèche, elle va aider la verte à caraméliser au lieu de bouillir comme ça dans la poêle.
0: Alors, on va parler cuisine.
3: Oui.
0: Le drame de la courgette, on le sait bien, c'est qu'elle finit souvent en purée d'eau dans la poêle. Comment on peut éviter ça?
3: Oui, c'est le combat de toute une vie, parce qu'effectivement, elle contient 95% d'eau. L'astuce à l'ancienne, on coupe nos rondelles, on les passe dans une passoire avec du gros sel pendant 20 minutes. Ça s'appelle dégorger. L'eau sort, la chair se raffermit et la cuisson, eh ben, elle reste croquante. La cure un peu plus moderne, on ne l'épluche jamais totalement. Faites des petites rayures, la peau contient des fibres qui maintiennent la structure. Et surtout, saisissez-la à feu vif, ne la laissez pas mijoter à feu doux trop longtemps, sinon elle s'effondre.
0: Vous avez donc des recettes, j'imagine, Natacha, un petit peu originales pour nous surprendre.
3: Et oui, allez, on en a quelques-unes, la version apéro. On sait, on aime bien l'apéro en ce moment, échanger un petit peu des cacahuètes. Faites un houmous de courgettes au lieu des pois chiches, faites griller des dés de courgettes à l'ail, mixez-les avec du tahini, la fameuse purée de sésame, on y revient souvent, du citron, ce sera une légèreté incroyable. En version millefeuille, parce qu'on peut cacher ça. Un petit cake invisible, on coupe les courgettes en lamelles, transparentes aussi mandoline. On les mélange à une pâte très légère. À la cuisson, les lamelles s'empilent. Et quand vous coupez le cake, on dirait presque un millefeuille de légumes. C'est magnifique.
0: Et le fameux gâteau au chocolat, la courgette, il paraît que c'est bon. C'est sérieux ou c'est juste pour nous faire manger des légumes?
3: Bon, c'est les deux. Allez, c'est du sérieux. Vous allez râper 200 grammes de courgettes très finement. Vous allez bien les presser pour enlever l'eau. Vous les mettez dans votre pâte à gâteau à la place du beurre. La courgette va vous apporter du moelleux et de l'humidité sans aucun goût de légumes. Bref, on a fait notre bon dessert et on a mangé en même temps les légumes.
0: Donc si on essaie de résumer, parce que j'ai un esprit de synthèse particulièrement développé, vous avez remarqué, elle est mexicaine d'origine, elle a été adoptée par les Italiens, niçoise de cœur, puisque c'est par Nice qu'on l'a connue en France, et maintenant elle est complice de mon gâteau au chocolat. Qu'un jour je vous ferai, mais je vais d'abord faire mon gâteau au yaourt, c'est pas vrai.
3: Le gâteau à la courgette, on va attendre, hein, Pascal.
0: On va se retrouver dans un instant ici Orléans avec la rubrique Mangeons Loiret. À tout de suite.
3: À tout de suite.
0: Texas, musique. n'oublie pas que le jeu arrive aussi avec le panier gourmand, celui qu'on vous offre au quotidien. Texas, I Don't Want a Lover, la fin des années 80.

0: Avec ici Orléans, d'amour, il est encore question dans les prochaines minutes, l'amoureux, le conquérant par excellence, Johnny Hallyday, que je t'aime. Et puis parmi les temps forts de cette deuxième moitié de matinée, le grand jeu, à partir de 11h et jusqu'à midi, des questions de culture générale, vous pouvez vous inscrire, vous jouez avec nous au 02 38 53 25 25, chaque jour un cadeau qui va vous faire plaisir à l'occasion de la fête des mamans. 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À tout de suite, merci.
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0: Sir Léon, avec le corps lourd comme un cheval mort de Johnny Hallyday. Audacieux comme image, mais ça a marqué évidemment son époque. Et on retrouve ce titre toujours avec beaucoup de plaisir. Que je t'aime. Véronique Jeannot, Dépêche Mode, dans quelques instants, 10h27.
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0: Avec Ici Orléans, c'est le rendez-vous des producteurs de notre région. Ce lundi, Lisa est avec nous, Natacha, je crois.
3: Et oui, direction le Malzerbois, à la ferme de la Recette Bio avec Lisa. Bonjour Lisa.
4: Bonjour.
3: Alors Lisa, vous proposez toujours beaucoup de choses sur l'exploitation, hein. C'est vraiment une adresse incontournable pour les vacances ou des choses comme ça. Est-ce qu'on peut juste rappeler déjà ce que vous proposez en termes de fruits, de légumes, de viande, etc. sur la ferme?
4: Alors, bon, en ce moment, les légumes, on n'a plus grand-chose. Il nous reste des oignons rouges. Et sinon, ma farine, lentilles, de l'huile, voilà, des pâtes et un peu de miel. Mais là, pareil, c'est fin de saison, il va falloir qu'on en refasse.
3: Ah, bah, vous avez déjà bien de choses à faire, Lisa.
4: Voilà, de la viande.
3: Alors, en termes de viande, qu'est-ce qu'on peut trouver chez vous?
4: Alors, nous, on vend la viande de vache et de veau, de race Aubrac, sous forme de colis. Donc, c'est des colis à réserver d'avance. Donc, on a des colis mixtes avec un peu de tout dedans. Un tiers de pièces à bouillir, un tiers de pièces à cuisson rapide, un tiers de pièces à cuisson lente. Ou alors on a des colis avec que des pièces à cuisson lente, ou que des pièces à cuisson rapide, ou que des rôtis. Et puis après, à part, on fait viande hachée, steak haché, saucisse, merguez et
3: d'accord,
4: les côtes de bœuf.
3: Ah oui, pour toute la saison, on a de quoi faire dans notre assiette, Lisa.
4: Voilà, c'est ça. Exactement.
3: Il faut le commander.
4: C'est uniquement sur réservation, par contre.
3: Ouais.
4: Il faut les réserver d'avance. Et puis nous, on vous donne la date où vous pouvez venir les récupérer. Parce que c'est pas une boucherie, hein. Il y a une date précise pour venir récupérer son colis.
3: Alors justement, la prochaine date, Lisa, c'est quand?
4: Alors, les prochaines colis seront disponibles le week-end du 23-24 mai.
3: Parce que le 24 mai, il se passe quelque chose ce week-end, Lisa, à la ferme.
0: Ben oui, c'est en fin de semaine, là, qui arrive.
4: C'est ça. Donc, on organise la fête de l'élevage. On est sur une région agricole, mais on est très peu nombreux à faire de l'élevage. Et moi, il me semblait important de montrer aussi ce métier-là, de le faire découvrir et de faire découvrir les métiers qui sont associés à l'élevage. Donc, il y a par exemple un séminateur qui va venir faire des échographies aux vaches pour montrer à tout le monde comment ça se passe et parler de son métier.
3: D'accord. C'est donc dimanche, hein, Lisa, la fête de l'élevage. C'est quoi les horaires pour se rendre sur votre exploitation?
4: C'est de 10h à 18h.
3: D'accord. Et il y a plein d'animations. On n'hésite pas, hein, Lisa, vous proposez des tours en poney, des tours en tracteur, la ferme, la visite des troupeaux, parce qu'il y a énormément d'animaux sur l'exploitation, un petit marché de producteurs, et évidemment qu'on pourra manger chez vous, Lisa, si on a vraiment envie.
4: C'est ça. Et c'est l'occasion de goûter notre viande, parce qu'on fait les grillades de la ferme, donc saucisse merguez, mais aussi les pièces à griller et les côtes de bœuf au barbecue pour le repas.
3: Et ben on rappelle, on est à Orvault Bellesauve dans le Malzerbois, Lisa, la ferme de la Recette Bio, et on retrouve toutes les infos sur votre page Facebook, comme ça au moins on retrouve tout ce qu'on s'est dit.
4: Exactement.
0: Parfait, merci
3: Lisa,
0: vraiment.
3: Et puis bon courage pour toute l'installation.
0: Oui.
4: Merci.
0: Et à bientôt.
3: À bientôt.
0: Au revoir. J'ai l'impression qu'on va se quitter, mais que probablement on va se retrouver demain. Je ne sais pas, j'ai une sorte d'intuition. Vous savez que j'ai des flashs comme ça.
3: Ah mais là, vous êtes médium. Hein. Alors là, je m'incline vraiment. Pff, quel talent.
0: Je vous dis à demain.
3: À demain, Pascal.
0: La musique de Véronique Jeannot, Aviateur, avant de jouer ensemble là tout de suite.

0: Avec ici Orléans, le texte de Souchon évidemment et la mélodie, le sens de la mélodie de Laurent Voulzy qu'on reconnaît entre tous. Bien sûr, c'était Aviateur avec Véronique Jeannot. 10h34. C'est le moment de jouer, bien sûr, le panier gourmand, il est là, tout nouveau, tout beau pour cette semaine. Qu'est-ce que je vous ai glissé dans ce panier? Tout d'abord, un pot de miel d'été du Rucher des Quatre Vents de Médéric Berton dans le Loiret. Le Rucher des Quatre Vents, ça c'est un premier cadeau. Dans ce panier, il y a aussi un paquet de pâtes artisanales Fusilli de Graines au Vent. On est à Corbeil, en Gâtinais. Et puis la Maison Bouillon vous offre un bouillon de façon pot-au-feu pour les soirées un peu fraîches. Pourquoi pas à venir, bon, il y en aura quelques-unes forcément à un moment ou à un autre. 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Le guide des producteurs locaux en vente directe Mangeons-Loiret, c'est un autre cadeau, je le glisse aussi dans le panier, et puis le sac en toile Mangeons-Loiret, il est pour vous. La question porte sur notre thème du jour. On évoquait tout à l'heure avec Natacha, évidemment vous vous en souvenez, le Mexique, évidemment, et puis l'Argentine, on évoquait la courgette. Alors d'où elle vient la courgette? Vous avez suivi ce rendez-vous? Le Mexique ou l'Argentine? Deux solutions, Mexique-Argentine, le pays de provenance de la courgette, 02 38 53 25 25, vous avez le choix. Et c'est Juliette qui vous attend, si vous êtes le premier ou la première avec la bonne réponse, vous gagnez le panier.
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0: Des idées de sortie et des infos pratiques concernant les prochains jours dans notre région, c'est votre Ici Express. On commence par Montargis. Montargis où mercredi, le jeu vidéo est à l'honneur. En particulier, les jeux vidéo autour de la simulation. Si je vous dis Animal Crossing, si je vous dis Stardew Valley, si je vous parle des Sims, peut-être cela vous dit-il quelque chose. Rendez-vous à la médiathèque de Montargis, mercredi après-demain, donc entre 16h et 18h. Convivialité, séance de jeux vidéo à l'honneur. Toutes les infos auprès de la médiathèque de Montargis pour ce mercredi après-midi. Et puis toujours mercredi, rendez-vous qui pourrait vous rendre service, vous qui avez peut-être envie de mieux comprendre le numérique et de gagner en autonomie, la médiathèque de Saint-Jean-de-Bray vous propose « Il y a quoi dans mon PC ?». C'est un rendez-vous à la découverte de l'informatique, animé par un conseiller numérique, le conseiller numérique de la ville, Saint-Jean-de-Bray, pour approfondir vos connaissances. « Il y a quoi dans mon PC ?». Donc mercredi 20 mai, après-demain, 14h30, 16h30 à la médiathèque, pour avoir une petite aide en la matière. Et c'est vrai qu'on est parfois un petit peu dépassé. C'était votre Ici Express, votre agenda.
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0: Les Dépêche Mode, pour continuer avec cette chanson très réussie qui franchit les années. Inoxydable, Ici Orléans, Dépêche Mode, Enjoy the Silence.

0: La musique qui nous fait du bien avec ici Orléans. Dans quelques minutes, Charlotte Cardin, les Bee Gees également.
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0: La réponse à la question du jour concernant notre thème de ce matin, la courgette, et c'est Françoise. Françoise à Fleury-Zauvray qui a été la plus rapide. Françoise, bonjour. Ah, Françoise, j'ai l'impression que vous avez mis le haut-parleur, me semble-t-il. Est-ce que vous nous entendez, chère Françoise? Ne mettez pas
3: oui,
0: le haut-parleur. Tout va bien de votre côté? La réponse à la question concernant la courgette, de quel pays est originaire la courgette, le Mexique ou l'Argentine? Vous nous dites.
3: Le Mexique.
0: Excellente réponse, bravo. Eh oui, qu'est-ce que c'est bon les courgettes. Vous les préparez comment, vous qui aimez faire la cuisine?
3: Oh, un petit peu de toutes les façons. Je fais une simple, je les fais revenir dans la poêle, je rajoute des tomates, je mets un petit peu d'ail, je fais revenir tout et je casse des œufs dessus.
0: Ah, bonne idée, pour les protéines, c'est génial, c'est un repas très complet.
3: Ah, c'est très bon, puis c'est vite
0: fait. Exactement. Donc, le Mexique, cette bonne réponse vous permet donc de remporter le panier gourmand dans lequel il y a donc ce pot de miel. On en parlait tout à l'heure, le pot de miel du Rucher des Quatre Vents à Saint-Martin d'Abat. Vous avez aussi le paquet de pâtes fusilli, pâtes artisanales de graines au vent à Corbeil en Quetinet. Vous avez la Maison Bouillon qui vous offre le pot au feu, en tout cas un bouillon façon pot au feu. Ça, c'est pour vous. Et puis, un précieux document qui est le guide des producteurs de vente directe Mangeons Loiret, qui est très utile avec toutes les adresses près de vous, des producteurs qui sont à votre disposition. Je sens une sorte d'enthousiasme de votre part. Françoise a évoqué l'univers de la cuisine. Vous nous écoutez souvent le matin, j'imagine.
3: Comment?
0: Est-ce que vous nous écoutez souvent? On a plein d'idées à partager avec les auditeurs tous les jours.
3: Oui, bien sûr.
0: Merci vraiment. On vous embrasse.
3: Ah oui.
0: Plein de belles choses, Françoise. Au revoir.
3: Bonne journée à vous, à tout le monde.
0: Fleury-les-Aubrais, on avait l'impression d'être à New York avec le décalage horaire et le décalage du téléphone. Parfois on est proche mais on est loin, c'est un peu le résumé de la vie parfois. On continue à jouer, ça sera à 11h avec le cabaret Le Voulez-vous à Ingres qui vous invite à l'occasion de la fête des mères, et pour ce qui est du panier gourmand on remet ça demain dès 10h. Et le jardinage avec Vincent, c'est dans quelques minutes.
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0: C'est parti des nouveautés du moment qu'on adore évidemment. Vous avez reconnu Charlotte Cardin, tant pis pour elle. Les Bee Gees dans quelques instants. Muriel Jordan un petit peu avant 11h pour cette tendance. Mais là, on parle nature, bien sûr.
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0: Avec ici Orléans, tous au jardin, le rendez-vous quotidien avec Vincent Bordeaux. Bonjour Vincent.
4: Bonjour Pascal.
0: Valérie à Pithiviers nous pose une question sur la façon de faire de l'eau de saule pour du bouturage. Comment ça marche alors?
4: Ah bon, c'est pas très compliqué. Vous trouvez du saule?
0: Oui.
4: Ben vous mettez les branches dedans.
0: Ah ben oui.
4: Voilà, vous avez de l'eau de saule.
0: Alors, oui, c'est peut-être
4: presque
0: ça. Un peu plus compliqué que ça, peut-être.
4: Bon,
0: pas tant que ça.
4: Pas beaucoup plus. On attend un peu. Généralement, voilà, ce saule, ça peut être du saule osier, mais ça peut être avec du saule classique.
0: Ouais.
4: Sur les racines, quand elles vont se développer, le saule va produire une substance.
0: Ouais.
4: Donc, c'est des hormones végétales qui vont favoriser l'enracinement.
0: Ah.
4: Donc, si vous voulez faire du bouturage, et que ce bouturage réussisse plus facilement, plus rapidement, soit on va utiliser l'eau de saule sur nos pots où on aura bouturé, on arrose, soit on trempe nos boutures dedans et on les laisse raciner en même temps.
0: Oui.
4: Et voilà, tout simplement.
0: Très bien.
4: Et ça, ça coûte pas cher.
0: Ben
4: et,
0: oui.
4: c'est très efficace. C'est une technique qui s'utilisait
0: très simple, ouais.
4: dans le temps. Donc ça, ouais. Voilà.
0: Alors, par rapport au volume d'eau, combien de branches? Est-ce qu'il y a une proportion?
4: On prend, oui, 4-5 branches. On, oui, met ça dans un seau. On laisse, ouais, raciner. Puis après, on va, si on utilise l'eau de saule, on va attendre quand même que ça se reforme régulièrement, que les, ouais, les substances puissent se reformer.
0: Puis c'est nourrissant.
4: Enfin, oui, voilà, c'est nourrissant, ça coûte rien. C'est, voilà. Puis c'est sympa à voir d'utiliser d'autres techniques.
0: Voilà pour cette astuce. Et merci vraiment Vincent, merci aussi à Valérie pour cette question. Vous qui êtes à Pithiviers. Tout le monde peut appeler, tout le monde peut poser sa question. 02 38 53 25 25. Et on est à votre écoute, bien sûr. Faites-le dès maintenant si vous le souhaitez. Merci Vincent.
4: Eh bien, je vous en prie.
0: On a rendez-vous demain.
4: À demain, bonne journée.
0: Saturday Night Fever avec les Bee Gees ici Orléans.

0: Avec ici Orléans, les Bee Gees, l'un des titres de la fièvre du samedi soir, grand classique avec John Travolta, la star de Cannes là depuis quelques heures, qui a bien changé hein, physiquement, comme beaucoup d'entre nous d'ailleurs avec le temps, mais il garde ce panache et cette élégance. On va retrouver Indochine dans un instant, mais tout de suite c'est Muriel qui est avec nous.
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0: 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Muriel Jourdan, c'est Tendance, une rubrique qu'on retrouve quotidiennement pour tout comprendre des phénomènes de société, pour peut-être moins nous sentir largués. Aujourd'hui, Muriel, on pense déjà au cahier de vacances.
2: Ah, et aussitôt, je vous vois, vous transpirez. Vous n'êtes pas à l'aise. Hein. Le cahier de vacances vous rappelle peut-être trop de souvenirs de journées à la plage plombées par la nécessité de pratiquer le calcul mental. Danny Boone en a même été traumatisé.
3: 120 pages avec toutes les matières scolaires, toutes. Et quand même, en fin de paragraphe, des pages détentes, avec du calcul mental. Tout est pensé pour saccager tes vacances et ton enfance. C'est pour ça que je foutais rien à chaque rentrée scolaire et que fin de premier trimestre, j'avais toujours dans mon bulletin « Daniel vient en touriste ». Bah ouais, j'ai pas eu de vacances.
2: Que Dany et toutes les victimes des devoirs de vacances se rassurent. Les cahiers de vacances pour adultes mettent beaucoup moins la pression. Ce sont les stars de l'été. Ils se vendent tous les ans comme des petits pains. Cette libraire du sud de la France que j'ai rencontrée nous le confirme.
4: Ben c'est moi qui ai fait la sélection parce qu'on reçoit pas tous les éventails. Donc moi je pense surtout ce qui a trait à la littérature, la géographie, l'histoire. Il me semble que l'an dernier, en juillet, j'avais vendu tout ce que j'avais commandé.
2: Vous vous souvenez de... Vous avez des souvenirs de cahiers de vacances?
4: Oui, j'avais le passeport tous les étés, c'était l'enfer.
2: Pourquoi on s'y remet alors adulte?
4: Parce que c'est plus des jeux, on s'amuse, c'est comme des quiz, des choses comme ça, ou c'est plus des jeux.
2: Donc d'ici quelques semaines, vous allez les voir partout en vitrine.
0: Ils ont généré, Muriel, un chiffre d'affaires de 5 millions d'euros en 2024, soit deux fois plus qu'en 2021 et leur succès est grandissant, surtout d'ailleurs en ce qui concerne les cahiers de quiz de culture générale.
2: Oui, incroyable, hein, le chemin parcouru depuis l'apparition du cahier de vacances dans les années 30. C'est un représentant de commerce en papeterie de la Creuse qui cherchait à l'époque comment vendre des cahiers en été. Après avoir demandé conseil à des instituteurs, il a créé le cahier Magnard, vedette des années 50 et qui a désormais beaucoup de concurrents. Et Michel, cette retraitée de 72 ans que j'ai croisée dans la rue, elle avait un cahier de vacances dans les années 60.
5: Pour moi, c'était un jeu. Au début, c'était sympa, il y avait des belles images, je

0: croyais c'était tout neuf. Je me suis dit, oh, quand j'aurai tout fini, je serai contente. Et puis après, j'en avais ras-le-bol à la fin.
1: Aujourd'hui, les cahiers de vacances pour adultes cartonnent en librairie.
0: Alors moi, l'été, j'aime bien regarder les cahiers de vacances. J'en ai déjà acheté un ou deux. J'aime bien aussi l'histoire, celle de Stéphane Bern. Je trouve ça très bien parce que j'apprends l'histoire et c'est très ludique. Ensuite, tout ce qui est orthographe, livre.
2: Bref, le cahier de vacances pour adultes, c'est tendance. Moi, je vous conseille quand même d'en prendre un avec des maths et du calcul mental dedans. Hein, parce qu'aujourd'hui, vu le prix des beignets et du morceau de pastèque sur la plage, vous avez tout intérêt à bien savoir compter.
3: Effectivement, Muriel Jourdan, c'est tendance tous les jours à cette heure-ci. Et vous retrouvez les chroniques que vous avez peut-être manquées sur ici.fr et sur notre application ici. Indochine arrive, les infos aussi, et ensuite le grand jeu donc.
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0: Orléans, vos chansons préférées toute la journée. Tes yeux noirs, Indochine, les années 80, on continue avec UXMix.
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0: UXMix de Palmas, entre autres, et puis le grand jeu, on joue ensemble dans quelques minutes. Il est 11h. Et on retrouve Camille Huppenoir pour les infos. Bonjour Camille.
2: Bonjour Pascal, bonjour à tous.
0: Un nouveau préfet dans le Loiret.
2: Hugues Moutou prend officiellement ses fonctions aujourd'hui à la préfecture départementale à Orléans, mais il est aussi nommé préfet de région, comme celle à qui il succède, Sophie Broca, partie vers la Nouvelle-Aquitaine. Hugues Moutou a 58 ans, il arrive du ministère de l'Intérieur, où il était devenu secrétaire général sous Bruno Retailleau l'année dernière. Le rassemblement évangélique de Nevoy est terminé, il restait encore hier plus de 4000 caravanes sur place, selon le bilan transmis par les autorités qui indique avoir contrôlé plus de 15 000 véhicules au cours du rassemblement pour près de 600 infractions relevées et une vingtaine de gardes à vue. Riposte, sans le E, le nom du projet de loi examiné à partir d'aujourd'hui au Sénat pour lutter contre les troubles quotidiens à l'ordre public sont concernés les rave parties, les rodéos motorisés, les violences dans les stades, mais aussi le trafic et la consommation de protoxyde d'azote. Porté par le ministre de l'Intérieur, Laurent Nunez, le texte entend apporter, je cite, des réponses immédiates à ces phénomènes autour de deux axes, durcissement des sanctions contre ces incivilités et amélioration des outils mis à disposition des forces de l'ordre.
0: La jaunisse va-t-elle de nouveau faire des ravages dans les champs de betteraves sucrières?
2: C'est la crainte des agriculteurs de Beauce à cause d'un début de printemps relativement chaud. Les pucerons porteurs de la jaunisse sont très nombreux en ce moment sur les jeunes plants de betteraves et les producteurs estiment qu'ils n'ont pas les moyens suffisants pour se protéger depuis l'interdiction en France des insecticides à base de néonicotinoïdes. Sous la pression du sénateur Duplomb, la réintroduction de ces substances devrait être évoquée lors de l'examen du projet de loi d'urgence agricole qui débute demain à l'Assemblée nationale. On y revient dans le journal de midi. À Orléans, des perturbations sont à prévoir la nuit prochaine et les deux suivantes aussi au niveau de l'échangeur autoroutier entre l'A10 et l'A71. Vinci Autoroute mène un entretien de la chaussée. L'échangeur Orléans-Centre sera fermé pour ceux qui arrivent du nord et pour ceux qui arrivent du sud de Bourges. Un grand pas vers la finale de National 2 et vers la montée en nationale, surtout pour les rugbymen orléanais. Le RCO vainqueur hier en demi-finale aller à Mâcon 41-25, un match plus disputé que ne le laisse supposer ce score. Match retour dimanche à la maison au stade des Montées.
0: En football, la dernière journée de Ligue 1 a rendu son verdict hier soir.
2: Et les voisins d'Auxerre ont assuré leur maintien en battant Lille 2-0. Le Havre se sauve aussi. C'est Nice qui devra affronter en barrage Saint-Etienne pour tenter de garder sa place dans l'élite. En haut du classement, Paris, Lens et Lille iront en Ligue des Champions l'an prochain. Lyon qui finit quatrième devra passer par une phase qualificative pour espérer intégrer la plus grande compétition européenne. À noter que les Lyonnais ont été sèchement battus 4-0 par Lens hier, grâce notamment à l'excellente performance pour les nordistes de l'Orléanais Florian Thauvin, buteur et passeur. 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
2: Le traditionnel petit coup d'œil par la fenêtre de Pascal Hernandez à 11h03, c'est un classique. Alors, que nous dit le ciel, Pascal?
0: C'est assez prévisible sur ce coup-là, ouais. Ah, le ciel nous dit qu'il est bien chargé avec pas mal d'humidité, mais on sent que les rayons du soleil essaient de pousser, de s'imposer. On aura des éclaircies encore plus franches dans le courant de l'après-midi. Avec, c'est vrai, les températures qui sont encore un petit peu inférieures aux moyennes de saison, 16, 17, 18 degrés sur la région. On attend par exemple à Châteauneuf ou encore à Fleury, à La Ferté-Saint-Aubin, à Pithiviers, à Beaugency, 17 degrés. Pour Gien-Montargis, Orléans et Blois, on pourrait aller jusqu'à 18 degrés. Demain, un peu plus d'humidité avec une nouvelle perturbation qui va traverser les régions de la moitié nord, mais assez rapidement, on va vite s'en débarrasser pour accueillir, et on en sera content, l'anticyclone à partir de mercredi et donc du soleil.
2: Vous allez faire la danse du soleil, vous, non?
0: Je pense que oui. Je peux même m'en passer parce que c'est quasiment sûr, ça va se produire.
2: Donc vous allez faire le tournesol, vous allez vous tourner vers le soleil.
0: C'est un peu ça, ouais. Voilà pour l'essentiel. On se retrouve à midi, évidemment, Camille.
2: Et à tout à l'heure.
0: Pour le détail de l'info, bien sûr, ça sera l'heure du journal. Comment ça roule? Bah, ça roule plutôt bien pour l'instant. Est-ce que ça va changer? C'est probable. 02 38 53 25 25. Vous nous dites comment ça roule. On fait la route ensemble. Vos infos sont précieuses. Et c'est Juliette qui vous attend au bout du fil. Bonne matinée.
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0: Oiseau de mauvaise augure. Les Eurythmics, voilà qu'arrive la pluie. Je vous l'ai dit, c'est plus pour demain. Mais bon, t'es pas à l'abri, c'est le cas de le dire aussi. 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

0: Avec ici Orléans, Eurythmics bien sûr, Here Comes the Rain Again, 11h10.
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0: C'est le moment de jouer, de tester notre culture générale. On le fait tous les jours, entre 11 et 12, 4 candidats. Celui ou celle qui fait le meilleur score, évidemment, emporte le cadeau. Et cette semaine, on célèbre les mamans. La fête des mères, on en parlait un peu plus tôt dans la matinée, dans notre émission entre 9 et 10, à l'occasion de l'évocation des fleurs. On en parlait, c'est donc le dimanche 31 mai, donc pas dimanche qui vient, mais le dimanche suivant. Et quoi de plus beau qu'un spectacle? Bah oui, c'est un beau cadeau. Le Voulez-vous, le cabaret que vous connaissez à Ingres, vous invite, le temps d'une belle soirée, à profiter de ce nouveau spectacle. Isabelle Alexis est avec nous du cabaret. Voulez-vous, bonjour chère Isabelle, comment
3: allez-vous? Bonjour Pascal, mais ça va très bien et vous?
0: Oui, on pense aux mamans et vous pensez aux mamans. C'est un joli coffret que vous me proposez. De quel coffret s'agit-il alors?
3: Alors donc, on va proposer avec vous toute cette semaine des coffrets cadeaux en spectacle seul ou en dîner de spectacle. Et puis en fait, ces coffrets sont valables un an. Ah, donc soit vous venez voir un spectacle à la date qui vous convient, mais vous pouvez venir aussi, on a un après-midi spécial fête des mères, c'est-à-dire que c'est un déjeuner spectacle le dimanche 31 mai. Oui. Voulez-vous à Orléans, donc voilà, pour partager un petit moment avec maman et puis voilà, voir notre beau spectacle Star du Musical.
0: Star du Musical, on peut expliquer un petit peu l'esprit de ce spectacle. Chez vous, Voulez-vous, c'est évidemment le cabaret classique, mais revisité, modernisé, bien sûr.
3: Oui, ça c'est actuel. Enfin, ça plaît vraiment à toutes les générations. Oui, mais c'est l'histoire donc d'une inspectrice des finances publiques qui va devenir une star internationale du musical malgré elle. Ah, bon. Donc voilà, il y a beaucoup d'humour, plein de beaux costumes évidemment, beaucoup de plumes. Et plein de chansons, et il y a une superbe ambiance. Quand vous venez au repas, en plus, vous avez une rencontre avec les artistes. Super. Avec des petits challenges sympas, et on passe un bon moment à partager.
0: C'est donc à Ingres, on connaît bien le Voulez-vous, 20 bis rue Émile Lecomte, bien sûr. Merci, chère Isabelle, pour ce cadeau.
3: Merci.
0: Bonne journée. À bientôt. Au revoir.
3: Au revoir.
0: Voulez-vous vous inscrire, vous voulez jouer avec nous, 02 38 53 25 25. Vous offre le spectacle donc et par tirage au sort parmi les 20 candidats de la semaine, le dîner qui va avec. On commence avec Mireille à Boisne. Mireille, bonjour.
4: Bonjour Pascal.
0: Vous aimez les jeux, vous aimez le jardinage, vous aimez la cuisine, vous aimez la vie, tout simplement Mireille.
4: Oui, tout simplement, oui, tout ça.
0: Et puis le cabaret, vous aimez qu'on mette un peu de paillettes dans votre vie, forcément.
4: Ah bah bien sûr, oui.
0: C'est pour vous, je rappelle les règles. Les 4 premières questions vous permettent éventuellement de vous tromper, mais à partir de la question 5, j'ai besoin impérativement d'une bonne réponse, sinon on est obligé de se quitter. Un point à chaque fois, 5 secondes pour réfléchir et 2 propositions de réponse pour chaque question. Et voilà, on a déjà joué ensemble Mireille, donc vous connaissez les règles.
4: Oui, mais sans succès.
0: Je vous souhaite bonne chance pour cette partie qui vient. Merci beaucoup.
4: Merci.
0: Et c'est votre première question, question locale. Le philosophe Voltaire, qu'on connaît bien, est venu plusieurs fois au château de Sully-sur-Loire. Mais au cours de quel siècle, 16e siècle ou bien 18e siècle?
4: 18e.
0: Oui, bien sûr. Bonne réponse. Ça fait un premier point. Question 2. Quel mot désigne à la fois un équidé et une chaussure légère qui laisse le talon découvert? Est-ce que c'est la mule ou bien le bardon? La mule ou le bardon?
4: La mule.
0: Mais oui, la mule animale, croisement d'un âne et d'une jument, et puis la mule, la chaussure qui est une pantoufle ou bien un escarpin, évidemment, ça vient du latin mula, qui signifie l'animal. Et puis la chaussure a pris par la suite, évidemment, par analogie de forme, le même nom. Ça fait un deuxième point. Question 3, de 1992 à 2007, dans quelle association Muriel Robin, de quelle association était-elle la marraine? Est-ce que ce sont les Restos du Cœur ou bien le Secours Populaire? Oui, bien sûr. Bonne réponse. Mini Mati a pris la relève depuis 2008. Ça fait un troisième point, tout va bien. Question 4, c'est à chaque fois la question 4, une question sonore. J'ai des extraits de chansons à vous proposer. Voici trois extraits et le tout premier.

0: Elton John, Bonnie M et Sylvie Vartan. En quelle année étions-nous, selon vous? Ces trois chansons sont sorties la même année, en 76 ou bien en 80?
1: 76.
0: Vous êtes sûr de vous, là, j'ai l'impression.
1: Oui, parce que 80, c'est plus récent quand même.
0: C'est plus récent, et c'est vrai que là, on était dans la pleine période du disco, 1976. Bonne réponse, bravo, Matt Baker. Qu'est-ce qui fait pleurer les blondes? Et donc, Breaking My Heart, ça fait un point de plus, 4 sur 4. Parfait, tout va bien. Nouvelle question, question littérature. Selon la première phrase du roman Du côté de chez Swann, comment Marcel Proust s'est-il longtemps couché? Très tard ou bien de bonne humeur? De bonne heure. Ou très tard ou...
1: De bonne heure.
0: Oui, bien sûr. Et de bonne humeur aussi.
1: Quoique,
0: pas toujours. Hein. Le connaissant, il était un peu déprimé. Longtemps, je me suis couché de bonne heure. C'est la première phrase, effectivement, de Du côté de chez Swann, paru en 1913. C'est donc un point de plus, on en est à 5. Tout va bien, voici une nouvelle question, question d'histoire. En 1816, quel est le nom du bateau qui a secouru le radeau de la Méduse, peint par Géricault? Le Belém ou bien l'Argus?
1: L'Argus.
0: Eh oui, c'est une bonne réponse. Une frégate française échouée en 1816, et donc le navire qui a secouru la Méduse, ce bateau qui a donc échoué en 1816, c'était l'Argus. La Méduse s'est échouée sur un banc de sable au large de la Mauritanie, en grande partie à cause de l'incompétence de son capitaine. C'est donc un nouveau point, on en est à 6. Vous vous envolez, on continue, voici votre nouvelle question. Question qui concerne le cinéma. Avec quel scénariste le comédien britannique Rowan Atkinson a-t-il créé le personnage de Mr. Bean? Comment s'appelle-t-il? Paul Laverty ou bien Richard Curtis? Laverty ou Curtis?
1: Curtis.
0: Bonne réponse. 6 points au compteur. Richard Curtis, scénariste et réalisateur très connu. Voici une nouvelle question, question de géographie. Quelle roche calcaire a-t-on extraite des carrières de l'île grecque de Paros jusqu'au 19e siècle? Du granit ou bien du marbre?
1: Du marbre.
0: Excellente réponse. Le célèbre marbre de Paros. 7 points. Nouvelle question. Écoutez bien, quelle grande ville de l'Est des États-Unis abrite deux clubs rivaux de baseball? Les clubs et les White Sox. Quelle est donc cette grande ville de l'Est des États-Unis? Est-ce que c'est Baltimore ou bien Chicago, d'après vous?
1: Chicago.
0: Oui, excellente réponse. Chicago. Spécialiste du baseball, manifestement.
1: Ah non, pas du tout.
0: Ça fait 8. Nouvelle question. Écoutez bien. En 1819, quel général fonde la Grande Colombie et en devient le premier président? Quel est ce général? Est-ce que c'était Bolivar ou bien Nariño? Nariño ou Bolivar?
1: Bolivar.
0: Excellente réponse. Nariño a été l'inspirateur de Bolivar, mais c'est Simon Bolivar qui était à la manœuvre. Ça fait 9 points, tout va bien, on continue. Écoutez bien cette nouvelle question qui concerne la littérature. Dans le roman Lesta, le vampire, quel métier permet à Lesta de devenir une célébrité? Footballeur ou chanteur?
1: Chanteur.
0: Vous le saviez?
1: Non, c'est du hasard, bon. Je sais pas.
0: Prenez un billet de loterie, hein. Moi je vous conseille, hein, parce que c'est... C'est une bonne réponse, chanteur, ça fait un point de plus. Voici une nouvelle question, vous avez 10 points.
1: Non, 11. J'ai 11 points.
0: Oui, vous avez 11 points, c'est vrai. Nouvelle question, écoutez-moi.
1: Je me rabote un point.
0: Vous êtes attentive, c'est pour ça qu'on vous aime, Mireille. Voici cette nouvelle question. On va parler sport et de rugby précisément. Quel club anglais de rugby, en 2017, le Stade français a-t-il vaincu en finale du Challenge européen? Est-ce que c'était Leicester ou bien Gloucester? Leicester ou Gloucester?
1: Leicester.
0: Et non.
1: Ah bon,
0: bah, voyez. C'est Gloucester. On était le 12 mai 2017 et le Stade français a gagné 25 à 17. Bon, bah, l'ascension s'est arrêtée, mais c'est une belle ascension. On va voir si quelqu'un fait mieux. Si ça n'est pas le cas, vous irez tout simplement, voulez-vous, à Ingres. Bravo Mireille, félicitations.
1: Merci Pascal, restez bonne chance à tous.
0: Restez près du téléphone, je vous rappelle,
1: okay,
0: juste avant midi, si tout va bien. À plus tard. Ici Orléans. Go.

0: avec évidemment quelqu'un qu'on adore, Gérald de Palmas.
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0: On est ensemble pour à chaque fois tester notre culture générale. Ça s'est bien passé pour Mireille il y a quelques minutes. Elle a fait 11 points. Il faut faire davantage. C'est votre mission, Brigitte. Bonjour, Brigitte.
3: Oh, bonjour.
0: Saint-Jean-de-la-Ruelle.
3: C'est ça. Ça va être difficile de faire mieux.
0: On va voir comment ça se passe, évidemment. Alors, deux parties dans le jeu. Les quatre premières questions qui vous permettent éventuellement de faire quelques petites erreurs, mais le moins possible. Et puis, donc, à partir de la question 5, plus d'erreurs à envisager. Des propositions de réponse à chaque question. Vous avez 5 secondes pour réfléchir. Donc, vraiment, une mécanique bien huilée. On a déjà joué ensemble, de toute façon, Brigitte, hein, je crois, je me souviens.
3: Oh, il y a très longtemps.
0: Ah, très très bien. Bon retour parmi nous. Le cabaret, le voulez-vous à Ingré, l'univers du cabaret vous intéresse? Est-ce que vous avez déjà eu l'occasion d'aller assister à...
3: Non, mais j'ai des amis qui ont pu assister au spectacle et qui sont revenus enchantés. Donc ça m'intéresse, voilà. Je le veux aussi.
0: Bonne chance, merci vraiment de jouer avec nous. Et voici votre première question, écoutez bien, question locale. Entre le 16e et le 18e siècle, combien Orléans comptait-elle de ports? Un port ou trois ports d'après vous?
3: Trois.
0: Oui, excellente réponse. À l'amont du pont Royal, ou pont Georges V, donc, sur la rive nord, le port de la Poterne, à Laval, toujours rive nord, le port de recouvrance, le troisième port, donc, se trouve rive sud. C'est le port du Portereau. 3, c'est la bonne réponse. Ça fait un point. Question numéro 2. Comment surnomme-t-on l'autoroute qui mène les vacanciers de Paris à Marseille? L'autoroute de la mer ou bien l'autoroute du soleil?
3: Du soleil.
0: Oui. Que vous empruntez peut-être parfois, vous-même?
3: Parfois, oui, parfois, et bientôt.
0: Ah ben voilà, il y a des vacances qui se préparent, donc si je comprends bien.
3: Voilà, exactement.
0: Pour quand, le mois de juin, juillet, c'est pour...
3: Pour août.
0: Ah, très bien, vous allez vers la Méditerranée, donc forcément.
3: Voilà, on va aller du côté de Cannes.
0: Ah, très très bien, parfait. Où il y a du monde, en ce moment.
3: Oui, mais bon.
0: Il y en aura peut-être un peu moins.
3: Je ne pense pas, non.
0: Même pas. Bon. C'est vrai que c'est tellement joli, la Côte d'Azur, c'est tellement magnifique.
3: Oui, oui. Après, bon, par contre, une fois qu'on y est, il ne faut plus prendre la voiture. C'est non. Ça le problème.
0: Et voilà. Ça fait un deuxième point. On poursuit. Question 3. Quelle profession donne son nom à une saucisse rectangulaire appréciée en Alsace? Le douanier ou bien le gendarme?
3: Le douanier.
0: Et non, c'est le gendarme.
3: C'est le gendarme, oui, c'est vrai.
0: Le gendarme alsacien, qui est une saucisse fumée et séchée, de forme donc rectangulaire, caractéristique, vendue par paire. Elle tire son nom des gendarmes qui, au 19e siècle, se déplaçaient en binôme et portaient des uniformes de couleur rouge, comme la charcuterie en question, voilà, pour l'histoire de ce gendarme. Ça fait donc toujours 2 au compteur. Question numéro 4, question sonore. Écoutez bien, il s'agit d'une musique de film.

0: touchant, c'est léger, c'est comme le film La La Land, la bande originale d'un film sorti en 2016, déjà 10 ans, incroyable. Voici la question, ouais. Qui est le comédien principal de ce film, Ben Affleck ou bien Ryan Gosling d'après vous?
1: Ryan.
0: Oui, bonne réponse, Ryan Gosling. Vous l'appelez Ryan, vous?
1: Oui, je le connais bien, hein, donc.
0: Quel film formidable, comédie musicale de Damien Chazelle, réalisateur français qui réussit à Hollywood. Et d'ailleurs, si vous aimez ce film, une séance spéciale au ciné de Pathé Orléans, ce jeudi 21 mai à 20h, pour revivre en grand écran, évidemment, ce film, pour les 10 ans de sa sortie, jeudi 21 mai, au Pathé d'Orléans. Ryan Gosling, ça fait un point de plus, on en est à 3 sur 4 sur cette première partie. Nouvelle question, la voici, écoutez bien, on va s'intéresser à l'univers de la musique. Quel rappeur entend-on dans l'introduction de la chanson Crazy in Love de Beyoncé? Comment s'appelle ce rappeur? Est-ce que c'est Jay-Z ou Kanye West? Jay-Z ou Kanye West?
1: Beyoncé, Jay-Z.
0: Je me tourne vers David qui réalise l'émission, qui va décider si on accepte la réponse sur le fil. C'est une bonne réponse, Jay-Z, parfait. Un titre qui est de 2003, 18 mai 2003, c'est un anniversaire.

0: évidemment Beyoncé, Crazy in Love. Ça fait un point de plus, vous en êtes à 4. Nouvelle question, tant que vous avez de bonnes réponses, on poursuit, hein. Bien sûr, vous connaissez la règle. Dans quel film d'animation un robot appelé Rose, R-O-Z, est-il naufragé sur une île déserte? Astro Boy ou bien le robot sauvage?
1: Astro Boy,
0: Et non, c'est le robot sauvage sorti en 2024 d'après un roman de Peter Brown. On est obligé de se quitter là. Mais
1: oui.
0: La tâche était rude, mais vous en êtes bien sorti, Brigitte. Bravo.
1: Oula, ça a été quand même rude. Ardu.
0: Et voilà, je rappelle qu'il fallait aller au-delà de 11 points, donc
1: accéder
0: à 12, etc. On rejoue ensemble quand vous voulez, Brigitte, et n'attendez pas aussi longtemps pour rejouer avec nous.
1: Pas de souci, je remettrai ça bientôt. Merci beaucoup, bonne journée.
0: À bientôt, Brigitte.
1: À bientôt,
0: Saint-Jean-de-la-Ruelle, au revoir. On poursuit, on continue à jouer dans un instant. Là, c'est une jolie chanson, Les Enfoirés, avec Ici Orléans.

0: Merci Orléans, avec l'une des chansons Les Enfoirés pour les Restos du Cœur cette année, avec L'Île au Trésor. On continue avec Opus Life is Life et arrive aussi, avant de continuer à jouer, l'agenda avec des idées de sortie pour les prochaines heures. À tout de suite, ici Orléans.
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0: Nouvel agenda, nouvelle ICI Express avec des idées de sortie pour les prochains jours. Et on commence par l'Ouzoir. On est tout près de Montargis. Ce mercredi 20 mai, rendez-vous au cinéma à l'occasion de l'opération qui s'appelle Du cinéma dans mon village. Un cinéma itinérant qui se trouve dans la région. Alors, au programme, la diffusion du film Les Enfants de la Résistance. Plein tarif 7 euros, 4 euros pour les enfants. C'est à la salle polyvalente de l'Ouzoir que ça se passe. Donc, ce mercredi 20 mai. Autre rendez-vous maintenant, à partir d'aujourd'hui jusqu'au 30 mai, place à la lecture dans le Loiret, Osez lire, un festival de lecture destiné à tous les habitants du département qui met à l'honneur la lecture sous toutes ses formes. Osez lire, avec des débats, des rencontres, des séances de lecture, tout le programme sur le site osezlire.loiret.fr. Osez lire, ça s'écrit O-Z-E-L-I-R. Et puis, en ce mois de mai, le vélo est à l'honneur. Et à cette occasion, on vous propose une balade à vélo accompagnée sur les bords du canal de Briard à Chalette-sur-Loing. C'est un parcours de 18 km. Vous pouvez vous inscrire, c'est pour ce week-end. Inscriptions se font sur place de 7h à 9h30. Donc, le mois de mai à vélo dans le département, on adore, près du canal de Briard. Donc.
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0: On va donner de la voix avec Opus en public aussi au cœur des années 80. Life is life.

0: avec Uppers, les années 80, en public en plus. Life is life.
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0: Voulez-vous aller où voulez-vous? Ben oui, la réponse est oui, forcément. Le cabaret d'Ingres que vous connaissez avec cet univers festif et à l'occasion de la fête des mamans, la fête des mères. Il y a notamment un après-midi spécial. L'invitation qu'on vous propose pour deux personnes est valable quand vous voulez, pendant un an. Cabaret, le voulez-vous à Ingres? C'est un joli moment pour vous, peut-être, Eric à Pithiviers. Eric, bonjour.
3: Bonjour à tous, bonjour Pascal.
0: Comment ça va?
3: Très bien, je vous remercie.
0: Toujours fan de bricolage, je me souviens, vous êtes le roi du bricolage, Eric.
3: Voilà, voilà. Je fais qu'est-ce que je peux.
0: On est tous là, hein, quel que soit le domaine d'ailleurs. Vous aimez la pêche, vous aimez les balades, la vie de famille, si j'ai bien compris. Et voilà. Eric, la tâche est rude, mais vous êtes vaillant et courageux.
3: Il faut, oh oui, si vous le dites.
0: Il faut aller au-delà de 11 points. Donc 12, 13, 14, pourquoi pas encore davantage. C'est vous qui voyez. Si vous voulez donc aller au cabaret, le voulez-vous? On connaît les règles, un petit rappel. 4 questions, les 4 premières où on peut se tromper. En revanche, de la question 5, plus d'erreurs possibles. On s'intéresse à plein de domaines. On parle de sciences, de littérature, de cinéma, de télévision, de musique. On est fan de tout, on est dingue. Est-ce que vous êtes prêt, cher Eric?
3: Je suis prêt, Pascal.
0: Eh ben, on y va, c'est parti. Voici votre première question, question locale. Quelle romancière a été toute sa vie attachée à la commune de Nohant? Nohant, dans l'Indre. Est-ce que c'est Georges Sand ou bien Simone de Beauvoir?
3: Simone de Beauvoir.
0: Eh non. C'est Georges Sand, la bonne dame de Nohant, Amandine Aurore Lucie Dupin, de son vrai nom. Elle y a possédé une maison qui se visite encore aujourd'hui. Hein. Nohant, Vic, précisément, situé au sud de la Châtre, à 5 km. Pas de point. Question numéro 2. Sur l'emballage des aliments, quelle lettre correspond au plus mauvais Nutri-Score? Le plus mauvais, c'est D ou bien c'est E, d'après vous? Eric. Est-ce que vous êtes toujours avec nous, cher Eric?
3: Oui, je vous entends pas très bien, Pascal.
0: La lettre et la réponse que j'attendais, c'est la lettre E, la plus mauvaise lettre du Nutri-Score.
3: Ah, bah oui. A, B, C, D, E.
0: Exactement.
3: Il n'y a pas le P.
0: Voilà, c'est comme à l'école. Voilà, vous n'aviez que des B et des A, vous, Eric. Vous étiez un bon élève. On continue. Voici une nouvelle question. Question 3. Quel magazine d'investigation hebdomadaire est diffusé sur France 2 après Envoyé spécial? Comment s'appelle-t-il? Complément d'information ou bien complément d'enquête?
3: Complément d'enquête.
0: Excellente réponse. Depuis 2001, Benoît Duquesne d'abord et Tristan Walex désormais. Ça fait un premier point. Question 4. La voici, question 4. Une petite chanson en anglais pour vous. Et la question arrive après l'extrait que voici.

0: Take Me Home avec John Denver, chanson dans les années 70, mais il existe une version française de ce titre-là qui chantait la chanson en français qui est devenue Faire un pont, faire un pont. C'était C. Jérôme ou bien Dick Rivers d'après vous?
1: Dick Rivers.
0: Oui, excellente réponse. L'univers américain, effectivement, country qui correspond plus au style de Dick Rivers. Faire un pont, on l'écoute.

0: pas évidemment faire un pont. On salue aussi son parcours à la radio. Il a fait plein d'émissions de radio de qualité. Ça fait donc un deuxième point, 2 sur 4. On poursuit désormais, plus d'erreurs, cher Eric, comme vous le savez. On va parler cuisine ensemble. Vous qui aimez bien manger, ça pourrait vous inspirer. Dans la cuisine indienne, avec quel légume appelé palak prépare-t-on le palak paneer? Le palak, ça correspond à des épinards ou bien à des patates douces?
1: Des épinards.
0: Excellente réponse. Eh oui, oui. Palak en hindi, ça désigne des épinards. Le palak paneer, c'est un plat de cuisine indienne à base d'épinards et de fromage, fromage frais indien. Ça fait donc un troisième point. Nouvelle question. Écoutez cette question. Lors du premier numéro de l'émission télé Champs-Élysées, avec quel moyen de transport Alain Souchon est-il arrivé? Avec une trottinette ou bien un vélo, d'après vous?
1: Un vélo.
0: Eh non, c'était une trottinette. C'était pas encore la mode des trottinettes, mais il est arrivé, vous vous souvenez, Champs-Élysées, les artistes sur le générique arrivaient, alors le plus souvent en limousine quand même, puisqu'on était...
1: Oui, bah, je pensais à la limousine, mais bon...
0: Et c'est la trottinette, premier numéro de Champs-Élysées, le 16 janvier 82 avec Michel Drucker, bien sûr. On est obligé de s'arrêter là, alors Eric, mais je sais que vous allez revenir, parce que vous êtes fidèle, je sais que vous nous écoutez souvent. Eric, merci beaucoup.
1: Je vous remercie, Pascal.
0: Je vous en prie, une belle journée à vous.
1: Bonne journée à tous.
0: Au revoir.
1: Merci. Au revoir et merci.
0: Bonne humeur, comme d'habitude, cher Eric, à Pithiviers. 02 38 53 25 25, vous voulez vous inscrire, vous voulez jouer avec nous demain, après-demain, le cabaret Le Voulez-vous à Ingres vous invite à l'occasion de la fête des mamans. 02 38 53 25 25, vous avez compris les règles. Les questions de culture générale, celui ou celle qui fait le meilleur score l'emporte. À tout de suite.
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1: Et Amir, il est 11h50 bientôt.
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1: Le cabaret Le Voulez-vous à Ingré vous invite à l'occasion de la fête des mamans. Un joli coffret à gagner, le spectacle tout nouveau, tout beau. Et je sais que vous aimez faire la fête, c'est le cas de le dire. La fête pour vous, peut-être Jean-Yves à Saran. Comment ça va Jean-Yves?
4: Oui, bonjour Pascal. Eh bien écoute, ça va. Hein,
1: alors, c'est vrai que le chant, le sport, tout ça, ce sont des passions.
4: Ah oui, moi, je fais partie de la Sarana, de la chorale de Saran.
1: Très bien.
4: Qui fête ses 40 ans d'ailleurs cette année.
1: Ah.
4: D'ailleurs, je propose à tout le monde, s'il a la possibilité d'avoir des places, de venir nous écouter le 30 et 31 mai oui. au théâtre municipal de Saran, à la Tête Noire, donc.
1: Oui. Et donc là, il y a un concert avec...
4: C'est un concert d'anniversaire avec une pièce comportant une quinzaine de morceaux dont les musiques sont très connues et très classiques, mais qui sont habillées avec des paroles beaucoup plus légères.
1: Et ben voilà, Tête Noire, donc samedi et dimanche.
4: Voilà,
1: 30,
4: samedi et dimanche, 30 et 31 mai.
1: À Saran, bien sûr.
4: Voilà, à Saran. Et puis peut-être, si vous n'arrivez pas à avoir des places, une seconde tournée sera faite au mois de septembre.
1: Bon, ben voilà.

0: Le Loir, bien sûr, Jacques Villeray ou bien Martin Lamotte.
1: Villeray.
0: Oui, garde un très bon souvenir de ce comédien, bien sûr, Jacques Villeray, oui. Dîner de cons, entre autres, forcément. Mmh. Ça fait donc un premier point. Question 2, quelle fête chrétienne donne son nom à une île de Polynésie, l'Ascension ou bien Pâques?
1: Pâques.
0: De Pâques, bien
1: l'île
0: sûr.
1: L'île de Pâques.
0: Sous souveraineté chilienne, nommée ainsi par l'explorateur néerlandais Roggeveen, qui l'a découverte le jour de Pâques, le 5 avril 1722, précisément. Ça fait deux points. Question 3, quelle est la couleur de l'émeraude, verte ou bleue?
1: Verte.
0: Eh oui, bien sûr, avec le diamant, le saphir et le rubis, c'est l'une des quatre pierres précieuses. Verte, émeraude, ça fait un troisième point. Voici la quatrième question, question sonore. Écoutez bien, voici un petit mix avec un même mot chanté par trois artistes différents. Je vous propose d'écouter par deux fois ce petit mélange. Tendez bien l'oreille, c'est rapide. Et le mot en question, c'est le mot changer. Écoutez donc.
2: Changer, changer, changer.
0: Voilà pour la première diffusion de ce petit mix. Deuxième diffusion, écoutez-le.
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0: Voici la question qui est une affirmation. Parmi ces trois voix, vous avez reconnu la voix de Danny Briand. Vrai ou faux?
1: Oui.
0: Donc vrai?
1: Vrai.
0: Et c'est une bonne réponse en numéro 2. La première voix qui chante Changer, c'est Cookie Lingler, effectivement. Et l'extrait numéro 2, effectivement, là, c'est bien Danny Briand.
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0: Là, et en numéro 3, pour les plus talentueux d'entre nous, on a reconnu Charlie Couture.

0: reconnu Dany Briand. Ça fait 4 sur 4. On continue. Des réponses, de bonnes réponses, c'est ce que j'attends désormais. Voici une question d'histoire. Écoutez bien, Jean-Yves. De quel souverain français, Hortense de Beauharnais, était-elle la mère de Napoléon III ou bien de Louis-Philippe ?
1: Oh, Louis-Philippe.
0: Et non.
1: Et non.
0: Fille de Joséphine de Beauharnais, mère de l'empereur Napoléon III.
1: Ah, c'était Napoléon.
0: Ça veut dire qu'on est obligé de se quitter là ?
1: Oui.
0: C'est pas grave. Petite musique pour saluer votre parcours, mais c'est Mireille qui l'emporte. Merci, à bientôt, cher Jean-Yves.
1: Merci, bonne journée.
0: Bonne journée, on va retrouver Mireille dans un instant. 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
2: Avec 11 points, Mireille, à Boine, à gagner. Vous êtes là, chère Mireille?
3: Oui.
2: Et ben voilà, le voulez-vous.
3: Merci beaucoup.
2: Le voulez-vous vous attend à Ingré. Bon spectacle pour la fête des mères. À bientôt.
3: Merci, à bientôt, au revoir.
2: On rejoue tous demain, 11h midi. C'est comme ça tout au long de la semaine, bien sûr.
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2: On reste ensemble avec Valérie Damido dans un instant. Il est midi, ici Orléans, l'heure du journal avec Camille Huppenoir. Au palais de justice d'Orléans, les dossiers et les délais s'accumulent.
4: Et faute de moyens, des procès sont renvoyés. Dernier exemple frappant en date, un homme, un ancien assureur, devait être jugé il y a quelques jours pour une vaste escroquerie, soupçonné d'avoir détourné plus de 3 millions d'euros au détriment d'une vingtaine de victimes. Mais le procès a été reporté à l'année prochaine, en février 2027. Cet engorgement de la justice, Antoine Vollet, le bâtonnier de l'Ordre des avocats d'Orléans, en témoignait ce matin sur notre antenne.
5: Le problème est prégnant à Orléans depuis de nombreuses années, hein, c'est pas nouveau. On n'arrête pas d'alerter et sans résultat, c'est-à-dire qu'on nous annonce des magistrats supplémentaires qu'on ne voit pas venir. On nous annonce là par exemple la création d'un quatrième poste de juge d'instruction depuis plusieurs années, il n'est toujours pas là. Et voilà, c'est encore une fois, en matière pénale c'est le cas, un renvoi d'audience c'est plusieurs mois. Voilà, en matière civile, en matière familiale notamment, pour avoir une première audience devant un juge, il faut compter 10-12 mois. Quand il s'agit de contrat de location, c'est la même chose, etc. On est devant une pénurie de magistrats, de greffiers à Orléans, avec un besoin de justice qui est toujours plus important. Ça devient très difficile pour tout le monde. Ça tend les relations d'ailleurs entre professionnels de la justice, avec de l'incompréhension mutuelle. Voilà, tout le monde est un peu en souffrance en fait dans ce système qui est à bout de souffle.
4: Le bâtonnier de l'Ordre des avocats d'Orléans, Antoine Vollet, interview à réécouter en intégralité sur ici.fr. Un conducteur grièvement blessé ce matin à Chantecoq sur la départementale 2060. Il a percuté un poteau électrique qui a dû être désincarcéré par les pompiers. En urgence absolue, il a été transporté au centre hospitalier de Montargis par le SMUR. Le nouveau préfet du Loiret et de la région Centre-Val de Loire, Hugues Moutou, prend ses fonctions ce lundi avec une conférence de presse prévue dans l'après-midi. À 58 ans, il a déjà occupé des fonctions de préfet dans l'Hérault, la Drôme ou encore les Alpes-Maritimes, mais il arrive du ministère de l'Intérieur où il avait été nommé l'an dernier sous Bruno Retailleau, secrétaire général. Un début de printemps relativement chaud, des pucerons arrivés en nombre et des agriculteurs de Beauce inquiets car les insectes sont porteurs de la maladie de la jaunisse qui avait fait des ravages, souvenez-vous, en 2020 dans les champs de betteraves sucrières. Depuis l'interdiction en France des insecticides à base de néonicotinoïdes, les planteurs estiment ne pas avoir les moyens de se débarrasser de cette menace. Reportage chez un agriculteur installé au nord de Pithiviers de Patricia Pourrez.
6: Sur sa parcelle de betterave à Morville-en-Beauce, Clément Mercier doit se mettre à genoux au-dessus des plants pour repérer les pucerons.
7: En fait, les pucerons, le problème, c'est qu'ils se cachent. Alors, c'est justement dans les jeunes feuilles. Et en fait, faut dérouler tout ce qui est enroulé et ils sont cachés dans les plis, mais alors pas tout le temps non plus.
6: Les semis ont eu lieu en mars et un mois seulement après, les pucerons étaient déjà là.
7: Oui, ça a commencé relativement tôt. On commençait déjà à en voir courant avril. Et puis surtout, il y en avait beaucoup. Là, il y a deux semaines, j'en voyais quasiment sur 90% des betteraves.
6: Depuis l'interdiction des néonicotinoïdes, Clément Mercier et ses collègues ont recours à d'autres traitements pour combattre les pucerons. Seulement,
7: on n'a rien qui marche concrètement. Donc il y a ça aussi qui n'est pas, psychologiquement, c'est pas non plus évident. Enfin, je sais qu'il y a des agriculteurs, ils disent, enfin, c'est trop incertain, j'ai pas envie de prendre le risque. Puis Guénoc aussi un peu traumatisé par 2020.
6: Et oui, il y a 6 ans, les rendements avaient baissé de 30% en moyenne à cause de la jaunisse et presque 50% chez Clément Mercier.
7: Les betteraves, c'est une culture qui rémunère plus que les céréales. Donc en fait, nous, sur une rotation entière, c'est aussi ça qui permet de soutenir l'ensemble. On va voir cette année, hein, si ça fait une catastrophe, hein, on va reperdre des planteurs. Comme derrière aussi, c'est que, enfin, il y a les sucreries qui ont besoin aussi un peu de volume de betteraves pour essayer de amortir les coûts. Il y a déjà eu des sucreries qui ont été fermées, notamment Toury qui était pas très loin.
6: Il faudra maintenant attendre fin juin pour savoir si les champs de betteraves sont de nouveau infectés.
4: Et la réintroduction des néonicotinoïdes devrait être évoquée lors de l'examen du projet de loi d'urgence agricole qui débute demain à l'Assemblée nationale. 41-25 avec cette victoire hier sur le terrain de Mâcon en demi-finale allée de National 2. Le RCO a pris une option sur la qualif en finale et donc sur la montée en nationale. Mais il reste la demi-finale retour dimanche à domicile pour les rugbymen orléanais au stade Marcel Garcin.
2: Plus de 6000 personnes hier à l'aréna de Comet d'Orléans pour l'équipe de France pour se qualifier tranquillement pour le prochain mondial.
4: Les handballeurs tricolores ont battu sans trembler une seule seconde la République tchèque 36-31. Les Bleus avaient déjà largement gagné le match aller.
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8: Un rayon de soleil pour ce midi, Pascal.
2: Et voilà, les éclaircies reviennent. C'est ce qu'on appelle un ciel de traîne qui parfois hésite entre éclaircies et passages nuageux. Ce matin, c'était plutôt les averses et les nuages. Cet après-midi, ce seront plutôt des éclaircies avec des températures qui sont encore un petit peu justes pour la saison. 16-17 degrés sur l'ensemble de la région. Si vous êtes à La Ferté, à Romorantin, à Pithiviers, on attend 16 degrés pour Girmont. Targy, Orléans et Blois, 17 degrés. Demain, une nouvelle perturbation avec un peu de pluie et puis à partir de mercredi, du soleil. Merci beaucoup Camille, merci aussi à David Diboué-Bujalac qui était à la réalisation et merci aussi à Juliette qui était au téléphone. À demain.
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10: Bonjour la France. Ah, nous sommes de retour après une semaine de meilleurs moments du Taquet. Ça y est, on a repris le collier. Et attention, nous n'avons pas repris le collier n'importe quel jour. Car aujourd'hui, c'est un jour exceptionnel. Et oui, c'est la Saint-Éric.
11: Oh, c'est trop d'honneur, Valérie. Bonjour, bonjour à tous.
10: Ah, bonjour. Oui. Alors, bonne fête à tous les Éric.
11: Oh, merci.
10: Évidemment, Valérie, bonne fête à Éric Bastien qui a l'ego de la taille de l'Arkansas.
11: Oui, là, il va être encore plus grand grâce à vous. Hein.
10: Comment ça va?
11: Bon, écoutez, comme un jour de fête, franchement très heureux de revenir derrière le micro avec toi, Valérie.
10: Et eh ben voilà.
11: Et surtout, prêt à en découdre.
10: Que va-t-il se passer après une semaine de pause? Est-ce qu'il va enfin gagner plusieurs candidats? On ne sait pas. En tout cas, cette semaine, mes petits chéris...
11: Ah, il y a du beau cadeau.
10: On vous gâte. Et oui, parce que le cadeau de la fin de semaine pour le gagnant de la finale, c'est un séjour pour 4 personnes au parc Astérix. Alors, attention les amis, cap sur l'Égypte au parc Astérix.
11: Astérix.
10: Oui. J'ai voulu faire une vanne.
11: Astérix.
10: Alors, c'est une nouvelle zone au décor antique. Il y a 50 attractions, spectacles. Vous allez affronter les remous de la descente du Nil. Vous allez prendre de la hauteur avec l'envol d'Ibis. Mais surtout, vous découvrirez cet automatique.
11: Ah oui.
10: Alors, vous allez jouer pour un séjour de 2 jours pour 4 personnes au parc Astérix. Une nuit à l'hôtel du parc en chambre familiale. Les petits déjeuners, les dîners compris. Et évidemment, pour que vous puissiez aller jusqu'au Nil, simplement avec un chameau peut-être, mais en tout cas nous on vous donne 100 euros en carte carburant, histoire que vous soyez contents. Ça c'est le premier prix. Le deuxième prix, qu'est-ce que c'est?
11: Direction l'Égypte.
10: Ah, l'Égypte aussi, oh mon Dieu.
11: Oui.
10: Oh là là.
11: Se déroule en ce moment, Valérie, le séminaire des druides.
10: Oh my God.
11: Deux druides s'affrontent, Panoramix et Joe Malongox.
10: Oh, mais
11: oui, Joe Malongox et Panoramix qui de son côté prépare, vous le savez, la potion magique.
10: Oh, Magix.
11: Tandis que l'autre prépare ses dosex, ses 32 dosettes.
10: Oh mon Dieu.
11: Qui l'emportera? Qui réalisera la meilleure potion du café magique? Réponse d'ici la fin de la semaine.
10: Eh ben c'est super. Allez, les deux premiers candidats qui vont tenter de se qualifier pour ces magnifiques cadeaux en Égypte, c'est Lydia et Florian. Bonjour les amis.
12: Bonjour.
11: Bonjour.
10: Alors, Lydia, tu joues avec ici Loire Océan. Tu habites à... Alors, je ne veux pas mal prononcer. Comment s'appelle ta... Comment ça on dit?
12: Bouy.
10: Alors, elle habite à Bouy. Tu as 63 ans. Tu as un chéri qui s'appelle Jeannot. C'est ça?
12: Oui.
10: Tu as des enfants?
12: Oui, 2.
10: Laurent et Adeline. Et tu as même 2 petits-enfants.
12: Oui, Théo et Arthur.
10: Oh là là là là là là. Alors, tu as un petit chien qui s'appelle Pixie.
12: Oui.
10: Qu'est-ce que c'est, le modèle du petit chien?
12: Ah là, on appelle ça, vulgairement parlant, un bâtard.
10: Oui.
12: Un croisé bigle espagnol.
10: Ouais.
12: Qui va avoir 16 ans.
10: Oh.
12: Et c'est une tripate, elle a eu un accident, donc ça fait 4 ans qu'elle n'a plus que 3 pattes.
10: Oh bah là.
12: On a plus dû amputer la patte avant, mais comme c'est un chien qui est bas, ça pouvait le faire.
10: Ah
12: donc
10: bah.
12: Ça fait 4 ans qu'elle... Mais c'est compliqué, à vrai dire.
10: Elle trottine.
12: L'année 2026 va être compliquée.
10: Oh, Minette, Pixie qui a 16 ans. Oh, bon. Alors, tu as aussi une tortue qui s'appelle Pâquerette.
12: C'est ça.
10: Oh, et qui n'est pas toute jeune non plus, la tortue.
12: Bah, le problème, c'est qu'elle a 20 ans, mais elle peut vivre jusqu'à 60. Donc, je pense que elle ira plus loin que moi.
10: Bah oui.
11: Elle va nous survivre.
10: Elle va nous survivre à tous, hein, ça c'est certain.
12: Oui.
10: Alors, tu es retraitée, mais quand tu travaillais, tu étais assistante maternelle et aide à domicile, c'est ça?
12: Exactement.
10: Et alors, ça t'a plu? C'était bien?
12: C'était très bien.
10: Ah
12: c'était très bien. De passer des couches pour enfants au XXL le soir, ouais, ouais. Ouais. Moi, je faisais le tour de la vie d'une personne en une journée.
13: Ah bah, c'est un très très bon résumé. Ah, oui, oui. Très très bien résumé.
12: Voilà. Alors, on va passer du début de la vie à la fin de la vie, voilà.
13: Et ben voilà. C'est beau. Ah bah c'est bien. Hein, tu faisais un petit panel comme ça. Alors on Exactement. Va tout de suite. Tiens, je vais t'emmener loin.
14: 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Oui. 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
13: Je vais à Rio.
2: Il aurait fallu mettre Marc sur le Nil, vu que c'est l'Égypte.
13: Oui, ah oui, mais là on va à Rio parce que c'est une question sur Rio.
2: Ah, d'accord.
13: En 2025, c'est la ville de Rio qui a obtenu le titre de ville la plus agréable à vivre. Est-ce que c'est vrai, est-ce que c'est faux? Top chrono, 5 secondes.
12: Bah, au pif, je vais dire vrai.
13: Alors non, c'est faux, parce que figure-toi que le Global Livability Index, qui classe toutes les villes selon la stabilité, la santé, la culture, eh bien, ce n'est pas Rio. La ville la plus agréable à vivre, c'est Copenhague. Voilà, donc pas de point
12: D'accord.
13: pour toi.
2: Florian est avec nous. Bonjour Florian.
15: Bonjour Eric, bonjour Valérie.
13: Bonjour.
2: Je mets des X partout hein, cette semaine. Tu as 34 ans, tu habites à 40 ans. 40 ans, c'est non pas l'âge, hein, c'est bien une ville qui s'appelle 40 ans et c'est dans la Manche. T'es normand,
15: voilà,
2: quoi.
15: C'est ça.
2: T'es un normand,
15: oui,
2: toi.
15: Je suis normand, ouais.
2: Et ben
15: ouais.
2: Voilà. Sois le bienvenu. Tu vis avec qui? Qui partage ta vie?
15: Ah ben, elle s'appelle Lucie, ma copine.
2: Lucie, t'aimerais bien l'emmener, Lucie, au parc Astérix pour tout un week-end.
15: Ouais. Ben oui.
2: Ben oui. Vous avez un petit chien qui s'appelle Idéfix? Non, pas du tout.
15: Non, Mario.
2: Mario, petit Mario. C'est quoi comme modèle, comme race? Ton petit chien, c'est quoi?
15: Un labrador.
13: Oh là là là.
2: Oh, c'est beau ça. C'est,
13: on l'adore.
2: Les chiens des présidents, ça, les labradors. Alors, Florian, bon, t'appelles Flo, c'est normal, mais ta chérie, Lucie, t'appelle comment? C'est quoi ton petit nom dans l'intimité, mon Florian?
15: Mon chat.
2: Mon petit chat d'amour. Florian, je suis heureux de t'accueillir dans l'aventure, mais tu sais, chacun de mes candidats doit choisir son camp. Est-ce que cette semaine et aujourd'hui pour cette manche, tu es un Gaulois ou tu es un Romain? Qu'est-ce que tu choisis? Ça va déterminer les questions. Tu choisis quoi?
15: Un Gaulois.
2: Tu choisis le Gaulois, ça détermine les questions des Gaulois. Oui, car j'ai une fiche Gaulois. Oui, une fiche
13: sûr.
2: En Romain.
13: Bien sûr.
2: Florian, voici cette question, elle vaut un point. Petit extrait.
14: They call him Flipper, Flipper, Flipper,
2: Flipper. Non, excusez-moi, attendez. Il est quelle heure? Midi 11, vous pouvez me le refaire ça?
13: Mais qu'est-ce que tu dis, Flipper? Tu veux aller acheter du chocolat en ville? Mon Dieu!
2: Je sais que vous faites des efforts pour la satirique, mais s'il vous plaît, arrêtez. Parce que... Allez, regardez les vidéos quand
13: J'essaie
2: même.
13: J'essaye de faire des vannes aussi. Enfin,
2: non, non, vous faites
13: allez.
2: Le cri du Flipper.
13: Oui, voilà, allez.
2: Dauphin. Les dauphins. Les dauphins ont des poils dans les oreilles. Moi, je l'affirme. Les dauphins ont des poils dans les oreilles. Vrai ou faux? Top chrono, Florian, on y va. 5 secondes.
15: Vrai.
2: Eh bien, tu as raison. Félicitations, c'est une bonne réponse. Les dauphins possèdent bien des petits poils, qui sont des poils sensoriels autour du museau lorsqu'ils sont bébés. Et bien, tout ça, ça leur permet voilà, de vivre, d'être différents et de pouvoir repérer les choses.
13: Ils sont différents, c'est des céréales violeurs, hein, tu le sais. Voilà. C'est. On aime bien les dauphins, mais quand même. Allez, ça fait un point pour Florian, pas de point pour Lydia. Et là, tout de suite, c'est Étienne ou Edani. Oh, comme un boomerang. Une petite chanson pour les Eric. Bonne fête, les Eric.
2: Merci.

0: Très bon début de semaine avec Étienne Daou et Dany, comme un boomerang qu'on n'a pas pris dans la figure. Parce que ça fait mal, hein, Valérie.
1: Jingle.
0: Vous n'en pouvez plus déjà.
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0: Vous voulez repartir en vacances
2: ici.
1: Mais j'étais bien en vacances, j'ai fait Angoulême, l'île de Ré. Oh, j'adore la Charente.
0: Excusez-moi, est-ce que vous pouvez refaire le flipper le dauphin? Parfait.
1: Voilà. Alors, nous sommes avec Lydia qui n'a pas de point, Florian qui a un point. Lydia, il paraît que tu aimes bien bricoler, dis donc.
3: J'aime bien bricoler.
1: Eh ben oui, ben oui.
3: Oui.
1: Alors, qu'est-ce que tu fais quand tu bricoles?
3: Alors, j'essaye de faire des choses en bois de temps en temps, mais le résultat n'est pas prodigieux. Mais bon, je me satisfais d'un rien.
1: Bon, voilà. Enfin, il paraît que Jeannot a dit, elle a très, très, très, très bien réussi les joints du carrelage.
3: Ah, c'est un fait. On a racheté une maison et on retape une maison. Et c'est vrai que je me suis attaquée aux joints du carrelage et il m'a dit, tu les as fait mieux que moi.
1: Ah.
3: Donc, c'est vrai que de ce côté-là, ça va.
1: Ah, voilà. Bah, c'est bien ça, dis donc. C'est pas donné à tout le monde, les joints du carrelage.
3: Oui. Alors, tu fais les faire que de les fumer, c'est clair.
1: C'est vrai. Je suis d'accord avec toi. Alors, voilà. Elle aménage son nouveau jardin, me dit-on dans l'oreillette. Il paraît qu'on fait une petite rocaille.
3: Oui. Alors oui, j'essaye de faire une sorte de petit jardin. Là, je vais essayer de faire un petit bassin aussi, mais pas un grand pour pas que Pâquerette se noie, parce que c'est pas une tortue aquatique. Et voilà, j'aime bien mettre des petites figurines dans le jardin. J'aime bien faire un jardin un peu vallonné, donc oui.
1: Ah, et dans
3: aménager ça tranquillement.
1: Mais donc du coup, au bout de la fontaine, il y aura un petit bassin ou pas?
3: Ouais, mais alors vraiment histoire de tremper les histoires de.
1: Ah, histoire de. Ok, d'accord.
3: Ouais.
1: Bon, ok, d'accord. Et il paraît que tu n'es pas un cordon bleu, mais attention, tu sais faire du pâté.
3: Ah ouais, le pâté de foie de volaille.
1: Alors ça, moi, tu vois, j'adore cuisiner, je ne sais pas faire du pâté. Donc tu vois, c'est.
3: Ouais, oui.
1: Voilà. Alors ça, tu peux aussi cuisiner de la blanquette.
3: Oui.
1: Mais.
3: Maintenant, je peux. Avant, je pouvais pas, parce qu'on a été tout l'hiver sur un petit réchaud de gaz pour retaper la maison.
1: Ah.
3: Et c'était un peu compliqué. Mais là, maintenant que la cuisine prend forme, je vais pouvoir m'y remettre plus.
1: Ah, bah, c'est bien, ça. Voilà. OK. Mmh. Alors, est-ce que tu vas marquer le premier point?
0: Non.
1: Écoute-moi bien, toi. C'est pas parce que c'est ta fête. Oui, c'est ta fête.
3: Mais parce que ça va être sa fête.
0: Oui, ouais,
1: voilà.
0: Ouais,
1: exactement. Ouais, bravo. Ouais. Alors, Lydia, tiens, je t'emmène chez voir ce prof.
0: Oula.
1: Teddy Riner. On l'embrasse, Teddy Riner. Alors.
0: On prend un escabeau pour l'embrasser, quoi.
1: Oui, mais moi, je l'adore. C'est un ami. Alors, le judoka Teddy Riner a remporté 5 médailles d'or olympiques. Est-ce que c'est vrai ou faux? Top chrono, 5 secondes. Teddy Riner a remporté 5 médailles d'or olympiques.
3: Alors, il en a eu au moins 5, oui.
1: Oui, il en a eu 5. 3 en individuel, Londres, Rio, Paris, et 2 par équipe mixte, Tokyo 2021, Paris 2024. Bravo, tu as un point, Lydia.
0: Florian a décidé d'être un Gaulois, en même temps, c'est un Normand. Il y a les aventures, il y a les Normands dans les aventures d'Astérix Obélix.
1: Bah oui, les Normands, c'est les pauvres.
0: Eh oui, bah oui. Florian est avec nous, Florian qui vit avec Lucie, qui est auxiliaire ambulancier.
4: Oui.
0: Ça va, ça te plaît, c'est un métier sympa?
4: Ah oui, très sympa. Mais j'aime bien le contact avec les patients. Puis ça, j'emmène les petites dames chez le kiné.
0: Ouais.
4: Donc voilà, ça se passe bien.
0: C'est sympa.
4: Et puis des fois, je fais des gardes du PH avec le SAMU.
0: D'accord, mais tu fais pas ça depuis longtemps. A priori, c'est un nouveau métier pour toi.
4: Oui, c'est un nouveau métier. Ouais. C'est une reconversion.
0: Ok. Et tu faisais quoi avant, si je suis pas indiscret, avant d'être
4: chauffeur livreur.
0: D'accord. T'as été cuisinier également dans une maison de retraite.
4: Aussi, ouais. Aussi cuisinier dans une maison de retraite. Ouais,
0: bah alors ça veut dire que tu sais faire plein de bonnes choses à manger, rassure-moi, évidemment.
4: C'était plus de l'assemblage, parce que la maison de retraite, c'est plus de la vraie cuisine.
0: c'est malheureux de le dire, mais je pense que, ouais, effectivement, c'est un peu ça, quoi. Ah bon, côté cuisine, c'est Lucie qui s'en charge. Je crois que côté plat préféré, on est sur des escalopes de dinde avec de la crème et des champignons.
4: Voilà.
1: Oui, mais c'est bon.
0: C'est normal, c'est
1: normal. Oui, mais on adore.
0: Le pot-au-feu.
4: On adore.
0: Si, on adore. Alors, pour tout ça, il faut faire du sport. Est-ce que tu es sportif?
4: Je fais de la marche à pied, je fais pas trop de sport, sinon.
0: Oui, quand même. Tu vas voir les sportifs. C'est déjà du sport. Et tu soutiens quelle équipe? Je crois que t'es très footeux, toi. Hein. T'es très foot. Hein.
4: Oui, très footeux, ouais. J'adore le Stade Malherbe de Caen.
0: Ça, c'est l'hymne du Stade Malherbe de Caen. Tu soutiens l'équipe de France, le Real Madrid, rien à voir en tous les cas. T'es un bon supporter, quoi.
4: Exactement.
0: Et puis t'aimes pêcher, eh oui.
4: Eh oui, j'adore pêcher aussi, ouais.
0: Mmh. Un petit coin de paradis, avant que je te pose une question, en Normandie, pour aller pêcher. Petit coin sympa.
4: Bah, il y en a plein, hein.
0: T'en as pas un comme ça à nous donner?
1: Mais ça ne se donne pas. Oh, allez, c'est comme les coins à champignons.
0: Comment tu m'as dit, c'est il l'a donné?
4: Tu t'habitues.
0: Voilà, allez, question, on y va.
1: Ah, ça, c'est la musique quand Eric est arrivé ce matin à Radio France, avec des gens qui jetaient des fleurs et des pétales sur ses pieds.
0: Avec moi.
1: Avec lui.
0: La franchise Astérix, pour un point, prépare dans le sud de la France un nouveau parc. Parc géant baptisé Parc Obélix. Est-ce que c'est vrai ou faux? Top chrono, 5 secondes. Est-ce que dans le sud de la France, il y aura un nouveau parc? Parc Obélix, tu dis faux? T'as raison, moi je trouve que c'est une bonne idée, mais non, il n'y a aucun projet géant dans le sud de la France. Ouvert en 1989, je rappelle que le parc Astérix qui vous invite cette semaine accueille chaque année des millions de visiteurs avec ses 40 attractions. Bravo Florian, un point.
1: Allez, un point pour Lydia, deux points pour Florian, et là tout de suite, do you remember?
0: Bien sûr qu'on s'en souvient.
1: Qu'aujourd'hui c'est lundi, bah oui. Saint-Éric.
0: Bien sûr.
1: Allez, on écoute tout de suite Hearth, Wind and Fire, September. À tout de suite mes petits chéris, on vous aime.
0: Est-ce qu'il y aura Flipper le Dauphin dans la musique? Ah oui, il est là.

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1: Nous sommes au taquet avec Lydia qui a un, Florian qui a deux. Et Lydia, alors Lydia, je suis ravie de rencontrer enfin quelqu'un qui a le même talent inutile que moi.
0: Imiter dauphin.
1: Non, elle sait faire des nœuds aux queues de cerises dans sa bouche. Et ça, c'est grâce à Twin Peaks. Parce que moi j'ai vu le film, enfin la série, pardon, j'étais fan de la série de David Lynch. Et dedans, nous avons une jeune fille qui fait ça. Et ça m'a impressionné. Ah bah j'ai pas de nœud de cerise là. T'as vu comment tu as, pourquoi t'as eu l'idée de faire ça toi, ma petite Lydia?
3: Bah j'en sais rien, c'est ma maman qui m'a appris ça quand j'étais petite et je l'ai toujours fait.
1: Ah bah voilà.
3: Et les petits que je gardais, pareil, je leur apprenais, pas les plus grandes, je leur apprenais à le faire
1: Eh oui.
3: Après le repas.
1: Mais c'est dur à faire hein?
3: Ah bah complètement.
1: C'est inutile mais c'est dur.
3: Mmh. Oui, c'est vrai, mais ça occupe. Hein.
1: C'est vrai, ça, je suis d'accord avec toi.
3: Et c'est un anti-stress aussi, enfin, bien que quand on n'en arrive pas, ça en devient.
1: Ah
3: mais
1: oui.
3: En général, oui. Ça dépend de la longueur des queues.
1: Voilà, ça, et tout est que longueur de queue, tu sais. Alors.
0: Tu ne rebondis pas.
1: Non, ne rebondis pas.
0: Non,
3: absolument pas. Non, non.
1: Voilà, elle ne veut pas que tu rebondisses.
0: Oui, non.
1: Voilà.
0: J'ai l'impression qu'elle ne m'aime pas, Lydia.
1: Oui, mais parce que tu ne dis que des choses horribles. Alors.
3: Non, parce que j'aime pas, parce que je suis contre la Normandie, moi, parce que à la base, je suis bretonne. Donc, les Bretons.
0: Florian.
3: C'est Michel qui nous sépare, c'est pas bon.
0: Ah là, c'est la guerre, ça.
3: Oh non.
1: Alors,
3: non, je ne souhaite bonne chance à Flo, il y a aucun problème.
1: Quand même. Alors ma chérie, c'est le quiz musical. Aujourd'hui, on va faire des standards, mais des standards d'il y a très longtemps. Je vais te faire écouter la première chanson et après tu me diras qui chante. Allez, on écoute. Yes.

0: C'est qui chante, top chrono?
1: On dirait Marilyn Monroe.
0: Oui, c'est Marilyn Monroe qui aurait eu 100 ans aujourd'hui. Enfin, cette année en tout cas. Et en ce moment, il y a une grande exposition à la Cinémathèque à Paris qui lui est consacrée. Bravo, premier point. Alors écoute bien pour le deuxième point. Il s'agit d'un chanteur, Back to the Past. Écoute bien.

0: chante, top chrono.
1: Serge Gianni.
2: Et c'est une...
0: Bonne réponse. Oui, c'est Serge Gianni. C'est une chanson qui est une ode à la résistance. Hein. Oui. Les loups dans Paris, c'est l'armée allemande qui rentre dans Paris. Bravo, tu as 2 points, tu passes en tête, tu as 3.
3: Florian, donc Normand, Bretagne, Normandie, on va pas débattre, hein, Florian. Tu sais que moi j'étais en vacances en Normandie, hein, je te dis, là, je reviens tout juste de Normandie. Hein. Ah oui, oui, oui.
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0: Et voilà, c'est reparti.
3: On ne commence pas à rentrer là-dedans. Florian, j'ai même pas le temps de papoter avec toi, on le fera tout à l'heure. On va tout de suite jouer, c'est le quiz, on remonte le temps aujourd'hui. À toi d'identifier cette chanson qu'a représenté la France. Non, je dis rien, j'en ai trop dit déjà.

0: Anna, allez, top chrono, qui chante?
1: Alain Barrière.
0: Alain Barrière. Et c'est vrai que cette chanson a représenté la France au concours de l'Eurovision en 1963. C'est l'un des plus grands succès d'Alain Barrière.
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3: Elle était si jolie.
0: Bien sûr.
3: Ah, il y a ma vie aussi. Ma vie.
0: Ah oui.
3: Ma vie.
0: On continue, Florian?
1: Ouais.
0: Ouais.
3: Bah, ça fait 3 points pour Florian, 3 points pour Lydia. Ah, il va
0: oui,
3: peut-être
0: oui,
3: marquer.
0: Oui, mais là, Florian, autre chanson à découvrir. Qui chante? On écoute.

0: Et top chrono.
1: Alors là,
0: viens sur la montagne.
1: J'en ai aucune idée.
0: Actrice, comédienne, succès dans les années 60-70. Cette chanson date de 73. Peut-être que Lydia a la réponse. Qui chante ?
2: Marie Laforêt.
0: Bravo.
3: Voilà, Marie Laforêt, qui est aussi la maman de la réalisatrice Lisa Azuelos.
0: Exactement.
3: Eh bien, ça fait 3 points, Lydia. 3 points, Florian, c'est magnifique.
0: Ouais, c'est bien.
3: Et là, tout de suite, c'est la réclame, l'actualité dans toutes vos régions, grâce aux 44 locales de votre radio. Ici, à tout de suite.
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7: Et pour notre Ici Express aujourd'hui, quelques belles idées sorties pour ce mercredi. Le jeu vidéo est à l'honneur et en particulier ceux thématisés autour de la simulation Animal Crossing ou encore les Sims. Rendez-vous à la médiathèque de Montargis ce mercredi entre 16h et 18h. Convivialité et séances de jeux vidéo sont à l'honneur. Les infos auprès de la médiathèque de Montargis. Et puis toujours mercredi, voici un rendez-vous qui pourrait vous rendre service. Vous avez envie de mieux comprendre le numérique et de gagner en autonomie, la médiathèque de Saint-Jean-de-Bray vous propose Il y a quoi dans mon PC, un rendez-vous à la découverte de l'informatique animé par le conseiller numérique de la ville, approfondir vos connaissances d'un outil en particulier ou simplement apprendre à mieux vous entendre avec le numérique en général. Il y a quoi dans mon PC, c'est ce mercredi de 14h30 à 16h30 et c'est du côté de la médiathèque de Saint-Jean-de-Bray. De quoi en profiter.
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3: Et je vous rappelle que cette semaine, nos candidats s'affrontent pour se sélectionner pour la finale. Le premier prix, il s'agit d'un séjour pour 4 personnes au parc Astérix. Direction l'Égypte avec la descente du Nil, l'envol d'Ibis ou même encore cet Automatix. En tout cas, vous pourrez dormir dans le parc, vous aurez les petits déjeuners et les dîners et 100 euros de carburant. Et si vous n'avez pas ce magnifique prix, vous aurez quand même un magnifique cadeau. Il s'agit de la machine expresso EO fabriquée par Malongo avec 32 dosettes et 6 verres en verre. On reprend la compétition avec Lydia et Florian qui sont à égalité. Ils ont 3 points. Mmh. Alors, ah là là là là, notre petite Lydia, il paraît qu'un jour, une seule fois dans ta vie, tu as fait du ski. Pour faire, enfin, à la montagne, voir du ski. Parce que oui, ça a été une expérience très dure. Hein. Tu t'es totalement fait tirer par le tir-fesse. T'as pas pu rester debout. Donc, tu t'es fait tirer par le tir-fesse. Et puis, t'as descendu toute une piste noire sur les fesses. Qu'est-ce qui s'est passé ?
8: Bah, j'étais avec ma fille. C'est la première fois qu'on y allait. Donc, j'avais 45 ans. Et j'étais avec ma fille. Elle me fait monter sur un télésiège, du coup, et arrivé en haut, on s'aperçoit que pour redescendre, c'était une piste noire. Donc, moi, j'en avais jamais fait. J'ai dit, je descends sur les fesses.
3: Eh bien, oui, mais tu t'es quand même, du coup, cassé le coccyx parce que t'es tombé sur une plaque de glace.
8: C'est en arrivant au bar, on devait aller boire un chocolat chaud. Il y avait une plaque de glace que j'ai pas vue et je me suis vautrée.
3: Aïe, aïe, aïe.
8: Et j'ai cassé 2 bâtons de ski pendant la semaine.
3: Oh là là là là là là, oui, non, donc là, on est sur. T'as jamais refait de ski, en fait.
0: Non, mais faut pas insister.
8: Non, je suis jamais retournée à la neige, non.
3: Ah, mais en même temps.
0: C'est mieux.
3: Bah oui, si quand il va, tu te casses le coccyx et tu pètes les bâtons, c'est pas bien, on n'est pas. Bon. Par contre, t'as adoré la tour de l'enfer de Disney. Ça, tu t'es.
8: Ah ouais.
3: Ah là, tu t'es régalé, là.
8: Ah ouais. Ouais. Ah ouais. Mes enfants m'ont offert ça pour c'était mon Noël là, donc j'étais avec mon gars et ma fille, tous les trois.
9: Oh.
8: Ils m'ont offert un week-end là-bas, j'avais jamais été, c'était mon rêve d'y aller. J'ai pris mon courage à deux mains, j'ai dit si tu te ramènes dans 10 ans, tu vas peut-être faire un AVC, donc là j'en ai profité, j'ai tout fait tant que j'ai pu. Et je suis rentrée vidée, mais hyper contente, avec des très bons souvenirs. Et j'ai pu voir le spectacle de la Reine des Neiges qui venait juste d'ouvrir. Et puis...
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0: Toute la journée.
3: C'est
0: encore.
3: Alors, je sais que c'est la Saint-Éric, mais un auditeur du Poitou Poitou nous a appelé pour nous dire vous êtes bien gentil, mais c'est aussi la Saint-Corinne.
0: Non, je ne partage pas, madame.
3: Bonne fête à toutes.
0: Saint-Éric aujourd'hui.
3: Corinne. Alors.
0: Ouais, bonne fête, Corinne.
3: Bonne fête, Éric. Bonne fête, Corinne.
0: Ouais.
3: Alors, ma petite Lydia, c'est la question à choix multiples. Je vais te poser la question, te proposer des réponses, et puis tu me donneras, après les 10 secondes, ta réponse, ton choix. Et tiens, je t'emmène. Hop.
0: Douchka ?
3: Ah non, c'est Karine Chahil. C'est Karine Chahil. Alors, écoutez bien, aujourd'hui, lundi 18 mai, c'est la Saint-Éric, c'est la Sainte-Corinne, mais c'est aussi le début du tournoi de Roland-Garros. J'embrasse Benoît Paire qui va démarrer le tournoi. Alors, écoute-moi bien, à toi de me dire, alors, vraiment, de quoi est principalement composée la terre battue des courts de tennis ? De sable rouge ? De briques pilées, de roches volcaniques ou de sueur d'Éric Bastien.
0: C'est horrible.
3: Alors, de quoi est composée la mythique terre battue ? Sable rouge, briques pilées, roches volcaniques, sueur d'Éric Bastien. Oh, top wow. Chrono, 10 secondes.
8: J'aurais bien dit Eric, mais c'est un peu gros. Je vais rester sur la brique pilée.
0: Alors Eric est gros, j'aime pas trop l'association. Hein.
8: Oui, c'est vrai que j'ai pas le visuel, je m'excuse, je retire.
0: Ouais. Bon,
3: Eh bien oui, c'est de la brique pilée. C'est une fine couche de brique rouge broyée. C'est elle qui donne à tous ces terrains la couleur ocre et les rebonds magnifiques. Ouais. Voilà, allez, ça fait 3 points. Tu es à 6.
0: Et qui va faire un jeu 7 et match ? C'est mon Florian, c'est mon petit Gaulois, c'est mon Normand, mais oui, mon Florian. Qui...
10: Oui.
0: Ouais, alors, on parlait de trucs qui fait un peu peur là, à Disney avec Lydia. Toi, t'aimes bien te faire peur aussi avec des films.
3: Ah !
10: Les films d'horreur, j'adore ça.
3: Ah, moi aussi.
0: Mais alors, Lucie, qui est ta chérie, aime pas trop ça, visiblement.
10: Non, elle aime pas trop ça, non. Elle veut pas trop quand elle regarde avec moi. Ouais.
0: C'est quoi tes films préférés, films d'horreur préférés, du coup ?
10: Oh là là, il y en a plein.
0: Hein, écoute celui-ci. Mais celui-là, là. Tu le reconnais, celui-là ?
10: Massacre à la tronçonneuse.
0: Mais oui ! Il est fort, hein.
3: Massacre à la tronçonneuse.
0: Oh là là là là là. Bon, pourquoi pas, c'est bien de se faire peur.
3: Moi, j'adore.
0: Mais oui. Tu as quelques défauts aussi. Tu t'emportes assez vite. Tu es un Normand. C'est logique.
10: Oui. J'aime bien avoir raison, mais j'aime pas avoir tort.
0: Je comprends.
3: T'aimes bien dire que le Mont-Saint-Michel est normand, mais bon.
0: Oui. D'ailleurs, la réalisatrice nous a dit qu'Alain Barrière, qu'on écoutait tout à l'heure, était breton.
3: Eh oui, bien sûr.
0: C'est
3: bah oui.
0: Aujourd'hui. Hein. Tu t'emportes assez vite, je le disais. Tu es joueur, tu es taquin. Et en même temps, si tu étais un animal, tu serais quoi ? Et tout s'explique.
10: Le lion.
0: Eh oui, voilà, c'est ça.
3: Oh là là, mon Dieu, le signe astrologique d'Éric Bastien.
0: Bien sûr, ça rugit de plaisir.
10: Et moi aussi, c'est mon signe astrologique d'ailleurs.
3: Oh là là.
0: Salut Régis, votre mari aussi, qui est lion. Bah si, c'est vrai.
3: Oui, mon mari est lion, c'est vrai.
0: Bah oui, votre mari est
3: lion. Nous ne sommes pas mariés, je vous rappelle.
0: Oui, enfin bon, vous connaissez bien quand même.
3: Oui, 25 ans que je le supporte, qu'est-ce que tu veux faire ?
0: Bien, Florian. J'adore faire des blagues dans la mission.
3: C'est la question.
0: On se demande ce qui se passe.
3: Attention, c'est la question. À choix multi.
0: C'est la question à choix multi. Il y a Laurent Gérard qui imite Pierre Belmar. C'est 5-5-5, on m'arrive. Bon, voilà. Générique, s'il vous plaît. Oui, en cette Saint-Éric, je méritais bien un tapis rouge. C'est pas parce que vous avez mis un pull et que je rêve de vous marcher dessus.
3: Non, mais j'en rêve. Le gars me menace de marcher dessus parce que j'ai un sweat rouge.
0: Vous avez un pull rouge, j'ai envie de défiler sur vous.
3: Non, mais vous... Alors, quand il dit une saloperie, il vous voit. Vous remarquerez les auditeurs ont déjà remarqué sur Facebook, j'ai eu plein de messages dans ce sens.
0: C'est pour atténuer.
3: Voilà, c'est pour atténuer.
0: Pour être plus doux.
3: Ouais.
0: Alors, certes, Roland-Garros, mais ça ne vous a pas échappé. Nous sommes en plein Festival de Cannes, qui se tient là depuis quelques jours, depuis le 12 mai jusqu'au 24 mai. Petite question QCM. Combien pèse environ une palme d'or de Cannes, Festival de Cannes, la palme d'or? Combien ça pèse environ? Voici les propositions. 1 kilo. 1,2 kilo. 1,4 kilo. ou le poids cumulé de Valérie et d'Éric, je rappelle, 200 kilos de bonne humeur chaque jour. Top chrono, 1 kilo, 1,2, 1,4, notre poids réuni avec Valérie.
10: 1 kilo.
0: Tu dis 1 kilo, la palme d'or de Cannes, alors je te suis ouais, évidemment on est sur du chouïa, hein. C'était 1,2 kilo, c'est fabriqué en or, c'est du 18 carats, c'est Chopin hein, qui fabrique cette palme d'or qui a été créée en 1955 et qui porte le blason de la ville de Cannes.
3: Ça s'inspire des blasons, le blason de la ville. Bon bah ça fait 6 pour Lydia, 3 pour Florian, et là tout de suite, on adore, il y a je vous rappelle qu'il y a le film de Olivier Toledano, Eric Nakache,
0: oui.
3: Hein, Eric Toledano et Olivier Nakache.
0: Tout à fait, oui.
3: Et juste une illusion. Bah, Dupont et Dupont, juste une illusion. Allez le voir au cinéma. C'est magnifique. Et là, c'est juste une illusion de Jean-Louis Aubert. On adore. À tout de suite, mes petits chéris.
0: Parce que c'est le titre du film, en fait.
3: C'est le titre du film.
0: Jean-Louis Aubert. Le film s'appelle Jean-Louis Aubert.
3: Non, le film s'appelle juste une illusion, petite patate.

0: Gilbert, juste une illusion. Chanson écrite pour Valérie Damido, l'illusion qu'elle va gagner aujourd'hui, comme chaque jour.
1: Ah là là, fais-moi un petit jingle, ma Sarah, vas-y.
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1: Mon Dieu. Alors, ma petite Lydia qui est en tête avec 6 points, ça, ce n'est pas juste.
3: Je précise aussi, je suis du signe du lion.
1: Et voilà, donc elle va pas se laisser faire, quoi. Crois-moi bien qu'il y a Varmus, sa crinière va surtout ses pattes.
0: Bah, j'en ai une aussi, et Florian aussi.
1: Hein. Ah, bien sûr, vous avez des crinières, oui, surtout toi, là. Oh, pardon. Alors, ma petite Lydia, il paraît que comme ça, on aime procrastiner.
3: Oh mon Dieu.
1: Ah, ah mince.
3: C'est un de mes talents, oui.
1: Ah, c'est un de vos talents, cher ami. Alors, comme ça, vous faites comme dans la chanson. Aujourd'hui, peut-être. Ou alors demain.
3: Oui. Voire après-demain.
1: Oui. D'accord. Ah bon, d'accord. Bon, bah, en même temps, t'en es consciente.
3: Ah ben, bah, complètement. J'essaye de m'améliorer, mais c'est pas évident.
1: Ah oui. Bon, bah non. Mais alors, qu'est-ce que tu fais quand tu procrastines? Enfin, quand tu glandes, quoi. Hein, voilà.
3: Bah, je commence à mettre du linge à repasser. Je me dis, bon, je vais attendre qu'il y en a un peu plus, il y en a un peu plus, il y en a un peu plus. Et après, je suis débordée. Je me dis, bah non, en fin de compte, j'ai pas le temps là, donc je ferai ça, je consacrerai une journée, il est toujours là. J'entame quelque chose dans le jardin, pourtant, Dieu sait que je l'adore. Et j'arrête, et je repars faire autre chose, et je les classer les papiers, c'est pareil. Je l'entasse, et après, les classer dans les classeurs, on verra ça plus tard. Et puis...
1: Ouais, mais on n'aime pas tout ça, on n'aime pas. Bon, enfin bref.
0: En fait, c'est remettre au lendemain ce qu'on pourrait faire.
1: C'est ça, procrastiner. C'est le. Voilà.
0: J'ai compris. Merci beaucoup, Lydia, d'avoir joué avec nous. Victoire de Florian aujourd'hui. Rejouera demain avec Lydia. Alors, voilà. Pardon.
1: Voilà. On verra bien. Tu arrêtes tout de suite d'embêter ma candidate. Alors, il paraît que t'as
3: Il me déstabilise.
1: Il te déstabilise. Je vais te restabiliser, moi. Il paraît que t'aimerais déjeuner avec Jean-Jacques Goldman, que tu adores.
3: Ouais, c'est vrai.
1: Et voilà. Eh ben, on te le souhaite d'aller au bout de tes rêves. Et de déjeuner avec Jean-Jacques Goldman. Et dis donc, il paraît que t'as un trèfle à quatre feuilles que ta voisine t'a donné, que c'est ton porte-bonheur. Et bah, faut demander au trèfle. Voilà.
3: Ouais.
1: Voilà.
0: Voilà. Mais quand les trèfles parlent?
1: Parce que les trèfles parlent, c'est parce que tu ne connais pas le...
0: Parlez à votre trèfle, vous?
1: Mais j'en ai pas. Si j'en avais un, je lui parlerais.
3: Ah, il ne connaît pas le langage des fleurs.
1: Mais il connaît rien. Qu'est-ce que tu veux que je te dise, ma petite?
0: C'est vraiment pas fait, hein, aujourd'hui.
1: Mais oui, c'est un homme. Voilà, c'est tout bon.
3: Voilà. Ouais, voilà. Ça résume
1: bien. Voilà. Alors, ma chérie, c'est la question cash qui va te valoir 5 points si tu la trouves. Tiens, je t'emmène. Ça, c'est le générique d'une émission que j'adore, qui s'appelle Des trains pas comme les autres. Tu connais, Lydia, Les trains pas comme les autres?
3: Ouais, j'en ai regardé.
1: Oh, moi, j'adore cette émission, c'est magnifique.
3: Ouais, c'est vrai que c'est joli, il y a des beaux paysages.
1: Eh oui. Alors, on va parler de trains, et je vais te poser la question suivante. Quel célèbre train relie traditionnellement Paris à Istanbul? Quel célèbre train relie traditionnellement Paris à Istanbul? Top chrono, 10 secondes. Paris-Istanbul, le train s'appelle... Et l'Orient Express, c'est un... Eh oui, il a été mis... Il a été mis en service à la fin du 19e siècle. Il traverse plusieurs pays européens. Il est devenu surtout célèbre grâce au roman policier d'Agatha Christie. Voilà, pas de points pour toi.
0: Florian, ça va peut-être faire nos affaires. Oui. Ça, on va voir comment ça va se passer dans un instant. On reste à 3 points, effectivement. Normandie, Florian qui vit avec Lucie, qui aime la pêche, le foot, qui suit le stade Malherbe de Caen, qui s'emporte un peu vite. Bon, voilà, quelques petits défauts. J'ai un message pour toi, Florian. Tu es prêt à l'écouter?
4: Oui.
5: Alors? On n'attend pas Patrick?
0: Alors?
4: On n'attend pas Patrick, oui.
0: Bah, qui c'est qui dit ça?
4: Franck Dubosc?
0: Bah oui, pourquoi on parle de Franck Dubosc et pourquoi on l'entend Francky? D'accord. Alors, sur ta fiche, qui n'était peut-être pas la bonne, il paraît que tu aimerais déjeuner avec Franck Dubosc. Il paraît même que tu as été au camping des Flots Bleus. Mais alors, si tu ne te souviens pas de ce que tu fais de ta vie, dis-le-moi, Florian.
4: Si, j'ai été au camping des Flots Bleus avant, ça prenne ce.
0: Eh oui, c'est vrai qu'il y a eu un incendie au camping des Flots Bleus. Franck Dubosc, acteur préféré?
4: Oui, acteur préféré.
0: Bon, bah, je te souhaite de déjeuner avec lui, en tous les cas, voilà, si l'occasion se présente. Un petit mot sur ta rencontre avec Lucie.
4: On s'est rencontrés sur Internet.
0: Ah ouais? Sur Facebook, comme on dit.
4: Facebook rencontre, oui.
0: Comme des Franck Dubosc. Alors, cette rencontre, pourquoi Shabadabada? Qu'est-ce qui s'est passé?
4: On s'est rencontrés sur la plage.
0: Ouais. Quelle plage?
4: À Ouistreham.
0: Tu sais que j'étais il y a 2 jours? Il y a une plaque avec ton nom et celle de Lucie. Je me suis recueilli.
4: Ah. Ouais, il y a un cadenas, non?
0: Il y a quoi?
6: Vous avez vu le cadenas?
0: Non, j'ai pas vu le cadenas. Première rencontre sur la plage de Ouistreham, donc en Normandie. Ça a matché vite, du coup? Vous êtes ensemble depuis combien de temps maintenant?
6: Ben, ça va bientôt faire 3 ans.
0: 3 ans? Bon, bah, c'est une belle histoire. Dis-moi, on parle, tu joues avec moi, mais la dame qui est à côté de moi et qui porte un pull rouge, tu la connais un petit peu quand même, Valérie Damido, tu racontes?
6: Oui, je l'ai rencontrée à Pont-Audemer, dans un supermarché.
1: Ben oui.
0: On fait ses courses au supermarché de Pont-Audemer.
1: Ben oui, parce qu'elle a une amie qui a une petite maison pas loin d'Honfleur. Voilà, elle a le droit de faire ses courses à Pont-Audemer.
0: C'était en 2022.
6: Ben oui,
0: et oui. Et alors, vous étiez là pour une séance de dédicace, Valérie?
1: Non, j'étais pas là que pour ça. J'étais là aussi pour ça.
0: Voilà. Et il est fan de vous. Je commence à vous dire, vous, c'est que je,
1: Tu vas me banner. Alors, c'est attention.
0: Non. Mais alors, t'as fait quoi avec Valérie? T'as fait la photo? Comment elle était, Valérie, dans la vie?
6: Bah, elle est super gentille, elle est simple et elle est vraiment gentille, ouais.
1: Merci. J'ai bien aimé,
0: je crois qu'on ne connaît pas la même personne.
6: J'ai fait un petit elle a accepté avec plaisir.
1: Eh oui, évidemment, parce que je suis gentille.
0: Écoutez,
1: pose ta question, il est tout déstabilisé, il croyait que t'allais dire que j'étais une vraie connasse.
0: Vous me parlez de quelqu'un que je ne connais pas, donc. Je ne sais pas de qui vous parlez. Florian, voici ta question qui vaut 5 points. C'est une question cash, question cuisine, extrait.
1: J'aurais tellement aimé que ma réalisatrice préférée me trouve la version de Georges Alain. Ah là là, Georges Alain, je t'aime, hein, mais quand tu chantais cette chanson,
0: on
1: l'écoutera peut-être après la question.
0: Non,
1: vas-y.
0: Non, vaut mieux pas. Quelle soupe froide originaire d'Espagne est préparée avec des tomates? Top chrono, 10 secondes. Une soupe froide originaire d'Espagne est préparée avec des tomates.
6: Gazpacho.
0: Le gazpacho, une soupe froide traditionnellement préparée avec des tomates, du concombre, des poivrons, de l'ail et de l'huile d'olive. Oui, monsieur, c'est populaire en été, ça vient d'Andalousie, c'est le gazpacho, bravo.
1: Alors, 8 pour Florian, 6 pour Lydia, et là tout de suite, ah là là, la Corse débarque à Marseille bientôt. Eric vous en parlera après cette magnifique chanson de Affiletta et Francis Cabrel, Cara Mariuccia. Vous écoutez ici, on vous aime, à tout de suite.

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1: Magnifique. Alors là, tout de suite, après cette magnifique annonce de la Corse à Marseille, c'est la réclame.
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1: Et comme on a la meilleure équipe, on l'a. Georges Alain,

0: 14 voilà. millions de gens ont regardé ça.
1: Allez, merci Georges Alain de ce moment absolument exceptionnel. Alors,
0: justesse.
1: Lydia 6, Florian 8.
0: C'est moche de se moquer comme
1: c'est
0: ça.
1: C'est moche, pardon, pardon Georges Alain. Alors, ma petite Lydia, il paraît qu'on collectionnait les tortues, mais les dauphins, mais que maintenant on collectionne les tortues.
2: Oui.
1: Alors, combien de dauphins as-tu ?
2: Ah, j'en avais à peu près une centaine. Maintenant, je dois en avoir la moitié parce que je commence à m'en débarrasser petit à petit, sauf ceux qui sont sentimentaux de personnes qui m'ont fait ça.
1: Ok. Voilà. Bon, pour t'encourager à gagner ce petit bingo, je te mets ton chanteur préféré. C'est toi qui as choisi la chanson. Il rêve.

0: Eh, le portrait de Calogero. Qu'est-ce qu'il est doué, ce Calogero, on l'adore.
1: Ah ouais.
0: Ah là là, bien, alors ma chérie, écoute, c'est simple. Là, si tu l'emportes, bah tu l'emportes. Voilà, alors.
2: 8h55. Si tu l'emportes, tu l'emportes. Valérie Dabido.
0: Alors, c'est le bingo. À mon top chrono, tu auras 10 secondes pour me donner un maximum de Valérie célèbres. Toutes les Valérie célèbres. Voilà, attention, top chrono, c'est parti. Valérie quoi ?
1: Valérie Damino. Valérie Kapelski. Valérie Lemercier. Valérie.
0: Bon, tu m'en as donné trois. Il y avait Valérie Mérès, oui. Valérie Benaïm, Valérie Beg, Valérie Traveller, Valérie Benguigui, Valérie Bonneton et Valérie Expert. Voilà, tu m'en as donné trois. C'est pas mal.
2: Vous êtes de loin ma préférée.
0: Bien sûr.
2: Florian nous a envoyé une photo. Je ne reconnais pas la personne qui est à côté de toi, Florian.
0: Bah, c'est moi pourtant.
2: Allez, voilà. Non, mais, voilà la photo de Valérie que tu as rencontrée à Pont, enfin en Normandie. Hein, c'est ça. C'était.
3: Pont-Audemer.
2: Exactement, à Pont-Audemer en Normandie. Bon, alors, moi, ce qui me rassure un petit peu là, dans ce qui va arriver, c'est que toi, t'es un chanceux.

0: Oui, parce qu'il y a un mois, t'as acheté un maxi blackjack à 5 euros. Et combien que t'as gagné, mon Florian ?
1: 500 euros.
0: 300 euros ?
2: Non, 500.
0: 500 euros. Ah ouais, avec 5 euros, t'en as fait quoi ? T'es à placer ?
1: Ah bah, des loisirs.
2: Bah oui.
0: Des vêtements ?
2: Non, mais tout le monde n'est pas auvergnat comme toi. Mais 500 euros, il s'est fait un kiff, c'est tout.
0: Il s'est acheté un iPad, t'as aidé ta maman aussi, c'est sympa, t'as fait des petits cadeaux.
1: Oui.
0: Très agréable. Oui. Ça me prouve que tu as un petit côté chanceux. Allez, pour te faire plaisir, il est normand. Voici Pierre Garnier, il est normand.
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0: Et oui, il est normand, Pierre Garnier, comme toi, Florian. Tu es au cœur du bingo. Tu as mené, avec main de maître, 8-6. Mets-la dans le bingo. Voilà, ça vaut 10 points le bingo. Il faut faire plus que Lydia, qui a marqué 3 points. Donc je veux 4. Ok, Florian ?
1: Oui.
2: Allez.
0: Tu me vois venir. Nous allons jouer avec les prénoms. Et je te demande, merci Valérie pour cette préparation.
2: Je t'en prie.
0: Un maximum de Eric, dont c'est la fête aujourd'hui. Les Eric célèbres.
2: J'aurais pu faire les Corinne, mais c'est les Eric. Allez.
0: Chrono, 10 secondes, les Eric célèbres.
1: Alors, Eric Cantona. Eric Antoine.
0: Oui. Aïe, il y en a que deux, Eric Serra, Eric Satie, Eric Romer, Eric Emmanuel Schmitt, Eric Ciotti, Eric Zemmour.
2: Eric Fréchon, le chef.
0: Oh là là,
2: il y avait même Eric Bastien.
0: Oui, non, c'est trop célèbre.
2: Mais bien, c'est
0: notre... ça suffit pas.
2: Non, c'est Lydia qui se qualifie pour la finale de vendredi.
0: Bravo.
2: Pour tenter de gagner un séjour pour 4 personnes au parc Astérix, direction l'Égypte. Tu vas faire la descente du Nil, l'envol d'Ibis, et tu découvriras cet Automatix, ou peut-être que tu gagneras la machine à café Malongo. Bravo, ma Lydia. Florian, tu as très bien joué.
0: Désolé, Florian.
2: Bravo,
4: désolé
2: Florian.
4: Pour
1: Florent. Bravo, Lydia. Bravo. Bravo
2: Florian, merci.
4: Merci
2: pour cette petite photo que tu nous as envoyée de Ponto de Mer. Ça me fait bien plaisir. Je t'embrasse très fort. Lydia, je t'embrasse à vendredi. Je remercie Céline à la réalisation, Sarah à la technique, Marian au standard, le professeur Coupez aux photos.
0: Oui.
2: Éric Bastien, dont c'est la fête.
0: Merci Valérie, vous êtes formidable, je vous aime.
2: Allez, je vous embrasse tous et je vous retrouve demain, mes chéris.
0: Allez, qui voilà ? Marine Le Génie.
5: Bonjour Eric,
2: hello.
5: Bonjour Valérie, ça
2: salut.
5: Va bien ?
0: Ça va et bien vous ?
5: Bah oui, très bien. Notre invité nous aide à faire des économies tous les jours sur ici, vous le connaissez
0: Valère.
5: Bien. Je reçois notre expert pouvoir d'achat Valère Coréard. Ses chroniques se déclinent dans un très beau coffret de 60 cartes illustrées, des astuces pratiques et des bons plans pour dépenser moins
0: Ça me plaît,
5: et mieux.
0: Ça. Oh là là, ça me plaît faire des économies. Ah bah, je vais écouter.
2: Ça va, oui, ça va. Merci de Marine de penser
5: de
2: rien, à la Saint-Éric.
5: À votre pouvoir d'achat.
2: Voilà. Merci.
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0: Pas de petites économies que du plaisir. 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Quelle heure est-il, Valérie ?
2: Eh bien, il est 13h. Bonne fête, Eric. Bonne fête, Corinne.
0: Oh, qu'est-ce qu'elle est gentille, Valérie. J'étais gentil avec elle. Demain, ce sera pire. Il est 13h.
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5: Bonjour à toutes et à tous, bienvenue dans Ma France. Accusé de viol, Patrick Bruel se défend sur Instagram. Il conteste notamment le caractère contraint de sa relation avec Flavie Flamand. La journaliste a déposé une plainte pour viol pour des faits remontant en 1991. Laura Slimani de la Fondation des Femmes réagit dès le début de l'émission. Félix Bingui devant le tribunal correctionnel de Marseille, chef présumé du clan Yoda. Il est considéré comme étant l'un des plus grands narcotrafiquants français. Nous serons sur place. Les femmes sont plus exposés en cadmium que les hommes. On vous explique pourquoi dans quelques minutes. Du sport également au programme. Le championnat de Ligue 1 se termine. Roland-Garros commence bientôt. Qui dit Roland-Garros dit bac qui se rapproche. On ira en Gironde dans le journal des régions où des comédiens viennent coacher les élèves de terminale. Et puis je vous le disais, notre invité à 13h15, vous le connaissez bien. On accueille Valère Coréard, le monsieur bon plan du réseau ici. Sa chronique par ici. Les économies se déclinent en boîte de 60 cartes illustrées. N'a jamais forcé une femme à des relations sexuelles et exclu de quitter la scène. Patrick Bruel, visé par plusieurs plaintes pour viol, réagit pour la première fois en postant un message sur son compte Instagram. Selon lui, il n'a jamais forcé une femme à des relations. Je vous le disais, il exclut de quitter la scène. Flavie Flamand, notamment, l'accuse de l'avoir droguée, violée en 1991, alors qu'elle avait 16 ans et que le chanteur était trentenaire. Des faits qu'il conteste vigoureusement. Bonjour Laura Slimani.
7: Bonjour.
5: Alors, vous êtes directrice du pôle projet à la Fondation des femmes. Vous avez accompagné plusieurs femmes dans leur dépôt de plainte dans ce dossier. Je le disais, Patrick Bruel évoque une brève histoire, ni violente, ni contrainte, ni sournoise, avant d'ajouter qu'il comprend que sa différence d'âge puisse faire réagir aujourd'hui. Votre réaction à cette défense ?
4: Ouais, sa défense lui appartient et il pourra aussi la présenter devant les tribunaux. Moi, ce que je souhaite quand même dire, hein, c'est que les statistiques montrent qu'il y a moins de 2% de dénonciations calomnieuses en matière de violences sexuelles. Donc, quand on voit le nombre de femmes qui accusent aujourd'hui Patrick Bruel, il me semble que cette affaire doit être traitée avec le plus grand sérieux. Et moi, je crois les femmes qui le dénoncent. Je crois évidemment Flavie Flamand, qui avait d'ailleurs dénoncé ces violences sans le nommer auparavant dans son livre. Je pense que la société doit croire ses victimes. Il y a 30 femmes qui accusent aujourd'hui Patrick Bruel de violences sexuelles de différentes natures, mais avec un comportement, une stratégie qui est à chaque fois la même et une relation d'emprise, d'autorité quasiment toujours présente dans ces situations.
5: Moins de 2% de dénonciations calomnieuses dans ces affaires.
4: Oui, tout à fait. Tout à fait, les dénonciations calomnieuses en matière de violence sexuelle, c'est extrêmement rare, ça n'existe quasiment pas, parce que gagnent les victimes à dénoncer de manière fallacieuse un homme qui est puissant, qui a du pouvoir, qui a de la notoriété, qui a la capacité médiatique à se défendre de manière beaucoup plus importante que ces femmes. Elles ont tout à perdre à porter plainte, à part regagner de la dignité et enfin obtenir justice. C'est pour ça que je les crois, la défense de Patrick Bruel lui appartient. Nous, en tout cas, effectivement, nous soutenons ces deux plaignantes qui, en fait, avaient déjà porté plainte il y a quelques années. Leur affaire avait été classée sans suite par le tribunal, par le parquet, comme ça arrive très souvent, malheureusement, en matière de violence sexuelle. Oui. Et donc, là, on souhaite effectivement que leur affaire soit réouverte. Ça, c'est complètement logique au vu du nombre de témoignages et d'affaires, du coup, qui ont été ouvertes par ailleurs.
5: Il y a aussi une pétition, Laura Slimani, qui demande l'annulation de la tournée de Patrick Bruel. Elle recueille près de 20 000 signatures. Vous aussi, vous boycottez chez la Fondation des Femmes cette tournée ?
4: Oui, effectivement, on n'ira pas voir Patrick Bruel chanter, ça va sans dire. Moi, je pense qu'en tout cas, ce que montre cette affaire, c'est qu'il y a beaucoup d'impunité. Il y avait probablement des personnes qui étaient au courant de ce comportement de Patrick Bruel et qui ne l'ont peut-être pas dénoncé pour plein de raisons. Ce qu'il faut aujourd'hui, c'est que les salles, les producteurs, productrices qui ont la possibilité de ne pas produire Patrick Bruel, eh bien, elles prennent aussi leurs responsabilités. Et il faut aussi que, moi j'appelle en tout cas les personnes à prendre leurs responsabilités sur ces concerts et le fait de faire le choix ou pas d'y aller. Mais en l'occurrence, ce qui est important, c'est que la justice maintenant aille vite, qu'elle se saisisse de ces affaires et que effectivement on puisse mettre fin à cette impunité qui n'a que trop duré a priori. Il reste présumé innocent, mais nous croyons ses victimes.
5: Merci beaucoup Laura Slimani, directrice du pôle projet à la Fondation des Femmes, d'avoir été avec nous dans Ma France. Interview à écouter en replay sur ici.fr.
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5: Le MV Ondus, ce bateau de croisière touché par l'antivirus, vient d'accoster dans le port de Rotterdam, aux Pays-Bas. Il reste 27 personnes à bord, des membres d'équipage, des soignants, tous testés négatifs et qui vont être placés en quarantaine ou à l'isolement chez eux. Le navire doit être désinfecté. 3 passagers du bateau de croisière sont morts de l'antivirus. Je vous le rappelle, 7 cas ont été confirmés, le dernier en date au Canada. Présenté comme le chef incontestable du clan Yoda, défait après une guerre sanglante contre la DZ Mafia en 2023, Félix Bingui, figure du narco-banditisme marseillais, comparaît à partir d'aujourd'hui et pour 3 semaines aux côtés de 19 coprévenus, tous membres présumés de son réseau. Un procès sous très haute sécurité devant le tribunal correctionnel de Marseille. C'est tout un système qui est devant la justice, avec donc ce principal prévenu, Félix Bingui, âgé de 35 ans, alias le chat. Rémi, vous suivez ce procès pour Ici Provence.
7: Oui, Félix Bingui, né en 1990 à Alès dans le Gard, barbe de 3 jours, pull de sport sombre et carrure imposante. Il rappelle son identité, puis se rassoit et écoute les présentations des autres personnes présentes ce matin devant la 7e chambre correctionnelle. Il jette alors un regard à celles et ceux qui vont se présenter à la barre, mais rapidement il baisse la tête. Son regard est souvent dans le vide et son visage ne montre aucune émotion, même retenue quand les éléments de l'enquête, les détails du dossier sont énumérés par la cour. Un dossier qui est fourni, qui est détaillé, les enquêteurs ont révélé révélé un réseau très organisé avec une répartition des rôles et une hiérarchie très précise. Et en effet, on voit défiler celles et ceux qui sont soupçonnés d'avoir servi d'une manière ou d'une autre ce réseau de trafic de stupéfiants. On voit là les nourrices qui cachent la drogue dans un appartement, les convoyeurs qui la transportent, les logisticiens qui organisent des locations de voitures ou les caches d'armes, les collecteurs d'argent enfin et les blanchisseurs qui organisent la fuite des capitaux ou la manière de les réinjecter dans l'économie légale. Félix Bingui a lui longtemps clamé son innocence. « Je n'ai rien à voir dans ce dossier », disait-il en janvier dernier. Alors va-t-il continuer sur cette ligne de défense ? Le procès doit durer 3 semaines.
5: Réming à Marseille pour Ici Provence. Après les groupes Pierre et Vacances, Center Park et Bellambra, le réseau d'hébergement Gîtes de France annonce aujourd'hui avoir été victime d'une fuite de données de ses clients. Tous trois portent plainte, mais veulent rassurer, aucune donnée bancaire n'a pu être collectée. Les femmes sont plus exposées au cadmium que les hommes, constat de l'ANSES, l'Agence nationale de sécurité sanitaire. On sait que des doses trop élevées de ce métal lourd pèsent sur notre santé, dans les céréales, le pain, les pâtes, les pommes de terre. Et les femmes subissent une double peine. Elles sont en effet plus contaminées que les hommes en cause des carences en fer, Nina Richard.
8: Tout se passe dans l'intestin, là où circulent les métaux utiles, fer, calcium, zinc, et inutiles, comme le cadmium.
9: Quand il manque de ces bons métaux, eh bien c'est le mauvais métal, le cadmium, qui prend la place.
8: Le docteur Pierre Souvet est cardiologue et président de l'association Santé Environnement France.
9: Vous avez dans l'intestin une sorte de protéine péniche qui transporte les métaux dans l'organisme. Eh bien s'il manque les bons métaux, particulièrement le fer chez la femme, eh bien c'est le mauvais métal qui va dans la péniche et qui rentre beaucoup plus dans votre organisme.
8: La cause de ces carences en fer, ce sont les règles menstruelles. 25% des femmes en âge de procréer sont concernées. Il suffit de comparer les lignes hommes-femmes de 2 dépistages de cadmium pour s'en rendre compte, surtout les lignes correspondant à la créatinine, un déchet présent dans l'urine.
9: La moyenne de contamination des femmes, elle est de 0,68 microgrammes par gramme de créatinine dans les urines. 0,68, les hommes en moyenne, c'est 0,2 de moins, c'est 0,47. Vous voyez qu'il y a une grosse différence et on retrouve cette différence en défaveur des femmes dans les autres études de l'ensemble des pays du monde.
8: Mais malgré cet écart, il n'existe aucune donnée dédiée aux femmes et aux conséquences de cette sensibilité au cadmium. Impossible donc de chiffrer combien de cancers ou maladies cardiovasculaires y sont liés.
5: Une proposition de loi doit être étudiée à l'Assemblée nationale en juin. Le texte vise à plafonner le taux de cadmium autorisé dans les engrais phosphatés. En foot, la 34e journée de championnat de France a livré son verdict. Ça y est, hier soir, pour l'ensemble des clubs de Ligue 1, Nice va devoir passer par les barrages contre Saint-Etienne pour éviter la Ligue 2. Le Havre se maintient, tout comme Auxerre. Dans la course aux places européennes, Marseille pourra jouer en Ligue Europa et Lille, qui finit 3e derrière Lens et Paris, peut accéder directement à la Ligue des Champions l'année prochaine, malgré une défaite hier soir 2-0 à domicile face à Auxerre. Ce dernier accro ne doit pas ternir une belle fin de saison de la part du LOSC, qui a quand même été fêté par ses supporters, Jean-Pierre Blimeau.
10: Il a fallu quelques minutes aux supporters lillois pour digérer la défaite, mais ils se sont très vite remis à chanter, acclamant les joueurs du LOSC qui ont fini par un tour d'honneur, même si dans les tribunes, certains comme Romain ont eu un peu de mal.
11: Je pense qu'il y avait mieux à faire, mais bon, la Ligue des Champions, c'était l'objectif de la saison, donc c'est intéressant, on a réussi à atteindre l'objectif, on verra la saison prochaine.
10: Le LOSC finit sur une fausse note, mais restait sur 13 matchs sans défaite en championnat, et cette 3e place, c'est ce qui compte le plus, estime l'attaquant Olivier Giroud.
12: La déception n'a pas été très longue à la fin du match, quoi. Dans son ensemble, ça reste une très belle saison.
10: L'entraîneur du LOSC, Bruno Genesio, a même remercié le RC Lens, grand rival régional, pour sa victoire à Lyon, décisive pour la qualification des Lillois.
13: Merci aux Lensois, au passage. C'est aussi grâce à eux si deux clubs du Nord vont participer directement à la Champions League, ce qui est quand même assez extraordinaire pour la région.
10: Et les supporters du LOSC, comme Louis, rêvent déjà à la suite.
14: Ah bah, ça va être fantastique, hein. L'année prochaine, on sera là pour supporter l'équipe en Ligue des Champions. Bon, malgré la défaite, la joie est là quand même. On va pouvoir célébrer la qualification.
10: Une 10e Ligue des Champions s'annonce donc pour le LOSC, peut-être avec Olivier Giroud. À 39 ans, l'ancien international se sent bien physiquement et ne ferme pas la porte.
5: Jean-Pierre Blimeau, quant à la ministre des Sports, elle dénonce aujourd'hui des scènes de violence inacceptables après l'envahissement de terrain pour le match Nantes-Toulouse, définitivement interrompu hier soir. Nantes était déjà reléguée.
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5: Le journal des régions avec cet appel à la prudence alors que commence aujourd'hui la semaine de la sécurité routière au travail. Et ce chiffre assez édifiant, environ 440 personnes meurent chaque année lors d'un déplacement lié au travail, les deux tiers sur un trajet domicile-travail. Peu de dirigeants de PME ou TPE sont conscients de ce problème, 20% seulement selon une étude de l'IFOP, mais certains, Yvan Planteil, ont décidé d'agir.
15: Dans le Pas-de-Calais, le directeur de Flandre C2E, Jean-Marc Fedutti, a choisi de récompenser ses 19 salariés en lançant un challenge sécurité.
16: On cumule des points au fur et à mesure de l'année par rapport à certains critères qu'on a mis en place. Optimiser ses déplacements, prendre soin de son véhicule, partager son véhicule avec ses collègues. Pour ceux qui n'ont pas de véhicule, c'est savoir covoiturer. Et en fin d'année, voilà, on a des petits bonus sous forme de cartes cadeaux. On avait quelques PV, là, ça fait 2 ans qu'on en a pu enregistrer.
15: Autre entreprise, bretonne cette fois-ci, elle s'appelle CEPI. Et les employés recevaient jusqu'à 90 PV par an, contre 1 ou 2 aujourd'hui.
17: Fait tout un processus, une discussion avec les salariés.
15: Elle est spécialisée dans la rénovation, son patron, Jean-Michel Pinel, et ses 7 salariés traversent la France toutes les semaines.
17: Le temps de route est un temps de travail effectif. Donc, dans chaque planning, je regarde le nombre de kilomètres, je prends une marge de sécurité. Par exemple, quand un client à Lille ou à Lyon, on ne va pas forcément commencer sur le site du client à 8h lundi matin, mais plutôt mardi matin, parce qu'on va avoir le temps de route complet le lundi. Du coup, on paye le trajet aller-retour à 100% pour le salarié.
15: Et après quelques années de pédagogie, il assure que ses salariés se rappellent entre eux les règles de bonne conduite de la route.
5: Yvan Planteil, comment gérer son stress à l'approche du bac? Comment captiver son auditoire en vue du grand oral de terminale? En Gironde, au lycée du Barp, au sud de Bordeaux, on accueille des comédiens pour accompagner les élèves. Stéphanie Scock, vous avez assisté à une séance de 2 heures pour 80 lycéens.
18: Et cet homme qui essuie les plâtres, il s'est lancé dans la lecture d'un texte plutôt ardu du 19e, Mémoire de deux jeunes mariés, de Balzac.
19: Tu sors d'un couvent pour entrer dans un autre.
20: Regarde, tu me redis cette phrase. Songe nos promesses mutuelles, tu sors d'un couvent pour entrer dans un autre.
18: Tour à tour, les élèves passent derrière le micro. Cette fois-ci, c'est un texte de Victor Hugo.
21: Noir dans la neige et dans la brume, au grand soupirail qui s'allume. Misère.
22: Quand ce trou chaud souffle la vie, ils ont leur âme si ravie sous leur haillon.
23: Victor Hugo, des misérables, on sent les enfants qui ont faim. Reprends le début.
18: 2 heures d'atelier, on entendrait une mouche voler. À la sortie, on demande à Mohamed ce qu'il a appris.
24: À mieux faire ressortir mes émotions, m'exprimer et surtout laisser mon corps vivre aussi. J'ai ressenti honnêtement de la liberté.
18: Et Louise aussi se sent plus à l'aise.
25: J'ai tendance à laisser parler le stress à ma place. Et c'est justement ces exercices qui m'ont permis de pouvoir améliorer et de faire en sorte qu'ils ne prennent pas le dessus sur ma parole.
18: Un dernier conseil de la comédienne.
26: Si on respire, on stresse moins, on a une voix plus posée, plus agréable à écouter aussi. Et ça, il faut qu'ils s'entraînent.
18: Devant leur miroir ou leur copain, ils ont encore plus d'un mois pour trouver le bon ton. Le grand oral du bac aura lieu cette année du 22 juin au 1er juillet.
5: Stéphanie Scock, ici Gironde. Un cobra toujours dans la nature à Castelginest, au nord de Toulouse, aperçu mardi dernier par 2 habitants dans les herbes hautes d'un jardin. Le reptile n'a toujours pas été capturé après 5 jours de recherche, Pascal Daniel.
27: Il a reçu 280 appels en absence en même pas 48 heures. Le président de l'association SOS Reptiles, qui participe aux recherches le long de l'Hers, a décroché son téléphone complètement par hasard hier, Dorian Bléiac.
28: 280 appels manqués à peu près, donc j'ai vraiment tout le monde qui veut me parler. Ouais, c'est entre les médias et tout ça, c'est pas rare qu'on intervienne sur ce genre de situation. Nous, en tout cas, l'association. Là, ça a pris une ampleur, c'est quelque chose.
27: Équipé de chaussures et de pantalons de sécurité, ce bénévole de la protection animalière venu spécialement de Montpellier pour tenter de repérer la cachette du cobra, n'arrête pas.
28: On cherche, on fouille, on fait du bruit, on essaie de repérer des cachettes potentielles ou un endroit dans lequel il aurait pu se mettre en fonction des températures, en fonction de l'environnement aussi.
27: Avec 2 autres bénévoles, Dorian Bléiac cherche le reptile quasi non-stop.
28: On travaille de 8h le matin à 3h30, 4h la nuit.
27: Il n'a qu'un souhait.
28: Arrêter la psychose, le cobra c'est un naja-naja, c'est pas un cobra qui est cracheur, c'est pas un serpent qui va s'attaquer à l'homme, donc il n'y a aucune raison que quelqu'un se fasse mordre ou qu'il y ait un cas d'envenimation.
27: Dans un communiqué de presse commun daté de vendredi, les maires de Castelginest et de Saint-Alban demandent à leurs administrés de respecter toutes les consignes de sécurité et notamment l'interdiction d'accès aux abords de l'Hers.
5: Reportage Pascal Daniel, ici Occitanie, après des mois de recherche, la joie et le soulagement immense des parents du jeune Elio, 4 ans et demi, après un appel lancé sur les réseaux sociaux, ils ont trouvé un donneur compatible. L'enfant niçois est atteint, je vous le rappelle, d'un cancer du sang rare. Son histoire est à lire sur ici.fr.
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5: 13h16, vous écoutez Ma France. Il nous aide à faire des économies, il nous donne chaque jour ses bons plans pour optimiser notre budget. Je reçois aujourd'hui l'expert pouvoir d'achat d'ICI. Bonjour Valère Correa.
0: Bonjour Marine, bonjour à toutes et tous.
5: Merci d'être avec nous.
0: Avec plaisir.
5: Les auditeurs auditrices vous connaissent bien avec votre chronique par ICI les économies, chaque matin, disponible aussi bien sûr en podcast et sur ICI.fr. Des astuces pratiques, des bons plans pour dépenser moins et mieux, je le disais, que vous déclinez donc aujourd'hui en carte illustrée dans un beau coffret. Alors malheureusement Valérie, on est à la radio, malheureusement, heureusement d'ailleurs.
0: Non,
5: est-ce que vous pouvez nous...
0: Ah c'est moi qui vais le faire,
5: mais
0: ah, oui,
5: bah
0: bien
5: oui,
0: sûr.
5: Vous travaillez un peu. Est-ce que vous pouvez nous le décrire? Donc 60 cartes illustrées, c'est ça, dans un beau coffret bleu.
0: C'est ça, 60 cartes, mais c'est pas des cartes pour jouer, c'est des cartes pour faire évoluer les habitudes qu'on a, qui sont pas toujours les bonnes, pour effectivement regagner du pouvoir d'achat, parce que dans pouvoir d'achat, il y a pouvoir. Donc 60 cartes, sur le recto, en fait, à chaque fois, j'ai expliqué quelle économie on peut faire sur les sujets de consommation, d'alimentation, mobilier, mobilité, alimentation. Voilà, il y a 8 thématiques, en fait. Et à chaque fois, vraiment, je dis, voilà ce que vous pouvez faire, combien vous économisez, et puis ensuite, au verso de la carte, on passe à l'action, on va plus loin, il y a des QR codes pour vraiment se mettre en marche
5: et
0: des explications
5: pas à pas.
0: Plus précises. C'est ça, vraiment du pas à pas. Ouais.
5: Pourquoi avoir choisi ce format?
0: Moi, je sais pas, c'est l'éditeur qui m'a dit ça va être bien.
5: Non, mais c'est bien aussi pour les, je pense peut-être aux plus âgés qui sont habitués à avoir plutôt des choses sur des cartes, c'est pas mal.
0: C'est pas mal, et puis je pense qu'on peut les picorer, on peut en mettre une sur le frigo, on peut les faire circuler dans la famille. Il y a un côté très pédagogique, en fait, c'est un format qui est assez accessible. Malgré tout, il y a un petit livret qu'on a rajouté, qui est pas juste un mode d'emploi, ça va un petit peu plus loin. J'explique... Voilà, pour moi, quels sont les 10 commandements pour mieux maîtriser son budget, à quoi servent les petits pictos aussi qu'il y a sur les cartes, parce qu'il y en a certaines, c'est aussi des actions écologiques, dans d'autres cas, c'est plutôt solidaire. Enfin voilà, on essaye, comme vous le disiez à juste titre, de dépenser moins, mais dépenser mieux aussi.
5: Et vous le disiez, il y a des... avec précision, à chaque fois, les économies réalisées. C'est comme ça que vous travaillez, Valère, vous pouvez nous expliquer un petit peu votre méthode de travail?
0: Déjà ce matin, j'ai calculé combien on pouvait économiser avec tout. Parce que je savais que j'allais venir, j'ai dit tiens, je vais regarder. Donc j'étais à 14 299 euros et j'ai enlevé de ça la renégociation du prêt immobilier où là ça peut être 15 20 000 euros.
5: Ah oui, parce que c'est variable.
0: Exactement.
5: On négocie bien, soit on négocie pas très bien.
0: C'est ça. En tout cas, c'est important de le renégocier. En fait, moi, je travaille d'une façon très simple. Déjà, j'ai la chance d'avoir plein de gens qui m'écrivent tous les jours et qui me partagent leurs astuces. Et donc ça, c'est une source d'inspiration qui est infinie parce que il y a beaucoup d'intelligence. Alors, en fait, moi, je dis souvent de la contrainte naît le génie. Quand on a un budget serré, il faut bien trouver des solutions. Ces solutions-là, elles peuvent aider tout le monde. Donc déjà, ça, c'est une source d'inspiration. Et puis dans ma vie de tous les jours, je viens d'un milieu populaire. Je sais ce que c'est les fins de mois difficiles. J'ai étudié en étant précaire, donc ça me parle, et voilà, c'est des trucs je sais pas, dans la journée
5: de
0: je vois
5: bon
0: un
5: sens.
0: Truc passer, ouais, de bon sens, par exemple, là, j'avais un ami qui a déménagé, et puis il voulait refaire son lavabo, j'ai dit, mais tiens, tu sais que tu peux trouver des trucs gratuits, il y en a des lavabos gratuits, il me dit, mais qu'est-ce que tu me racontes, n'importe quoi, et puis là, on a commencé à tirer un fil, il y a toujours des fils à tirer sur le pouvoir d'achat.
5: Vous parliez des habitudes des auditeurs qui peuvent vous inspirer, je vous propose d'écouter ce reportage sur l'aide d'autoroute de Porte-les-Valence, on sait, les prix des carburants ont explosé ces derniers jours. Adèle Chiron a rencontré quelques automobilistes qui s'adaptent.
1: Assis à une table de pique-nique, cette famille de Haute-Savoie va à Barcelone.
2: Juste pour l'aller, ça va être aux alentours de 150-160 euros. Par rapport à d'habitude, le coût du carburant, il rentre en ligne de compte, c'est-à-dire qu'on vraiment l'intègre dans le budget de vacances et on fait attention par rapport à ça.
1: Pour faire des économies, Alia, maman de 3 enfants, fait des sandwichs maison.
3: Là, on essaie de faire un petit pique-nique, donc pour ne pas aller dans le petit magasin, donc ça coûte plus cher.
1: Elle fait aussi une partie des courses avant de prendre la route. Dans sa voiture à l'ombre, pour François, eh bien, le prix du carburant...
4: Pour le moment, ça a encore pas trop, on va dire, changer nos habitudes.
1: Il part une semaine dans le Vaucluse, mais par contre, pour les vacances d'été, ça sera différent avec sa famille.
4: Moins loin, et peut-être que ça sera plus court. Au départ, on devait aller donc dans de la famille, sur la côte atlantique, et après, on voulait partir en Espagne, sauf que ça allait faire beaucoup plus de kilomètres. Donc, on a dit finalement, au lieu de descendre dans le sud, on va monter en Bretagne.
1: En train de finir leur café, ce couple vient de Rouen, direction La Ciotat, 300 euros de carburant aller-retour.
7: Ça devient de la folie.
1: Alors, au volant, les habitudes changent.
7: On roule moins vite, on fait attention à la consommation instantanée.
8: Non, avant on regardait pas, mais c'est vrai que maintenant à 2,50€ le litre.
7: Faire un bout d'autoroute puis après sortir la nationale. Avant on faisait jamais ça, quoi.
1: Le couple réfléchit même à passer à la voiture électrique.
5: Adèle Chiron, ici Gare Lozère. Alors beaucoup d'astuces dans ce reportage. Valère, vous avez noté quelques trucs que vous donnez déjà d'ailleurs dans les cartes.
0: Ouais, on les donne. C'est vrai que la vitesse, c'est vraiment important. Quand on roule 10-20 km/h moins vite sur l'autoroute, on passe de 130 à 110. On fait des économies de carburant qui sont importantes. Ça peut être de l'ordre de 10-15%. Il faut faire aussi attention à la pression des pneus. Ça paraît tout bête, mais c'est 5-6% de consommation supplémentaire si on a des pneus sous-gonflés. Puis c'est un sujet de sécurité. Puis parfois, et là on y pense moins, mais on a un siège vide. Bah avant de partir, quelques semaines avant, on poste sur une plateforme de covoiturage, j'ai un siège vide, je vais faire, je sais pas, Nancy, La Ciotat. Bon, là, c'était, je sais pas, Rouen, La Ciotat, je crois. Et puis, ça fait une participation aux frais d'une personne qu'on rencontre et qui va peut-être nous verser 30, 40, 50 euros. Ça, c'est vraiment des solutions de bon sens, qui, mis bout à bout, sans un coup de pouce.
5: Le pôle transport, en ce moment, c'est une grosse préoccupation chez les auditeurs et auditrices, ça a toujours été ou...
0: Ouais, mais c'est une préoccupation, mais il y a un stress sur ça en France. En gros, la voiture, ça stresse, l'alimentation, ça stresse, il y a des sujets comme ça. En fait, quand on regarde, plus 30 centimes le litre, mettons, ça paraît extraordinaire. Une voiture, c'est 7 litres au 100. Quand vous ramenez ça à votre consommation mensuelle, quand vous avez besoin de votre voiture normalement, en fait, c'est quelques dizaines d'euros de plus. C'est pas non plus, je veux dire par là, bien sûr, c'est trop, mais c'est gérable. Et souvent, on se met à stresser là-dessus, donc on met tout là-dedans, mais il y a d'autres sujets énormes qu'on pourrait gérer, genre le forfait téléphonique. Combien vous payez de forfait téléphonique? 30 euros, bah c'est 2 à 3 fois trop cher des prix du marché. Et ça, vous le multipliez par 12. Et puis, on peut rajouter l'assurance, on peut rajouter les abonnements dont on se sert pas, et j'en passe.
5: C'est qu'il faut du temps. En fait, il faut se garder un peu de temps pour étudier le budget.
0: Il faut peut-être un peu moins scroller des vidéos inutiles sur les réseaux, comme on fait tous. Et effectivement, moi, chaque mois ou chaque trimestre, je fais vraiment un point. OK, mon fournisseur d'énergie, ça fait combien de temps que j'ai renégocié mon contrat? C'est quoi les prix du marché? Mon assureur, là, j'ai trouvé.
5: Alors, je me fais l'avocat du diable, mais bon, on a la flemme, quoi. Voilà, bah, ça, rappeler,
0: alors,
5: décrocher, mais c'est
0: jetez votre argent par les fenêtres. Si vous pouvez jeter votre argent par les fenêtres, faites-le. Si
5: non, mais il faut être attentif. Voilà,
0: à ce que vous faites. Il faut écouter mes chroniques et puis celles des autres copains, copines qui travaillent là-dessus. Peut-être découvrir ses cartes, hein, sans faire trop de promos poussées. Et puis, se dire que dans pouvoir, il y a peut-être savoir. Et pour savoir, il faut se renseigner, il faut passer un petit peu de temps.
5: Question peut-être complètement idiote, mais est-ce qu'on a à un moment donné, on n'a pas fait le tour de toutes les astuces? Elles se recyclent, elles évoluent avec les nouvelles technologies.
0: En fait, on est dans une économie de marché. Donc, le point positif, c'est qu'il y a de la concurrence. Et quand il y a de la concurrence, c'est bon pour le consommateur. Donc, déjà, il y a ça à regarder. Si je prends juste un exemple, moi, j'ai découvert qu'il y avait des assureurs voitures qui vous proposent d'installer un boîtier dans votre voiture. Et en fonction de votre conduite, vous êtes rémunéré. Je suis passé de 100€ par mois à 50€ par mois d'assurance.
5: Ah oui,
0: je savais pas que ça existait. C'est une innovation. Il y en a beaucoup d'autres, des innovations. Mmh. Des assos, des tiers-lieux dans les territoires, etc. Donc, non, c'est un peu sans fin. Mais déjà, commencez par faire le tour des gros sujets, vous allez voir vraiment, on découvre tout un univers de solutions qui est assez passionnant, puis ça fait plaisir parce qu'on se rend compte qu'on jette un peu notre argent par les fenêtres.
5: Vous parliez des associations, Valère Correa, dans votre émission du samedi, par ici les économistes, c'est à 13h, vous en appelez beaucoup des associations. C'était le samedi 7 mai, donc samedi dernier, cet échange avec Karima Lebzir, elle est cofondatrice de Cycle Zéro, elle récupère des matériaux de construction destinés à être jetés pour les remettre à disposition gratuitement. On l'écoute.
9: Bonjour.
0: Qu'est-ce que c'est Cycle Zéro?
9: Alors Cycle Zéro, c'est une solution qui permet de récupérer des matériaux de construction destinés à être jetés à la base pour les remettre sur le marché. Aujourd'hui, on jette énormément et c'est encore des matériaux utilisables. Donc nous, on organise leur réemploi.
0: Matériaux de construction, c'est-à-dire qu'est-ce qu'on peut trouver là sur votre plateforme en tant que particulier, par exemple?
9: Alors, on peut trouver des portes, des fenêtres, du bois, de l'isolation, un peu de tout ce qui est encore en bon état et réutilisable. C'est totalement gratuit pour les particuliers. On préfère les redonner à la population pour éviter les problématiques liées au pouvoir d'achat qu'on constate actuellement.
5: Alors ça, c'est une vraie découverte, cette association Cycle Zéro.
0: Oui, il y en a plein d'autres. Hein, vraiment,
5: ça concerne le bricolage un petit peu
0: ça concerne le bricolage, les petits travaux à la maison. Vous géolocalisez sur leur application et vous voyez autour de vous ce que des chantiers vous donnent. Parce qu'en fait, il faut savoir qu'un chantier, il a un gros coût avec les bennes, en fait.
5: D'accord.
0: Et quand on fait un chantier, il y a parfois des chaises, il peut y avoir des armoires, des lavabos, j'en passe. Et tout ça, ça part à la poubelle parce que c'est un chantier qu'on rénove. Ça peut vous intéresser si vous avez un besoin d'un objet, d'un bien, d'un matériau, d'avoir ça gratuitement. Parfois, il y a de la peinture, il peut y avoir du Béatrèze, pour ceux qui connaissent un peu du placo, ce genre de trucs. Mais c'est extraordinaire.
5: Je crois
0: que c'est juste du... même pas du dimanche, pire que ça. Mais je crois que c'est des parois en fait, de placo plâtre qu'on peut mettre quand on fait des rénovations. Bref, tout ça, c'est gratuit, et vous faites faire des économies aux professionnels qui vous les mettent à disposition parce qu'ils ne payent pas les bennes. Vous voyez, c'est du bon sens.
5: Toute petite dernière question, Valère Correa. Pour vous connaître un petit peu mieux, finalement, quel est votre parcours? Comment vous êtes devenu ce pro de la débrouille?
0: Moi, je dis souvent qu'avant de parler des solutions, il a fallu que j'en trouve pour moi-même, quoi. Je viens, d'un milieu qui était très compliqué, dans un contexte très compliqué. Et quand on est petit, il faut se débrouiller. J'ai toujours été admiratif de l'inventivité des humains. Je trouve qu'on est une espèce extraordinaire, qui trouvant toujours des solutions, on va partout où personne ne va. Enfin, tous ces trucs-là, quoi.
5: Mm-hmm.
0: Et donc, j'ai toujours été passionné par les solutions. Plus écologique à une période, plus entrepreneurial à une autre. Et aujourd'hui, c'est le pouvoir d'achat. Et puis, je le redis, dans le pouvoir d'achat, il y a pouvoir. Et j'adore l'idée que, voilà, humblement, avec les contenus que je propose, des gens retrouvent du pouvoir. Voilà, je trouve ça assez, j'allais dire touchant. En tout cas, je suis fier de ça.
5: Eh ben, vous avez raison d'être fier. Merci beaucoup d'avoir été avec nous dans Ma France, Valère Correa, expert pouvoir d'achat ici. On vous retrouve tous les matins donc sur ici.fr, par ici, les économies qui se déclinent donc désormais en cartes, un beau coffret ludique, utile, 60 cartes illustrées à offrir en cadeau ou pour soi-même. C'est très bien aussi. Et c'est aux éditions Le Duc.
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5: C'est pas vrai, le rendez-vous anti-arnaque d'Aude Razo, comme tous les jours pour finir l'émission. Aude, vous nous alertez sur les pièges à l'offre d'emploi, il y en a beaucoup en ce moment.
11: Et oui, parce que ces mails, je ne les avais encore jamais vus. Je vous parle souvent des faux messages de la Sécu pour renouveler la carte vitale, c'est l'arnaque la plus classique. Là, c'est pas ça. Assurance maladie, c'est écrit en gros. Bonjour, nos services procèdent à la vérification des coordonnées de contact. Et vous êtes invité à cliquer sur un bouton appelé « Remplir mes informations ». Première chose à savoir, la Sécu, la vraie, ne vous demandera jamais de cliquer sur un lien pour une mise à jour urgente. Et là, dans le mail, c'est urgent, date butoir dans 2 jours, ça laisse pas beaucoup de temps. Deuxième alerte, le mail vous dit, de manière élégante, que si vous ne cliquez pas, vous risquez de ne plus être remboursé la prochaine fois que vous allez chez le médecin. Alors ce n'est pas écrit comme ça, on vous parle de garantir la continuité de vos prestations, mais derrière en fait le message c'est ça, et ça ne va pas non plus, la Sécu ne va pas interrompre vos remboursements pour une histoire de numéro de téléphone ou d'adresse mail.
5: Alors Aude, on a bien compris, mais comment on fait pour démasquer ces fausses annonces? C'est pas évident.
11: Alors là, c'est assez drôle, je dois dire. C'est un numéro au cas où j'ai besoin d'aide. Donc je fais ce qu'il ne faut surtout pas faire. Allons-y, j'appelle.
12: Bonjour et bienvenue chez Mondial Relais. Merci de votre appel. Nous allons vous répondre dans quelques instants.
11: Ah, c'est pas la Sécu. J'ai vérifié, c'est vraiment le numéro du service client de Mondial Relais. Les escrocs l'ont mis là, sans doute histoire de faire sérieux. Copier-coller les numéros dans Google, bonne méthode aussi pour démasquer un malfaiteur.
5: Aude Razo, vous êtes victime d'une arnaque, vous avez repéré une fausse information. Vous pouvez nous alerter en envoyant un mail à ici.arnaque@radiofrance.com. Je vous dis pour ma part à demain, bon après-midi à l'écoute d'ici en musique et avec les bons plans près de chez vous.
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14: Allez, c'est parti pour l'Essai Express. Et ce mercredi 20 mai à Lozoué, c'est à côté de Montargis. Rendez-vous au cinéma. C'est à l'occasion du cinéma dans mon village, le cinéma itinérant de la région. Au programme, la diffusion du film Les Enfants de la Résistance. Le plein tarif est à 7 euros, 4 euros pour les enfants. Et c'est à la salle polyvalente de Lozoué que ça se passe. Autre rendez-vous à présent, c'est à partir d'aujourd'hui jusqu'au 30 mai, place à la lecture dans le Loiret. Aux Élire, c'est un festival de lecture destiné à tous les habitants du département et qui met à l'honneur la lecture dans toutes ses formes, débats, rencontres, séances de lecture. Retrouvez toutes les infos et le programme bien sûr sur le site auxelire.loiret.fr. Enfin, en ce mois de mai, les amis, le vélo est à l'honneur et à cette occasion, nous vous proposons une balade à vélo accompagnée sur les bords du canal à Briard, à Chalette-sur-Loing, un parcours de 18 km. Les inscriptions, bah oui, il faut bien s'inscrire, se font sur place de 7h à 9h30.
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Jeanne Mas, sauvez-moi sur votre radio ici en Léon. Bonjour et bienvenue, vous êtes au bon endroit et c'est un plaisir de vous accompagner jusqu'à 17h. Le prochain rendez-vous dans le quart d'heure, les gens d'ici, oui absolument, le rendez-vous qui met en lumière les habitants du Loiret. Aujourd'hui on découvre un certain Antoine, mais avant ça, musique tout de suite avec Bruno Mars, I Just Might.

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1: Antoine Daban, professeur d'histoire au lycée Paul Gauguin et guide conférencier pour la ville d'Orléans. 34 ans.
2: Vous êtes passionné par les crimes orléanais du XXe siècle.
1: À cette époque-là, c'est un petit peu le moment où la criminologie se lance, en fait. En 1843, le train arrive à Orléans, et dans le train, un certain nombre de criminels et de bandes organisées commencent à venir écumer notre région.
2: Pourquoi ça nous excite un petit peu les histoires un peu glauques ?
1: C'est le fait quasiment extraordinaire, en fait. On vit des choses par procuration, des choses qu'on ne ferait jamais, mais du coup, ça nous permet d'endosser d'autres personnages, d'autres vies de cette manière.
2: Et alors, les gens, ils réagissent comment quand vous racontez des histoires là que vous les baladez à Orléans ?
1: Il y a toujours ce côté un petit peu voyeuriste, entre guillemets. On aime bien se confronter à l'horrible et surtout voir les endroits, entre guillemets, où ça s'est passé. On imagine ce qui a pu se passer derrière une porte fermée, derrière une petite arrière-cour, et c'est ça qui est quand même assez passionnant.
2: Vous proposez un circuit touristique à Orléans, où vous traversez, où vous allez présenter les 8 grandes affaires liées à la ville d'Orléans. Est-ce qu'il y en a une pour vous qui est géniale ?
1: Pour moi, il y en a une qui est assez sympathique parce qu'elle se passe juste en face du tribunal d'Orléans. Deux jeunes de 15 et 25 ans qui se retrouvent un peu démunis, qui sont venus là faire leur apprentissage, mais en fait, ils passent de patron en patron, ils se font jeter dehors à chaque fois. Et finalement, pour vivre, ils deviennent des petits malfrats jusqu'au moment où tout dérape et ils vont assassiner la gérante du café des tribunaux juste en face du tribunal.
2: Meurtre à l'arme blanche, pied de biche ?
1: Les conditions sont quand même assez atroces. En fait, le premier va lui mettre ce qu'il appelle lui-même un bourre-pif dans le nez. Et finalement, à la suite de ça, ils vont essayer de l'étrangler. Mais malheureusement, elle ne se laisse pas faire. Ils finiront par lui enfoncer une casquette, leur propre casquette, dans la gorge. Et finalement, elle mourra étouffée.
2: Ah ouais, c'est horrible.
1: C'est assez tragique. Wow. C'est ce qu'on a appelé l'affaire des Apaches d'Orléans.
2: Mais ce nom qu'on leur donne, c'est lié aux Indiens ?
1: Et oui, forcément, c'est lié aux Indiens. Justement, à cette culture américaine qui commence à arriver. Et cette culture américaine qui voient les Apaches, les Indiens, comme véritablement des sauvages, entre guillemets, et c'est pour ça que ce nom va être attribué à ces jeunes délinquants français à l'époque.
2: Le soft power à l'américaine, ça arrivait déjà, quoi.
1: Et c'est ça, déjà en 1920, après la première guerre, on a cette tradition américaine qui commence à nous arriver.
2: Bon, maintenant, j'ai envie de faire la visite. Elle dure combien de temps, la visite que vous proposez ?
1: Alors, c'est une visite qui dure 2 heures. Généralement, on la fait aux alentours de 18h, de 18 à 20h, ça permet de bénéficier d'un petit clair-obscur.
2: Entre chien et loup.
1: Comme ça, ça nous met dans une ambiance un petit peu propice à raconter tous ces événements, quand même, il faut le dire, assez macabres.
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0: Amel Bent, pourquoi tu restes sur votre radio ici à Orléans? Eh bien justement, vous allez rester parce que la musique va continuer. Et on va avoir l'info qui arrive juste pour 14h. Mais avant ça, et Rose Ramazzotti tout de suite.
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1: Merci pour votre fidélité, vous êtes sur votre radio ici Orléans. Il est 14h, place à l'actualité.
2: Une deuxième enquête rouverte par le parquet de Nanterre après les plaintes visant Patrick Bruel pour violence sexuelle. Enquête sur des faits de viol commis en 2015 qui avaient été classés sans suite en 2022. Le chanteur visé par plusieurs plaintes. Patrick Bruel qui répond « Il n'a jamais forcé une femme à des relations sexuelles ». Message posté sur son compte Instagram. Les liens se réchauffent entre la France et l'Algérie. Les deux pays ont acté aujourd'hui une reprise concrète de la coopération judiciaire. Le ministre de la Justice, Gérald Darmanin, a rencontré son homologue algérien. Il a notamment évoqué la situation du journaliste Christophe Glaise, incarcéré depuis 2024 pour apologie du terrorisme, alors qu'il était venu faire un reportage. Un retour au port scruté, celui du MV Ondus, le navire de croisière où s'est déclaré un foyer d'antivirus, a accosté ce matin à Rotterdam aux Pays-Bas. 27 membres d'équipage et le personnel médical vont être placés en quarantaine. Le navire va ensuite être désinfecté de fond en comble pour éliminer tous les restes d'antivirus. En revanche, c'est une autre maladie qui inquiète les autorités sanitaires. Une épidémie d'Ebola frappe en ce moment la République démocratique du Congo. 91 morts, 350 cas suspects. L'Organisation mondiale de la santé déclenche une alerte sanitaire internationale. L'OMS qui alerte, il n'existe ni vaccin ni traitement pour le variant qui circule actuellement. Et puis, quelles sont les plages, les ports et les plans d'eau à avoir obtenu le label pavillon bleu, gage d'une bonne qualité de l'eau? La carte de ces lieux de baignade est à retrouver sur notre site ici.fr.
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1: À la météo, dans le Loiret, cet après-midi, le ciel restera très chargé avec quelques éclaircies par moment, mais un risque de pluie, nous dit Météo France. Pour les températures, 14 à 16 degrés à Orléans, Gia et Montargis. Ce soir, le temps, lui, restera très nuageux avec encore quelques gouttes possibles, 12 à 15 degrés pour les températures. Le temps pour demain matin, 10 à 11 degrés, un temps plutôt frais et assez humide le matin. Et dans l'après-midi, le temps restera mitigé avec des températures maxi allant jusqu'à 15 degrés.
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0: Via Colmich, Paolo Conte sur votre radio ici à Orléans. Vous avez envie de sortir, vous savez pas où aller. Et ben justement dans le prochain quart d'heure dans l'Ici Express, on vous donne quelques belles idées sorties. Mais avant ça, trois tubes enchaînés tout de suite avec Daniel Balavoine, Florent Pagny et Alain Souchon.
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1: Et pour notre Ici Express aujourd'hui, quelques belles idées sorties pour ce mercredi. Le jeu vidéo est à l'honneur et en particulier ceux thématisés autour de la simulation Animal Crossing ou encore les Sims. Rendez-vous à la médiathèque de Montargis ce mercredi entre 16h et 18h. Convivialité et séances de jeux vidéo sont à l'honneur. Les infos auprès de la médiathèque de Montargis. Et puis toujours mercredi, voici un rendez-vous qui pourrait vous rendre service. Vous avez envie de mieux comprendre le numérique et de gagner en autonomie, la médiathèque de Saint-Jean-de-Bray vous propose « Y a quoi dans mon PC ?» un rendez-vous à la découverte de l'informatique animé par le conseiller numérique de la ville. Approfondir vos connaissances d'un outil en particulier ou simplement apprendre à mieux vous entendre avec le numérique en général. « Y a quoi dans mon PC ?» c'est ce mercredi de 14h30 à 16h30 et c'est du côté de la médiathèque de Saint-Jean-de-Bray. De quoi en profiter.
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0: Mr. Broken Wings sur votre radio ici à Orléans. Avant de retrouver l'info de 15h, la musique continue avec Jean-Jacques Goldman, Patois, suivi de Taylor Swift, Opal Lights.
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1: Bienvenue, vous êtes au bon endroit. Vous êtes sur votre radio ici Orléans. Il est 15h, c'est le moment de retrouver l'info.
2: Les prix à la pompe seront plafonnés dans les stations Total Énergie. Opération reconduite pour le week-end de la Pentecôte. Le détroit d'Ormuz toujours bloqué. Le prix du pétrole au plus haut. 2,15€ le gazole en moyenne. 2,04€ l'essence aujourd'hui. Et voilà de nouvelles aides qui se préparent. Le Premier ministre Sébastien Lecornu présentera jeudi de nouvelles annonces pour le mois de juin. Après le groupe Pierre et Vacances Center Parks, après le groupe Bel Embra, c'est désormais le réseau des Gîtes de France qui a été victime ce week-end d'une fuite de données. Les informations de 389 000 clients ont été dérobés. Nom, prénom, date de naissance. En revanche, les données bancaires ne sont pas concernées. Gîtes de France a déposé plainte. 70 kilos de cocaïne interceptés sur une moto. Belle prise pour les douanes dans les Pyrénées-Orientales, relayées par ici Roussillon. Le deux roues chargé de drogue dans les sacoches venait d'Espagne. Jamais en France, une telle quantité de cocaïne n'avait été interceptée par les douanes sur une moto. Le conducteur a été condamné en fin de semaine dernière à 5 ans de prison. Le Tour de France 2026 n'est pas passé, celui de 2027 non plus, mais on peut déjà l'affirmer, le Tour de France 2028 partira de Reims, annonce à l'instant des organisateurs. Et puis en plein Festival de Cannes, une plage de la ville a été renommée, elle porte désormais le nom de Brigitte Bardot, hommage à la star du cinéma décédée en décembre 2025. Et pour le clin d'œil à la cause animale, les chiens seront autorisés certaines heures sur cette plage à Cannes.
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1: La météo dans le Loiret cet après-midi, le ciel restera très chargé avec quelques éclaircies par moment, mais un risque de pluie, nous dit Météo France. Pour les températures, 14 à 16 degrés à Orléans, Gien et Montargis. Ce soir, le temps, lui, restera très nuageux avec encore quelques gouttes possibles, 12 à 15 degrés pour les températures. Le temps pour demain matin, 10 à 11 degrés, un temps plutôt frais et assez humide le matin, et dans l'après-midi, le temps restera mitigé avec des températures maxi allant jusqu'à 15 degrés.
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0: Collins sur votre radio ici à Orléans. Bienvenue. Si vous arrivez, vous avez envie de sortir, vous aimez sortir, vous préparez vos sorties, et ben j'ai ça pour vous dans le prochain quart d'heure dans l'ICI Express. Quelques belles idées sorties pour vous. Mais avant ça, la musique continue avec, entre autres, Mylène Farmer et Jean-Louis Murat tout de suite.
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1: Allez, c'est parti pour l'Essai Express. Et ce mercredi 20 mai à Lozoué, c'est à côté de Montargis. Rendez-vous au cinéma. C'est à l'occasion du cinéma dans mon village, le cinéma itinérant de la région. Au programme, la diffusion du film Les Enfants de la Résistance. Le plein tarif est à 7 euros, 4 euros pour les enfants. Et c'est à la salle polyvalente de Lozoué que ça se passe. Autre rendez-vous à présent, c'est à partir d'aujourd'hui jusqu'au 30 mai. Place à la lecture dans le Loiret, aux Élires. C'est un festival de lecture destiné à tous les habitants du département et qui met à l'honneur la lecture dans toutes ses formes, débats, rencontres, séances de lecture. Retrouvez toutes les infos et le programme bien sûr sur le site oselire.loiret.fr. Enfin, en ce mois de mai, les amis, le vélo est à l'honneur et à cette occasion, nous vous proposons une balade à vélo accompagnée sur les bords du canal à Briard, à Chalette-sur-Loing, un parcours de 18 km. Les inscriptions, bah oui, faut bien s'inscrire, se font sur place de 7h à 9h30.
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0: Oh l'amour, signé Erasure sur votre radio, ici Orléans 3, tube enchaîné tout de suite avant de retrouver les infos de 16h avec Gary Moore, Vanessa Paradis et Gold.
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1: Bienvenue, vous êtes sur votre radio, ici Orléans. Il est 16h, c'est le moment de retrouver l'actualité.
2: Flavie Flamand affirme n'avoir jamais entretenu de relation avec Patrick Bruel. L'animatrice, qui a porté plainte pour viol contre le chanteur, s'exprime dans Mediapart et dément la défense de Patrick Bruel. Ses avocats parlaient de relations épisodiques consenties. Il n'en est rien, répond Flavie Flamand. Patrick Bruel visé par plusieurs plaintes pour violences sexuelles. Dans l'affaire de la disparition du petit Émile au Auvernais, dans les Alpes de Haute-Provence, le septuagénaire soupçonné d'avoir incendié la maison des grands-parents du petit garçon a été écroué aujourd'hui. Aujourd'hui, il restera en prison jusqu'à son procès au tribunal de Digne-les-Bains le 7 juillet prochain. Pour le moment, il n'a donné aucune explication sur son geste. Les prix à la pompe des stations Total Énergie seront encore plafonnés pour le week-end de la Pentecôte à partir de samedi prochain. L'essence bloquée à 1,99€, le gazole à 2,09€. Les prix du pétrole au plus haut alors que le détroit d'Ormuz est toujours bloqué. Un organisme vient d'être créé en Iran pour gérer officiellement la circulation dans le détroit. Cap à l'Est pour le Tour de France. Après deux grands départs à l'étranger, Barcelone cet été, Édimbourg en 2027, l'édition 2028 partira de Reims. Annonce des organisateurs cet après-midi, les quatre premières étapes mettront à l'honneur le Grand Est. Les cyclistes et la caravane passeront par Charleville-Mézières, Épernay, Metz, Thionville et Verdun. Et puis la porcelaine de Limoges, officiellement reconnue par une indication géographique protégée à l'échelle européenne. Premier savoir-faire à bénéficier de cette nouvelle protection dans l'Union européenne.
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1: À la météo dans le Loiret, cet après-midi le ciel restera très chargé avec quelques éclaircies par moment, mais un risque de pluie, nous dit Météo France. Pour les températures, 14 à 16 degrés à Orléans, Gien et Montargis. Ce soir, le temps lui restera très nuageux avec encore quelques gouttes possibles, 12 à 15 degrés pour les températures. Le temps pour demain matin, 10 à 11 degrés, un temps plutôt frais et assez humide le matin, et dans l'après-midi le temps restera mitigé avec des températures maxi allant jusqu'à 15 degrés.
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1: Christophe Maé, La Lune, bienvenue. Vous êtes sur votre radio ici Orléans. C'est un plaisir de vous accompagner encore une heure ensemble. Le prochain rendez-vous, et ça va vous plaire dans Tous au Jardin. Si vous avez la main verte, c'est un rendez-vous pour vous. Nous allons aborder vos questions, bien sûr, et vos réponses, surtout apportées par notre expert Vincent Bordeaux dans Tous au Jardin, tout de suite.
2: Avec ici Orléans, Tous au Jardin, le rendez-vous quotidien avec Vincent Bordeaux. Bonjour Vincent.
3: Bonjour Pascal.
2: Valérie à Pithiviers nous pose une question sur la façon de faire de l'eau de saule pour du bouturage. Comment ça marche alors?
3: Ah bon, c'est pas très compliqué. Vous trouvez du saule.
2: Oui.
3: Ben vous mettez les branches dedans.
2: Ah ben oui.
3: Voilà, vous avez de l'eau de saule.
2: Alors, oui, c'est
3: presque
2: un peu
3: ça.
2: Un peu plus compliqué que ça, peut-être.
3: Bon,
2: pas tant que ça.
3: Pas beaucoup plus. On attend un peu. Généralement, voilà, ce saule, ça peut être du saule osier, mais ça peut être avec du saule classique.
2: Ouais.
3: Sur les racines, quand elles vont se développer, le saule va produire une substance.
2: Ouais.
3: Donc, c'est des hormones végétales qui vont favoriser l'enracinement.
2: Ah.
3: Donc, si vous voulez faire du bouturage, et que ce bouturage réussisse plus facilement, plus rapidement, soit on va utiliser l'eau de saule sur nos pots où on aura bouturé, on arrose, soit on trempe nos boutures dedans et on les laisse raciner en même temps.
2: Oui.
3: Et voilà, tout simplement.
2: Très bien.
3: Et ça coûte pas cher.
2: Ben
3: et,
2: oui.
3: c'est très efficace. C'est une technique qui s'utilisait
2: très simple, ouais.
3: dans le temps. Donc ça, ouais. Voilà.
2: Alors par rapport au volume d'eau, combien de branches? Est-ce qu'il y a une proportion?
3: On prend 4-5 branches. On met ça dans un seau. On laisse raciner. Puis après on va. Si on utilise l'eau de saule, on va attendre quand même que ça se reforme régulièrement, que les substances puissent se reformer.
2: Puis c'est nourrissant.
3: Enfin, oui, voilà, c'est nourrissant, ça coûte rien. C'est, voilà. Et puis c'est sympa à voir d'utiliser d'autres techniques.
2: Voilà pour cette astuce. Et merci vraiment Vincent, merci aussi à Valérie pour cette question. Vous qui êtes à Pithiviers. Tout le monde peut appeler, tout le monde peut poser sa question. 02 38 53 25 25. Et on est à votre écoute, bien sûr. Faites-le dès maintenant si vous le souhaitez. Merci Vincent.
3: Eh bien, je vous en prie.
2: On a rendez-vous demain.
3: À demain, bonne journée.
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0: Small Time Boy, signé Bransky Beat sur votre radio ici à Orléans. On continue en musique avant de retrouver quelques belles idées sorties dans l'IC Express. Bernard Lavillier, suivi de Gaëtan Roussel et Véronique Sanson.
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1: Et pour notre Ici Express aujourd'hui, quelques belles idées sorties pour ce mercredi. Le jeu vidéo est à l'honneur et en particulier ceux thématisés autour de la simulation Animal Crossing ou encore les Sims. Rendez-vous à la médiathèque de Montargis ce mercredi entre 16h et 18h. Convivialité et séances de jeux vidéo sont à l'honneur. Les infos auprès de la médiathèque de Montargis. Et puis toujours mercredi, voici un rendez-vous qui pourrait vous rendre service. Vous avez envie de mieux comprendre le numérique et de gagner en autonomie. La médiathèque de Saint-Jean-de-Bray vous propose « Y a quoi dans mon PC ?» un rendez-vous à la découverte de l'informatique animé par le conseiller numérique de la ville. Approfondir vos connaissances d'un outil en particulier ou simplement apprendre à mieux vous entendre avec le numérique en général. « Y a quoi dans mon PC ?» c'est ce mercredi de 14h30 à 16h30 et c'est du côté de la médiathèque de Saint-Jean-de-Bray. De quoi en profiter.
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0: Damien ou David, Next Summer sur votre radio ici à Orléans. Qui n'a jamais eu envie de trouver une bonne excuse pour ne pas sortir du lit un lundi matin? Alors, pour ceux qui sont à court d'idées, Fred Ballard a trouvé quelques excuses bidons pour rester sous la couette un lundi matin à tout âge.
1: À l'école, il y a toujours un prof qui picole. Qui pue de la gueule. Enfin, en même temps, ça va ensemble, souvent, tu vois. Moi, j'avais ma prof de bio. Elle fait de la gueule, c'était une horreur, ma prof de bio. Je te jure, tu peux pas travailler dans ces conditions-là.
2: Alors, même si cette excuse est un chouïa limite au niveau crédibilité, c'est vrai qu'une haleine de bouche d'égout peut provoquer vomissements, maux de tête et évanouissement sur le lieu de travail, mais aussi sur le trajet du travail. Donc oui, l'haleine fétide est un filon à creuser.
1: Souvent le matin, c'est le genre de gens que tu rencontres le matin à 7h du matin dans le métro. Tu sais, quand tu vas bosser, que t'es là sur la barre, là, au milieu, là. Tu sais qu'il y a déjà toute pleine d'huile, là. Et là, le mec qui pue la gueule, il est là. Il est pour toi, il est là.
2: Voilà, bon, visiblement Arnaud Ducret a bien exploité l'excuse foireuse des odeurs nauséabondes pour se faire porter pâle. Une excuse qui aura bien servi à Julien Santini pour zapper les réunions du lundi qui commençaient toujours par un tour de table pour se présenter.
3: On se connaissait tous. On se présentait. Et j'étais stressé. Et je me disais, mais Julien, ça n'est pas normal de se mettre dans des états pareils, alors que dans le fond, tu sais comment tu t'appelles.
2: Oui, alors quand on en arrive à ce point-là, plutôt que de trouver une bonne excuse pour pas aller bosser, il faut trouver un autre boulot. Hein. Faire marrer les gens le soir, par exemple, c'est moins stressant comme boulot. Et c'est beaucoup plus rigolo, surtout le lundi matin.
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0: Étienne Dao et Paul Tatou sur votre radio ici à Orléans, avant de retrouver les infos de 17h, la musique tout de suite avec Gauvin Serre, suivi de Laura Pausini.
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1: Merci de nous avoir rejoints, on est ravis de vous retrouver comme chaque fin d'après-midi entre 17h et 19h les amis sur votre radio locale, ici Orléans, et on retrouve Camille Huppanoir pour un point complet sur l'actualité. Bonsoir Camille.
2: Bonsoir Nathanaël, bonsoir à tous.
1: La circulation coupée pendant plusieurs heures ce matin sur la départementale 2060 entre Courtenay et Montargis.
2: En raison d'un grave accident, un automobiliste a fait une sortie de route vers 8h30 au niveau de la commune de Chantecoq et a violemment percuté un poteau électrique. Les pompiers ont dû désincarcérer le conducteur, transporté en urgence absolue à l'hôpital. Le choc a provoqué aussi une coupure électrique privant une trentaine de foyers du secteur de courant. Le temps de l'intervention d'Enedis pour remplacer le poteau en béton, les équipes du département du Loiret ont dévié la circulation avant de rouvrir la route en début d'après-midi.
1: Une soixantaine de vols, de bijoux et d'or notamment ont touché des personnes âgées du Loiret l'année dernière.
2: Selon la gendarmerie qui constate depuis plusieurs mois une multiplication de ces vols et escroqueries commis majoritairement dans le Montargois et l'Orléanais et directement au domicile des victimes, 16 nouveaux cas recensés depuis le début de l'année. Deux individus ont d'ailleurs été arrêtés sur le secteur de Montargis. Ils comparaîtront prochainement devant la justice. La gendarmerie rappelle les bons réflexes face aux tentatives d'arnaque, que ce soit de faux coursiers bancaires, des malfaiteurs qui se font passer pour des agents d'Enedis ou encore de faux bénévoles d'associations. On vous a listé tous les conseils sur ici.fr et votre application ici. En pleine guerre au Moyen-Orient, avec les répercussions économiques que l'on connaît partout dans le monde, les ministres des Finances du G7 sont réunis à Paris, deux jours pour tenter d'accorder leur position sur la situation et pour discuter de leur dépendance aussi aux minerais chinois. Une réunion qui intervient un mois avant le sommet du G7 prévu lui aussi en France. Le nouveau préfet du Loiret et du Centre-Val de Loire, Hugues Moutou, vient de prendre ses fonctions. Il remplace Sophie Broca, partie vers la Nouvelle-Aquitaine. Hugues Moutou, 58 ans, arrive du ministère de l'Intérieur où il était secrétaire général. Dans ses priorités décrites à la presse cet après-midi, il a cité la santé et la mobilité. Le palmarès Pavillon Bleu dévoilé ce matin, un label de tourisme durable décerné à des plages et ports de plaisance, 485 au total, beaucoup situés évidemment sur les littoraux français, mais on trouve quand même deux pavillons bleus en centre-Val de Loire, la plage de Chambon à Aiguzon-Chantôme dans l'Indre et la plage du lac de Chalette-sur-Loing dans le Loiret.
1: La seconde édition des coups de cœur du patrimoine en centre-Val de Loire a désigné ses lauréats choisis par le public.
2: Et le représentant du Loiret, l'abbaye de Fleury à Saint-Benoît-sur-Loire, récolte plus de 2500 votes. Elle décroche le troisième prix, soit 10 000 euros. Elle est devancée par la ferme du château à Garges-lès-Dampierre dans le Berry et par les vestiges du château fort de Lavardin en Loire-et-Cher qui arrive largement en tête et recevra une aide de 30 000 euros pour sa restauration. L'information à retrouver sur notre site internet. On prend un petit peu, beaucoup même d'avance sur le calendrier sportif, mais l'annonce est tombée aujourd'hui. Le Tour de France cycliste 2028 partira de Reims et fera ses 4 premières étapes dans la région Grand Est. Ce sera donc un retour en France pour la grande boucle après le départ de Barcelone prévu cet été. Celui qui s'élancera d'Édimbourg l'an prochain. Le Tour de France passera-t-il en 2028 dans le Loiret? Le suspense va encore durer un moment. Le parcours détaillé n'est pas encore dévoilé.
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2: Ce petit coup d'œil par la fenêtre, ouais, signifie-t-il que vous cherchez le soleil,
1: Nathanaël? Mais non, mais il faut suivre. Vous l'avez remarqué ces derniers jours, ça change.
2: Vous n'allez pas le trouver.
1: Toutes les 10 minutes, faut vraiment faire attention à ce qu'on dit. Effectivement, là, je ne le vois pas. Hein, on est d'accord? Personne ne le voit. Tous ceux qui sont dans le studio, on est d'accord? Il y a un don de la tête. Oui, a priori, ce sont plutôt les nuages qui devraient gagner ce soir. Ce sera le cas aussi cette nuit. Et puis, demain matin, ça sera un temps très mitigé. Une grande partie de la journée, d'ailleurs, avec des nuages plus ou moins nombreux qui donneront par moment, en milieu de journée, quelques averses. En fin d'après-midi, en revanche, Camille, des éclaircies plus belles se formeront. C'est pas encore demain que les températures vont monter. Vous êtes au courant que les températures vont monter, là?
2: Non, mais on me murmure des 30-31. Moi, très honnêtement, je peine à y croire.
1: C'est un truc de fou. Ah, vous allez voir, on jugera sur pièce. C'est pas demain, c'est mercredi que ça commencera à monter. Demain, on sera toujours entre 7 et 10 le matin, entre 17 et 19 l'après-midi. Et mercredi, on va monter au-dessus des 22-23 degrés. Je le rappelle, pour ceux qui ne sont pas encore au courant, effectivement, on nous annonce des 28, 29, 30-31 degrés même. On prend le pari, ouais.
2: Allez, on top,
1: ouais.
2: On top.
1: Et puis j'ai vu, ailleurs en France, voilà. C'était pire. Hein. C'est un truc de fou. El Niño en avance, là, ça va être... bref, on fera le point. Mais le pari est tenu, cher Camille Huppanoir. Camille, qu'on va retrouver tout à l'heure, 18h.
2: À tout à l'heure.
1: Pour un journal complet, si vous êtes sur la route là actuellement, peut-être qu'il y a un petit peu de galère sur le centre-ville, hein, bien sûr, notamment du côté des quais, sur les mailles aussi, il y a du monde. Dans le quartier, Barrière Saint-Marc aussi, pas mal de monde là actuellement. Boulevard Suartout, Avenue des Droits de l'Homme. Patience aussi si vous êtes du côté de Cap-Saran. Dans les deux sens, sur la D2020, c'est un peu compliqué aussi pour rejoindre Orme, dans le secteur Orléans-Nord. Et puis un peu plus au sud de la ville, faudra être patient si vous êtes, par exemple, dans les secteurs d'Orléans-la-Source sur la D20 en direction de Saint-Cyr-en-Val. Soyez patients, il y a 5 petites minutes de retard. Côté train, ça va plutôt bien actuellement. Les trains, ils sont à l'heure, c'est vrai du côté d'Orléans, c'est vrai aussi du côté des Aubrais.
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1: Francis Cabrel et son asso Voix du Sud ont lancé un appel à candidature. Mais pourquoi donc? Eh ben, on saura dans quelques minutes. Ça sera dans Décibel avec Émilie Mazoyer. Juste avant cela, il y aura ce petit moment ciné qu'on aime bien. On vous offre un pass ciné valable une semaine. Pâté Saran, Pâté Orléans. Bonjour avec nous dans quelques secondes. Il suffira de reconnaître l'extrait que je vous diffuserai. Ça sera juste après Marc Lavoine.

0: Antoine, les amis, c'était le parking des anges, bien sûr, sur Ici Orléans.
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0: Ah, vous retrouvez les amis, vous le savez, chaque après-midi où vous soyez, hein, peut-être encore au boulot, 17h09, c'est un peu tôt là pour être parti. Peut-être êtes-vous déjà sur la route, on fera un point régulier, hein, sur l'état de la route d'ailleurs dans l'agglomération orléanaise et ailleurs tout au long de cette émission. Et puis, comme promis, hein, dans quelques instants, eh bien, il y aura ce petit moment signé, il suffira de tendre l'oreille, je vais vous diffuser un extrait de film, vous allez voir, c'est facile aujourd'hui. Si vous reconnaissez l'extrait, si vous reconnaissez le film, vous repartirez avec ce beau cadeau d'une valeur de plus de 200€, ce fameux pass ciné valable une semaine, pâté Saran ou encore pâté Orléans. Ce que je vois aussi venir dans quelques minutes, ce sont nos idées de sortie, d'activité, et on en a plein là pour la semaine qui arrive. Ça s'appelle Ici Express, c'est de retour chaque heure ça. Ici Express, rendez-vous donc dans quelques instants, juste après Oria qui débarque, soirée mondaine, 17h09.

0: Auria avec Soirée Mondaine à l'instant sur Ici Orléans. Auria qui avait démarré sur les réseaux, hein, qui publiait énormément de musique avec son accent du sud, parce qu'elle est du sud de la France. Elle reprenait des titres de grands classiques français. Et puis là, elle débarque donc avec sa casquette d'autrice, compositrice et ce tube original Soirée Mondaine à l'instant sur Ici Orléans. C'est le moment, les amis, de bien ouvrir les oreilles. Hein, je vais vous diffuser un extrait de film. Si vous reconnaissez le film, déjà vous pouvez être content, vous pouvez le faire entre vous, comme ça, tranquillement. 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Pendant une semaine, du ciné non-stop, ça se gagne maintenant. Ouvrez bien l'oreille. De quel film est tiré cet extrait?
1: Tout continue à cause de vous. C'était pas ma guerre. C'est vous qui m'avez appelé, pas moi.
0: Oh.
1: J'ai fait ce qu'il fallait pour gagner, mais on n'a pas voulu nous laisser gagner.
0: Vous devriez l'avoir sur C'était pas ma guerre, film culte. Hein, début des années 80, il y a eu 6 films en tout. On les connaît pas tous très bien, sur les 3 premiers surtout qui ont bien marché. Film culte avec une histoire complètement folle. Ça parle de guerre, ça va, pas que j'en dise trop, parce que après je donne trop d'indices. Je suis sûr que vous l'avez. Si vous l'avez, ce film, appelez-nous maintenant au 02 38 53 25 25. 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Et si vous l'avez, vous repartez avec ce beau cadeau. 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Si vous avez le film, on vous attend nombreux au standard et on se retrouve après William Chalet.

0: Le local de l'étape avec un titre qu'on n'entend pas si souvent que ça. Sur nos antennes, ça fait plaisir de retrouver les filles de l'aurore à l'instant sur ici en lien William Scheller à 17h17 et Polo qui est avec nous aussi à 17h17 par téléphone cette fois-ci. Bonsoir Polo.
1: Bonsoir, Nathanaël.
0: Bonsoir, ravi de vous accueillir sur l'antenne d'ici Orléans. Vous habitez Orléans, vous n'êtes pas loin de nous, hein, c'est bien ça, je lis bien sur ce petit écran. C'est bien
1: oui,
0: ça, Polo.
1: Tout à fait.
0: Vous avez entendu dans vos oreilles il y a quelques secondes cet extrait, on le réécoute.
2: Tout continue à cause de vous. C'était pas ma guerre.
0: Ah, moi, ça serait sûr,
2: c'est vous qui m'avez appelé, pas moi. J'ai fait ce qu'il fallait pour gagner. Mais on n'a pas voulu nous laisser gagner.
0: Moi, je l'aurais eu sur c'était pas ma guerre. Peut-être l'avez-vous eu plus tôt que ça, même, hein.
1: Oui.
0: Ouais, c'était facile, la voix l'arc.
1: Oui, oui.
0: Quand même. Alain Dorval, hein, qui nous a quittés d'ailleurs il y a pas longtemps, la voix de Stallone. Là. Et donc, quel est ce film? Quel est donc ce film dont on a diffusé l'extrait, Polo?
1: C'est le premier, je pense.
0: Mais le premier deux, parce qu'on l'a toujours pas dit.
1: Rambo.
0: Eh ben voilà, félicitations avec Sylvester Stallone. Un film qui date du début des années 80. C'était 1982, hein, ce qui ne nous rajeunit pas. Le réal, on l'a totalement oublié, il s'appelait David Morrell. Voilà. Ah, on se souvient surtout de Sylvester Stallone. Hein. On est d'accord, Polo.
1: C'est ça, oui.
0: Polo, je vous félicite. Vous allez repartir avec ce joli pass ciné, avec la météo du moment. Enfin, en tout cas, dans les quelques jours qui arrivent, ça va bien tomber. Hein. Vous allez pouvoir mater tous les films que vous voulez, pâté Saran et pâté Orléans. Félicitations.
1: Ah, c'est génial. Je voudrais passer un petit dédicace à un collègue qui joue souvent avec vous aussi.
0: Ouais.
1: Bon, là, je vais lui enlever la politesse. J'ai été plus rapide que lui. C'est Denis, donc il s'en reconnaîtra.
0: Eh ben, on lui passe le bonjour.
1: Très bien. C'est lui qui vous appellera demain. Allez savoir.
0: Allez savoir. On fera un petit point. Merci, Polo. Merci d'avoir participé, en tout cas, vous de votre côté. Bonne toile à vous. Et puis à bientôt sur l'antenne d'ici Orléans.
1: Merci beaucoup. À bientôt. Au revoir.
0: Au revoir. Après une courte pause, Sia, Gimme Love. Et puis, si vous voulez savoir ce qui s'est passé dans l'actu musicale du jour, vous connaissez. C'est le gimmick, c'est Ménu Mazoyer, c'est Décibel, c'est dans quelques instants.
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0: Sia avec Gimme Love, à l'instant sur ici Orléans. Bel après-midi où que vous soyez, hein, encore au boulot, en voiture ou déjà chez vous. Deux salles, deux ambiances pour la suite. Ce sera Laurent, vous le disiez, qui sera là avec Paradoxal System. Mais avant cela, chose promise, chose due, elle nous a rejoint, c'est Émilie Mazoyer pour Décibel. Salut Émilie.
1: Salut tout le monde. Émilie au rapport pour votre dose quotidienne d'actualité musicale. Ce 18 mai marque l'anniversaire de la naissance d'une grande voix de la chanson française.
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1: Charles Trenet nous a quittés il y a 25 ans, mais pour les 113 ans de sa naissance, rappelons-nous, il y a de la joie, Douce France, la Nationale 7, la mer, le soleil qui a rendez-vous avec la lune, le jardin extraordinaire ou encore boum, quand notre cœur fait boum. Mais oui, rien de ringard à écouter traîner encore en 2026 et à le transmettre aux jeunes générations qui, j'en suis sûre, nous remercieront. Tiens, en parlant de transmission, Francis Cabrel et son asso Les Voix du Sud ont lancé l'appel à candidature pour les 59e rencontres d'Astafor qui auront lieu au mois de septembre.
3: Mais ça continue encore et encore, c'est que le début, d'accord, d'accord.
1: Les rencontres d'Astafor, sacrée expérience pour les jeunes artistes sélectionnés qui passent 8 jours dans le village de Francis Cabrel, au sein de l'ancienne école primaire transformée en salle de répète, avec un parrain toujours chevronné. Il y a déjà eu Vianney, Alain Souchon, Stéphane Echer, Calogero. Ils écrivent des chansons ensemble, en atelier, pour présenter à la fin du stage un grand concert. Alors si vous êtes auteur-compositeur, autrice-compositrice, pour tenter cette aventure collective, rendez-vous sur le site internet des rencontres d'Astafor, Voix du Sud. .com. The Cheap Show, le premier album d'Anaïs, a 20

Alors mon amour, c'était il y a 20 ans. Anaïs célèbre cet anniversaire avec une nouvelle version de ce tube qui sortira vendredi, le 22 mai, en même temps que la version vinyle de l'album pour la première fois. Fan des Beatles, vous allez avoir envie de faire un petit tour à Londres en 2027 pour l'ouverture au public de l'immeuble mythique du 3 Savile Row. C'était le QG des Beatles et de leur label Apple à la fin des années 60, là où ils ont joué leur fameux dernier concert sur le toit. À découvrir dès l'an prochain, 7 étages d'archives, d'expo, une boutique et la recréation de la session studio de l'enregistrement d'une chanson que vous connaissez bien.

Let's Be par les Beatles. Merci, merci beaucoup Émilie Mazoyer, qu'on retrouve à tout moment bien sûr sur ici.fr et puis l'application ici également. Ici Express, hein, je vous l'ai dit, des idées de sortie d'activité, ça arrive. Ensuite, Baptiste Bugio de Grands Enfants qui sera en concert au Festicolor de Demain-sur-Loire sera avec nous par téléphone pour nous parler de cette date. Et en attendant, c'est la musique, l'envoie ici.

0: Laurent Volzy avec nous, Paradoxal System, à 17h30 sur ici Orléans. Vous êtes peut-être en voiture là actuellement, c'est bien normal, c'est l'heure de rentrer du boulot et peut-être que vous galérez un petit peu, notamment du côté d'Orléans Nord, hein, de l'échangeur, il y a du monde là au pôle 45, du monde dans le secteur de Cap-Saran, puis il y a du monde aussi dans le centre-ville d'Orme. Il va falloir être patient si vous êtes dans ce secteur. Entre Saint-Jean-de-la-Ruelle et Orme aussi, hein, vous êtes nombreux actuellement sur cet axe. Du côté de Saint-Jean-de-la-Ruelle, c'est le feu sur la tangentielle qui pose souci. Du côté de Fleury, c'est toujours le secteur du centre Leclerc, enfin plus précis, entre le centre Leclerc et la tangentielle. C'est dans ce secteur-là que c'est toujours un petit peu compliqué. Dans le sud, on a du monde, quartier Saint-Marceau, et oui, quai de Prague, notamment, avenue Dauphine, aussi, on a du monde à Saint-Privé-Saint-Mémin, dans le centre-ville de Saint-Jean-le-Blanc, aussi, c'est bien chargé. Bon, de toute façon, on est au peak time, hein, les amis, c'est là qu'il va y avoir le plus de monde, là, ce soir. Il y a du monde, beaucoup de monde aussi, dans le centre-ville d'Olivet, et puis patience si vous êtes sur la D20, cette fois-ci au sud, en direction de Saint-Cyr-en-Val, au niveau de la source. Quand on parle de la source, il y a aussi du monde dans le secteur du parc floral, là, actuellement. 02 38 53 25 25, vous connaissez la musique, hein, si vous êtes témoin d'autres perturbations, n'hésitez pas à nous prévenir. Côté train, pour ceux qui le prennent ce soir, que ce soit depuis Orléans ou depuis les Aubrais, on n'a pas de soucis particuliers pour l'instant.
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0: Allez, c'est le retour d'ici Express. On parle d'un événement mercredi prochain de jeux vidéo qui est à l'honneur, en particulier se thématiser autour de la simulation, Animal Crossing, Stardew Valley ou encore les Sims. Rendez-vous à la médiathèque de Montargis ce mercredi, le 20 mai, entre 16h et 18h. Convivialité et séances de jeux vidéo sont à l'honneur, les infos auprès de la médiathèque de Montargis. Et puis toujours mercredi, voici un rendez-vous qui pourrait vous rendre service. Vous avez envie de mieux comprendre le numérique et de gagner en autonomie? La médiathèque de Saint-Jean-de-Bray vous propose Il y a quoi dans mon PC? C'est un rendez-vous à la découverte de l'informatique, animé par le conseiller numérique de la ville. Approfondir vos connaissances d'un outil en particulier ou simplement apprendre à mieux vous entendre avec le numérique en général. Il y a quoi dans mon PC? C'est mercredi 20 mai de 14h30 à 16h30 à la médiathèque de Saint-Jean-de-Bray.
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0: Ils sont deux, ils viennent du sud-ouest, ils ont créé leur groupe il y a deux petites années. Le groupe s'appelle De Grands Enfants, ils seront de passage, ce sera ce samedi prochain, le 30 mai. Ils seront présents au festival Festicolor qui se passe du côté de Domain-sur-Loire. Il y a beaucoup de groupes, hein, qui sont présents, mais ils font partie des têtes d'affiche De Grands Enfants, et l'un des fondateurs, Baptiste, du duo De Grands Enfants, sera avec nous par téléphone dans notre coup de cœur. En attendant, voici David Hallyday et le titre

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1: Un titre coup de poing qui aborde bien entendu la relation toxique, c'était Louane avec ce titre Conduire, un instant sur Ici Orléans.
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1: Notre coup de cœur, il est avec nous par téléphone, il s'agit de Baptiste du duo de Grands Enfants. Bonsoir Baptiste.
4: Bonsoir Nathanaël, merci de me recevoir.
1: Écoutez, on est ravis que vous soyez là, en direct par téléphone, vous êtes en concert au Festicolore de Main-sur-Loire, festival bien connu de la région, ce sera le 30 mai prochain, samedi prochain, pas ce week-end-là mais l'autre. Vous êtes deux en fait, hein, dans ce duo, je l'ai dit, il y a vous Baptiste et puis vous êtes accompagné d'Anatole, c'est bien ça
4: Oui.
1: Voilà. Vous avez créé ce groupe en 2020, vous l'avez fait dans le Pays Basque, même si tous deux n'étiez pas forcément... Vous, c'est vous qui êtes d'origine du Pays Basque lorsqu'il y en a un qui est parisien et l'autre qui est du Pays Basque, c'est ça l'histoire?
4: Ouais, exactement. Ouais. Bah, il venait passer ses vacances là depuis tout petit. Nos parents étaient déjà potes, nos grands-parents aussi. On est un peu comme frères.
1: Bon, vous avez beaucoup tourné ensuite. Vous l'avez fait en France, vous l'avez fait aussi à l'étranger. Un petit passage télé aussi. Vous l'avez fait chez Nagui dans The Artist, c'est ça?
4: C'est ça, tous les samedis pendant un mois. Et c'était une super expérience, ouais.
1: Et bien, un album aussi qui est sorti. Il y a déjà un petit moment. C'était en 2024. Il y a d'ailleurs une autre actu là-dessus. Et un extrait de cet album qu'on va écouter tout de suite. Comme ça, on se baigne et on comprend quel est votre univers. Ça s'appelle Je t'aime comme t'es.
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0: Bon, c'est feel good, hein, vous êtes d'accord avec la météo. Alors, pas forcément du jour, mais la météo qui arrive, parce qu'on est vraiment voilà, dans un truc. Bon, soleil, c'est dansant, c'est très agréable à écouter. Le titre, c'est Je t'aime comme t'es. Comment est-ce qu'on peut parler de ce titre, de ce projet d'ailleurs, des Hommes à la mer, et puis plus principalement, plus généralement, de grands enfants? Comment est-ce que vous en parleriez en quelques mots?
1: Déjà, c'est une histoire d'amitié, donc de deux copains qui on chante ensemble depuis toujours. Hein. On a 40 ballets passés, on a commencé ensemble la musique il y a 35 ans. Quoi. Et on a joué partout autour du monde, et puis de là, on a écrit des chansons sur l'amour, sur l'amitié. C'est des chansons qui essayaient d'être bienveillantes, mais après, c'est vrai qu'à la télé, ils nous disaient toujours qu'on était des bisounours. Ouais, pour mais... nous.
0: C'était peut-être pas la mode, mais je voulais mieux vaut être bisounours qu'autre chose, cher Baptiste, vous avez bien raison.
1: Exactement, et puis pour nous, c'est être des guerriers, en fait, des guerriers de lumière, en fait, d'essayer de combattre la morosité et la bêtise avec un peu plus de sourire et de soleil. Quoi.
0: On va tous se bisounourser avec vous, Baptiste. On va faire ça fin mai, le 30 mai, ça sera du côté de Festicolor à Main-sur-Loire, festival bien connu. J'en dis pas trop parce qu'on en reparlera bien sûr de Festicolor, c'est un festoche bien connu dans la région. Il y a d'autres groupes aussi à l'affiche, mais vous faites partie des têtes d'affiche. Vous y serez à 19h30 hein, le 30 mai sur la scène du parc. Voilà, je vous invite chaleureusement à découvrir l'univers de grands enfants avec notamment Baptiste, l'un des cofondateurs qui était avec nous par téléphone. Merci Baptiste. Merci beaucoup.
1: Merci beaucoup. Bon après-midi.
0: Et bon concert et bel après-midi. Ouais, belle fin de journée. Dans quelques instants, c'est le retour des cadeaux, les amis. Vous dirigerez vers votre téléphone. Hein, vous connaissez le principe et vous composerez le 02 38 53 25 25. Et là où le premier à nous appeler repartira avec un beau cadeau. 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Vous n'allez pas être déçus. Restez avec nous donc. Je vais venir aussi côté musique les Foreigners. Une petite pépite. Waiting for a girl like you. Et là, c'est une autre pépite. Un autre classique. Par Monsieur Stevie Wonder. Voici Isn't She Lovely sur ICI Orléans.

0: voix et la musique de Steve Wonder. C'était Isn't She Lovely, à l'instant sur Ici Orléans.
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0: 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Là où le premier qui appelle Nadia maintenant au standard, au 02 38 53 25 25, repartira avec ses deux passes week-end, Festival Boulder, 23 et 24 mai. Et puis en plus, bien sûr, ce qui n'enlève pas le plaisir, on fera un petit peu de radio ensemble dans quelques instants, juste après ce classico. C'est idéal pour passer cet après-midi ensemble en douceur. Les Foreigners, Waiting for a Girl Like You, on sera là juste après.

0: Foreigner, les Foreigner avec Waiting for a Girl Like You à l'instant sur ici Orléans.
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0: C'est Amina qui est avec nous. Bonsoir Amina.
2: Oui, bonjour.
0: Bonsoir. Peu importe, à cette heure-ci, c'est toujours compliqué. Hein. On sait qu'on se salue, Amina. Amina, vous habitez Beaugency. Est-ce que vous êtes à Beaugency? Là, vous êtes sur la route de Beaugency. Comment ça se passe la vie là?

0: Très bien.
1: Ah, c'est incroyable tout ce qu'ils font là. C'est pas une grande ville, hein, mais quand ils se mobilisent, ils font pas les choses à moitié.
0: Ouais, c'est un tout petit bled, mais il y a à peine 2000 habitants, mais c'est vraiment ce festival, il est génial. Quoi.
1: D'accord. Profitez bien de ce festival Bol d'Air.
0: Merci.
1: C'est tout le week-end, c'est samedi dimanche. Vous profiterez de tout ce que vous voulez, Amina. Et puis je vous dis à bientôt. Vous rejouerez avec nous. Hein
0: à bientôt, je vous remercie, au revoir.
1: Belle fin d'après-midi, au revoir Amina. On marque une courte pause, Jean Schultes sera là avec Confidence pour Confidence et puis ensuite un point complet sur l'actu, ce sera à 18h et c'est Camille Huppenoir qui sera de retour pour ça. A tout de suite.
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0: sous le test, bien sûr. Confidence pour confidence à l'instant sur ICI Orléans. Bienvenue.
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0: Merci de nous avoir rejoints. C'est ICI Orléans, c'est votre radio locale. Et on est ensemble en direct jusqu'à 19h avec plein de rendez-vous. Mais là, à 18h, c'est bien sûr un point complet sur l'actualité avec Camille Huppenoir. Rebonsoir Camille.
2: Rebonsoir Nathanaël.
0: Défendre un État fort tout en étant proche des gens. C'est le credo du nouveau préfet du Loiret et de la région Centre-Val de Loire.
2: Hugues Moutou a pris ses fonctions aujourd'hui à Orléans. Ce juriste de formation, âgé de 58 ans, a déjà été préfet en Creuse, dans l'Hérault, la Drôme et les Alpes-Maritimes. Mais il connaît peu Orléans et le Centre-Val de Loire. Il sait déjà néanmoins que la mobilité et la santé feront partie de ses priorités. Il est aussi connu pour être un préfet sécuritaire, ce qu'il assume, Hugues Moutou.
3: J'ai eu beaucoup d'expériences très régaliennes, domaine de la sécurité, de la lutte contre l'immigration irrégulière, le narcotrafic. Voilà. Donc je suis connu pour mettre en place des politiques qui visent à sécuriser les espaces. C'est la base du contrat social. L'État est là pour apporter la sécurité. C'est pas aussi simple qu'il y paraît. On évolue dans une société qui est de plus en plus violente et notre rôle à nous, c'est de pacifier les espaces et c'est de tenir les espaces et de tenir la rue. La rue, elle est jamais vide. Soit elle est occupée par les forces de l'ordre, soit elle est tenue par des voyous. Après, j'ai des convictions, je sais trancher, voilà. J'ai pas peur de prendre des décisions. Vous le verrez.
2: Outre sa carrière de préfet, Hugues Moutou a exercé comme avocat, chef d'entreprise. Son précédent poste était au sein du ministère de l'Intérieur. Un homme grièvement blessé ce matin dans un accident sur la route départementale entre Courtenay et Montargis, dans l'est du Loiret. Ce conducteur, seul impliqué, a percuté un poteau électrique. Enedis est intervenu pour rétablir le courant, coupé dans le secteur en raison de la violence du choc. L'automobiliste a lui été désincarcéré par les pompiers avant d'être emmené en urgence par le SMUR. Autre grave accident qui avait beaucoup marqué l'Orléanais l'été dernier. Il avait fait 2 morts. Un couple dont la voiture avait été percutée par un deuxième véhicule à Chingy, à l'entrée de la clinique Belle Allée. Le conducteur de la seconde voiture doit être jugé demain au tribunal correctionnel d'Orléans pour homicide routier. Un procès qui avait été renvoyé en février dernier.
0: La gendarmerie du Loiret lance un appel à la vigilance face aux vols et escroqueries visant des personnes âgées.
2: Avec ce bilan pour l'année dernière 2025, d'une 60aine de vols de bijoux ou d'argent qui ont visé des seniors, principalement sur les secteurs d'Orléans et de Montargis. Et le phénomène ne semble pas faiblir, encore des cas recensés depuis le début de cette année 2026, Tristan Ranea.
4: Depuis janvier, la gendarmerie du Loiret a ouvert 16 dossiers pour des vols ou escroqueries visant des personnes âgées. Les auteurs utilisent souvent les mêmes procédés. Par exemple, l'escroc se fait passer pour un faux coursier bancaire. Il contacte la victime pour évoquer une prétendue opération frauduleuse. Il lui demande son code de carte et vient ensuite tranquillement récupérer la carte. Plus classique encore, le coup des faux plombiers ou faux gendarmes qui se présentent au domicile. Ils arrivent par deux et pendant que l'un occupe la victime, l'autre va récupérer des bijoux, de l'argent ou des objets de valeur. Enfin, il y a aussi, selon les périodes, les faux vendeurs de calendriers ou les faux bénévoles d'une association caritative. Alors, pour éviter de se faire piéger, la capitaine Angélique Ragoneau a 2 conseils à donner.
5: Clairement, la première chose, c'est qu'on ferme toujours sa porte-à-clé. Ça, c'est une évidence. Et puis, la deuxième chose, à partir du moment où une personne se présente, mais que ce n'était pas prévu, vous n'ouvrez pas. Et s'il y a le moindre doute, eh ben vous faites le 17, tout simplement.
4: Récemment, 2 individus ont été interpellés sur le Montargois. Ils seront prochainement convoqués devant la justice.
2: Information retrouvée sur notre site internet ici.fr avec tous les conseils donnés par les forces de l'ordre pour éviter d'être piégés par ces escrocs. Le Festival de Cannes embarrassé après la déclaration du patron de Canal+, qui annonce qu'il va boycotter les signataires d'une tribune contre l'actionnaire de référence du groupe Vincent Bolloré. Canal+ ne travaillerait ainsi plus avec quelques 600 professionnels du cinéma, dont l'actrice française Juliette Binoche. On en parlera demain avec notre invité de la matinale à 7h45. Nous recevrons le réalisateur et producteur orléanais Guillaume Massa. Il a lui-même signé cette tribune et il présente son film demain soir dans le programme Acide du Festival de Cannes. Un documentaire sur l'univers carcéral, particulièrement sur les surveillants de prison.
0: Les stations essence Total Énergie risquent d'être encore prises d'assaut ce week-end.
2: Pour la Pentecôte, le groupe annonce maintenir son opération de blocage des prix de samedi à lundi. L'essence à 1,99€. Le gazole à 2,09€ du litre, une opération déjà menée lors des précédents longs week-ends du mois de mai. Des travaux cette nuit et les deux suivantes sur l'échangeur entre les autoroutes A71 et A10 à Orléans. 26 autoroutes entretient la chaussée et ferme donc l'échangeur de 20h ce soir à 7h demain matin. Sortie obligatoire pour les conducteurs qui arrivent de Bourges et entrée interdite pour ceux qui veulent aller en direction de Paris ou de Tours.
0: Retour en France et cap à l'Est pour la Grande Boucle 2028.
2: Dans 2 ans, le Tour de France cycliste homme partira de Reims. Reims et fera ses 4 premières étapes dans le Grand Est entre Charleville-Mézières, Épernay, Metz, Thionville et Verdun. Ça ne sort pas du chapeau. L'idée de ce départ est née en 2019 lors d'une étape qui arrivait à Épernay en passant par Reims. Julian Alaphilippe l'avait emporté ce jour-là et le patron du Tour de France, Christian Prudhomme, s'en souvient visiblement très bien.
6: En fait, une petite graine a été posée en 2019, précisément avec cette victoire de Julian Alaphilippe, dans un paysage magnifique et un exploit de premier ordre. Avec la région, avec la ville de Reims, on discute depuis quelques années, on avait très envie les uns et les autres de le réaliser. Il nous faut une ville qui rayonne dans le monde. Ce grand départ en Champagne, dans la région Grand Est, il va rayonner, il va résonner. Les images du Tour de France, que chacun peut voir sur France Télévisions, elles sont diffusées dans 190 pays dans le monde. La plupart des pays reprennent les images en direct. Donc le Tour, c'est non seulement la plus grande course cycliste du monde, mais c'est une épreuve qui met en valeur ô combien notre patrimoine, nos paysages, nos grandes villes, nos petits villages. Et puis c'est une épreuve qui fédère, qui rassemble. C'est ce qui frappe le plus de ma voiture sur les routes. Les deux invités que j'ai chaque jour depuis bientôt 20 ans sont tous surpris par le monde, par la ferveur, par l'enthousiasme, par les sourires. Le Tour de France, j'ai coutume de le dire, c'est 3500 km de sourires. Et ces sourires-là, on les aura assurément à Reims, dans la région Grand Est, en 2028.
2: Et pour répondre à la question que vous venez de me poser hors antenne, Nathan, le Tour de France cet été. Non, il ne part pas de France, il part d'Espagne, de Barcelone.
0: Merci.
2: Très précisément. Deux plages du centre Val-de-Loire décrochent le pavillon bleu, le label de tourisme durable pour les plages et ports de plaisance. La majeure partie des 485 pavillons bleus se trouve sur le littoral, mais on en trouve quand même deux en centre Val-de-Loire. La plage de Chambon à Aiguzon-Chantôme dans l'Indre et la plage du lac de Chalette-sur-Loing dans le Loiret. Le label garantit une plage propre, une baignade en sécurité, mais il ne fait pas l'unanimité. Certaines communes le trouve beaucoup trop cher. Il y a des frais pour constituer le dossier, des démarches administratives aussi pour prétendre à ce pavillon. Le Loiret ne signera pas le doublé pour les coups de cœur du patrimoine. La deuxième édition de ce concours régional de la Fondation du patrimoine a livré son verdict. C'est vous, le public, qui avez choisi sur internet les lauréats. À la première place, le château de Lavardin, en Loiret-Cher, qui recevra 30 000 euros, mais le Loiret se place quand même. Troisième position pour l'abbaye de Fleury à Saint-Benoît-sur-Loire, avec un chèque de 10 000 euros pour aider à sa restauration très lourde. On le rappelle, le chantier a été entamé en 2023, il n'est pas encore terminé.
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0: Château de Lavardin, c'est oui, je connais ça. C'est chouette
2: peut-être
0: le château
2: parce
0: de
2: que je vous en ai déjà parlé.
0: C'est ça, c'est
2: vous
0: qui m'en avez donné un mot. Ouais, c'est très joli, très
2: c'est
0: joli.
2: C'est très sympa. En fait, je fais une petite publicité.
0: Ouais,
2: si vous me le permettez. Château de Lavardin, c'est un château fort,
0: non
2: pas un château de la Loire comme on l'imagine, Renaissance, etc. C'est un château fort qui a 1000 ans.
0: Et c'est pas sur un promontoire un petit peu ?
2: C'est sur une sorte d'éperon rocheux. Oui, au bout d'une vallée, il reste le donjon, mais il risque, pour le faire simple, de se casser la figure.
0: Voilà. Très joli et très, très instagrammable. En tout cas, si vous êtes dans le coin, n'hésitez pas à aller visiter ce château.
2: Et à nous envoyer la photo.
0: Ouais, carrément. Peut-être pas dans les heures qui arrivent, hein, parce que
2: non,
0: ça risque d'être une photo mouillée.
2: Non, le ciel n'est pas léger là pour une photo.
0: Ouais, c'est pas ouf. Alors, c'est vrai qu'on nous annonce des nuages, par exemple, pour ce soir, cette nuit aussi, hein, on va pas se mentir. Et puis pour demain, il y aura aussi des nuages qui seront là dès le lever du jour, qui donneront par moment, en milieu de journée, quelques averses. Et puis en fin d'après-midi, par contre, il y a des éclaircies qui pourraient être belle. Ce sera aux alentours de 17h-18h, en fin de journée. Température demain matin, 7 à 10 degrés, pardon, le matin, entre 17 et 19 degrés l'après-midi. C'est pas demain, en fait, que ça remonte, c'est plutôt mercredi. Ce sera d'ailleurs assez sensible. Côté ciel, les nuages et éclaircies vont se partager le ciel mercredi, mais on notera effectivement une nette hausse des températures avec des maximales qui pourraient aussi entre 22 et 24 degrés mercredi après-midi. Merci Camille.
2: À bientôt.
0: Et belle soirée. Si vous êtes sur la route là actuellement, c'est peut-être un petit peu galère, c'est bien normal, notamment entre Saint-Jean-de-la-Rue et Orme. Vous êtes très nombreux là actuellement sur cet axe, patience, donc si vous êtes dans ce secteur, nombreux aussi autour de l'échangeur Orléans-Nord, du côté du pôle 45, c'est un peu une tannée là, actuellement sur la D20-20, alors cette fois-ci en direction du sud, ça coince du côté de Cercotte, puis ça coince aussi en direction du nord d'ailleurs, hein. Comme ça il n'y a pas de jaloux dans les deux sens là, au niveau de Cercotte, patience, du monde aussi dans le secteur Cap-Saran. Si je descends un petit peu, c'est dans les mailles que c'est un peu compliqué, notamment à l'ouest, par extension le pont Joffre aussi, c'est un peu compliqué, et puis quand on parle des ponts, on parle aussi du pont de l'Europe qui est chargé actuellement, ainsi que le Pontina et par extension Saint-Jean-le-Blanc. Enfin, je dirais qu'on ralentit un tout petit peu aussi du côté de la D20-20 dans le sud, dans le secteur Orléans-la-Source. 02 38 53 25 25, bien sûr, on peut avoir raté un truc, personne n'est parfait, on s'en fera le relais avec grand plaisir. Côté train, pas de soucis particuliers, ils sont là, ils sont à l'heure, c'est vrai à Orléans, c'est vrai aussi aux Aubrais, les amis.
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0: Dans la Minute Sport tout à l'heure, on va revenir sur la belle victoire du RCO hier en demi-finale. Allée de National 2, le 15 Orléanais qui s'est imposé à Mâcon, 41 à 25. On en reparlera avec Patricia Pourrez dans quelques minutes. Pour l'heure, pour démarrer l'heure, bah c'est parfait. C'est Daniel Balawan. Voici la Disa, 18h09.

0: Daniel Balavoine avec la Ziza à l'instant sur Ici Orléans.
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0: Bon, on revient donc sur le RCO dans quelques instants sur sa belle victoire du rugby club orléanais en demi-finale aller de National 2. Il s'est imposé à Mâcon, hein, 41-25. On fera un point avec Patricia Pourret, ça je l'ai dit déjà dans la minute sport. Ensuite, dans Ici, ça marche, c'est le petit rendez-vous éco. Hein, on s'intéresse un peu aux acteurs économiques locaux. On va parler d'une conférence qui a lieu demain à l'aune d'un dérèglement climatique problématique. Hein, le secteur du bâtiment et de la construction, ils se réunissent demain et interrogent leur résilience et leur faculté d'adaptation face aux nouveaux enjeux climatiques lors d'une conférence à Saint-Jean-de-la-Ruelle. Et c'est Auriane Leroy-Liberge, présidente de la Fédération de la Promotion Immobilière en Centre-Val de Loire, qui sera avec moi au micro pour nous parler des enjeux autour du climat, des enjeux de la construction autour du climat dans Ici ça marche dans quelques instants. Côté musique, qu'est-ce qu'on a à venir? On a du Quater Flash, tiens, ça fait plaisir. Arden Mahart, on a du Charles Doré aussi qui n'est pas loin. David Lerotte, magnifique, California Girls. Et puis ceux qui ont deux hymnes cette année, c'est d'ailleurs le deuxième, L'île au trésor. Voici Les Enfoirés avec Ici Orléans à 18h15.

0: Les Enfoirés, l'île au trésor. À l'instant sur ici Orléans, on parle sport maintenant. Et dans la Minute Sport, cet après-midi, on revient sur la belle victoire donc du RCO hier en demi-finale à l'aide nationale de Le 15 Orléanais qui s'est imposé à Mâcon 41-25. Il lui suffira d'une victoire dimanche prochain à domicile pour se qualifier pour la finale et assurer la montée puisque les finalistes accèdent d'office au championnat national. Patricia Pourrez.
1: Comme on dit souvent dans le sport, un match n'est jamais gagné d'avance et encore moins une demi-finale retour. Même avec ses 16 points d'avance, le RCO devra encore assurer dimanche prochain à domicile face à Mâcon. D'autant qu'hier, le groupe s'est fait quelques frayeur, notamment en seconde mi-temps en encaissant deux essais coup sur coup. Les Mâconnais restent une équipe redoutable selon Jean-Victor Goyot, le demi de mêlée du RCO.
2: Ouais, ils nous ont assez embêtés sur les zones de ruck. C'était un match assez haché. On n'a pas trop réussi à mettre du rythme comme on aime le faire. Mais si on veut faire mieux sur ce match, il va surtout falloir qu'on travaille sur la discipline. C'est la discipline qui nous a fait un petit peu mal aujourd'hui. Et sur les zones de ruck, qu'on soit beaucoup plus propre. Et je pense que si on corrige ces deux aspects-là, ça sent bon, quoi.
1: Le RCO, qui n'a pas perdu un seul match cette saison à domicile, pourra aussi compter sur ses supporters. Dimanche à Garcin, le club espère au moins 3000 personnes pour constituer le 16e homme.
0: RCO, Mâcon, demi-finale retour de National 2, ce sera dimanche prochain, 15h15, au stade Marcel-Garcin. Match qui sera à suivre en direct et en intégralité sur votre radio locale, ici Orléans. Focus, on l'a dit, sur cette conférence où tous les acteurs de la construction du bâtiment se réunissent demain pour réfléchir au changement climatique et comment s'adapter à cela. On en parle dans Ici ça marche, juste après David Lirotte. Voici California.

0: Merci. Merci, merci. Je remercie mon réalisateur qui m'informe que c'est la fin du disque. Heureusement qu'il est là, celui-ci, David Lirotte, avec California Girls, à l'instant sur ici Orléans. Chose promise, chose due, on va parler éco maintenant. Je l'ai dit, hein, on allait parler un peu de ces acteurs de la construction là qui se réunissent demain autour d'une conférence pour réfléchir au changement climatique. Et il y a de quoi réfléchir, écoutez.
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0: Bonjour Oriane Leroy-Liberge.
2: Bonjour.
0: On va se parler d'une rencontre, une rencontre conférence, on peut le présenter comme ça, ça sera demain, le 19 mai. En fait, vous allez réfléchir avec tout le secteur alors de la construction, hein, c'est ça, c'est eux qui seront présents ce jour-là, lors de cette conférence. Vous allez réfléchir ensemble sur les conséquences du dérèglement climatique. Avec un certain Ilyan Moundib qui sera présent, c'est lui qui présente cette conférence. On va rappeler le nom de la conférence.
2: C'est dans la collection Fake or Not, sur la thématique de l'irréversibilité écologique.
0: Comment est-ce qu'on peut présenter Ilyan Moundib?
2: Ilyan Moundib, c'est un ingénieur en résilience climatique. Donc, il apporte une lecture assez claire sur ce qu'il appelle, lui, la polycrise. Ouais. C'est l'interaction entre le climat, l'énergie, l'économie et les tensions géopolitiques.
0: Wow.
2: Mais il apporte aussi des pistes concrètes.
0: Faut dire que les émissions de gaz à effet de serre, elles ne faiblissent pas, les températures planétaires augmentent, on se prépare à une augmentation des températures moyennes de plus 4 degrés d'ici la fin du siècle, va falloir s'adapter, ça devient une nécessité. Comment on explique, selon vous, que des doutes subsistent encore d'ailleurs sur ce sujet?
2: Je pense que les gens sont mal informés.
0: Ouais.
2: Et c'est peut-être important de remontrer par des éléments concrets ce qui se passe, enfin les sécheresses, les inondations, les retraits de gonflement des argiles, c'est des choses qu'on observe vraiment et il faut les anticiper parce qu'on est dans, des métiers qui sont longs.
0: Ouais.
2: On construit pour du long terme.
0: Mmh.
2: Et on se doit en fait dans notre responsabilité de construire pour les gens, de façon sécuritaire, pour longtemps.
0: L'un des premiers axes, évidemment, de réflexion, c'est le bâti, la construction et une certaine forme de fragilité, peut-être un manque de résilience face aux perturbations climatiques. Et là, va falloir s'adapter, vraiment.
2: Il faut qu'on anticipe un peu les futurs gonflements d'argile, les futures inondations, ouais, les futures sécheresses. Ce que propose Ilyan Moundib, c'est de réfléchir à nos modes de construction aujourd'hui.
0: Ouais.
2: Et de voir comment est-ce qu'on peut anticiper demain pour construire sur du long terme, pour être toujours assurable.
0: Quel matériau peut avoir le vent en poupe demain? Quel type de construction, selon vous, pourrait le mieux s'adapter?
2: Alors, le bois est un matériau assez agile.
0: Oui.
2: Et après, il y a des nouveaux matériaux qui sont sans cesse mis sur le marché. Il y a plein de nouveaux ciments, il y a plein de nouveaux bétons. Il y a les bétons de bois, les bétons de cendre, il y a plein de formulations. Effectivement, cette robustesse, ça parle aussi des moyens d'acheminer ces matériaux. Comment est-ce qu'on se relocalise, qu'on est moins dépendant du bois du Canada ou du fer qui vient de Chine. Et l'idée, c'est de retrouver un peu une économie locale. Comment est-ce qu'on sécurise notre approvisionnement? Comment est-ce qu'on gère nos risques chantiers?
0: Vous êtes optimiste pour l'avenir, Oriane Leroy-Liberge?
2: C'est vaste comme question.
0: Ouais.
2: Est-ce que je suis optimiste pour l'avenir? Ouais, l'idée, c'est de s'y prendre maintenant. Enfin,
0: ouais.
2: Voilà, il faut changer. Il faut être conscient. Deux, il faut anticiper. Et ce genre de conférence permet un éveil des consciences et du coup un changement des mentalités et un changement des comportements.
0: Merci Oriane Leroy-Liberge. Je rappelle que vous êtes présidente de la Fédération des promoteurs immobiliers de la région Centre-Val de Loire, directrice régionale aussi de Sully Immobilier. Merci d'être venue nous parler de cette conférence qui aura lieu, je le rappelle, à Saint-Jean-de-la-Ruelle. Pour avoir toutes les infos sur les thématiques de cette conférence, ça se passe sur fpicentre.fr. Merci Oriane d'être venue jusqu'à nous aujourd'hui en studio.

0: Et qui c'est que vous entendez ça? Les Enfoirés, David Lerotte, puis ensuite Quatuor Flash. Quel bonheur, quel éclectisme. C'est unique, c'est sur votre radio locale ici Orléans avec ce titre Harden et My Heart à l'instant sur ici Orléans. On va marquer une courte pause et on va encore changer totalement d'univers. Ce sera Charles Doré qu'on va accueillir avec Famille ou pas famille. Hein. Il est de retour avec ce titre, toujours extrait d'un ton nouvel album. Et puis ensuite on aura des idées de sortie d'activité. Ce sera ici Express, bien sûr, on en a plein pour vous. Et dans Coulisses TV, puisqu'on parle télé chaque soir sur l'antenne d'ici Orléans, on va parler des T30. C'est une série historique à la Agatha Christie hein, qui est proposée ce soir sur TF1 et on en parlera avec Patrice Gascoin dans quelques minutes. Voilà le programme, vous restez avec nous, à tout de suite sur Ici Orléans.
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0: Charles Doré, famille ou pas famille.
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0: Allez, retour d'ici Express maintenant, comme promis. Ce mercredi 20 mai à Louzière, à côté de Montargis, on vous propose d'aller au cinéma, à l'occasion du cinéma dans mon village, le cinéma itinérant de la région, au programme la diffusion du film Les Enfants de la Résistance, plein tarif à 7 euros, 4 euros pour les enfants, et c'est à la salle polyvalente de Louzière que ça se passe. Autre rendez-vous à présent à partir d'aujourd'hui jusqu'au 30 mai, place à la lecture en Loiret avec Osélire. Osélire, c'est un festival de lecture destiné à tous les habitants du département et qui met à l'honneur la lecture dans toutes ses formes, débats, rencontres, séances de lecture. Retrouvez tout le programme sur le site osélire.loiret.fr. Enfin, en ce mois de mai, le vélo est à l'honneur et à cette occasion, nous vous proposons une balade à vélo accompagnée sur les bords du canal de Briard. Ça se passe du côté de Chalette-sur-Loing, un parcours de 18 km. Les inscriptions se font sur place de 7h à 9h30.
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0: Une série télé un petit peu historique, un peu la Agatha Christie, vous voyez, ça s'appelle Un été 36, on en parlera dans Coulisses TV dans quelques instants avec Patrice Gascoin. Et puis ensuite on parlera d'une BD qui nous en apprend un peu plus sur l'histoire d'Orléans, on le fera dans Si on sortait. A tout de suite.
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0: feel like I'm falling in love à l'instant sur ici Orléans. Bel après-midi avec nous. Ça roule plutôt mieux hein, sur les routes de notre région. N'oubliez pas les changeurs entre les autoroutes A71 et A10 à Orléans qui seront fermés hein, cette nuit à partir de 20h et jusqu'à 7h demain matin. Et ce sera valable aussi les deux nuits suivantes. Dans les médias, on va parler télé. Je vous l'avais promis, Patrice Gascoigne qui nous rejoint pour Coulisses TV. Patrice, c'est une série historique à la Agatha Christie donc que vous nous proposez de découvrir ce soir. TF1 lance une série de prestige. Été 36.
1: L'été 1936, c'est celui des premiers congés payés. À Nice, un crime dans le très chic hôtel Riviera va bouleverser la vie de quatre femmes de milieux différents.
2: Adrien Jacquard, 45 ans, tué entre minuit et 1h du matin. Personne ne quitte l'hôtel sans mon accord.
1: On a donc un meurtre et quatre héroïnes, dont l'une est peut-être la coupable. Nolwenn Leroy dans le rôle de la gouvernante de l'hôtel, en proie à des difficultés financières. Julie de Bonnat dans celui d'une grande bourgeoise en quête de passion amoureuse. Sophia Issaidi dans le rôle de sa sœur, qui s'est éloignée de sa puissante famille bourgeoise. Et Constance Gay, auxiliaire de police, cachant un secret. Auxiliaire auprès du commissaire que l'on vient d'entendre, joué par François-Xavier Demaison. C'est la même équipe de production que pour le Bazar de la Charité pour les combattantes qui est aux commandes de l'été 36 pour TF1. Mais cette fois, on est dans un genre plutôt Agatha Christie avec plusieurs coupables potentiels, avec une enquête que l'on mène aux côtés des personnages. Et parmi ces héroïnes, donc, j'ai joint Constance Gay, dont le personnage a pour sœur celui joué par Nolwenn Leroy, ce qui a ravivé quelques jolis souvenirs à Constance Gay.
3: Bah, c'est drôle parce qu'avec Nolwenn, on n'a pas tant de différence que ça, mais... Quand elle a gagné la Star Academy, Nolwenn, c'était vraiment petite pour le coup. Oui, Nolwenn Leroy, c'était quelqu'un que j'admirais, que j'adorais. Enfin, chantait ses chansons dans la cour de récré et aujourd'hui, c'est mon amie. C'est une femme que j'aime infiniment et lui donner la réplique et jouer sa sœur, ça a été un clin d'œil à mes karaokés avec mes copines dans la cour de récré, quoi. Et en même temps, bah, ça me fascine. C'est-à-dire que je ris avec l'enfant que j'étais et en même temps, bah, c'est le travail. Donc, que ce soit Nolwenn Leroy ou quelqu'un d'autre qui n'est pas connu et qui n'a pas eu la carrière de Nolwenn Leroy, pour moi, c'est exactement la même chose. Mais qu'on joue des sœurs, je trouve ça ironiquement si joli. Et mon grand-père était fan de Nolwenn Leroy et j'avoue que c'est un joli clin d'œil à mon grand-père, quoi.
1: Les émotions de Constance Gay que l'on retrouve ce soir aux côtés de Nolwenn Leroy, Sophia Issaidi, Julie de Bonnat, mais aussi Miu Miu, François-Xavier Demaison et Pascal Elbé. La série va vous tenir en haleine, les reconstitutions sont magnifiques. L'été 36, ce soir sur TF1. À demain pour de nouvelles coulisses télé.
0: Et en attendant, Patrice, on vous retrouve sur ici.fr et l'application ici, 18h43.

0: grâce à Jacques Higelin et Tombé du ciel, à l'instant sur Ici Orléans. Bienvenue.
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0: Orléans est une ville historique, mais nous allons apprendre un peu plus de son histoire maintenant, notamment pendant cet épisode qui s'est passé lors de la guerre de 100 ans, et c'est avec vous Léo Simard. Bonjour.
3: Oui, bonjour. Bonjour à tous. C'est une bande dessinée pas comme les autres que je vous propose aujourd'hui. Orléans assiégé retrace cette période historique du 15e siècle, juste avant la libération de la ville par Jeanne d'Arc. Laurent Vissière, scénariste, débute l'histoire à l'automne 1428.
4: Le siège d'Orléans est un des plus longs de l'histoire du Moyen-Âge. Presque 7 mois, et il n'est connu que par la fin, la dernière semaine pendant laquelle Jeanne d'Arc arrive et délivre la ville de l'oppression. L'idée de départ, c'était de commencer au début du siège, justement, et de montrer la vie des Orléanais assiégés pendant cet immense confinement qui commence en octobre 1428 et qui va ne finir qu'au printemps suivant avec l'arrivée de la Pucelle.
3: Vous essayez de retranscrire exactement ce qui s'est passé. Alors comment vous avez travaillé pour être aussi précis ?
4: Nous avons avec Orléans une source absolument merveilleuse qui est un journal tenu par un assiégé durant toute la durée des opérations. Il nous donne donc une foule d'informations concrètes, très précieuses, qu'on ne trouve pratiquement jamais par ailleurs. On a les chroniques, je les ai utilisées, mais les chroniques insistent sur la fin du siège, le reste ne les intéresse pas énormément, alors que le journal nous donne la vie quotidienne du siège. C'est vraiment la base du travail.
3: Alors vous êtes, grâce à ces écrits, au cœur de l'événement, mais le défi était également d'illustrer tout cela. Et pour Orléans, à cette époque, eh bien, nous avions très peu de données sur ce à quoi ressemblait la ville.
4: À vrai dire, on n'en a aucune. Les premières illustrations de la ville, j'entends concrètes, qui montrent quelque chose, datent pratiquement toutes du XVIe siècle. Et une époque où déjà les choses ont énormément changé, donc les fortifications évoluent, la cathédrale va être détruite par les protestants, donc elle n'existe plus. Donc c'est assez difficile d'imaginer la ville précisément en 1428. Il y a eu un travail archéologique à faire que l'on a pu mener un peu grâce aux archéologues de la ville. Et il ne s'agit pas d'une bande dessinée purement documentaire où on ne ferait que raconter les événements historiquement attestés. On a voulu apporter un peu de chair, un peu de chaleur, faire vivre des personnages dans ce cadre historique, c'est-à-dire que aucun des faits racontés dans la BD ne va à l'encontre de ce que l'on sait. En revanche, beaucoup de personnages ne sont connus que par quelques mentions éparses. Ça nous a paru intéressant de les faire vivre au quotidien, les problèmes qui se posent, comment ils mangent, comment ils dorment, leurs relations entre eux, d'où aussi une histoire d'amour. Tout cela ne va pas à l'encontre de la grande histoire, mais permet de voir le siège par le bas.
3: Assiéger Orléans, c'est le tout premier ouvrage d'une série de 5 livres.
4: En effet, l'idée, c'était de faire une série de grands sièges. Donc, il y a Orléans qui est sans doute le plus beau, le plus long et a priori le mieux connu, même si en réalité on ne le connaît pas. Il y a aussi Beauvais, où intervient la fameuse Jeanne Hachette, toujours fêtée aujourd'hui. Le siège de Monaco, début du XVIe siècle, très peu connu également. Le siège de Nancy, où meurt Charles le Téméraire. Et le dernier sera le siège de Rouen, 1418, 10 ans plus tôt, c'est-à-dire le point culminant de la conquête anglaise au XVe siècle.
3: Laurent Vissière, scénariste, accompagné par France Richemont et Filippo Cheni pour cette bande dessinée Assiégé Orléans, paru aux éditions Delcourt et disponible dès à présent dans les points de vente habituels.
0: 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Merci beaucoup. Léo Simard, on se retrouve dans quelques instants, nous, après un peu de musique. Et c'est Zaz qui est de retour. Bon sourire.
1: C'est pas bien.

Zaz, avec mon sourire, sur Ici Orléans. Ce sera Andrea Bocelli qui nous accompagnera jusqu'à 18h avec le Conte Partiero, classico, magnifique. Ensuite, un point complet sur l'actu.

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0: quand ça vous emmène, ça fait pas semblant. Hein. Audrey Bocelli, qui nous accompagne à l'instant avec cette pépite Conte Partiro. Sur ici en l'air, 18h59, bougez pas, on vient dans quelques secondes.
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0: Florent Petit-Guillaume n'est pas loin, les amis. Ça sera dans quelques minutes pour l'émission consacrée à la musique des années 80. 100% années 80, ça s'appelle. C'est bien foutu. Pour l'heure, il est 19h et on rejoint la rédaction parisienne pour l'actu nationale, internationale. C'est parti, quand vous voulez. Allez.
2: Une semaine après la fusillade qui endeuillait le quartier des Moulins à Nice, 3 personnes sont mises en examen pour meurtre en bande organisée. 2 hommes et une femme placés en détention provisoire, annonce du procureur de Marseille aujourd'hui. Une attaque sur fond de narcotrafic liée à des guerres de territoire, selon lui. Et parmi ces 3 personnes, Myriam Roch-Massarin, se trouve le tireur présumé.

0: Un homme de 30 ans qui dit avoir quitté la région parisienne il y a quelques jours pour s'installer à Marseille. Lui clame son innocence. Pourtant, son téléphone portable a bien émis un signal dans le quartier des Moulins, à l'endroit où le tireur à trottinette a tiré sur des habitants. La police a aussi découvert que son téléphone a bien borné à Roquefort-les-Pins, là où les suspects ont brûlé la voiture qui contenait la trottinette de l'assaillant. Le trentenaire est connu des services de police, il a déjà fait l'objet de 7 condamnations et il est actuellement sous contrôle judiciaire pour vol aggravé. La jeune femme de 26 ans mise en examen est-elle suspectée d'avoir hébergé le tireur chez elle à Nice? Et le troisième suspect, âgé lui de 19 ans, reconnaît avoir conduit les deux véhicules retrouvés par la police entre Marseille et Nice, mais il assure qu'il ne savait pas à quoi il devait servir.
1: Myriam Roch-Massarin, ici Azur. Selon le procureur, ces arrestations ont permis d'éviter un nouveau drame puisqu'une nouvelle opération criminelle était en préparation. Les livreurs Deliveroo et Uber mettent la pression sur les plateformes. Une grève la semaine dernière, une sommation aujourd'hui pour dénoncer des salaires dérisoires, des enchaînements effrénés, une pression constante. Les syndicats CFDT et Union Indépendante mettent en demeure les deux plateformes. Ils espèrent obtenir plus de transparence, notamment sur les salaires des livreurs que vous avez rencontrés, Laurine Benjebrien.
2: En octobre dernier, après 6 ans à livrer des repas pour Uber Eats, Maury Kaba, la trentaine, a un souci lors d'une commande.
3: Les boissons sont inversées. Le monsieur, il a pris la commande. Il a dit, il va déclarer à Uber qu'il n'a pas reçu. Le lendemain matin, j'arrive pas à me connecter.
2: Il est alors accusé d'avoir partagé son compte avec quelqu'un d'autre, mais impossible pour lui de se défendre.
3: Ils ont qu'un numéro. On n'a plus de possibilité de contacter avec eux.
2: Depuis, son compte est bloqué et il se retrouve sans aucune source de revenus.
3: J'arrive même pas à payer mon loyer. J'ai 4 000 € à payer des dettes.
2: Depuis 2 ans, 1500 livreurs ont été déconnectés des plateformes sans aucune explication, selon le syndicat Union Indépendant. Son délégué national, Fabien Tozzolini, dénonce également une opacité dans le système de rémunération.
4: Deux livreurs assis devant le même restaurant qui vont livrer la même commande au même endroit peuvent être payés 2,86 ou 4,50 €. Et ça, sans qu'à aucun moment on ne comprenne pourquoi ils sont payés de cette façon-là.
2: En mettant en demeure Uber Eats et Deliveroo, la CFDT espère également mettre la lumière sur les conditions de travail de ces livreurs souvent invisibles, sa secrétaire générale Marie-Lise Léon.
5: Derrière chaque clic, il y a un travailleur de l'ombre qui subit des conditions inacceptables.
2: Des accusations rejetées en bloc par Deliveroo, la plateforme assure qu'elle répondra au syndicat par les voies juridiques et le dialogue social approprié.
1: Deliveroo qui assure aussi que l'algorithme qui fixe le salaire des livreurs est conforme à la norme européenne. Un bracelet en cuir, un cadran coloré, une aiguille pour les heures, une aiguille pour les minutes. Mais pourquoi une montre de la marque Swatch déchaîne autant les foules? Eh bien, c'est l'appât du gain. La montre en quantité limitée, vendue 400 euros, se revend bien plus cher en ligne. Vous avez peut-être vu ces images ce week-end, des files d'attente interminables, des mouvements de foule devant les boutiques qui se finissent parfois sous les gaz lacrymogènes de la police. Alors à Rennes, on n'en est pas arrivé là, mais tout de même, 150 personnes devant la porte samedi pour acheter cette nouvelle montre, la Royal Pop. Le rideau était resté baissé, mais quand il s'est levé aujourd'hui, Valentin Belleville, l'ambiance était plus apaisée.
6: Cette fois, la boutique a prévu de quoi calmer les esprits. Deux vigiles à la porte filtrent les entrées au compte-gouttes. Et puis cette petite affiche collée sur la vitrine. La collection Royal Pop n'est pas en vente à Rennes. Pas de quoi décourager Loïc, 56 ans.
7: Ah ben c'est pas grave. J'ai une Quechua avec moi. Je vais attendre là jusqu'à ce qu'ils la remettent en vente.
8: Je crois qu'il y a d'autres campeurs avec vous là-bas.
7: Je peux rester en autonomie 15 jours. J'essaierai.
6: Loin des 150 personnes de samedi dernier, ils sont une petite vingtaine devant la boutique en ce début de semaine. Mais certains sont là depuis longtemps. Ce jeune passionné de montres fait le pied de grue depuis 4 jours.
7: Ouais, j'ai pas trop envie de parler, non, je suis fatigué. J'ai attendu depuis jeudi soir, j'ai dormi 2 heures. Et on est encore debout.
6: Grande déception pour lui de découvrir que la boutique n'a pas la montre.
7: On est revenu cette nuit, mais pour rien, quoi. Dans le froid. Et les gens ils disaient, ouais, mais là il faisait froid cette nuit. Ouais, jeudi soir il pleuvait et tout, on était vraiment sous le vent et tout. Ouais, moi je voulais mon truc, je suis collectionneur, ouais, j'attends. Premier arrivé, premier servi, mais ça s'est pas fait. Tu vois.
6: Dans la file d'attente, certains avouent que s'ils arrivent à obtenir leur Royal Pop, ils la revendront probablement. La montre vendue 400 euros par Swatch se monnaie déjà en ligne jusqu'à plus de 2000 euros pour certains modèles.
1: Reportage Valentin Belleville, ici à Armorique. 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
10: C'est chargé cette nuit avec des averses qui se produisent ici ou là. Et demain, le temps sera mitigé avec une grande partie de la journée avec des nuages plus ou moins nombreux qui donneront par moments en milieu de journée quelques averses. En fin d'après-midi, par contre, des éclaircies plus belles pourront se former. Les températures entre 7 et 10 le matin, ça monte. Entre 17 et 19 l'après-midi, ça monte pas trop. Et puis pour mercredi, les nuages et les éclaircies se partageront le ciel qui se dégagera en fin de journée. Et là, ça monte un petit peu, mercredi. 9 et 11 le matin et entre 20 et 22 degrés l'après-midi dans le Loiret et le Loiret-Cher.
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13: Bonsoir à tous, très heureux de vous retrouver au bon endroit, à la bonne heure, pour partager une heure de chansons devenues des tubes dans les années 80. Elles sont passées parfois de kitsch à culte, de has-been à mythique. Aujourd'hui, on les met à l'honneur et ça commence comme ça. 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

0: C'était Indochine, bien sûr, 3 nuits par semaine.
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0: Et oui, le groupe phare des années 80, porte-voix de toute une génération en quête d'identité, en pleine rébellion. Et depuis ces années-là, eh bien Nicolas Sirkis n'a cessé de renouveler cette mission grâce à sa musique. 3 nuits par semaine est sorti en 85. Et cette histoire d'une relation intense mais éphémère concerne encore aujourd'hui la nouvelle génération. Indochine, c'est ça, 3 générations, phénomène unique. Et s'il y en a un autre qui réunit toutes les générations, c'est aussi Michael Jackson. Tout de suite, Beat It.
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0: à Bailar Calypso. C'était Elie Medeiros. Alors si vous voulez à tout prix danser le calypso, comme nous le préconise Elie Medeiros, avec ce tube sorti en 87, c'est un mouvement de va-et-vient des pieds avec balancement et ondulation du corps sur un rythme très rythmé, façon musique des Antilles. Bon bah voilà, si vous préférez un bon slow bien classique, j'ai ce qu'il faut. Dans un instant, Monsieur Eddie Mitchell avec le cimetière des éléphants, c'est juste après ça.
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0: Ici Orléans, 100% années 80, ça continue. Mais avant, quelques infos près de chez vous.
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2: Et pour notre Ici Express aujourd'hui, quelques belles idées sorties pour ce mercredi. Le jeu vidéo est à l'honneur et en particulier ceux thématisés autour de la simulation Animal Crossing ou encore les Sims. Rendez-vous à la médiathèque de Montargis ce mercredi entre 16h et 18h. Convivialité et séance de jeux vidéo sont à l'honneur. Les infos auprès de la médiathèque de Montargis. Et puis toujours mercredi, voici un rendez-vous qui pourrait vous rendre service. Vous avez envie de mieux comprendre le numérique et de gagner en autonomie. La médiathèque de Saint-Jean-de-Bray vous propose Il y a quoi dans mon PC, un rendez-vous à la découverte de l'informatique animé par le conseiller numérique de la ville. Approfondir vos connaissances d'un outil en particulier ou simplement apprendre à mieux vous entendre avec le numérique en général. Il y a quoi dans mon PC, c'est ce mercredi de 14h30 à 16h30 et c'est du côté de la médiathèque de Saint-Jean-de-Bray. De quoi en profiter.
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1: C'est le plus grand succès international de ce groupe, Tok Tok, sorti en décembre 83. Allez, tiens, pour la mémoire et pour l'histoire, décembre 83, ce mois-là, la princesse Caroline de Monaco se marie à Pierre Cassiraghi. Le syndicaliste polonais Lech Walesa reçoit le prix Nobel de la paix et à Paris, le film À nos amours de Maurice Pialla reçoit le prix Louis de Luc. Eh oui, 100% années 80, c'est aussi ça, de la culture, de l'histoire. Bon, on revient vite à la chanson. Hein. Stéphane Echer, combien de temps ? Succès de l'année 87.
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0: Dire Straits, Walk of Life. Tout peut arriver dans la vie d'une chanson. Walk of Life était une phase B. Elle devait même être exclue de l'album Brothers in Arms. Et puis finalement, le public en a fait un tube. Voilà, tout s'arrange. Décibel, c'est à 20h. Ce soir, Émilie Mazoyer reçoit Arthur Ferrari, le fils de Nino Ferrer, pour une expo consacrée à son père. En attendant, place à Jean-Jacques Goldman, Quand la musique est bonne, juste après ça.
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1: Belle soirée à tous, vous écoutez votre radio ici, il est 20h.
2: C'est l'heure de Décibel, toute l'actualité musicale avec ce soir une facette méconnue de Nino Ferrer.
3: On dirait le sud, le temps dure longtemps.
2: Par le public dès ses débuts dans les années 60 et grand connaisseur des musiques noires américaines, chanteur à la voix exceptionnelle, compositeur et auteur follement créatif et doué, Nino Ferrer était aussi peintre. Ouais, Nino Ferrer, peintre, c'est le nom de la grande exposition qui vient de s'ouvrir au musée Henri Martin de Cahors et qui durera toute l'année pour découvrir le travail de peintre et de dessinateur de Nino. On en parle ce soir avec son fils Arthur Ferrari et Rachel Amalric. Elle est la directrice de ce musée qui va vous donner pour sûr l'envie de faire un tour dans le sud.
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2: Salut à toutes.

0: salut à tous et merci d'avoir choisi ici pour passer votre lundi soir. L'actu musicale de ce 18 mai, c'est l'anniversaire de la mort de Chris Cornell, le chanteur de Soundgarden qui nous a quitté bien jeune, à l'âge de 52 ans, il y a 9 ans. On écoutera donc Soundgarden à la fin de l'émission parce que c'est un groupe qui a façonné le son rock des années 90. Notre découverte nous emmènera très très loin, le plus loin qu'on puisse aller sur notre petit globe terrestre, puisqu'on va carrément de l'autre côté, en Polynésie. 12 heures de décalage horaire, et pourtant, croyez-moi, on est complètement en raccord quand il s'agit de la musique de Vaiteani, un groupe polynésien donc à découvrir ce soir. Ce sera notre coup de cœur. On vous donnera aussi des nouvelles du punk. Oui, ce mouvement musical a 50 ans, avouez que c'est quand même pas mal. Parti comme ils étaient partis, on n'aurait pas mis un billet. 50 ans du punk, on va fêter ça en musique et en vous conseillant un bon bouquin. 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On joue d'ici une quarantaine de minutes. Et à 20h03 presque, j'accueille en duplex des jolis studios d'ici Occitanie mes invités de ce soir. Rachel Amalric, bonsoir.
1: Bonsoir Émilie, bonsoir à toutes les auditrices et tous les auditeurs.
0: Vous êtes la directrice du musée Henri Martin de Cahors et vous êtes la commissaire de l'exposition Nino Ferrer, peintre. À vos côtés, ou même en face de vous, je crois, si je me souviens bien de la géographie de ce studio, il y a Arthur Ferrari, bonsoir.
2: Bonsoir, bonsoir à tous, bonsoir Émilie.
0: Bonsoir Arthur, vous êtes ingénieur du son, réalisateur, éditeur, musicien et le fils de Nino Ferrer qui nous réunit ce soir. Le Nino musicien, le Nino peintre et vous le Nino papa aussi. Donc,
2: exactement.
0: Voilà, et vous participez évidemment activement et votre frère Pierre Ferrari également à cette grande exposition. Alors ma première question, elle sera pour vous Arthur Ferrari. Vous devez être sollicité forcément, vous et votre frère, autour de la mémoire de Nino Ferrer, de ses chansons, qui pour mettre une chanson dans un film, qui pour organiser une expo, des photos, des hommages. Qu'est-ce qui a fait que l'offre du musée de Cahors, l'offre de Rachel Amalric, vous l'avez acceptée?
2: Bah, on avait le désir de dévoiler, de faire sortir toutes ces toiles qui étaient accrochées dans la maison, la plupart. Ouais. Et il y avait déjà eu quelques expositions, même du vivant de Nino, mais c'était très anecdotique et c'était la chance de le mettre pour la première fois dans un musée.
0: C'est ça, il est au musée, un vrai beau musée pour le coup, le musée Henri Martin de Cahors. C'est un musée d'art et d'histoire, alors qui a été créé il y a longtemps, hein, Rachel Amalric, en 1833, et qui a eu de grands travaux très récemment. En fait, la réouverture est assez récente, hein, c'est ça?
1: En effet, le musée a réouvert après 6 ans de travaux et puis la parenthèse Covid en 2022.
0: Ok, alors maintenant, à vous Rachel, justement, directrice de musée, qu'est-ce qui fait, comment on fait la différence entre un artiste, alors qu'on adore Nino Ferrer, mais qui aurait un hobby d'être peintre et qui peindrait des toiles pour se faire du bien, pour se faire plaisir, etc. Comment on fait la différence entre ça et en fait un artiste peintre, dessinateur, qu'il faut exposer au musée?
1: Alors d'abord, la vraie question, c'est est-ce qu'on doit faire la différence?
0: Ouais.
1: Et ensuite, la réponse, c'est Nino qui nous la donne lui-même. Il explique que quand on a une nature d'artiste, on s'exprime de différentes manières et toutes ces expressions sont des créations, sont des expressions artistiques. Il s'exprimait par la musique, mais il s'est exprimé aussi par la peinture et le dessin, mais par le jardinage aussi. Il a aussi été acteur. En fait, c'est un homme qui est entier et avec des facettes multiples. quoi qu'il fasse, c'est de l'art. Et ouais. C'est un petit peu la leçon qu'on apprend en observant la vie de Nino Ferrer.
0: C'est ça, un artiste total. J'aime bien cette définition. Arthur, vous pensez que ça lui aurait plu, artiste total ?
2: Oui, mais je pense qu'il le savait, comme Rachel vient de le dire, c'est qu'il l'a témoigné plusieurs fois, plusieurs reprises, et c'était sa façon de s'exprimer.
0: Ouais. Alors, il y a une grande incompréhension qui est devenue même peut-être le drame de la vie de Nino Ferrer, c'est que ses premiers succès étaient des chansons, je mets des guillemets, rigolotes, même si au niveau de la production musicale et de sa voix digne de James Brown, il n'y a rien à dire, mais les thématiques étaient rigolotes, c'était un chien qu'on cherche.
3: On n'avait pas vu Mirza.
0: Ou encore un grincheux qui grinche.
3: Oh, hé, hein, bon. Qu'est-ce que j'ai fait de mes clés, mes lunettes et mes papiers, mon veston, mon lorgnon, mon étui d'accordéon. Oui, je sais.
0: Alors, ces succès-là, ils ont fini par devenir toxiques pour Nino Ferrer, qui voulait pas rester enfermé dans cette image de chanteur rigolo, qui méritait pas d'ailleurs, mais bon, c'était cette cage-là que les médias avaient choisi pour lui. Est-ce que vous pensez, tous les deux, que justement, il a beaucoup plus de liberté dans sa peinture, dans ses dessins?
1: Oui, définitivement. Non seulement il avait plus de liberté, mais en plus c'est un art qui est moins exigeant en termes techniques et en logistique. Finalement, un carnet et un crayon, ça suffit pour s'exprimer et pour croquer quelque chose, même si on va y travailler plus tard. Et puis il avait choisi à la Taillade de peindre au milieu du salon, donc c'était tout à fait accessible à n'importe quel moment. Je crois que ici, on a quelque chose dans lequel il est non seulement libre, mais en plus indépendant à tout point de vue, même si Arthur peut nous raconter à quel point il était indépendant du point de vue de la musique à un moment ou à un autre.
2: Oui, musicalement aussi, il a fait partie des premiers à s'autoproduire, à s'auto-éditer. Et l'industrie musicale à ce niveau-là, ça coûte énormément d'argent parce qu'il y a le matériel et il y a les musiciens et il y a toute une organisation complètement incroyable à dégager. Alors que la peinture, oui, on est juste avec son crayon, son carnet, quelques types de peinture, son chevalet, mais ça y est, on est libre.
0: Alors dans le catalogue de l'expo, on apprend qu'en fait il a toujours peint et dessiné dès les années 50. Arthur, à l'instant, Rachel parlait de la taillade, c'est donc la maison dans laquelle il peignait. Vous l'avez vu du coup peindre comme ça au milieu du salon, ça faisait partie de votre vie quand vous étiez
2: entendu.
0: Petit.
2: Oui, c'était notre vie au quotidien. Au quotidien, moi je suis né en 79, ils ont acheté cette maison en 77. Et il s'est remis à peindre activement mi-80. Donc moi, c'était l'enfance du papa qui est derrière son chevalier au milieu du salon.
0: Et cette maison, la Taillade, elle est représentée plusieurs fois
2: dans
0: l'exposition. Ouais. Ouais, voilà. Oui. Est-ce que vous pouvez nous décrire un peu ce lieu ? Donc vous nous avez dit, en fait, il arrive là-bas, oui, au milieu des années 70. La famille arrive là-bas dans les années 70.
2: Ouais, en 77, ouais. Et c'est une maison merveilleuse sur un rocher. Enfin, sur un rocher. Il y a quelques bouts de roche, des petits bouts de falaise, d'où son nom, la Taillade. Sinon, c'est entouré d'arbres. Et il y a une propriété de 23 hectares qui s'ouvre vers le plateau. Et c'est complètement magique, oui. On est coupé du reste du monde, on est bien.
0: Ouais. Et pour vous, Rachel, je rappelle, hein, vous êtes la directrice du musée qui présente cette exposition-là. C'était important l'ancrage régional à côté de Cahors de l'artiste.
1: En effet, c'est vraiment une partie importante de notre projet scientifique et culturel. C'est l'axe territorial, c'est de présenter les propositions, les interprétations et de ce paysage et plus largement des artistes locaux et entre guillemets avec, comme pour Nino Ferrer, une aura nationale, voire internationale. Oui. Là, l'intérêt pour nous, c'était justement la convergence, c'est-à-dire que Nino Ferrer, il n'est pas arrivé par hasard à la Taillade. Il l'a choisi, il en a fait son refuge, il la représente tantôt perché sur une falaise, tantôt sur un nuage, et c'est là où justement on voit à quel point lui aussi il était attaché à ce territoire qui lui a permis aussi de retrouver une forme de sérénité, cette sérénité qu'il trouve également dans la peinture.
0: Donc la sérénité, c'est une des raisons du choix de ce lieu. Arthur Ferrari, ils vous ont dit, vos parents, vous ont donné d'autres explications pourquoi avoir choisi de s'installer dans cette région ?
2: Ouais, il y en a plusieurs, enfin plusieurs. Il y en a une autre aussi, Nino, à l'époque des années 60, 70, où il faisait beaucoup de galas, ce qu'on appelait à l'époque les galas, c'était les concerts. Et donc, il traversait la France, et régulièrement, les passages dans le Lot lui ont laissé un souvenir vraiment chaleureux et accueillant. Pour lui, c'était une terre très accueillante et chaleureuse. Et après, les lumières, évidemment, et les paysages lui ont rappelé la Toscane, l'Italie, avec ses collines.
0: Et oui, il était né à Gênes. Ouais.
2: Et ça lui a permis de croiser plein de choses et de trouver son lieu, je pense. Et ça, c'est arrivé du nord du Lot, où il a loué un château pendant 3 mois en 76 pour enregistrer un album. Et c'est là qu'il commence à se décider de vouloir partir de Paris. Et du coup, il s'est mis à visiter des maisons en partant du nord du Lot. Voilà. Il est tombé sur la Taillade qui est tout au sud.
0: Un des points communs des artistes qui sont présentés au musée Henri Martin, c'est des artistes qui, selon la formule d'André Breton, ont cessé de se désirer ailleurs. Et Nino a cessé de se désirer ailleurs quand il a connu le Lot.
1: C'est joliment dit. Et le Lot, voilà, qui lui a apporté visiblement beaucoup, et bien lui rend hommage aujourd'hui au musée Henri Martin de Cahors. L'exposition Nino Ferrer, peintre, dont on va continuer à parler, elle a ouvert le 6 mai et c'est jusqu'au 31 décembre, les amis. Donc si vous nous écoutez à Paris, à Lille, en Bretagne, que ne sais-je, partout en France, dites-vous que vous avez jusqu'au 31 décembre pour aller faire un petit tour à Cahors et visiter cette exposition. Mais à force de parler de Nino, on a envie de l'entendre chanter et rendre hommage, tiens, décidément il est beaucoup question d'hommage ce soir, à ses idoles, ces chanteurs noirs américains. Je veux être noir, Nino Ferrer sur votre radio, ici.

0: Quelle voix, quelle chanson, Nino Ferrer, je veux être noire. Vous écoutez ici, il est 20h15. Moi, je suis dans mon studio à Paris et dans les studios toulousains d'ici Occitanie. Il y a mes invités ce soir, Rachel Amalric, qui est la directrice du musée Henri Martin de Cahors, et Arthur Ferrari, fils de Nino que nous venons d'entendre. Et tous les deux viennent nous parler donc de la grande expo Nino Ferrer, peintre, qui est jusqu'au 31 décembre. À Cahors. Alors, on a parlé de centaines de peintures, hein, c'est ce que disait Arthur tout à l'heure. Rachel, comment avez-vous sélectionné les œuvres qui sont présentées pour beaucoup pour la première fois au musée, dans l'expo ?
1: Là-dessus, je dirais que il y a toujours beaucoup de débats. D'abord parce que il n'y a pas plus de place sur les murs que il y a de place sur les murs.
0: Sauf dans sa maison, visiblement.
1: Effectivement, il y en avait partout.
0: Oui, voilà.
1: Alors d'abord, on a cherché partout, on a été partout, on a décroché de partout. Ouais. On a eu la chance justement que Pierre et Arthur nous ouvrent la maison et nous permettent vraiment de tout voir. Et à partir de là, en fait, dans un musée, ce qu'on fait, c'est qu'on se concentre d'abord sur la matérialité des œuvres, sur les œuvres elles-mêmes, sur ce qu'elles représentent. On les regarde longuement et à partir de là, voilà, on peut commencer à en parler, à voir un petit peu quel fil on peut tirer et quelles sont les associations qu'on peut faire avec la connaissance qu'on a de l'homme, de l'artiste, au sens du musicien aussi. Et on a fait des choix qui sont plus ou moins thématiques dans certaines salles et qui sont plus stylistiques, c'est-à-dire montrer un panel des différentes propositions artistiques de Nino Ferrer. Le principe, ça a été de dire que il fallait que ce soit quand même agréable et confortable. Donc on a limité notre choix à une soixantaine d'œuvres. Je veux pas dire que c'est les plus belles parce qu'en fait on peut pas dire ça. Mais en tout cas, elles ont une véritable cohérence. Il y a une véritable progression dans cette expo. D'autant que on part des œuvres et on arrive tout doucement vers l'homme parce qu'on le découvre différemment. Et on arrive vers la dernière salle où là on a une magnifique vitrine biographique qui se présente comme une frise, ce qui se déroule sous les yeux des visiteurs. Et à mon avis, ils y passent déjà des heures et ils vont y passer des heures.
0: Et alors le tout avec un accompagnement musical. Là, c'est vous, Arthur Ferrari, qui vous êtes occupé de ça, accompagnement sonore de l'expo ?
2: Oui, un environnement sonore pour essayer de s'immerger dans les coulisses un peu de cette vie chronologique autour de Nino, de sa vie. Et on a peut-être un peu cette sensation d'être en coulisses avec Nino à travers les différentes années de production, de musique, de choses qu'il ait pu raconter, d'archives personnelles qu'on ait pu retrouver. C'est vraiment une balade autour de lui. Mais ce qui est compliqué dans ce genre de création de book, c'est de pas perturber aussi la lecture du spectateur. Donc c'est une performance à découvrir.
0: C'est ça, pour le coup, c'est une expérience à 360. Il se passe vraiment plein de choses. Et donc, la vitrine biographique dont vous parliez, elle est scénographiée, par votre frère, Pierre Ferrari. Et alors, on me dit, alors je ne l'ai pas encore vue, évidemment, je crève d'envie d'arriver à Cahors, mais pour le moment, j'y suis pas, qu'il y a là des centaines d'objets, des vêtements, des costumes de scène, des photographies, des objets du quotidien, des souvenirs personnels. Donc là, c'est hyper intime. Qu'est-ce que vous avez ressenti en voyant ça, Arthur et Rachel, la première fois ?
2: C'est encore une fois comme ces peintures qu'il y avait dans la maison. C'est notre maman qui nous avait créé ce genre de vitrine. Je pense que Pierre s'était inspiré un peu de ça déjà. C'est dans les années 2000, on a juste mis un isolant dans le grenier pour le rendre vivable. Qu'il y ait moins de fuite d'eau et de... elle avait commencé à sortir des caisses, les objets, mais ça y racontait une histoire. C'était vraiment c'était très très beau, c'était très agréable. Et c'est vrai que c'est beau de le voir sortir. C'est encore une fois, ça permet de raconter la vie de Nino qui est tellement folle que c'est beau.
0: Ouais. Et avec évidemment alors beaucoup de dimensions différentes, hein. On a bien compris que c'était pas un homme monolithique, ni un artiste monolithique, Nino Ferrer, mais même dans ce que je vois là de l'exposition, il y a à la fois des toiles hyper colorées, alors moi j'ai pas le vocabulaire artistique et je m'en excuse, mais on parle de surréalisme, c'est ça, pour beaucoup de ces choix artistiques ?
1: Alors, on parle d'une inspiration surréaliste. En fait, Nino, c'est un homme qui est extrêmement cultivé, qui connaît très bien son histoire de l'art, qui fait des exercices d'historien de l'art aussi, même dans ses peintures. Il est inspiré. Et donc, oui, il y a un côté surréaliste, aussi bien par rapport à la question des choix, des thématiques et finalement des représentations elles-mêmes, un côté un petit peu aussi onirique, que par rapport au fait qu'il a une inspiration qui est presque d'ordre philosophique sur certaines toiles. On a aussi des inspirations plus anciennes, avec des inspirations plus médiévales, peut-être un petit peu différentes, peut-être plus noires que les surréalistes. Oui. On parle souvent de Bosch ou de Bruegel quand on compare certaines de ces toiles. Et en fait, ce qui est intéressant, c'est qu'il n'y a pas un mot qui va pouvoir résumer la peinture de Nino Ferrer, sinon on n'aurait mis qu'une toile. Ce qui est intéressant, c'est de venir voir les 60 œuvres qui sont présentées. Il y en a même une petite partie qui va être renouvelée parce qu'elles sont sur des supports fragiles. Et ce qui est incroyable, c'est la richesse qu'il propose. Il faut savoir que au-delà des thématiques surréalistes, ou en tout cas des sujets qui peuvent être surréalistes, il y a aussi une présence assez importante des sujets religieux qui va interpréter, réinterpréter. Il y a aussi, comme je disais, des exercices d'histoire de l'art un peu classiques, hein, les trois petites grâces, par exemple. Et il y a un travail incroyable sur la couleur, mais je dirais avant tout sur le dessin. Et puis on présente des gravures.
3: Oui, des gravures à l'eau forte. Alors là, on est vraiment sur du noir et blanc, du gris. Et ça aussi, ça contraste, hein, quand on voit l'affiche de l'expo avec une maison, donc la fameuse taillade sur un nuage, avec de la fumée, une grosse fumée qui sort de trois cheminées, rouge, jaune, verte. Et derrière, voilà, on a des gravures comme ça en noir et blanc, très très dépouillées. Oui, on sent bien qu'il se passe plein de choses différentes.
1: Oui, et puis là sur les gravures, on est aussi sur les œuvres, je dirais, de la maturité. Il a appris à graver très tard dans sa vie avec Caroline Bouillet, et qui est une artiste graveur. Elle expliquait que il a pris le temps de travailler, de réfléchir. Il a parmi les 13 gravures qu'il a fait, il y en a 9 qui sont consacrées à ce qu'il a appelé le traité de la navigation. Donc ça a été très réfléchi, très pensé. Et d'ailleurs, les commentaires qu'on a mis à côté de chacune de ces gravures permettront aux visiteurs de découvrir finalement les symboles qui peuvent se cacher, ou peut-être tout simplement une proposition d'interprétation de ces gravures. Ce qui est certain, c'est que c'est très différent, et en même temps ça le représente tellement parce qu'il est avant tout un grand dessinateur, et pour être un bon graveur, il faut être un excellent dessinateur.
3: Nino Ferrer, oui, on veut le découvrir, le redécouvrir, découvrir des parties de sa vie et de son art dont on n'avait pas forcément connaissance avant. Et puis écouter sa musique, évidemment. Alors je me tourne vers notre expert ce soir, Arthur Ferrari. Est-ce que vous me validez la maison près de la fontaine?
2: Bien sûr.
3: Vous l'aimez, cette chanson? Ouais.
2: Oui, c'est très beau. Encore une fois, c'est une partie de toujours la vie de Nino qui recherchait et qui pouvait écrire et composer, ce qui ne lui était pas encore arrivé.
3: Oui.
2: Il a souvent fait, il y a plein de chansons qu'il a écrites dans ce sens-là. Ma vie pour rien, par exemple, un des premiers morceaux qu'il a composé et qui retrace un peu tout comment la vie s'est découlée, ses parents qui sont partis de telle ou telle façon, ce qu'ils faisaient.
3: Alors on l'écoute, Nino Ferrer, La maison près de la fontaine.

0: 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Nino Ferrer, 1972, l'album Métronomie, un album concept incroyable et du rock progressif de très haut niveau.
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0: Ah, c'est quelque chose cet album Métronomie. Alors tout comme le côté artiste peintre de Nino Ferrer est méconnu et on répare ça avec cette expo. Arthur Ferrari, vous n'avez pas envie parfois aussi de faire connaître des albums de votre père Nino Ferrer, je ne sais pas comment, mais est-ce que secouer les gens et leur dire écoutez ça. C'est, ouais,
1: c'est ce qu'on a toujours cherché à faire avec nos les moyens du bord, on va dire. Mais en tout cas, avec notre maman Kino et Pierre, mon frère, chaque date d'anniversaire, chaque année où il peut se passer quelque chose, on cherche à proposer d'autres, de faire entendre autre chose, comme Nino l'avait souhaité. De toute façon, faire entendre ses albums comme des symphonies, disait-il.
0: C'est beau. Allez, restez bien sur votre radio. Ici, les 20h28. On va refaire un petit tour au musée Henri Martin avec Arthur Ferrari et Rachel Amalric, parce qu'on ne peut pas laisser comme ça Nino Ferrer. On n'a pas encore eu notre dose. Et puis ensuite, le blind test ou encore un petit coup de cœur musical direction la Polynésie. À tout de suite.
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0: 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Évidemment, tout le monde connaît dans la discographie de Nino Ferrer un bon téléphone.
5: Gaston, il y a le téléphone qui sonne et il n'y a jamais personne qui répond.
0: Mais il a sorti des albums pendant longtemps, par exemple La Désabusion en 1993. Pour le coup, c'est un album qui a été fabriqué à Cahors, enfin à côté de Cahors, à la Taillade, la fameuse maison dont on parlait tout à l'heure. Et alors, il y a tout un tas de surprises dans ce disque. On ne se lasse pas de la fantaisie et des bonnes idées de Nino.

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1: L'année Mozart, une de ces chansons-là qui reste à découvrir. Alors, ce serait une erreur, Arthur Ferrari, de dire que votre père Nino était un chanteur rigolo, mais il y a de l'humour, de l'esprit dans ses chansons, il y en a toujours eu. Est-ce que vous trouvez que ça ressort aussi dans ses peintures, dans ses gravures qui sont exposées ?
2: Oui, complètement. Je pense qu'on a autant d'humour et de désespoir comme ses albums.
1: Ouais. Le désespoir qui donc n'a pas été comblé, n'a pas été adouci ni par la musique, ni par l'art, la peinture, ni par la vie de famille, ni par rien. Il faut le rappeler, Nino Ferrer, il a mis fin à ses jours en 1998. Est-ce que c'était un mal-être que rien pouvait combler?
2: Bah sûrement, ça sera toujours compliqué d'avoir une réponse claire là-dessus. Je pense qu'il avait un désespoir, une peur de la vie et du progrès, justement. Quand on parle de la maison près de la fontaine, le progrès, ça il avait une inquiétude sur le, ouais, sur l'évolution du monde et le futur.
1: Rachel Amalric, vous sentez ça, vous aussi, ces deux pôles très forts dans l'art de Nino Ferrer, dans sa peinture, de la joie pure et du désespoir hyper profond?
3: Oui, on est vraiment dans une polarisation et une ambivalence parfois. C'est-à-dire qu'on a des couleurs éclatantes, on a un travail incroyable, je le disais, avec le dessin. Mais on a des sujets qui sont profonds, qui sont parfois sombres, qui démontrent effectivement cette inquiétude. On a par exemple Plus de poissons, où on voit dans la désabusion, c'est-à-dire que dans l'album, il a utilisé certaines de ses œuvres, dont celle-ci, pour le petit livret du disque compact. On voit un monde où on est arrivé au bout de ce progrès, il n'y a plus de poissons, on a ces oiseaux qui nous regardent, un oiseau qui nous regarde et qui nous accuse de ce qui se passe, c'est-à-dire que lui, il n'a plus à manger. Quand on regarde le monde extérieur où on a la taillade comme ça perchée sur une falaise, la falaise, elle est attaquée. Au fond, il y a quand même les tours de refroidissement de Golfech.
1: Oui, la centrale nucléaire.
3: Ouais. Tout à fait, puisqu'elle est à quelques 50 km de la taillade. Cette inquiétude, clairement, il la disait hein, dans ses interviews, il la chantait, mais on sent aussi dans ses œuvres qu'il y a parfois des basculements possibles, une interprétation plus profonde, et en même temps, il y a une vraie joie de vivre, il y a une vraie joie de peindre, et ça, on va la retrouver, cette joie, dans les représentations de la taillade, on va les retrouver aussi dans une représentation qui s'appelle la chorale. On a le bonheur du chant, on a le bonheur coloré des différentes voix, des différents sons qui peuvent sortir de cette chorale. On a aussi des choses, on parlait de finesse et d'humour, on a aussi des choses un petit peu loufoques avec la vie chez les automobiles, ces visages voitures avec des yeux et des corps humains. C'est un mélange de tout ça, mais en réalité, c'est ce qui fait un homme complet.
1: Oui.
3: Il a plein de contradictions, plein d'émotions et plein de choses à nous dire.
1: L'expo Nino Ferrer, peintre au musée Henri Martin de Cahors. Elle a ouvert cette expo le 6 mai dernier. Que vous ont dit les premiers visiteurs ?
3: Ils sont fans. Ils sont fans. On est absolument ravis. Vraiment, on a des retours extrêmement positifs. Moi, mon plaisir, c'est en fin de journée d'aller ouvrir le livre d'or et de le faire dérouler comme ça et de voir ces explosions de joie sur le papier. Des gens qui disent c'est superbe, on a découvert quelque chose d'incroyable, on connaissait pas ou on connaissait, on est ravis de voir ou de revoir, de découvrir, de redécouvrir. Ceux qui nous disent qu'ils adorent la scénographie, ceux qui trouvent ça émouvant, touchant, ceux qui vraiment ont pris un plaisir incroyable à voir ces couleurs éclatantes. On a des critiques dithyrambiques, en tout cas c'est celles que je peux lire tous les soirs sur le livre d'or depuis l'ouverture. Je suis ravie de les partager avec vous.
1: C'est celle-là qui compte. Merci beaucoup Rachel Amalric, merci Arthur Ferrari.
3: Merci beaucoup.
2: Merci
1: à vous. L'expo, vous l'avez compris, est recommandable et recommandée jusqu'au 31 décembre prochain à Cahors au musée Henri Martin. Tarif plein 9 euros, réduit 5 euros. C'est gratuit pour les moins de 18 ans et tous les premiers dimanches du mois. Organisez-vous pour aller y faire un tour avant le 31 décembre. On se quitte en écoutant South, qui est la version originale, le Sud ayant été, Arthur, une traduction commandée Mais ouais, l'original est en anglais, hein, c'est ça.
2: C'est la genèse en anglais, oui, bien sûr. Et c'est comme ça qu'il l'a écrite, composée, qu'il souhaitait l'entendre. Après, il s'est pris au jeu quand même de faire une version française. Et je pense qu'il se doutait que ça valait sûrement le coup. Ce qui lui a donné aussi la liberté de créer.
1: C'est vrai. Mais là, on va l'écouter comme il l'a imaginé. South, Nino Ferrer. C'était très chouette de pouvoir parler de lui, de ce grand artiste, au magnifique répertoire.

0: Nino Ferrer et South, c'est tiré de l'album Nino and Radia. Merci à l'équipe d'ici Occitanie de nous avoir permis de réaliser ce duplex. C'est Thomas Boyard qui était aux manettes.
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0: La musique punk a 50 ans, ça mérite bien un beau gros bouquin pour fêter ça. C'est des éditions GM qui ont dégainé un bouquin vraiment commémoratif qui raconte le mouvement, la mode, les fans et puis les groupes évidemment américains comme les Ramones, anglais comme les Sex Pistols et même quelques français, les Garçons Bouchers, Berruriers Noirs et aussi les Vampas. Les 50 ans du punk de A à Z de Francis Dordor et Jean-Éric Perrin, c'est en librairie cette semaine. Bon anniversaire le punk et la bise à Manu Chao.

0: Kiss qui continuent leur aventure. Hein. Le 15e album studio des Vampas vient de sortir. Il s'appelle Où va nous ? 40 ans d'existence pour les Vampas et des concerts, évidemment, en 2026. Hein, festival d'été, j'en ai sous la main, notamment au Pont du Roc, le 31 juillet prochain. Les Vampas qui vont aussi jouer à Lyon, au Transborder, le 12 juin.
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0: Allez, on joue au Blind Test ce soir avec Evelyne. Bonsoir.
2: Bonsoir, Amélie.
0: Bienvenue dans Décibel. Et puisqu'on est toujours nombreux pour jouer au Blind Test, plus on est de fous, plus on rit, il y a Kevin avec nous. Salut, Kevin.
3: Oui, bonsoir, Amélie.
0: Comment ça va?
3: Oui, très très bien. Que le retour du soleil, ça va, quoi.
0: Alors, je suis d'accord. On a eu notre dose de pluie, là. C'est bon. C'est bien,
3: ah
0: si
3: oui,
0: ça s'arrête.
3: Hein. Voilà. Et puis, bonsoir aussi à Evelyne.
2: Bonsoir, Kevin.
3: C'est bonsoir.
0: Ça. C'est bien, c'est bien. Vous pouvez vous serrer la main avant le début du match, puisque de toute façon, à la fin, vous gagnerez chacun un exemplaire du livre sur The Inspector Clouseau, leur parcours incroyable. Hein. Ils sont rockeurs et fermiers, des rock farmers. C'est Romain Lejeune qui raconte leur histoire dans ce livre, comment ils peuvent conjuguer la ferme et la scène, l'agriculture et les tournées mondiales. C'est un super bouquin, je suis ravie de vous l'offrir.
3: Merci Kevin beaucoup.
0: Et Evelyne. Ah bah, avec
3: merci.
0: Plaisir, vraiment, vraiment. Alors, le thème du Blind Test ce soir, ce sont donc les garçons en chanson. Est-ce que c'est un thème qui vous inspire, Evelyne?
3: Oui, pourquoi pas.
0: Bon, on va voir, on va voir. J'ai pris quand même des chansons qui sont très très connues. J'espère que ça va bien se passer pour vous. On cherche donc le nom des interprètes des chansons. Et évidemment, l'idée, c'est de les retrouver le plus rapidement possible, ces interprètes, en tout cas plus rapidement que le deuxième candidat, Evelyne, Kevin. Donnez bien votre prénom avant de proposer votre réponse. On est parti avec une première chanson qui parle d'un garçon. Dites-moi, qui chante ça?
3: Kevin, Sylvie Vartan.
0: Oui, en même temps.
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0: Comme un garçon, la grande Sylvie Vartan, Kevin et Evelyne, vous avez dit vos prénoms exactement en même temps. Donc c'est un point partout, c'est bien, on a des bons candidats ce soir, ils réagissent vite. On va faire un petit tour ouais, dans un autre style musical.
3: Chercher le garçon.
0: Alors très bon très bon karaoké, mais comment s'appelait ce groupe? On est en 1980 et le groupe porte le nom. Alors c'est en deux mots. Le premier mot, c'est un moyen de transport. Et le deuxième mot, c'est le mot fille, mais en anglais.
2: Scooter girl.
0: Alors c'est pas scooter girl. Un moyen de transport où on paye un chauffeur.
3: Taxi girl.
0: Oui, taxi girl. Uber girl, non.
2: J'aurais pas retrouvé. Hein.
0: Taxi girl. Ça fait partie des chansons qu'on a tous dans l'oreille, dans nos playlists, etc. Mais après, le nom du groupe, ça fait pas partie des infos essentielles qui sont comme ça, oui, accessibles tout de suite dans le cerveau. J'en conviens. Taxi girl, chercher le garçon. Alors là, dernière chanson, gros gros tube des années 80. Mais qui chantait ça?
3: À cause des garçons.
0: Et oui, oui. À cause des garçons, chantez pas. À cause des garçons.
3: Ah, c'était mieux ça. On a dansé là-dessus dans les booms.
0: Ah oui, hein. À cause des garçons.
3: C'est un peu comme partenaire particulier, c'est pareil, c'est à peu près pareil.
0: Ouais, c'est la même époque. Alors, à part que là, quand même, à cause des garçons, attention, auteur-compositeur, Alain Chamfort et Pierre Grillet, s'il vous plaît. Donc, c'est pas rien, à cause des garçons. Et au cœur, paraît-il, on ne sait pas si c'est vrai ou pas, si c'est une légende, moi, j'étais pas en studio avec eux, évidemment, il y aurait Nagui, Smaïn et l'acteur Jean-Pierre Calfon, voilà, qui ferait partie des chœurs de À cause des garçons. Et Alain Chamfort, évidemment, puisqu'il faisait partie des gens qui avaient créé le titre. Je sais pas si quelqu'un était dans ce studio et peut nous dire si c'est vrai ou pas. On aimerait bien avoir.
3: Ah, Alain Chamfort, un sacré numéro de la chanson française.
0: C'est vrai. Bah, la prochaine fois qu'on
3: l'a vu. Manu Reva, la fièvre est dans le sang, trace de toi.
0: Tout par cœur. Eh, bravo Kevin. Bah, rien que pour ça, il méritait son cadeau, Kevin et Evelyne également. On vous offre donc le livre Rock Farmers, The Inspector Clouseau. On vous souhaite par avance une très bonne lecture. Un autre garçon en chanson, plus récent, celui-ci, chanté par Elena. Bah oui, vous connaissez, Mauvais Garçon, c'est parti.
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0: Rihanna, qui n'a pas gagné la Starac, mais j'ai l'impression qu'elle a vraiment gagné tout le reste. Si vous allez faire un petit tour sur ses réseaux sociaux, vous la verrez monter les marches au Festival de Cannes pour la deuxième année consécutive, dans une robe absolument canon d'ailleurs. Bravo mademoiselle. Elena donc, et son Mauvais Garçon, c'est tiré de son premier album, Elle, qui est multi disque d'or, etc. Bravo, succès.
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0: Allez, quelque part au bout du monde, 24 heures d'avion. On fait d'abord Paris-Los Angeles, puis ensuite Los Angeles-Papeete. Ouais, c'est ça, à peu près 24 heures de voyage, 12 heures de décalage horaire. Nous voilà à Tahiti. Et à Tahiti, eh ben, y a de la musique. Il y a notamment une musique folk polynésienne qui n'est pas de la musique traditionnelle, qui n'est pas du folklore, mais qui, évidemment, a ses racines sur le territoire polynésien. C'est ce que fait Vaiteani. Alors, Vaiteani, c'est un groupe, mais c'est aussi une femme, elle, qui chante, Vaiteani, avec Luc, lui. Ils sont tous les deux, c'est un duo, Vaiteani. Ils sont programmés au Francofolie de Tahiti le 19 septembre prochain. Alors bon, moi j'y serai pas, peut-être que certains vénards d'entre vous pourront faire le voyage, mais j'avais vraiment envie de vous faire découvrir la toute nouvelle chanson de Vaiteani. Ils ont été encouragés notamment par Laurent Voulzy, qui les aime beaucoup, et moi j'aime vraiment faire voyager cette musique-là. Te Moana o Te Hiroa, c'est le nom de la nouvelle chanson de Vaiteani. Allez, tous à Tahiti.

0: ça s'écrit V-A-I-T-E-A-N-I. Suivez-les sur les réseaux sociaux, allez leur donner de la force, parce que la folk polynésienne, faut s'y intéresser, c'est beau comme tout, je suis sûre que ça fait du bien à l'âme.
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0: Chris Cornell est mort il y a 9 ans, tout jeune, à l'âge de 52 ans. Il a mis fin à ses jours parce que, à l'époque, on aurait pu aussi en parler tout à l'heure avec le fils de Nino Ferrer, la santé mentale des artistes, c'était vraiment pas une priorité pour personne en général et certainement pas pour les maisons de disques en particulier. Alors voilà, Chris Cornell, au-delà d'être une des plus belles voix de l'histoire du rock, c'est aussi le mec qui a écrit la chanson qui vient en un quart d'heure. Et quand on pense que cette chanson, elle a marqué durablement le son des années 90, c'est même un maître étalon de ce qu'on a écouté pendant des années après, eh bien on lui rend hommage. Voici Soundgarden, Black Hole Sun.

0: vous y étiez en 1994 en train de fumer des clopes en cachette derrière le collège et à écouter à fond Soundgarden, ce Black Hole Sun, hommage au grand chanteur Chris Cornell qui nous a quittés il y a 9 ans. Merci d'avoir écouté Décibel, merci à l'équipe Iris Guitoni, Sarah Bécard, Elodie Bianca Maria, Alexandra Sackberg, Franck Moilier et l'équipe d'ici Occitanie.
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0: Il est déjà 21h, dites donc, bonne soirée les amis sur ICI.

0: c'était quelque chose de révolutionnaire à cette époque-là. Une révolution dans la folie. Lerita Mitsuko, Martia Baila.
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1: Avec Cœur de Rocker, Julien Clerc s'offre un nouveau souffle et séduit une génération plus jeune. Mais la chanson cache des confidences très fortes.
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1: L'artiste y évoque son choix de délaisser les études au grand dam d'un père qui le rêvait ailleurs. Loin des bancs de l'école, Julien n'a qu'une seule obsession, la musique. Mais le texte va plus loin et devient même une lettre ouverte à sa mère pour lui dire tout son amour. Il y confesse aussi son incapacité à rester fidèle. La musique ne suffit pas à combler tous ses manques.

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4: Son nom, Renaud Lémence.
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4: Renaud Lémence, chanteur, mais aussi comédien. Il fait de nombreuses apparitions dans les séries télévisées françaises. Mais sa véritable passion, c'est la chanson.

0: chanteur marseillais, vient de sortir son premier album, Accoudé au bord du monde. Voilà que je suis. Renaud Lémans, un coup de cœur, ici Provence.
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1: Intéressons-nous au titre « Je veux » de Zaz, qui est d'abord né dans la rue.
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1: 2010, avant de signer en maison de disques, Zaz faisait la manche dans les rues de Montmartre. C'est là, sur le pavé, qu'elle teste ses premières chansons. Le déclic vient d'une simple petite annonce sur Internet où un compositeur cherchait une voix rauque et cassée. Ensemble, ils façonnent ce titre qui prône l'amour et les liens humains plutôt que le luxe du Ritz. Pour donner du relief au morceau, la chanteuse y ajoute ses fameux bruitages à la bouche, une signature sonore immédiate que le public repère dès les premières secondes.

0: Aujourd'hui encore, c'est ce message de liberté qui fait de Zaz l'une des artistes françaises les plus écoutées à l'étranger.
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0: Merci.
1: La última vez, Loquilla, vamos.

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soprano Cosmo, la chanson préférée de Patrick Fiori. C'est un ami, c'est un artiste que j'aime beaucoup et qui, j'en suis certain, va passer de multiples générations parce qu'il est fait que du bon, il est fait que

0: garçon-là, il a toujours la bonne parole, il accompagne les familles, il accompagne les enfants, et toujours avec le bon message.
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1: Vous écoutez Quand je creuse par le groupe Volcaillou.
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1: Volcaillou, un duo formé par Simon et Timothée. Originaire du Sud Ardèche, ils se rencontrent à l'âge de 12 ans au conservatoire et commencent à écrire et composer pendant leurs années lycée.
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1: Aujourd'hui, le duo est un ovni, un alliage entre musique électronique et chanson française.
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0: Pascal Caillou avec Quand je creuse, un coup de cœur ici de Romardèche.
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2: Louis Thomas est notre invité et il a choisi l'Auvergne depuis un an déjà. Louis Thomas, l'Auvergne vous a ouvert les bras et vous êtes donc chez nous dans cette si belle région, on peut le dire. Même si la douceur du Tarn n'est pas là, la région vous plaît?
3: La région me plaît, ses saveurs aussi. Avant de venir à Clermont-Ferrand, j'avais commencé par m'acheter tous les fromages d'Auvergne pour...
2: pour être bien sûr de votre choix.
3: Ça faisait rire ma compagne. Je regardais les deux racines et des ailes sur l'Auvergne. J'essayais de m'imprégner avant d'arriver et je ne suis pas déçu.
2: Vous avez grandi dans le Tarn, dans une maison que vous appelez votre maison du bonheur et un peu auberge espagnole. Pour quelle raison?
3: Pour plusieurs raisons. Enfin, déjà le terme. Une maison où on a reçu toujours beaucoup, beaucoup de monde, des amis, déjà enfants, famille, amis de mes parents, avec des enfants qui avaient le même âge que nous, à tous jouer ensemble, construire des cabanes. Non, c'était vraiment une belle époque. Et puis ensuite, moi, j'ai pris le relais au lycée pour organiser mes premières soirées aux grandes dames de mes parents.
2: Ah oui. Ah là, ça plaisait moyennement, si je comprends bien. Peut-être trop d'amis et trop souvent à la maison.
3: Ouais, mais ça va, je ne cassais rien. Je ne cassais rien ou peu de choses ou des choses trop petites pour que mes parents le remarquent.
2: Un petit malin, un petit cachotier.
3: Oui, voilà. Donc,
2: vous avez évoqué les spécialités auvergnates, en tout cas ce beau plateau de fromage que nous avons la chance d'avoir. Qu'est-ce que vous aimez manger donc ici? Qu'est-ce que vous avez découvert de notre région Auvergne?
3: Alors, moi, je connaissais le Roquefort parce qu'une partie de ma famille est avéronnaise. Et je dois vous avouer que je préfère le bleu d'Auvergne. Ouais, c'est beaucoup plus crémeux et je le préfère tout simplement. Ensuite, je vais régulièrement à la Régalade, lieu emblématique de Clermont-Ferrand. Effectivement, son plateau de fromage est incroyable. Entre la Font d'Ambert et la Comtesse de Vichy, bon, c'est un peu plus haut, mais fromage et sa carte des vins aussi est exceptionnelle.
2: Mais vous ne vous nourrissez pas de vin et de fromage. Quel autre plat cuisiné est-ce que vous aimez?
3: Alors moi, c'est plutôt l'Italie, car j'ai beaucoup voyagé, déjà dès le lycée, et j'y vais tous les ans. Tout ce qui va être gastronomie, je suis plutôt parti sur l'Italie que sur les plats français.
2: On le disait, hein, nous sommes dans votre showroom. Vous pouvez nous décrire un peu tout ce qu'on aperçoit, en tout cas les pièces maîtresses de ce showroom?
3: Tout ce que nous avons autour de nous provient de collectionneurs amateurs du 18e siècle, que ce soit des meubles ou des peintures. C'est vraiment les grands siècles. On a vraiment une expression des grands siècles français ici. Des commodes, des secrétaires, des fauteuils Louis XV, des portraits royaux, des tapisseries. C'est vraiment une expression classique. D'ailleurs, c'est le nom de cette vente, Intérieur Classique, qui pourra, je l'espère, satisfaire les envies de...

0: légèrement toit pour meubler leur intérieur.
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2: 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J'espère que vous allez bien. Aujourd'hui, on va parler d'amour ou alors de célibat. Enfin, je sais pas, parce que on voit tellement de choses sur les réseaux sociaux. Oui, les hommes ceci, les femmes ceci. Il y a une femme, elle m'a fait du mal au cœur. Mon mec m'a fait du mal au cœur. Il m'a trompé, il est parti. Mais en fait, pourquoi vous vous mettez en couple? Vous savez qui vous vous mettez en couple? Vous vous mettez en couple avec un être humain. Alors un être humain, je vous rappelle quand même ce qu'il est capable de faire. Un être humain, ils ont créé la guerre, l'esclavage, la torture, le viol, le génocide et la télé-réalité. Et après, vous êtes surpris quand votre partenaire, qui est un être humain, il vous a mal parlé ou alors il vous a trompé, machin et tout. C'est vous qui choisissez de sortir. Pourquoi vous sortez avec un être humain? Et après, vous êtes surpris quand ça se passe mal. Vous avez l'arrogance de croire qu'un être humain, il va bien vous traiter pendant 30 ans. Il y a des êtres humains, ils trichent au Scrabble. C'est quoi l'intérêt de tricher au Scrabble? Et vous, vous leur confiez vos émotions, vous leur confiez votre cœur à un être humain, et vous êtes surpris quand l'être humain il vous fait un coup de Trafalgar, mais vous n'êtes pas bien. Arrêtez de vous mettre en couple. Mettez-vous en couple avec un esprit, voilà. Tu mets en couple avec un esprit, voilà, l'esprit au moins il va pas t'emmerder. Enfin, en même temps, un esprit, c'est un ancien être humain, donc si ça peut être emmerdant. Non, mais pas les esprits. Arrêtez de faire confiance aux êtres humains. T'as cru que ton partenaire c'était qui? C'était Jésus. D'ailleurs, même Jésus, ils l'ont tué, les êtres humains. Même lui s'est fait avoir. Et vous, vous exigez une loyauté pendant 30 ans. Arrêtez ça. Arrêtez de vous mettre en couple avec des humains. Mettez-vous avec un arbre. Voilà. L'arbre, c'est solide, calme, silencieux, stable. Et en plus, il est enraciné, il peut pas partir. Voilà. Ton ex, il aurait dû essayer. L'arbre, tu peux lui faire des câlins. Il parle pas, il t'engueule pas. Tu peux oublier les sacs poubelles, il dit rien. Tu peux lui raconter ta journée, il te juge pas. Et c'est mieux qu'un mec, c'est mieux qu'une meuf, c'est mieux qu'un psy. Alors après, niveau sexe, bah écoute, c'est du bois. Il est toujours dur. Alors après ça dépend de ce qu'on aime, hein, ça dépend de ce que t'aimes, tu vois. En même temps, si c'est pas très fun, au moins il te ghoste pas, l'arbre, tu vois. Il a pas d'insta. Il pose pas de story ambigu en mode je suis dans une forêt chelou. Et le pire, c'est que des fois, tu parles à un arbre dans la vie, tu vois. T'as plus de réponses que quand tu parles à une copine. Parce qu'un arbre, lui, il te fait pas rien, non, rien. Non, c'est pas ça, mais laisse tomber. Alors, moralité, si vous vous mettez en couple avec un être humain, n'oubliez jamais qu'en face de vous, bah, vous avez un être humain. 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
3: Parmi les plantes que nos mamies et papis glanent dans la nature, nous avons la sauge. On dit la chauvia ou la chalvia en occitan d'ici. Vejaya que chemblo, quelle plante? Savez-vous à quoi ressemble la sauge? De belles fleurs mauves avec de longues tiges. Qui a de la chauvio d'un chouvorzier, des médéchi n'a pas métier. Qui a de la sauge dans son jardin n'a pas besoin d'un médecin. En agriculture, on s'en sert pour les vaches quand elles ont le ventre gonflé. Pour les humains, pareil. Pour tout souci digestif, de ballonnement, une tisane de sauge règle le problème. Au XVIIIe siècle, les asthmatiques roulaient des feuilles de sauge pour les fumer. Pour être en bonne santé, une recette de tisane, une bonne eau bouillie dans laquelle infuse feuilles de sauge et de thym. Chalvio bouillide, sauve la vida. Sauge bouillie, sauve la vie. Génial, non? Allez, adieu.
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1: Salut Brice Hizel. Je
2: connais lui.
3: Comment il s'appelle déjà ?
1: Je m'appelle David Pasquet, j'ai 55 ans.
2: C'est le musicien alors ?
1: Je suis talabardeur, musicien, compositeur.
2: Ça c'est terrible, les musiciens, ça branche toujours beaucoup les femmes. C'est dur pour les autres.
4: Mais qu'est-ce que tu fais là ?
1: Je suis dans les petits bonheurs.
5: À la main, la musique !
1: Vous habitez où, vous m'avez dit ? Alors, moi j'habite à Vannes, je viens du centre-Bretagne, du Saint-Nicolas-du-Pélem.
2: Comment t'as fait pour te retrouver là-bas ?
1: Parce que je suis arrivé par la rencontre d'une fabuleuse femme qui a finalement m'a déplacé de mon centre-Bretagne.
6: J'ai jamais vu un homme avoir autant d'égards pour une femme.
1: J'habite là-bas depuis 95. Il y a la mer, il y a la ville, il y a la campagne pas loin. Bon, il y avait une culture vannaise aussi à Saint-Nicolas, c'est-à-dire que c'est quand même le Pline qui est roi à Saint-Nicolas-du-Pélem. Et finalement, d'aller à Vannes, c'était pas aller tellement l'étranger pour moi.
4: Oui, enfin, en somme, tu n'as jamais quitté le département.
7: Pour ainsi dire.
8: J'ai acheté un petit 45 tours. Regarde.
1: Mon premier 45 tours, c'est un Titi et Gourminet qui se parle avec une petite musique derrière.
9: Et Gourminet, veux-tu jouer avec moi ? Gourminet, Gourminet.
1: Ouais, voilà. Oh, Gourminet, non. Bah, j'écoutais ça tous les jours. Hein. D'ailleurs, je crois qu'il restait toujours sur l'électrophone. Ça me rendait plein de joie et en même temps un peu de méfiance quand même, parce que Titi, il faut qu'il fasse attention à Gourminet. Et Gourminet, c'est un malin.
10: Mais oui,
11: c'est bien vu, Gourminet.
10: Allez, vas-y, fais-nous rire.
4: Raconte-nous une histoire, allez.
1: Une blague courte.
12: Bon, vous y allez, oui.
1: Un jour, la plage. Celle-ci voulait toucher mon coquillage. Je lui ai dit, oh, fais-moi l'amour si tu veux, mais touche pas à ma coiffe.
2: Très drôle.
3: Ça va pas l'air.
13: Ce matin, exercice d'expression orale.
1: N'est que tout la variant. Hein.
14: Ce qui signifie ?
1: Ce qui signifie, c'est pas le tout de raconter les conneries.
3: Ah non, je confirme.
15: Oh, bon, dites pas de conneries.
1: Allez, salut, Canavo.
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16: À Aubervilliers, Sèvres ou encore rue Fédère dans le 11e arrondissement de Paris, les Baltos sont encore bien présents dans notre région et Thierry Boeuf nous en fait la cartographie au-delà bien sûr de nous raconter leur histoire. Voici la saga Bistrot de Paris.
17: Et le cocktail américain, c'est quoi ?
18: C'est un cocktail grillé avec une sauce américaine, tomate, échalote, une pointe de cognac, du vin blanc, c'est un peu relevé.
19: Un déca,
4: pâté, jambon, c'est un baguette, gruyère, chantal, rosier, jambon de pays.
9: Eh ben tout ça, ça va aller dans la blanquette.
18: Bon appétit.
11: Cigarette, whisky et petite pépée, si vous les aimez bien roulés, papier à cigarette, OCB. Gitane de Gainsbourg, menthol extra cool de Françoise Sagan, ronde fumée, et puis un jour de smog, 1er janvier 2008, tout s'est évaporé, les volutes et brouillards au comptoir ont disparu.
5: On a fait une soirée pour que tout le monde fume, donc musique, et puis on a mangé, et on a tous fumé. Mon collaborateur et moi, on n'a jamais fumé de notre vie, donc on a fumé une gitane maïs. Plus jamais on fumera. Hein.
11: Alors les fumeurs étaient priés d'aller fumer aux terrasses des cafés, le plaisir devenant coupable. Mais encore aujourd'hui, les marques de cigarettes font toujours enseigne. À Paris comme en banlieue, il existe encore, par exemple, des Marini.
15: 30 paquets de Marini.
11: Mais aussi des Rally, des Chiquito, des Nemrod et des Balto. 1930, la CEITA, Société Nationale d'Exploitation Industrielle des Tabacs et des Allumettes, propose aux patrons de café une aide financière. Des ameublements, des comptoirs, des terrasses. En contrepartie, l'établissement aura pour nom une marque de cigarettes ou de cigarillos. La puissante CEITA en rajoute une couche dans la presse populaire et la radio. Écoutez cette chanson publicitaire phénoménale de la marque Balto.
2: J'ai vu sur le paquet qu'il y a un bateau à voile. C'est à cause du bateau que c'est des bateaux qu'on les appelle. Mais non, mon gros bêta, pas des bateaux, mais des Baltos. des baltos. C'est un mot qui vient de Baltimore.
11: Balto de Baltimore, imparable voyage et exotisme au bout de sa cigarette rougeoyante. Et voilà pourquoi il existe encore une bonne vingtaine de baltos à Paris et en Île-de-France, comme celui d'Aubervilliers ou de Sèvres. Idem pour le Nemrod, rue du Cherche-Midi dans le 6e. Tout pareil pour le Rallye, la cigarette qui arrive avant les autres et qui gagne, rue Faidherbe dans le 11e. Le Rallye, où au passage, Monsieur Philippe nous régale de délicieux choux farcis. Curiosité amusante, au 59 avenue de la Motte-Piquet, un restaurant a pour nom la Gauloise, tandis qu'à quelques dizaines de mètres, boulevard de Grenelle, une autre brasserie se nomme la Gitane.
7: Avec filtre ou sans filtre, les Gitanes Caporal vous apportent sans réserve le plaisir de fumer.
11: Décidément, beaucoup de cafés bistrots du bassin parisien ont succombé à la tentation. Après la cigarette, le jeu. Impressionnant le nombre d'établissements qui s'appellent le Vincennes, le Sulky ou le Longchamp. Témoin de la relation entre les bars PMU et le milieu mercantile des chevaux de course.
10: Tu verrais Christine, ma femme, si tu savais ce qu'elle joue,
12: elle y connaît rien. Mais elle y croit, et entre nous, ce qui m'épate, c'est qu'elle gagne aussi.
14: La comprendre, Charles. Avec le PMU aujourd'hui, on joue comme on aime.
11: Oui, on pourrait largement faire une thèse universitaire sur les enseignes de bistrot, la poésie frise Le Bon Coin de ce cher Jean-Louis Brasse dans le 18e, sans oublier le mythique Au rendez-vous des sportifs chez Valzac, un cadre de la boxe dans le 15e. Mais la palme d'or revient à ce patron en Val-de-Marne qui avait baptisé son bistrot dans les années 50 ici, mieux qu'en face. En face se trouve la célèbre prison de Fresnes.
16: Ce qui ne freinera pas notre appétit pour autant, bien sûr. Merci beaucoup Thierry Boeuf, Bistrot de Paris. Si vous avez aimé cette chronique, vous pouvez la partager avec vos proches depuis l'application Ici.
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19: Sur Dijon, pas de chichi chez Duclos Maillard. On pense vite quartier et vin de Bourgogne. Un amour du terroir partagé par la clientèle. En voici la preuve avec Jeff, client fidèle chez Duclos Maillard.
20: Ça fait un an que je vais régulièrement ici. J'ai aménagé dans le quartier déjà. Et puis c'est vrai qu'ici, on est bien accueillis. Et on trouve des vins à des prix corrects, notamment parce qu'ils mettent quand même plus l'accent sur le produit que sur le marketing pour la boutique, par exemple. Moi et ma compagne, on est amateurs de vin. Et puis ici, on achète essentiellement des vins de Bourgogne.
19: Qu'est-ce que vous avez bu récemment ici qui vous a bien plu, qui vous avait été conseillé alors?
21: Le Bourgogne Chardonnay bio.
19: Oui.
21: Voilà, le château de Chemilly, ouais.
19: Qu'est-ce qui vous a plu dans ce vin?
20: Il est vraiment bien rond, puis il se rapproche d'un vin de très grande qualité de vin blanc de Bourgogne, quoi. Et puis il est à 25 euros.
19: Ah oui, effectivement.
20: Oui.
19: Bonjour messieurs dames.
22: C'est pas mal, c'est assez élégant pour les fêtes, ça irait bien avec tout ce qui est viande blanche et tout, puis le chapeau. Mais il y a aussi le Montclis, j'aime bien le Montclis rouge 2022. Alors c'est dans les 25 euros.
20: Je pense que je vais faire un mix toi,
22: ouais,
20: de quelques années bouteilles que vous avez évoquées.
22: Donc,
20: le Côte de Nuit Village, deux comme ça, deux Chorey-les-Bonnes et,
22: ouais,
20: et deux Montélis rouge 2022, s'il vous plaît.
22: Le Chorey, faudra bien le placer parce que c'est un 2023 et les deux autres, c'est des 2022. Donc le Chorey, vous le mettrez avant ces deux vins-là.
20: Ah oui.
22: Il faut savoir aussi les placer parce que si on met les vins trop prononcés devant les vins qui sont un petit peu plus légers et qui ouvrent le tiroir, la bouche, quoi, et ben les autres, on peut pas les savourer.
19: S'ouvrir le tiroir, ça c'est vrai que j'avais jamais entendu, hein, et c'est l'expression qui sent le terroir à la cave du Clos Maillard Hutsenhove à Dijon.
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19: Vous écoutez Dans ton téléphone, le nouveau titre de Lynn.
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19: Au début.

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1: Laetitia, 54 ans, j'habite à Saint-Jean-de-Bray, je fais partie depuis toujours de l'association ANCO. Alors ANCO, pour faire court, c'est Association Navigation sur le Canal d'Orléans, et on milite pour la réouverture de ce canal à la navigation, en le gardant dans son jus du XVIIe siècle, quelque chose de très naturel, on n'a pas envie du canal du Midi. Alors le permis bateau, moi je l'ai passé en 1997, j'étais toute jeune maman.
2: Ça vous fait quoi, Laetitia, quand vous conduisez un bateau?
1: Alors moi, ça me vide complètement la tête, je suis heureuse, en fait, j'aurais pu en faire mon métier. C'est mon échappatoire.
2: Grand bol d'air.
1: Ah oui, complètement. Le canal, c'est très calme, c'est serein. Et les écluses, moi j'adore, c'est sympa.
2: Pourquoi vous adorez?
1: Parce que d'une écluse à l'autre, surtout sur notre canal qui est déclassé, il y en a qui pulsent au niveau de l'eau. Il y a certaines écluses, ça passe par en dessous, on est soulevé doucement. Quand on est tous ensemble dans les écluses, on attend, on se marre bien. Et c'est simple. Hein.
2: C'est quoi les discussions entre mariniers quand on attend?
1: Oh là là, je ne sais pas si je dois le dire. Non, mais on chante, on rigole, c'est vraiment...
2: Vous avez une petite chanson de marinier, là, à nous chanter?
1: Oh,
2: a cappella.
1: A cappella, je chante très mal. Après, ce serait bienvenue sur le port d'Orléans. Eh oh, bienvenue au port d'Orléans, eh oh. Voilà, mais je suis nulle en chanson. Hein.
2: Ah non, c'était pas mal, moi, je l'aurais bien fait plus fort, quoi.

0: Et c'est un milieu où il n'y a pas beaucoup de femmes.
1: Alors en effet, mais je pense qu'il y en a plus en plus, surtout la Loire, ce qu'on appelle la Loire d'en bas, parce que nous on est la Loire d'en haut.
0: Attendez, c'est quoi la Loire?
1: La Loire d'en bas, ce serait plus vers Chalonne et puis arriver vers l'estuaire. Il y a beaucoup plus de jeunes sportifs, j'ai envie de dire, mais nous on va essayer de rajeunir aussi de ce côté-là. J'ai toujours très bien été accueillie de toute façon, je me suis même pas posé la question à vrai dire de savoir si j'étais une femme et qu'avec des hommes, je n'ai pas fait attention à ça.
0: Est-ce que vous avez des rêves ou des ambitions avec le canal d'Orléans, ou des voyages?
1: Le rêve, ce serait bien sûr qu'il soit réouvert à la navigation, que tout le monde puisse faire ce fameux triangle d'eau, canal de Briard, canal d'Orléans et la Loire. Ça dépayse complètement.
0: On a l'impression, du coup, là, quand on est sur ce triangle d'eau, d'être encore dans le Loiret.
1: Non. Pour avoir fait le bief de partage, donc c'est vers Suré-aux-Bois il y a plusieurs années, j'avais l'impression, j'ai jamais été, hein. Mais d'être en Amazonie.
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3: À Cognac, la solidarité ne date pas d'hier. Il y a plus de 100 ans, on distribuait déjà des repas gratuits aux personnes dans le besoin. Une soupe populaire avant l'heure, en quelque sorte, née dans une loge maçonnique et qui va rapidement provoquer une guerre ouverte avec l'Église. Dès le XVIIIe siècle, la franc-maçonnerie s'implante dans la cité cognacaise, notamment autour du négoce du cognac. Alors on y retrouve des noms bien connus dans la ville, hein. Martel, Hennessy, Autard, des notables, des élus, des négociants qui jouent un rôle majeur dans la vie locale. À la fin du XIXe siècle, dans le contexte de la Troisième République naissante et de ses différentes réformes sociales, eh bien, une idée émerge dans les rangs de la loge cognacaise qui est alors dénommée la Liberté. Il s'agit de créer une œuvre caritative nouvelle, efficace et laïque. Et cette œuvre, eh bien, va prendre le nom des fourneaux économiques. Concrètement, les fourneaux économiques, eh bien, on y distribue gratuitement des soupes, des légumes, de la viande, mais aussi du charbon et du bois de chauffage aux habitants les plus démunis. Et les archives de cette œuvre caritative montrent une solide organisation, hein, et un engagement qui va durer près de 40 ans. Donc on est vraiment là, clairement, face à un ancêtre des Restos du Cœur. Jusqu'alors, la charité, eh bien, c'était surtout l'affaire de l'Église. Et avec les fourneaux économiques, eh bien, la loge maçonnique, elle entre sur un terrain sensible. Et elle va concurrencer directement les œuvres religieuses locales. Très vite, les tensions montent. Des rumeurs circulent, des accusations de mauvaise gestion, voire de sabotage. Écoutez bien, en 1899, un des responsables de l'œuvre raconte même que des personnes payées par le clergé local auraient mis du verre pilé, du verre pilé, dans les aliments pour discréditer les fourneaux économiques et affaiblir la franc-maçonnerie cognacaise par la même occasion. Alors là, la riposte est immédiate, hein. L'Église crée à son tour ses propres fourneaux économiques tenus par des religieuses. Derrière l'aide aux plus pauvres, eh bien, on se rend compte que ce sont en fait deux visions du monde qui s'affrontent, hein. La charité religieuse d'un côté et la solidarité républicaine de l'autre. Malgré toutes ces péripéties, les fourneaux économiques des francs-maçons, eh bien, ils vont poursuivre leur action jusqu'en 1940, avant d'être stoppés par l'occupation et le régime de Vichy. Aujourd'hui, si on prend un peu de recul, on se dit surtout que ces fourneaux, eh bien, ils ont été une réponse simple et humaine à la pauvreté du quotidien. Un peu de pain et de chaleur pour ceux qui en avaient besoin.
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1: Salut Thomas Aubry.
2: Salut Quentin, bonjour à tous.
1: Ouvrons une nouvelle page de
2: c'est
1: ton livre.
2: Parti.
1: Les mille raisons.
2: La raison 616, la plaine du Var. Alors c'est un terme que l'on utilise pour désigner l'immense vallée creusée par le fleuve Var, juste avant qu'il ne se jette dans la Méditerranée. Et vous allez voir que ce fleuve est fascinant. En fait, il prend sa source au nord-ouest du département, à Estaing, à 1800 mètres d'altitude. Pour arriver jusqu'à la mer, il traverse une centaine de communes, dont 87 dans les Alpes-Maritimes.
1: Mais alors Tom, je pense pas être le seul à m'être posé la question. Pourquoi est-ce qu'on a un fleuve entre Saint-Laurent-du-Var et Nice qui porte le nom d'un département voisin?
2: Alors tout d'abord, on doit le nom de ce fleuve à l'astronome antique Ptolémée. L'ouvrage des hommes et un fleuve nous dit que ce cours d'eau est capricieux et qu'il peut vite sortir de son lit, pas comme moi le matin tout. Alors c'est pour ça qu'il tire son nom du verbe latin var iare, qui veut dire changer.
1: Voilà, et pendant des siècles, le Var était en fait une frontière.
2: Et oui, ce fleuve était une barrière naturelle entre le royaume de France et le comté de Nice. Mais en 1790, lorsque l'on crée les départements français, on va assembler dans le sud-est de la France des villes comme Toulon, Grasse, Cannes et Saint-Laurent-du-Var. Mais Nice n'en fait pas partie. Et ce nouveau département, on va lui donner le nom du fleuve qui marque la limite du territoire national. Le Var.
1: Bon, jusque-là, ça a l'air logique, c'est normal.
2: Oui, mais sauf que lorsque Nice devient française, définitivement française en 1860, le comté est rattaché à l'arrondissement de Grasse pour former les Alpes-Maritimes. Le Var ne borde plus le département auquel il a donné son nom, ce qui en fait un cas unique en France.
1: Ah, et donc ce fleuve va rythmer quand même la vie des habitants locaux pendant des siècles.
2: Ah, alors pas vraiment. Jusqu'au XVIIe siècle, la plaine du Var, c'était surtout un endroit où l'on promenait son troupeau. Et pendant très longtemps, si l'on voulait traverser le fleuve, eh bien on devait le faire à pied. En 1792, on construit le premier pont en bois, mais comme le fleuve est capricieux, les structures sont souvent endommagées.
1: Est-ce que le Var a souvent été en crue?
2: Et oui, au cours de son histoire, ce fleuve a débordé un bon nombre de fois. En 1857, une digue est emportée au niveau du vallon de Saint-Isidore. En 1930, le quartier Saint-Augustin et la promenade des Anglais sont sous l'eau. Et plus proche de nous, on se rappelle de la violente crue de 1994. L'aéroport de Nice et la préfecture des Alpes-Maritimes étaient complètement inondés. Cette crue, elle avait causé des dégâts estimés à 1 milliard de francs, soit 187 millions d'euros aujourd'hui.
1: Et on pense aujourd'hui aux dernières tempêtes aussi qui ont frappé le département.
2: Et oui, le Var et sa plaine sont donc des lieux que l'on doit aborder avec une grande humilité. Si pendant des siècles, personne ne construisait ici, c'est bien pour une raison. Alors gardons en tête que l'homme ne fait pas ce qu'il veut avec la nature, et ce fleuve capricieux, millénaire et parfois féroce nous le rappelle.
1: Et c'est aussi une bonne raison d'aimer la Côte d'Azur.
2: En plein dans le mille.
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3: Quand j'ai téléphoné à mes enfants, ils me font « Oui, t'as gagné, mais t'es pas dans le fauteuil rouge !» Mais je dis « Si, je suis dans le fauteuil rouge !»
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5: Bonjour, je m'appelle Isabelle Desmoulières, j'habite Savonnières et je suis une fan de jeux télé. Je suis professeure de français dans un lycée tourangeau.
6: Alors j'ai toujours aimé regarder les jeux télé, notamment Nagui.
7: Oh, bonjour.
6: C'était quand même, je pense, mon jeu de prédilection. Et autrement, je regardais Pyramide avec Patrice Lafont, j'aimais beaucoup.
8: Ne changeons rien à cette formule magique et jouons tout de suite à Pyramide.
6: En général, des jeux de culture générale et des jeux de lettres. J'étais une fan du Trivial Pursuit, l'édition, la première édition, je la connaissais quasiment par cœur. Donc oui, j'ai toujours aimé ça.
9: Ça a été quoi le déclic pour vous dire un jour, je vais m'inscrire, et surtout comment ça se passe, comment on se porte candidat?
6: C'est un malentendu. En fait, je venais d'être opérée et j'ai fait un test sans comprendre que j'étais en train de faire le test de culture générale pour être inscrite à Tout le monde veut prendre sa place. Je suis même pas sûre de vouloir y aller parce que je me disais je vais être trop stressée. Et je crois que j'ai été rappelée après, 3 semaines après. Et donc, je suis passée pour la première fois avec Nagui où j'ai été challenger. Et en fait, ils m'ont rappelé 2 ans après. Est-ce que ça vous branche? Et mon beau-fils, en fait, il se souvenait du beau cadeau qu'on avait eu, à savoir un séjour au ski. Allez, Isabelle, tu nous regardes. gagne un séjour au ski. Travailler, mais peut-être 15 heures pour réviser. J'ai bachoté, j'en avais gratté des pages et des pages.
9: Qu'est-ce que ça a fait de vous voir à la télé?
6: On est hyper étonnés, surtout qu'avec le stress, ça déforme un tout petit peu les traits. Ils vous maquillent énormément, donc ça lisse la peau, mais de fou.
9: Alors oui, un petit peu de stress, forcément, mais avec de la discipline, de la stratégie et une bonne étoile, Isabelle a quand même décroché de sacrés cadeaux.
6: Un super ordi, 10 800 euros. Ils envoient bel et bien, il faut bien le préciser. Après, également, j'ai gagné à tout le monde à son mot à dire. C'est il y a moins de 6 mois et j'ai gagné 12 500 euros.
9: Et les plateaux télé lui ont donné envie d'écrire un livre.
6: En fait, moi, j'ai regardé en tant que spectatrice, mais je n'ai pas été la seule. Et c'est là que j'ai découvert des personnes qu'on peut appeler des haters, des détracteurs. Et ça a été le point de départ de réfléchir à quelle pouvait être la vie de ces haters, comment ils s'occupaient. Et donc, je leur ai inventé un quotidien.
9: Amis éditeurs, le manuscrit est fini. À vous peut-être de le faire vivre. Isabelle est ouverte aux propositions. Mais avant ça, un conseil.
6: C'est le sourire, mais le sourire visuellement.
9: Et écoutez, ça fonctionne. Isabelle a gagné cet été un VTT au Blind Test d'ici Touraine.
6: Un plaisir à être là et un plaisir à jouer.
10: Merci, je suis trop contente, merci ici Touraine.
6: Après, quand on gagne, c'est encore mieux.
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11: Je rêvais d'avoir une maison à la campagne. Cette maison, c'est comme si j'y étais née. C'est ma maison de famille.
12: Votre maison s'appelle l'Ostau de la Mare.
13: C'est une maison un peu envoûtante.
14: Eh bien, vous voyez, des livres et trois fenêtres qui me donnent le paysage du pays, comme si c'était trois tableaux.
15: Ils ont vécu ici.
16: Thibaut Gaudry.
17: Ce fut autrefois Montmartre ou Montparnasse. C'est aujourd'hui Saint-Germain-des-Prés, avec ses rendez-vous littéraires, ses silhouettes et ses figures. Avec Juliette Gréco, qui en fut l'enfance et n'y est plus qu'une passante.
18: Et toute nue sous ton poule, y a la roue ma jolie môme.
15: Symbole de liberté et de féminité, la jolie môme Juliette Gréco devient à la fin des années 50 la muse de Saint-Germain-des-Prés, avant de devenir une icône de la chanson française à texte. Ce qu'elle n'avait pas prévu, se rêvant plutôt danseuse.
19: Je donne mes textes à Cospa, il aime si tu t'imagines, et l'après-midi même, il en fait la musique. Moi je suis là, maintenant il va me falloir chanter. Et puis tout d'un coup le miracle s'est produit. Pour moi, il y a eu un miracle. Voilà, ça y est, je m'envole, je me mets à chanter. Et depuis, j'ai toujours chanté.
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15: Juliette s'échappe régulièrement de Saint-Germain-des-Prés, fuit le tourbillon de la vie parisienne pour goûter la douceur de vivre du Sud. En virée parfois à Saint-Tropez, avec ses copains Boris Vian ou François Sagan. Jusqu'en 1985, où elle est invitée à chanter au festival de Ramatuelle. Et c'est le déclic. C'est là qu'elle veut vivre avec son mari, le musicien Gérard Joannest.
21: Je voulais une maison face à la mer. Je voulais le soleil qui tourne autour de la maison toute la journée, parce que Gérard adore ça. Et je voulais une maison qui me permette de rêver dans le silence.
15: Elle achète un terrain et demande à Serge Meige, l'architecte du théâtre de Verdure où elle a chanté pendant l'été, de lui concevoir son futur havre de paix qu'elle baptise la Maya. Elle va en penser les moindres détails, comme cette table de jardin construite autour d'un mûrier platane ou la tortue en mosaïque au fond de la piscine.
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15: Juliette, contemplative, aime se ressourcer sur la terrasse, avec vue sur la Méditerranée, et dans son jardin constellé de toutes sortes d'espèces méridionales. Elle développe même une passion pour les orchidées blanches. Elle fait de ce jardin et de sa maison son petit coin de paradis, son refuge. Celui qu'elle n'a jamais eu petite et qu'elle partage avec ses chats, ses chiens, un ménate prénommé Goya et même un bébé panthère. Mais on peut aussi la croiser dans Ramatuelle, au marché ou au café de l'Ormeau. Et puis, femme libre, c'est également une collectionneuse, notamment d'objets érotiques, mais aussi religieux.
23: Déshabillez-moi.
15: Elle était venue, elle aime toujours chanter au festival de Ramatuelle.
23: C'est vrai que ça ressemble un peu à Avignon,
21: quand Avignon a démarré. C'est-à-dire une chose totalement artisanale, faite d'amour, de tendresse et de sueur, de larmes de sang, de larmes de sel, de larmes de miel.

0: C'est dans cette maison, face à sa Méditerranée, le 23 septembre 2020, que la jolie môme quitte la scène.
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1: Les petits bonheurs, ce sont des rencontres au petit bonheur. Donc, au hasard, sans rendez-vous, sans se présenter, avec juste un tout petit et discret micro ici. Et en voici un de petit bonheur que je vous ai trouvé en Haute-Savoie, dans la commune de Rumilly, où pendant près d'une dizaine de minutes, j'ai suivi en voiture une monoplace qui circulait dans la ville. Alors maintenant qu'elle est arrêtée et que je m'en approche, je m'aperçois de mon erreur.
2: Bonjour.
1: Bonjour, c'est pas une monoplace, il y a deux places quand même.
2: Oui.
1: Et c'est quoi cet engin ?
2: Une arrêt latome.
1: Alors, je vais attendre qu'il enlève son casque parce que là, on comprend pas trop bien. Voilà.
2: C'est une arrêt latome.
1: Ça veut dire quoi ?
2: Un arrêt latome, c'est un moteur... Enfin, une voiture entière anglaise, donc avec un moteur Honda compresseur, 310 chevaux, pour un poids total de 500 kg.
1: Et quand je l'ai vu arriver tout à l'heure, parce que je vous ai croisé, vraiment, ça fait un petit moment là que je vous ai suivi, de loin, on a l'impression de voir arriver une monoplace.
2: Ouais, c'est atypique, ouais.
1: Ça, c'est autorisé à rouler ici, sur la voie publique ?
2: Il n'y en a que 27 en France homologués, sur route, et autrement, toutes les autres, elles sont sur piste.
1: Donc là, ça veut dire rouler avec un casque obligatoire ?
2: Ouais. C'est conseillé, parce que si vous avez un accrochage, un accident...
1: En même temps, quand on a une voiture comme ça, on n'a pas trop envie d'avoir un accrochage.
2: Ouais, faut faire attention avec ça sur la route. Il peut vite arriver des accidents.
1: Et alors là, c'était quoi, un petit tour pour le plaisir ?
2: Ah non, c'était juste pour poser chez Anthony. Il doit faire un petit check sur la voiture.
1: C'est qui Anthony ? C'est un mécano ?
2: Ouais, Anthony.
1: Et ça, c'est votre voiture ?
2: Non, c'est la voiture à mon papa. Là, il est au travail et vu que j'ai un petit trou entre les cours, je l'ai ramené.
1: Mais oui, puis ça doit plutôt faire plaisir de ramener cette voiture-là, surtout.
2: Ouais, c'est cool, ouais, c'est fun. Ça fait plaisir.
1: Du coup, le papa, il roule beaucoup avec ?
2: Ouais, il roule plutôt pas mal, ouais. On l'a eu il y a un petit peu moins de 2 ans et on a roulé sur piste, ça va plutôt pas mal, ouais.
1: Et ici, dans l'agglo, à Rumilly ?
2: Pas trop sur la route, on évite un petit peu de rouler.
1: Parce que là, je vous ai suivi 3-4 km, je sais pas, on était vers Moy là-haut, là. Oui. Et vous avez bien vu le regard de tout le monde, quoi. Tout le monde vous mate.
2: Ouais, c'est vrai que c'est pas tous les jours qu'on voit une voiture comme ça, donc c'est drôle.
1: Vous, c'est une passion la voiture ?
2: Bah, moi, à côté de ça, je fais du karting de compétition.
1: Et... Ah oui, les chiens font pas des chats, quoi.
2: Ouais, ouais, t'as le père, t'as le fils, ouais, on peut dire ça, ouais.
1: Vous avez quel âge ?
2: J'ai 17 ans.
1: Bon, en général, les jeunes qui se lancent dans le kart et puis qui ont un petit peu des capacités, l'objectif, c'est pas le kart, c'est quoi derrière ?
2: Après, peut-être monter les échelons, mais ça coûte très très cher, donc. Pour l'instant, je suis bien dans le kart.
1: Bon, papa, il a les moyens de s'acheter une belle voiture quand même.
2: Oui, mais bon, une saison de monoplace, c'est 3 fois le prix de cette voiture. Donc, puis j'ai 2 grandes sœurs, donc il faut que ce soit équitable.
1: Bon, 17 ans, peut-être que vous commencez à avoir des perspectives professionnelles.
2: Oui, moi j'aimerais bien être horloger.
1: Donc, ah oui, rien à voir, je m'attendais à un truc, voiture.
2: Ah non, du tout, c'est vraiment un loisir.
1: Et votre prénom ?
2: Alexis.
1: C'est quoi le dernier petit bonheur d'Alexis ?
2: Dernier petit bonheur, je sais pas, manger.
1: Conduire la voiture à papa, c'est pas un petit bonheur ?
2: Si, c'est un grand bonheur ça. C'est un grand bonheur. C'est pas pareil. Mais ouais, je suis fier que mon père me fasse confiance, quoi. C'est incroyable de pouvoir conduire ça à 17 ans, j'ai beaucoup de chance.
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4: Il était une fois une légende à Santenay. Nous sommes en territoire viticole, toujours en Bourgogne. Cette histoire s'appelle « Les teux blancs de Santenay ». Un conte de Sandra Amani de l'ouvrage « Légende du vignoble » édité chez l'Escargot Savant. Bonjour Sandra.
5: Bonjour Charlotte.
4: Les teux blancs de Santenay, c'est un rapport avec le vignoble ?
5: Oui, vous allez le comprendre en écoutant cette histoire. Nous sommes le 16 juillet 1919. C'est un grand jour à Santenay. Des milliers de fleurs ont été accrochées aux portes et aux fenêtres du village. Les cloches de l'église carillonnent à toute volée et les dames portent de longues robes claires et de beaux chapeaux. Lucille, la fille d'un des plus riches fermiers du village, épouse Norbert. Un ancien soldat, issu d'une famille plus modeste, qui s'est joliment distingué durant la guerre. Mais à présent, il a décidé de déposer les armes et de renoncer à cette noble fonction pour demeurer près de sa belle. Le travail ne manque pas à la ferme. Le père de Lucille possède aussi de beaux hectares de vignobles. Norbert est certain de ne jamais s'ennuyer.
6: Oh, quelle chance d'être au bras de Lucille! Une fille aussi belle et aussi riche. Oh, mais qu'elle était longue cette messe. J'ai cru qu'elle n'en finirait jamais.
5: Norbert n'a qu'un seul défaut. Il ne croit pas en Dieu. Il faut dire que les horreurs de la Grande Guerre ne l'aident pas à retrouver la foi. Lucille, elle, par contre, est très pieuse.
6: Mon jeune époux accepte au moins d'aller à la messe le dimanche.
5: Les jours passent. Lucille est heureuse. Norbert est devenu un fermier travailleur. Mais certains matins, Il revoit du sang jaillir de la terre. Cependant, bien vite, il oublie les bombes et fait repartir ses magnifiques bœufs tout blancs dans son champ. Le soir, il peste auprès de sa jeune épouse, toujours en train de prier pour un oui ou pour un non.
6: Si ton Seigneur existait, il n'aurait pas permis tous ces morts dans les tranchées. Il n'aurait pas toléré les larmes de toutes ces pauvres femmes qui pleurent aujourd'hui, un mari, un fils, un frère.
5: Lucille ne répond plus. Elle préfère garder son calme. S'énerver pourrait nuire au bébé qui va arriver prochainement. Nous sommes le 10 juin 1920. Il fait un soleil superbe à Santenay. C'est la fête Dieu. Sur les coteaux, les vignes se prélassent dans leurs jolies robes vertes. Les villageois se préparent à assister à la grande messe. Mais dans la ferme de Lucille, le climat est loin d'être aussi serein. Norbert ne veut rien entendre. Il n'ira pas à l'église. Au lieu de cela, il travaillera dans les champs.
7: Je t'interdis formellement d'atteler les bœufs ce matin. Au moins, si tu ne le fais pas pour moi, fais-le pour ton âme, mon chéri.
5: Norbert sort de la maison en claquant la porte. À midi, de retour de l'église, Lucille ne trouve pas son mari et décide de partir à sa recherche.
7: Oh, je vais aller voir au champ. Il doit y être avec les bœufs, pourvu qu'il ne soit rien arrivé. Tiens, quel est le plaisantin qui a amené ces trois rochers dans mon champ? Bon, ils ne gêneront pas le labour, c'est déjà ça.
5: Le soir tombe, Norbert ne revient pas.
6: Mais où peut bien être le jeune époux de Lucille? Pourquoi ne revient-il pas dans sa ferme à Santenay?
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6: Quelques mois après la fin de la Grande Guerre, un jeune couple s'est dit oui pour la vie à Santenay. C'est la légende des Teux Blancs de Santenay, de l'ouvrage « Légende du vignoble » édité chez l'Escargot Savant et écrit par Sandra Amani.
5: Norbert, ancien soldat traumatisé par la guerre et jeune marié, est toujours absent. Lucille, sa femme, est enceinte, mais garde espoir depuis ce fameux dimanche où Norbert a préféré aller labourer son champ plutôt que d'aller à l'église. Dans le village, la rumeur de sa disparition prend de l'ampleur.
6: Ah, quel salaud ce Norbert! En plus, il est parti lâchement en emmenant les bœufs et la charrue.
5: Un matin, un sentiment étrange pousse Lucille, sur le point d'accoucher, à se rendre dans le champ sous la roche fendue de son village, Santenay. Nous sommes en mars. Son gros ventre la gêne un peu pour marcher. Courageuse, elle lutte pour son enfant. Arrivée dans le champ, elle est saisie d'une violente douleur au ventre.
6: Appuie-toi contre moi.
5: Lucille a si mal qu'elle ne prête pas attention à cette voix lointaine d'homme. Machinalement, elle s'assied au pied du plus petit des rochers qui se trouve à côté d'elle. La douleur cesse et Lucille finit par s'endormir.
6: Repose-toi, tendre Lucille. Ton mari veille sur toi. Je ne t'ai jamais abandonnée. Je suis là, près de toi, avec nos bœufs et la charrue. Le Seigneur s'est vengé de mon impiété et m'a sévèrement puni. Ces trois rochers que tu vois là, c'est nous, les bœufs et moi. S'il te plaît, prie pour mon âme et tu me délivreras pour l'autre monde.
5: À son réveil, Lucille comprend pourquoi son mari n'est jamais revenu. Elle regarde un par un ces trois rochers.
7: Mon amour, bientôt tu ne souffriras plus. Je vais prier nuit et jour pour sauver ton âme.
5: Lucille se lève péniblement. Les contractions sont de plus en plus intenses. Le bébé sera là ce soir, elle en est certaine. Elle quitte le champ. Bientôt, elle reviendra près de ses rochers avec son fils ou sa fille. Et elle lui parlera de Norbert avec tendresse.
6: Aujourd'hui, on peut encore voir les trois blocs de pierre situés en dessous de la roche fendue. On les nomme les Teux Blancs de Santenay.
5: Eh oui, Charlotte. Le mot teux signifie roche dans les régions viticoles de Bourgogne. Il peut aussi désigner la falaise.
6: Heureusement, l'âme du pauvre laboureur n'est plus prisonnière de la pierre de Santenay depuis longtemps déjà. Malgré tout, si vous tendez bien l'oreille, vous pouvez encore entendre Norbert guider ses bœufs à travers champs et Lucille qui l'accompagne joyeusement en chantant.

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2: Ah, le matin, on fait la toilette et faut pour nous prendre pour des gobettes.
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2: La gobette, c'est la truie ou la métreux, qu'elle est de ses petits gouris. Ah, par chez nous, c'est pas comme chez les Bertans, j'en pas de gros élevages de cochons. Dans le temps, dans les fermes, on engraissait un verra, en des truches et puis les yeux grasses. Puis, on y faisait sa fête. C'était la Saint-Cochon. Tout le monde venait aider la famille, les voisins, pour éplucher les oignons, faire le boudin puis les saucisses, saler la viande, et puis casser la croûte. On buvait une goutte, puis bien souvent une deuxième. Celle-là, on l'appelle le rince-cochon. Même si on l'élève pour le manger, ça l'empêche pas de l'avoir de la tendresse pour le cochon. Écoutez donc ce qu'en dit Jules Gilbert.
3: En Berrichon dans le texte.
2: Ah, oh, je l'avais acheté sur le champ de foire, le 1er de septembre à Saint-Martin. Oh, il était vif, c'est à pas croire. Deux grandes oreilles, le museau mutin. Le soir, un coup formé dans les tables, il a ben dû trouver le temps long. Il a regretté ses bains manchables, tous ses petits frères, les autres laitons. Oh, doucement, il s'est fait à son auge, ou qu'il y avait du boire à gogo, à la paille fraîche qui fait sa bauge, ou qui ronflait comme un sous l'eau. Oh, pour le pousser, je peine à un gère. Toute la journée, il dévorait. Puis un soir, j'ai dit à ma vieille, c'est temps, faut qu'on tue notre bestiaux. Eh ben, ça nous a fait quelque chose, à la Mélipi à Moué. Ça l'a pas empêché de faire la fête. Ce chagrin-là, c'est vite passé. J'en fais des pâtés en clatette, des grands boudins que j'en épicé. J'en ai mangé de la couchouna et que j'en arrosé en du vin gris. Des andouillettes et des tripoilles, des saucisses et du boudin frit. Le soir, j'étais ben tout un peu pompette. Moi, émotionné pour de bon, j'ai ben failli gâter la fête. Comme un vieux, je pleurais mon cochon.
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4: Il y a des coins de chez vous, vous vous y baladeriez il y a 90 ans, vous les reconnaîtriez pas parce que la ville est en perpétuelle évolution. Et puis il faut dire que la Seconde Guerre mondiale, par chez nous, elle a un peu chamboulé certains de nos jolis coins. Eric, le gars que je vais vous présenter, il est à la fois amoureux du passé et du présent.
5: C'est toi ?
4: On a rendez-vous au Parvis, le bistrot de la rue du Maréchal Foch.
5: Ça va, Eric ?
6: Ça va, merci. Et toi ?
5: Il y a de la vie, hein, aujourd'hui.
6: Il y a de la vie, et oui, il fait beau, c'est magnifique, c'est une belle ville.
4: Le Parvis a installé des hôtes téléphériques sur le trottoir.
5: Ah.
4: On s'y installe pour boire un coup.
5: C'est bien, là. Ça devrait être pas mal.
4: On va pas y rester bien longtemps.
5: Bah, on va peut-être faire un petit tour à un moment, tu montres un coin ou deux, non ?
6: Ouais, c'est ça, ouais.
4: Ah, voilà le serveur.
5: Si tu veux, toi ?
6: Un diabolomante, s'il vous plaît.
4: Et toi ?
5: Qu'est-ce que vous avez avec des bulles ?
6: Du champagne.
4: Ce sera une limonade, s'il vous plaît.
5: Légère, voilà.
4: Son truc à Eric, c'est l'histoire.
6: Ça m'a toujours un peu passionné. Alors, je me suis d'abord intéressé à ma généalogie, qui m'a ouvert l'esprit sur l'histoire en général et sur l'histoire locale, pour le coup, parce qu'on recherche un peu ses origines et donc sa propre histoire. Et je suis tombé sur une photo de Louviers ancienne. Je me suis dit, mince, ce serait pas mal de faire un parallèle entre la nouvelle et l'ancienne vœu.
4: Ah bah, v'là nos verres.
5: Merci, Mathieu.
6: Merci à vous.
4: Voilà ce qu'il fait, Eric. Il trouve de vieilles photos de Louviers, il les refait avec le point de vue d'aujourd'hui. Puis il les poste et les commente sur Insta et Facebook, ce qui lui permet
6: de se rattacher à l'histoire. Se dire que, mince, il y avait ça là, il y a pas...